0: Je suis sympa, c'est une phrase courte. Trois mots, peine, heure, et, ou eo, si vous voulez. C'est facile à traduire, c'est quelle heure est-il ? Peine, c'est un mot interrogatif qui signifie combien ? Peine ? À retenir, évidemment, ça sert dans plein d'utilisations. Peine, heure, quelle heure ? Et à la fin, eo, c'est une des formes du verbe être en breton conjugué. Peine, heure, eo, peine, heure, quelle heure est-il ? Retenir cette phrase vous permettra de ne jamais rater vos rendez-vous de toutes sortes et surtout vos rendez-vous radiophoniques. Peder et O, quelle heure est-il ? Alors pour répondre s'il est midi par exemple, bah vous répondrez Christeis et O. Midi, il est. Et on n'oublie pas le verbe à la phrase, on ne dit pas juste Christeis, on dit Christeis et O. Peder et O, quelle heure est-il ? Christeis et O. Il est midi. Bon, dites pas ça une autre heure qu'à midi, ça marchera moins bien.
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0: Et un patronyme frontal aujourd'hui, ou un nom qui fait front, comme je vous le disais, ou même plusieurs, Taldir ou Talourne. Deux mots commençant avec le préfixe Tal, T-A-L. Et Tal, qui n'est pas la chanteuse en breton, bah, a plusieurs sens. En premier, c'est le front humain, évidemment, Tal, Antal, le front, Tal, Antal et Begarpen, le front en haut de la tête. C'est mieux s'il est là, d'ailleurs. Et donc, si votre nom de famille est Taldir ou Talouarn, eh bien, mieux vaut ne pas donner de coup de tête au risque de casser celle d'en face, car Taldir veut littéralement dire front d'acier, rien que ça. Et Talouarn, c'est pas en reste non plus, Talouarn, c'est le front de fer. Alors, encore un nom ramenant une époque où les hommes se faisaient remarquer sur les champs de bataille ou dans les mêlées. Et les Taldir ou Talouarn étaient visiblement pas mauvais pour donner ou amortir les coups. Pas une raison pour faire pareil. Moi, je vous dis à demain, même heure.
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4: Et voici Patrick Citeau pour Nom de Nom, aujourd'hui direction Montmorillon, dans la Vienne. Un musée du macaron y raconte l'histoire de cette petite pâtisserie ronde.
5: Situé boulevard de Strasbourg, ce musée ouvert en 2003 par la maison Ranou-Métivier rend ainsi hommage aux générations d'artisans qui ont bâti la renommée de Montmorillon. Ce musée de l'amande et du macaron vous dévoile ainsi l'histoire et les coulisses de la fabrication de ce célèbre et délicieux biscuit aux amandes. La recette du macaron a a priori été rapportée par Catherine de Médicis au XVIe siècle. À partir de cette époque, ce biscuit fait d'amandes, de sucre et de blanc d'œuf s'est répandu dans de nombreuses villes. On le retrouve ainsi progressivement à Nancy, Amiens ou Saint-Émilion. Il faut remonter au XVIIe siècle pour trouver les premiers macarons sur les étals des marchands de Montmorillon. Le petit biscuit au cœur tendre d'amandes est ensuite devenu la spécialité incontournable de Montmorillon. Aujourd'hui, la maison Ranou-Métivier perpétue cette tradition culinaire. C'est la plus ancienne fabrique de macarons de Montmorillon. Les savoir-faire se transmettent en effet dans cette famille depuis 5 générations. La recette traditionnelle des macarons demeure ainsi inchangée depuis ses débuts.
4: Et notre musée du macaron, bah en fait, c'est l'occasion de nous plonger au cœur de l'histoire de cette spécialité culinaire fierté de la région.
5: Une spécialité qui doit tout à l'amandier. L'histoire de cet arbre fruitier à travers les continents et les siècles est ainsi une des thématiques proposées. Les défis environnementaux liés à la production de l'amande sont aussi au programme de la visite. L'histoire et la fabrication du macaron a bien entendu toute sa place au cœur de l'espace d'exposition. Les gestes et les outils du biscuitier font également partie de cette immersion au pays du macaron. Un parcours ludique et gourmand qui fera le bonheur des enfants comme des plus grands. Concernant les origines du nom de la commune de Montmorillon, on peut s'appuyer sur une théorie ancienne. Elle précise que la bourgade, située sur une colline, aurait été investie par des Maures en 732, avant ou juste après la fameuse bataille de Poitiers. D'où la déclinaison en Mont de Morillo ou Colline du Mort. Mais le nom d'un des premiers barons de la ville a tout aussi bien pu inspirer cette dénomination. Hugo Banse se fait ainsi appeler Moro Loco, qui dictour Morillo, ou seigneur de la localité mauresque qui se nomme Morillo. Toujours est-il que de Montmorillo au XIe siècle, puis Montmorlhomme au siècle suivant, la bourgade endosse finalement son nom actuel au XVe siècle.
4: Et ben voilà, alors ça c'est quand même fou parce qu'on remonte le temps grâce à Patrick Citeau qui nous apprend toujours des détails qu'on ignore souvent d'ailleurs sur le nom de nos rues, de nos communes également. 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
1: À la base, le chemin de Saint-Jacques, c'est vrai que ça, c'est plus ou moins spiritueux, quand même. Il ne faut pas se leurrer.
2: Spirituel, parce que spirituel.
1: Oui, spirituel. Pardon. Excusez-moi, spirituel. Spirituel, excusez-moi. Vous n'avez pas enregistré, bon, c'est bon.
3: Virginie et vous.
0: Virginie, on vous attend à 13h ce dimanche, Ville-la-Plaisance, dans le centre-ville de l'Odève. Signé Bruno et Lily. Le couple héberge des marcheurs du chemin de Saint-Jacques-de-Compostelle. Et ce dimanche, ils ont invité une trentaine d'hébergeurs héroltais à une journée de rencontre. Avec Théo, le technicien du son, on arrive pendant l'apéro. Dans la cour de leur maison vide, des tables hautes ont été installées. Tout le monde se parle avec le sourire, un verre ou un toast à la main. Quand je suis partie faire ce reportage, je pensais aborder l'hébergement des marcheurs. Pourquoi on héberge? Comment? Mais très vite, un autre sujet s'est imposé. La marche. Car s'ils sont devenus hébergeurs, c'est parce qu'ils ont été hébergés et que cette rencontre a changé quelque chose en eux pour toujours. Exemple avec Miguel, qui accueille les gens sur l'UNAS depuis 2016.
1: J'étais marcheur avant d'être hébergeur. Je fais les deux parce que je continue de marcher. C'est un manque qu'on a dans le cœur que à un moment donné, je disais, ça me manque, c'est un besoin qu'il nous faut combler.
2: C'est-à-dire que tous les ans, vous partez pour marcher?
1: Oui, moi, tous les ans, je fais un chemin ou l'autre. Cette année, j'ai fait le chemin de Saint-Guyen. J'ai fait une partie du chemin de Saint-Guyen.
2: Ouais.
1: Et bon, l'an dernier, il y a deux ans, j'ai fait le Camino Primitivo en Espagne.
2: Ah ouais,
1: aussi, qui était magnifique, qui est très beau.
2: Qu'est-ce qui fait qu'à un moment donné, vous vous dites, Miguel, je vais accueillir des gens?
1: Grâce à une pèlerine. Et qui avait eu un souci et qui était tombée. Et je n'avais pas encore le gîte ouvert. Et que grâce à elle, par rapport à ce qu'elle a vécu, ce qu'elle était tombée, tout ça, elle est sortie d'une séparation, d'une maladie. Et je l'ai accueillie, on l'a accueillie ce jour-là. Et donc, ça fait que le déclenchement de pouvoir entamer le gîte.
4: Il n'y a pas de hasard, en fait.
2: Ah ouais.
0: Albine, marcheuse et accompagnatrice sur le chemin.
4: Le chemin vient nous chercher et ne nous lâche pas, en fait. Et donc après, ben même après avoir cheminé, il va encore créer des choses pour nous. Et...
2: C'est vrai, vous dites que c'est le chemin qui vient nous chercher.
4: Vraiment.
2: C'est-à-dire que quand on a l'idée, parce que moi, ça m'a déjà traversé, je peux me dire, tiens, je vais faire un bout du chemin de Saint-Jacques-de-Compostelle. Pour vous, ce n'est pas moi qui décide, c'est le chemin qui vient m'appeler.
4: Totalement.
2: Ça, c'est hyper religieux et mystique, votre truc.
4: Pas du tout, non.
1: Non, pas spécialement.
4: Vraiment...
1: Non, pas spécialement pour moi. Comme on dit, chacun trouve midi à sa porte.
2: Oui,
4: c'est la foi. Et la foi n'est pas forcément religieuse.
2: Si après tu deviens toi-même hébergeur, c'est parce que tu n'as pas envie de quitter ce truc-là, tu as envie de continuer.
1: C'est un peu ça, c'est-à-dire retracer la convivialité, tout l'accueil que j'ai eu.
2: Alors voilà. Ça veut dire que vous transformez votre maison à ce moment-là? Comment ça
1: pas
2: se passe?
1: Pas spécialement. Mais oui, mais moi j'ai la chance que je suis dans une villa et que j'ai le rez-de-chaussée à disposition.
2: Et là, est-ce que c'est payant ou pas?
4: Oui, mais alors oui. C'est
2: dérisoire.
1: Oui, c'est-à-dire on fait des sommes en s'adaptant au pèlerin.
4: De toute façon, c'est ça le chemin. C'est vraiment l'idée, je pense, comme tu le disais tout à l'heure, c'est de rendre ce qu'on a reçu. C'est vrai, de continuer en fait le chemin d'une autre façon.
0: Miguel me dit qu'il y a une grande différence entre randonner et marcher. Quand je lui demande laquelle, il me répond « il faut le vivre pour le comprendre ».
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5: Je rêvais d'avoir une maison à la campagne. Cette maison, c'est comme si j'y étais née. C'est ma maison de famille.
6: Ma maison s'appelle l'Ostau de la Mar.
7: C'est une maison un peu envoûtante.
8: Eh bien, vous voyez, des livres et trois fenêtres qui me donnent le paysage du pays, comme si c'était trois tableaux.
3: Ils ont vécu ici.
0: Thibaut Gaudry.
9: La la la, mine de rien, la voilà qui revient. La chansonnette.
10: Yves Montand est un enfant de Marseille. Débarqué d'Italie avec sa famille pour fuir le fascisme quand il a 2 ans, il va y grandir et y faire ses premiers pas au music hall. Puis il la quitte pour Paris où sa carrière commence à décoller, notamment auprès d'Edith Piaf. Et où il noue des amitiés, comme avec Jacques Prévert, qui va lui faire découvrir en 1948 un charmant village qui va changer sa vie.
11: Je chantais dans la région et puis il y avait Jacques Prévert qui habitait la maison là au coin. J'étais arrivé ici. Et je l'ai monté parce que mon ami le guitariste Henri Crolla, si on allait dire bonjour à Jacques, il dit oui, oui. Alors on est monté ici, j'ai vu Jacques, j'ai vu l'endroit, et puis je suis tombé amoureux de l'endroit, et puis Puis je suis revenu dès que je pouvais, tous les ans. C'était très discret, j'étais à peine connu.
10: Et il ne va pas tomber amoureux que de Saint-Paul. Le 19 août 1949, il est à la Colombe d'Or, une auberge avec quelques chambres, qui est un repère d'artiste. Et Prévert, encore lui, va servir d'entremetteur entre un homme et une femme qui vont devenir un couple mythique.
12: Ça s'est passé à Saint-Paul-de-Vence, au mois d'août, en 1949. Simone était là, et puis moi j'étais dans le tournée. Et puis j'ai déjeuné là, elle a déjeuné là. Et puis il y avait du soleil, puis il y avait Jacques Prévert, et puis il y avait des copains. Et puis voilà, quoi, on ne sait pas comment ces genres de choses-là commencent, mais elles ont commencé et ça a été une belle histoire. Quoi.
10: Une belle histoire qui durera toute une vie. Ils ont 28 ans. En 4 jours, Simone, mariée, plaque tout pour le Marseillais. Et désormais, ils vont construire une partie de leur vie ici, restant fidèles à la Colombe d'Or, où ils se marient même 2 ans plus tard. Prévert est encore là, il est le témoin de Simone, tandis que Marcel Pagnol est celui de Montand.
11: Puis en 49, j'ai rencontré Simone ici, qui elle avait acheté par contre une petite maison dans le village, après son premier film. Puis elle a servi cette maison pendant très longtemps. Puis on descendait au bar de la Colombe pour boire l'apéritif, pour voir Jacques et les amis, et puis il y avait toujours quelqu'un, et puis on restait là, et puis on mangeait là, puis on montait pas la maison. Alors un beau jour, on a mis la clé sous la porte, on donnait ça aux enfants, ou à des amis qui descendaient dans le midi, et nous on descendait toujours ici.
9: La claire petite perle d'eau claire.
10: La Colombe d'Or et Saint-Paul, où l'on se retrouve pour les vacances avec les copains, beaucoup d'artistes, dans ce village qui attire notamment les plus grands peintres, Picasso, Chagall, Matisse et d'autres.
11: C'est pourquoi je viens souvent ici à la Colombe d'Or, à Saint-Paul-de-Vence, et d'abord pour la famille Roux, qui sont des gens tellement merveilleux. Puis au mois de juin, ou au mois de mai, c'est agréable, il n'y a pas trop de monde, et c'est encore bien. Mais c'était une époque assez formidable, avec Picasso, Braque, Prévert, qui était là aussi, et Giacometti, quand il a débarqué.
10: Mais les copains, ce sont aussi les habitants du village, avec qui Montand joue aux cartes au Café de la Place, ou à la pétanque.
11: Et j'aime bien jouer ici au boule, parce que c'est quand même un sport qui délasse bien, qui est très fatigant. Si on veut bien y jouer, c'est très très difficile. Ça ne paraît pas, surtout si on joue à la Provençale.
10: C'est à Saint-Paul-de-Vence également qu'il rencontrera la dernière femme de sa vie, Carole Amiel, et qu'il achètera en 1984 un petit restaurant qu'il transforme en maison, juste en face de la Colombe d'Or.
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0: 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Huitizèf, petit bide à l'usage des étrangers du sud du péage d'Arras en vacances dans notre belle région.
1: Votre cousine a décidé d'organiser son anniversaire, seulement les temps sont durs. Elle voudrait réunir la famille, mais faire ça à moindre frais. Vous savez, les réceptions dans les grandes familles, ça fait vite cher, hein, rien que la famille proche, ils sont 25. 2-3 cousins en plus avec les gosses, on monte vite à 50. Alors elle a une idée. Elle se dit, je vais faire à manger des pentières au four avec des saucisses au barbecue. Et ils ramèneront chacun une ou deux bouteilles. Et là, votre cousin, il dit, Vadius, ça va faire une paire de bouteilles. Ne paniquez pas, Wikizef est là pour vous aider. Votre cerveau s'est mis en route à essayer de compter. Et vous ne parvenez pas à trouver comment une trentaine d'adultes en ramenant une ou deux chacun, voire trois, on arrive à une simple paire.
2: Définition.
1: Une paire de bouteilles ? Beaucoup de bouteilles. C'est simple, hein. Mais attention, quand on dit une paire de bouteilles, c'est quand on sait qu'il va y en avoir beaucoup, peut-être même de trop, mais on ne sait pas combien. Et en acceptant ce qui va par paire naturellement, les chaussures, les tototes, les chaussettes, les prunes et les jumeaux. Par contre, à un colloque de jumeaux, on peut dire, des jumeaux là-bas, il va y en avoir une paire. Et si on va par là, dans le dressing de votre femme, je suis sûr que des chaussures, il y en a aussi une paire.
2: Exemple.
1: Une paire de manifestants selon la police, une belle paire de manifestants selon les syndicats. Je crois qu'on a fait le tour. Depuis le temps des Wikizef, je crois, j'en ai fait une paire, je suis sûr.
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1: À Villebois-Lavalette, il suffit de lever les yeux pour comprendre que ces halles ne sont pas ordinaires. Sous cette charpente de 350 ans, des générations de marchands et d'habitants se sont retrouvées, faisant de ce lieu le cœur battant du village. Les halles de Villebois-Lavalette ont été construites au XVIIe siècle, probablement autour de 1665. Elles auraient été édifiées par les mêmes ouvriers que ceux qui travaillent, à la même époque, sur la partie princière du château voisin. Et d'ailleurs, qui mériterait lui aussi une chronique, hein, d'ailleurs. Mais le site des halles est plus ancien encore, hein, puisque les halles d'aujourd'hui reposent de toute évidence sur un soubassement du XIIe siècle, ce qui montre, hein, ce qui traduit que le commerce s'organise ici depuis le Moyen Âge. Au XVIIIe siècle, un certain Daubé d'Aubeuf de Villers, qui était seigneur de Blanzaillé et capitaine du château auquel les halles appartenaient, eh bien, il entreprend d'importants travaux. Les bases des piliers en bois, qui étaient d'ailleurs vermoulus, sont renforcées par des dés de pierre et la charpente est consolidée. Puis, en 1806, sous le Premier Empire, les halles deviennent propriété communale en même temps que le champ de foire. Et pendant un temps, hein, elles vont même accueillir la mairie et la justice de paix, une sorte de tribunal de proximité. En 1855, le maire décide de reculer la façade qui longe la route, hein, pour faciliter la circulation. C'est à ce moment-là qu'on remplace 11 piliers en bois par 7 colonnes toscanes en pierre. On aménage aussi des escaliers et on modifie une partie de la toiture. En fait, c'est en grande partie l'aspect que nous connaissons aujourd'hui. Après la Seconde Guerre mondiale, l'entretien des halles coûte cher, trop cher pour la commune. Un projet de démolition est même envisagé en 1946. Mais finalement, les halles sont classées monument historique le 10 mai 1948. Et ce classement, eh bien, il est décisif. Parce qu'il faut imaginer, hein, qu'à cette époque, en France, beaucoup de halles des 16e, 17e siècles sont détruites. Suite à cet épisode, le monument va connaître plusieurs phases de travaux. La toiture est restaurée en 1976, le pavage est refait quelques années plus tard, et puis l'ensemble va être rénové au début des années 2010. Aujourd'hui, hein, chaque samedi matin, eh bien, le marché anime toujours les halles. La preuve que ce monument n'est pas seulement un superbe patrimoine, c'est aussi un véritable lieu de vie.
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2: Nous sommes à Brun, près de Nantes. Voici Johan, c'est un passionné qui a beaucoup donné, jusqu'à en être limite dégoûté. Il a su se recentrer sans jamais perdre l'essentiel, l'envie de transmettre. Parce que s'engager pour les autres, c'est dans son ADN.
3: Pas un déclic, mais plutôt un sens de la responsabilité. Dans le sens où, pour moi, si on veut continuer à vivre le sport, il faut que des gens expérimentés, des gens qui ont vu des choses, prennent le relais de gens qui l'ont déjà fait et puis qui veulent le faire après à suivre.
2: Comment votre engagement a évolué au fil des années, Johan ?
3: Bah, au début, beaucoup d'idées, beaucoup d'énergie forcément. Après, j'ai aussi mon métier qui m'a pris de plus en plus d'énergie. Donc du coup, je pense que c'est après, c'est l'attitude des gens qui tout doucement, voilà. Alors surtout avec le Covid, où là, il y a vraiment eu un fossé qui s'est creusé ou en termes de comportement où les gens... c'est ce que je disais à la fin, c'est que j'avais plus de négatif que de positif. Même si le positif était très beau, était très bien, et j'arrivais pas à passer le truc, quoi.
2: Vous avez fait une sorte de burn-out associatif. Qu'est-ce qui s'est passé dans votre tête à ce moment-là?
3: Les demandes des gens. Les demandes des gens qui comprennent pas que c'est pas notre travail, déjà. C'est quelque chose qu'on fait en plus de notre travail, qu'il y a des choses qui nous demandent qui prennent beaucoup de temps. Qu'il n'y a pas d'effort de leur part, parce que nous, on a donné l'information par mail, par SMS, sur notre site internet, mais les gens n'ont pas envie de chercher, ils se laissent porter. Alors même si on est plusieurs dans le bureau, et c'est vrai que bon, on n'a pas tous le même rôle, mais on a quand même essayé de répondre à beaucoup de demandes. Il y a un moment où une boîte à mail, c'est pas une personne. Et ça fait trop. Je pense que les gens se laissent trop porter, ne s'engagent pas assez. On va dire au moins une journée à deux journées dans l'année, bénévolement auprès de l'association pour les aider, peu importe la mission. Tenir un bar, ça peut être aider les gens, tout simplement.
2: Qu'est-ce que vous avez envie de peut-être faire passer comme message pour encourager les gens à s'engager, à donner un coup de main, même quelques minutes de leur temps chaque semaine?
3: Oh, bah, je vais être un peu dur. Je vais dire, lâchez vos smartphones et puis vos écrans et puis allez plutôt passer 2-3 heures avec une association.
2: Qu'est-ce que vous gardez de positif de cette expérience?
3: J'ai énormément de positif, hein. J'ai quand même, on a renoué avec le niveau national. Donc ça, moi j'en suis très content. On a des jeunes qui ont été en championnat de France. Donc ça faisait des années qu'on n'avait pas réussi à ça. Il y en a même certains qui ont fait des podiums. Mais voilà. Après, le positif, c'est vraiment la réussite, moi, de mes adhérents. C'est ça qui me plaît. J'ai vu les enfants tout petits, à 5 ans, 4 ans. Et aujourd'hui, je les vois à 16, 18 ans passer leur ceinture noire avec moi. Je serai prêt à continuer à former les gens parce que bon, bah, avec 44 ans de judo dans les pattes, forcément, on a des choses à dire. On a encore des choses à apprendre aussi, hein.
2: Qu'est-ce qui vous rend fier, Johan, aujourd'hui?
3: Moi, pour moi, c'est tous ces jeunes. C'est tous ces jeunes qui ont compris ce qu'était le judo et qui ont été au bout de la démarche, et je pense qu'ils vont continuer à aller au bout de la démarche.
2: Johan, un parcours sincère et une passion intacte pour accompagner les jeunes à grandir sur le tatami, comme dans la vie.
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4: Saviez-vous qu'en France, une grande partie des voitures de police que vous voyez dans les séries n'ont jamais arrêté personne? Non, non, elles viennent parfois d'un hangar très discret en Alsace. Oui, oui, ici, entre deux zones industrielles, on fabrique l'illusion du cinéma avec plus de 90 000 objets différents. Aujourd'hui, je teste pour vous Ciné-Régie à Geispolsheim. Nous sommes dans une zone d'activité en périphérie de la ville. Assez classique, hein, sauf que sur le parking, on peut apercevoir plusieurs voitures de police qui attendent tranquillement. Intriguant, hein? Et là-bas, j'y retrouve Mickaël. C'est le directeur fondateur de Ciné-Régie. C'est une compagnie d'ici, hein, qui propose à la location des uniformes, des costumes, des véhicules, des armes et même de la décoration pour le cinéma et la télévision. Mickaël m'accueille avec un super sourire et une phrase plutôt rassurante. Tu verras ici, tout est faux, mais tout doit paraître vrai. Et il n'a pas tort, hein? En poussant la porte de l'immense hangar, je comprends que je viens d'en entrer dans un monde littéralement parallèle où se mêlent des uniformes à perte de vue. Police nationale, gendarmerie, pompiers, militaires. Chaque uniforme correspond à une époque précise. Une couture, un écusson, une nuance de bleu. Tout compte parce qu'un détail faux, eh bien, peut ruiner littéralement la crédibilité d'une scène. Alors, comme le veut la chronique, eh bien, j'ai évidemment tenté d'en porter un. Mais je découvre immédiatement un problème. Ah bah oui, oui, marcher avec assurance quand on porte un uniforme officiel, ah bah ça s'improvise pas. Ah non, non, non, je ressemblais davantage à un agent de sécurité un peu paumé plutôt qu'au commissaire Moulin, si vous voyez ce que je veux dire. On poursuit en changement littéralement d'ambiance, hein. Place aux fusils, aux flingues et autres lance-roquettes. Méga impressionnant. Mais Mickaël insiste, hein. Toutes les armes sont neutralisées ou adaptées pour le cinéma. Ah oui, ici on rigole pas avec la sécurité, hein. Elle est maximale pour une illusion absolument totale. Et je vous le confirme, ici, on n'est pas avec des petits jojos en plastoc. Non, non, non. Et Mickaël a déjà fourni des tournages de films assez balèzes, hein. Si je vous dis Fury avec Brad Pitt, ou encore Sherlock Holmes avec Robert Downey Jr. Et même le film Les Rivières Pourpres. La classe quand même, hein. Ciné-Régie peut même livrer ses véhicules et ses équipements sur des tournages partout en France et même en Europe. Alors je vous laisse imaginer la scène, hein, lorsqu'il y a un contrôle routier disons banal, la tête de l'agent quand il réalise que le véhicule de police n'est pas un officiel et qu'à l'intérieur on y trouve un bazooka, 10 mitraillettes et 12 fusils à pompe. Et heureusement, hein, avec l'attestation très spéciale que présente Mickaël, ah bah tout est réglé, hein. Mais il faut le dire, la scène reste quand même très cocasse. Comme quoi, à Geispolsheim, on peut vivre un polar sans même commettre de délit.

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1: Ils sont jeunes et ont un avis sur tout. Ici Picardie donne la parole au Tchou Picard. Annick Bonhomme.
2: Pourquoi appelle-t-on l'eau l'or bleu?
3: En fait, l'eau, ça donne de l'énergie, ça peut donner aussi des bonnes vies aux animaux et ça peut donner des bons trucs à l'environnement. Ça sert à la vie de contenir de l'oxygène et sans l'eau, en fait, à la Terre, ça s'en fait une grosse boule de désert.
4: Bah, pour moi, on appelle l'eau l'or bleu parce que bah, l'eau, c'est précieux. Prends par exemple le pays, l'Afrique, au Sahara. Bah, l'eau là-bas, c'est comme de l'or. Si t'en as, c'est magique. Parce que là-bas, ils n'ont pas beaucoup d'eau. Mais oui, l'eau, c'est précieux et c'est aussi important parce que quand il y a des réchauffements climatiques, il n'y a plus beaucoup d'eau.
5: C'est grâce à ça qu'on vit aujourd'hui. Parce que si on ne boit pas, si on ne s'hydrate pas trois jours, bah, on sera déjà mort. C'est vraiment précieux l'eau, faut qu'on en ait à l'infini.
3: Vous avez vu les usines comme Christine, tout ça? En fait, eux, ils gaspillent l'eau. Ils fabriquent de l'eau qui se périme, donc ça se fait pas.
6: Et aussi, l'eau, c'est censé pas d'être périmée, parce que l'eau, dès qu'il y avait personne dans ce monde, maman, il y avait déjà l'eau. Et cristalline, maintenant, c'est comme si leur but, c'était de construire de l'eau et après, de mettre des dates pour la périmation.
4: En fait, non, les usines cristallines, c'est en fait, ils récupèrent, je pense, de l'eau de mer et après, ils la filtrent, ils enlèvent le sel pour pouvoir en faire de l'eau minérale. De l'eau de source un peu. Pour
2: et alors chez vous, vous prenez l'eau du robinet ou vous avez des bouteilles?

0: lieu riche en énergie et en histoire, la colline de Sion. Elle en est le phare et le cœur battant, elle qu'on aperçoit si facilement au détour d'un virage émergeant d'un champ de mirabelliers en fleurs au printemps ou fendant le flot vert des haies, des bois, des plateaux, quand on la distingue au loin au moment de traverser ce Saint-Ouen à travers sa Via Appia moderne, la Nationale 57. Que voilà un vieux pays dont le nom se perd dans la nuit des temps au point que personne n'est parvenu vraiment à en donner une origine ou une explication. Ben oui, Sion est Sion depuis toujours et tout autour, le Saint-Ouen est toujours là. Il a ses hauts lieux, la colline inspirée, avec la basilique, ce superbe émetteur d'espoir vers les nuées, avec les restes de la forteresse de la turbulente famille de Vaudémont, cette famille des cadets des ducs de Lorraine, aussi turbulents que le sont toujours les cadets, hein, et qui sont la boule blanche du billard historique lorrain, arrivant de loin, cognant pile où il faut pour faire virevolter les boules de couleur sans qu'elles ne puissent s'y opposer. Les hauts lieux du Saint-Ouen, ce sont les châteaux. Arrouet, le palais à la campagne qui plonge ses douves d'un Madon, qui plonge ses douves dans un Madon à l'image des gens d'ici, finalement. Il est calme, il est cool, mais il peut se réveiller d'un coup et vous rappeler quelle force est la sienne. Torre Liotet et sa mosquée intérieure, qui rappelle qu'on peut avoir ses racines à un endroit, sa vie à un autre, qu'on peut partir et revenir, comme l'a fait le maréchal Liotet, des ruelles de Nancy à la place Jamal Afna de Marrakech, avant de se poser ici, sur les rives de la colline de Sion. Je n'oublie ni Aboncourt, ni Vandelesville. Dans le Saint-Ouen, il y a les Halles de Vézelise, qui sont de ces monuments qui peuvent témoigner de l'immense variété des envies, des amours, des destins humains, elles qui en ont vu tant passer. Il y a Gélocourt et ses fleurs. Il y a le petit détour bucolique par Vaudeville. Mais j'aurais pu citer tant d'autres villages, si lorrain, ces villages, rues, qui se laissent traverser par celui qui ne voit rien, mais qui se laissent admirer par celui qui voit tout. Telle grange aux murs sculptés, telle pierre de grès autour des fenêtres de telle vieille église. Le Saint-Ouen, c'est un voyage au cœur de la Lorraine de toujours. D'un pays plus vieux qu'elle encore, c'est une sensation d'éternité.
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2: Mais oui, ces toitures typiques que l'on trouve dans de nombreuses régions de France, et notamment dans le Val de Serre et la Hague. Leur particularité, ce sont des toitures composées de pierres plates de pays en schiste, des toitures très chères à faire réparer. C'est la raison pour laquelle le château de Vauville a besoin de soutien financier. Je vous propose d'aller dans les combles du château avec Éric Pellerin, son propriétaire. On baisse la tête.
3: Attention la tête. La tête, c'est juste une chauve-souris.
2: Ah, où ça y est, une chauve-souris?
3: Il y en a une là, il y en a une qui dormait à l'autre palier aussi.
2: Ah, tu vois comment la dérange trop. Ah oui.
3: C'est protégé. Ce qui montre aussi que Vauville, c'est bien un lieu aussi de conservation, parce qu'on a dans le jardin plus de 25 espèces d'oiseaux différentes. Dans les combles du château, on a les chauves-souris qui sont protégées. Et on a beaucoup de petits reptiles. On a la mare de Vauville, donc nous, ici, entre les Landes et le jardin, beaucoup de tritons, beaucoup de grenouilles aussi, et pas mal de salamandres aussi dans le jardin.
2: Là, on va passer une toute petite porte. Il y a des araignées. Ah oui, donc là, effectivement, il y a quelques trous dans la toiture.
3: Donc c'est vrai qu'il faut agir. Tout est humide, hein, tout s'effrite. Les chevilles de bois, elles sont plus du tout à 45 degrés.
2: Oui, c'est-à-dire que là, ça risque de tomber aussi.
3: Ah oui, oui, la prochaine tempête, je pense que ça va encore glisser un petit peu. Ce qu'il faut se dire, et c'est toujours ce qui me sauve un petit peu, c'est que cette maison-là, elle existe depuis presque 900 ans. Oui, il y a des problèmes de toiture. Maintenant, je suis là pour m'en occuper. Il y a les couvreurs qui interviennent génialement pour venir bâcher dès qu'il y a un problème. Et ça, c'est vrai qu'on est en confiance. La lauce de schiste, quand on voit travailler les ouvriers et les couvreurs, c'est incroyable parce qu'ils soigneusement enlèvent chacune des tuiles. Pendant 3 semaines, 1 mois au sol, sous des tentes, ils les retaillent, ils les brossent, ils les toquent comme ça pour voir si la pierre est encore résistante et dure. Ils ont réussi à réutiliser 80% des tuiles qui existait sur la toiture.
2: Mais je crois que ça se trouve plus de toute façon, ces tuiles.
3: Et non, et les couvreurs du Cotentin essayent de garder, voire de racheter, quand ils sont sur tout leur chantier, des tuiles pour pouvoir les réutiliser sur des monuments historiques comme Vauville.
2: Comment est-ce qu'on peut expliquer ce que c'est que la lauze pour celles et ceux qui ne connaîtraient pas? Comment on peut parler de ces toitures?
3: Les lauzes de schiste, c'est comme si vous aviez des grosses tranches d'un centimètre de pierre bleue, d'une pierre qui était extraite des carrières de Tour-la-Ville à côté de Cherbourg. Et quand on se promène dans Cherbourg, on peut voir le schiste dans la maçonnerie des maisons. Aussi bien sur la toiture, mais aussi dans les murs. Donc ça, c'est la partie récente qu'on fait cet hiver.
2: Ah oui, effectivement, on voit la différence, hein.
4: Et alors, il n'y a pas de gouttière?
3: Non, au 15e et au 17e, il n'y a pas de gouttière.

0: Le château de Vauville, première pierre posée au XIIe siècle avec son jardin botanique, son environnement exceptionnel, les dunes, la mare et les landes de Vauville. 80% de sa toiture en lauze de schiste est gravement endommagée, mais on devrait pouvoir remplacer cette toiture grâce à la Fondation du patrimoine et puis tous les soutiens habituels, la commune, la région, le département et l'État.
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1: Laisse passer.
2: Sébel vit dans le Vézélien quand elle n'est pas aux quatre coins du monde pour inventer des univers au cinéma ou à la télévision.
3: Monteur, la tourne.
2: Cette iconesse d'adoption est chef décoratrice et elle est devenue la référence quand Hollywood veut filmer Paris. Un Paris plus vrai que nature, un Paris recréé, un Paris d'atmosphère. Anne Sebel a travaillé avec les plus grands, Spielberg, Clint Eastwood, Sofia Coppola ou encore Damien Chazelle. Et depuis 5 saisons, elle est aussi la directrice artistique de la série Emily in Paris, dont elle façonne l'univers visuel. Elle a inventé pour la série un Paris fantasmé, celui que les Américains adorent, les immeubles haussmanniens, les chambres de bonne, les placettes charmantes, les bistrots typiques. Une création qui part du scénario, puis elle imagine les lieux, les volumes, les couleurs, la lumière. Derrière chaque décor, il y a des croquis, des maquettes et des artisans qui reproduisent en 3D cet univers.
4: C'est du travail bien fait.
2: Pour une saison d'Emily in Paris, ce sont près de 180 décors créés, démontés, remontés. Un travail colossal qui a aussi un impact très concret. Certains lieux de tournage sont devenus de véritables attractions touristiques. Anne Sebel revendique un cinéma fait à la main, loin du tout numérique. Elle transmet d'ailleurs son savoir-faire à la Fémis, où elle forme la nouvelle génération qui, à son tour, saisira le réel pour bâtir, image après image, d'autres rêves de cinéma.
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5: Bonjour Médéric Gasquet-Cérus.
6: Bonjour Philippe, bonjour tout le monde.
5: Notre linguiste marseillais, Médé, vous avez un joli menu à nous proposer aujourd'hui.
6: Ah oui, il y a quelques semaines, on a beaucoup parlé de ce chiffre, vous vous souvenez. Les trois quarts des établissements de restauration du 15e arrondissement de Marseille sont des fast-food.
5: Ouais.
6: Ce qui pose bien sûr plein de questions, et notamment en termes de vie de quartier, de sociabilité et d'économie, et bien sûr de santé, car on est ce que l'on mange. Et souvent, ce que l'on mange, ben, c'est pas bon. Pas bon au goût, mais surtout pas bon pour la santé. Colorants, additifs, sorbate de trompatium, acide trichlidrique, j'invente, trucs en tox ou plastoc, plats réchauffés dans des barquettas au goût fadas. On trouve ça dans certains fast-foods, bien sûr, mais pas tous, meuf, ne pas tout confondre, mais aussi dans beaucoup de cantines où vont manger les minots, dans les rayons de supermarché, mais aussi dans la restauration collective, mais aussi dans certains restaurants, oui, attrape touristes ou attrape couillons, ou resto plus ou moins branché, ou brasserie de cake, mais qui gratte sur la qualité. Et j'ajoute, je pense aussi à cette boulangerie-pâtisserie que je ne nommerai pas, mais où j'ai acheté récemment des bugnes, des mini-bugnes, vous voyez, toutes petites comme ça, là, ah, 1 euro pièce, ouais, déjà. Ouais. Mais franchement, j'ai la banque pour acheter 8 bugnes. C'était grasse, mais grasse, pas bonne, écœurante, et ça m'a fait rouméguer quand je pense que mon grand-père était boulanger. Bref, voilà.
5: Ouais.
6: Je pense aussi à ces platés de pâtes trop cuites ou de ricolés estouffe-gari. Je pense à ces carottes râpées orange fluo qu'on dirait qu'elles sont surlignées ou surligneurs, vous voyez. Je pense à ces choux qui sentent les scaoufis. Je pense à cette salade rasqueuse qui n'a jamais vu la terre et qu'on vous met dans un coin d'assiette comme ça, à côté du steak rasqueux aussi. Je pense à ces brocolis mouligas, ces gorgées d'eau. Je pense à ce surimi orange fluo, lui aussi, qui contient tout sauf du crabe, et il a plus la tête des cheveux de Trump qu'autre chose. Je pense à ces desserts goût fraise, sans que jamais aucune fraise n'ait justement ramené sa fraise dans l'emballage.
5: Ouais.
6: Bon bref, voilà. Il y a un moulon d'autre chose aussi appétissante que les fameuses cigarettes de bordille de cigalon, de pagnol, cigarettes de bordille, autrement dit, les cannellonis dans lesquels on refourgue tout ce qui n'a pas été mangé de la semaine. Tout ça n'a aucun goût, ou comme le chante le groupe Quartier Nord, en utilisant l'expression de chez nous, ça n'a ni goût, ni gouste.

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0: Dans notre parler, ni goût ni gouste, c'est une expression qui veut bien dire ce qu'elle veut dire, et une tournure qui insiste sur la fadeur d'un plat, d'un aliment ou même d'un événement. Ni goût ni gouste, avec prononciation du S originel que l'on retrouve dans le provençal gustus, goûteux, et qui a été remplacé depuis par l'accent circonflexe dans notre orthographe moderne. Le tout venant de la locution provençale n'avait ni goût ni gouste. Et pourtant, en Provence, nous en avons des choses qui ont du goût, de bons produits, de bonnes recettes traditionnelles, des plats gustus comme les pieds paquets, la daube ou l'aioli. Même si Pierre Blasi donne comme exemple son aioli, il avait ni goût ni gouste. Ouais, il faut le faire, un aioli sans goût quand même. Hein. Oui, c'est ce qu'on appelle chez nous, désolé, aussi un aioli de parisien. Mais méfie de ne pas tout mettre dans le même panier. Il y a des fast-foods de qualité qui font de très bons burgers, des snacks où l'on mange de très bons sandwichs, de très bons kebabs, et merci à eux d'être là le midi ou en fin de soirée ou quand on rentre du stade, moi j'apprécie. Chacun ses goûts, mais parfois chacun ses dégoûts, voire ses égouts. Vive le bon goût, car le fada, ça rend fada.
1: Pour vous dire,
2: ah, c'est un bonheur. C'est aussi bon que l'aioli. C'est Médéric Gasquet-Serru sur Marseille tous les matins. À demain, Médé.
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4: 22 juin 1896, à Montpellier, plusieurs journaux annoncent la mort d'un archimillionnaire, Emmanuel Fontenay. Monsieur Fontenay avait hérité, très jeune, de plus de 10 millions de francs et avait investi et fait fructifier cet argent. Il avait aussi bien radiné. Oui, Monsieur Fontenay était très très avare. Il était surnommé l'Harpagon du Clapas. Il portait des vêtements râpés, choisissait des chapeaux pas du tout à la mode en espérant ainsi les payer moins cher, habitait dans une maison très modeste tout en étant propriétaire de plusieurs immeubles à Montpellier. Monsieur Fontenay avait aussi plusieurs fermiers. Quand il voulait les faire venir à Montpellier pour les voir, il avait trouvé une petite combine pour économiser les 15 centimes que lui aurait coûté ce courrier. Il envoyait une lettre non affranchie, qui aurait donc dû être payée par le destinataire, le fermier, qui refusait de payer, mais comprenait que M. Fontenay l'attendait à Montpellier. À sa mort, on ne trouve pas tout de suite de testament. Mais je vous rassure, hein, les gens ont cherché et ils en ont trouvé. Plusieurs. Chacun d'entre eux désignant un légataire universel différent. Le 4 juillet, par exemple, un journal raconte qu'un dénommé Fraîche a été désigné légataire universel. Monsieur Fraîche est refait, il se précipite à Montpellier et fait ouvrir le coffre personnel de Monsieur Fontenay. Et là, surprise, surprise, dans ce coffre, il y a un autre testament qui annule celui sur lequel Monsieur Fraîche figure. Ah bah oui, c'est décevant. Le 24 juillet 96, un mois après le décès, on en est déjà au cinquième testament. Mais lui, il date de 3 jours avant le décès, donc on est à peu près sûr que c'est le dernier. Sauf que les héritiers dénoncent un faux. Une bataille juridique commence alors entre les différents héritiers putatifs, 10 en tout, c'est quand même un bon score. L'affaire est tranchée, le testament qu'on estime être valable, c'est celui de juillet 1894. L'héritier est un jeune étudiant en médecine, Emmanuel Laurent. L'un des journaux se demande s'il va se réinscrire et continuer ses études de médecine. Spoiler alerte, non. Emmanuel Laurent va voyager, entamer une collection d'art et se faire construire à Agde une maison mirifique, complètement délirante, hop, un petit peu d'art nouveau par-ci, un petit peu de néo-grec par-là, de l'égyptomanie, de l'orientalisme, le tout à 2 pas de la gare pour que ses invités puissent descendre du train et arriver directement chez lui pour participer à une soirée, si possible, somptueuse. Cette merveilleuse maison, c'est la Villa Laurent, ou Château Laurent, à Agde, qui, après avoir été laissée à l'abandon pendant la deuxième partie du XXe siècle, a été restaurée et ouverte au public.

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Ce très jeune artiste a adopté la Bretagne et le pays de Ploërmel pour en faire son espace de création. Déjà repéré et soutenu par des musiciens comme Gizmo du groupe Trio, il propose des chansons au style frais et léger.

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4: C'est Décibel, toute l'actualité musicale avec ce soir le pianiste français le plus demandé au monde, aussi à l'aise à l'opéra qu'à Bercy.

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1: De l'ultime album du rocker belge Arnaud au Imagine de la cérémonie d'ouverture des Jeux Olympiques Paris 2024, Sofiane Pamart flirte avec le million de disques vendus. Il a dépassé tranquillou le milliard de streams. Il ne cesse de nous éblouir depuis 2019, début de sa carrière solo. Et il sera en avril 2027 le premier pianiste à se produire au Stade de France. Sofiane Pamart vient de sortir son quatrième album, Movie. On est fan et heureux de l'accueillir dans Décibel.
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1: L'actu musicale de ce 28 mai, c'est l'anniversaire de Kylie Minogue qui, scoop, ne fait pas son âge, vous le saurez tout à l'heure. Le coup de cœur découverte, c'est El Bocho. Vous connaissez pas? C'est normal et c'est à découvrir un peu plus tard dans l'émission, tout comme la toute nouvelle chanson de Christophe Willem. Oui, 20 ans après la nouvelle star, la tortue est de retour avec une nouvelle chanson qui s'appelle System. Et là, il est temps que je vous annonce que le blind test de ce soir, il est lancé. Ça y est, vous pouvez vous inscrire en appelant le standard 0810-055-056. Alexandra vous attend au standard. On joue avec les chansons qui portent des prénoms féminins. Chansons, prénoms féminins, c'est un bon thème, mais il est très vaste. Vous avez une quarantaine de minutes pour réviser. Venez jouer avec nous, puisque à gagner ce soir, c'est Movie, l'album de mon invité Sofiane Pamart. Bonsoir Sofiane, bienvenue.
4: Bonsoir, merci pour cette magnifique introduction, pleine d'entrain, pleine d'enthousiasme. Ça me touche beaucoup.
1: Et d'admiration, Sofiane. On s'était vu pour la première fois au moment de Noche, votre troisième album. Le nouveau Movie vient de sortir. Et alors, c'est fou, hein. À chaque fois, les titres de vos albums, c'est un mot. Le premier, c'était Planète. Le deuxième, Letter. Puis Noche, la nuit. Et là, c'est Movie, film. Vous êtes fan de cinéma?
4: J'adore le cinéma. Et je rêvais de composer la musique de mon propre film.
1: Ouais.
4: C'est un rêve que je pouvais rendre réalité avec un album musical où il y a une histoire. J'ai d'abord écrit un scénario qui commence par un lever du soleil, qui termine par un coucher du soleil. Dans ce scénario, en fait, c'est l'histoire d'une journée qui est tellement dense émotionnellement qu'on passe par peut-être tous les sentiments qu'on peut traverser à travers une seule vie. Donc, c'est très ambitieux. Ne vous inquiétez pas, cette journée est inspirante. Elle n'est pas lourde. Trop de choses.
1: Mais il y a des tempêtes émotionnelles quand même. Hein.
4: Voilà. C'est ça. Donc, c'est la promesse de cet album. Et je viens de le terminer. J'ai mis 2 ans et demi dessus et je suis trop heureux d'en parler et de le promouvoir parce que c'est un projet auquel je crois beaucoup.
1: Ah, on va se balader au cœur de ces nouvelles chansons, chère Sofiane Pamart. Mais avant, il faut qu'on se situe géographiquement. Vous, le nordiste, vous habitez à Los Angeles maintenant? Alors ça, pour un fan de cinéma, c'est le rêve.
4: Exactement. Moi, j'ai envie de construire ma vie en fonction de mes inspirations artistiques, ouais. En fonction de mes cycles de création. Donc, quand j'ai décidé de faire un film, je me suis dit, où est-ce que je vais être le plus inspiré pour pouvoir le faire? Et si j'allais à Hollywood?
1: Ouais.
4: Donc c'était un rêve un peu d'enfant sur cet univers-là, glamour du cinéma, et surtout un désir de réaliser une œuvre vraiment ancrée dans un décor cinématographique.
1: Ouais.
4: Donc tous les jours, je me réveillais avec mon piano qui donnait sur cette sublime ville, sur la skyline de Los Angeles, cette énergie de cette ville qui vibre, qui est au milieu en fait de quelque chose de très urbain et quelque chose de très nature, et aussi avec toutes ces personnes qui sont acteurs ou actrices ou qui rêvent de le devenir. J'ai tout pris pour le mettre dans cet album.
1: Et il est très beau. Movie, avant de le découvrir, on va faire un petit retour. Donc, Sofiane Pamart, on peut vous entendre en solo, évidemment. Je le disais tout à l'heure, hein, ça peut être dans un opéra. Vous pouvez évidemment, avec brio, jouer de la musique classique. Hein. Vous êtes médaille d'or du Conservatoire National de Lille. Ça peut être donc sur vos compositions à vous. C'est vrai que tous les pianistes ne sont pas compositeurs. Vous, c'est le cas. Je parlais de Noche tout à l'heure, je m'en suis toujours pas remis, moi.

depuis le début de votre carrière, vous avez eu cet instinct et ce coup de génie d'aller jouer avec des artistes très différents. On peut vous entendre avec Edith Depréto reprendre du William Scheller.

0: Alors le piano classique, votre piano à vous, le piano dans la chanson française, dans la variété, mais aussi dans le rap, tout ça, ça fait partie de vous. Vous avez réussi, en fait, ce que peu d'artistes arrivent à faire, c'est à mettre toutes vos facettes artistiques sous les yeux et les oreilles du grand public.
1: C'est vrai, et maintenant, ça s'entend. Et j'ai mis du temps à réussir à ne pas être rangé dans une seule case.
0: Oui.
1: C'était vraiment mon désir, c'est de faire en sorte que... Non, je ne suis pas juste un pianiste classique ou le pianiste des rappeurs ou un pianiste qu'on voit dans l'univers plus de musique électronique. Ou... En fait, je ne voulais vraiment pas être dans une case.
0: Et c'est... Vous en aviez peur.
1: J'avais peur de ça, ouais. Mais surtout que c'était un désir de singularité, ouais. Où j'ai l'impression que toutes ces facettes multiples créent mon identité d'artiste, et c'est très difficile. Difficile au début de prouver toute sa multiplicité. Ouais. Donc il faut du temps, et ce temps je l'ai pris en travaillant beaucoup. J'ai essayé de gagner du temps à essayer de produire en peu d'années un grand catalogue pour que justement je puisse m'élever en côtoyant plein de genres musicaux et plein de gens extraordinaires qui ont aussi des parcours complètement fous,
0: ouais.
1: Mais aussi pour essayer de montrer que finalement en fait tous ces mondes qu'on a tendance à ranger dans des boîtes et à diviser et à opposer, ils ne sont pas si éloignés que ça. Si jamais on s'intéresse juste à l'émotion, on peut relier un peu tout le monde.
0: Et oui, et notamment avec le piano. Là, vous nous l'avez prouvé, c'est sûr. Et alors, ce qui est génial, c'est que le public a compris ça, a répondu présent. Et l'année prochaine, dans moins d'un an, hein, en avril 2027, vous allez jouer au Stade de France. Ce qui, voilà, pour un musicien, pour un pianiste, est une grande première. Samedi 17 avril 2027, ça paraît loin parce que c'est l'année prochaine. Et en même temps, bah, c'est vite, c'est moins d'un an. Comment avez-vous eu cette idée, ce désir, comment on peut se dire je vais faire un Stade de France?
1: Wow, j'en perds mes mots tellement...
0: Je sais que c'est vertigineux.
1: C'est vertigineux.
0: Ouais.
1: C'est vertigineux, mais j'ai décidé de jalonner mon parcours d'artiste de grands actes qui vont nous servir de point de ralliement et de manière de raconter cette aventure d'un pianiste. Donc cette aventure, elle commence avec cet album, Planète, ce tour du monde, où en fait j'essaie de raconter l'émotion que je ressens dans chacune des villes que je visite. Elle continue avec cette lettre d'amour que j'ai faite au public, parce que le public a complètement changé ma vie. Puis après, je me suis intéressé à l'Amérique latine et à travailler vraiment
0: Noche,
1: où j'étais en train de capturer l'énergie nocturne de la nuit. Et enfin, là maintenant, je me dis qu'après tout ça, ça ressemble à un film. Je décide de composer et de réaliser mon propre film musical. Et il me manquait un grand événement pour pouvoir célébrer tout ça. Et je me suis dit, et si jamais c'était le moment pour faire un Stade de France, de la même manière que j'ai vécu l'expérience d'être le premier pianiste à jouer à l'Accor Arena à Bercy.
0: Bercy, puis alors Bercy, un vrai Bercy, ras la gueule. Vraiment, pardon, il n'y a pas d'autre mot. C'était plein.
1: Voilà.
0: Quoi. Ouais, c'était fou.
1: Je me suis dit, ok, maintenant le mouvement est devenu encore plus grand. Et si on allait chercher le Stade de France comme un grand moment de rassemblement populaire, mais aussi de rassemblement où il y a plein de valeurs qui se fédèrent à travers la musique et où on se laisse aller dans nos sentiments, dans un voyage introspectif, mais en même temps spectaculaire.
0: Dans les grands rendez-vous qui rassemblent, Sofiane Pamart, vous en avez vécu un il y a 2 ans, la cérémonie d'ouverture des JO Paris 2024. Alors, le Comité international olympique laisse assez libre les villes de ce qu'ils mettent dans leur cérémonie d'ouverture. Mais il y a un truc qui n'est pas négociable, c'est qu'il faut jouer Imagine. Mmh. Et le deuxième truc pas négociable, vous vous doutez bien, c'est que Imagine, votre version doit être validée par les ayants droit de John Lennon, c'est-à-dire en l'occurrence Yoko Ono. Et donc ça vous est arrivé, Sofiane, vous avez joué Imagine, c'est Juliette Armanet qui chantait. Est-ce que vous pouvez me raconter ce que vous avez ressenti déjà quand on vous l'a proposé, et puis quand Yoko a dit « Yes !»
1: Alors déjà j'étais dans la confidence 2 ans et demi avant le projet.
0: À vous aussi, il fallait vous taire, rien dire à personne.
1: Personne n'a...
0: Même la famille.
1: Ouais, même la famille, ils l'ont appris 1 semaine avant, parce que ça a fuité à un moment donné dans la presse, et donc du coup j'ai été obligé de leur expliquer à ce moment-là, mais je respectais cette confidentialité et cette surprise que j'allais leur offrir. Et j'ai aimé prendre cette responsabilité de jouer Imagine, qui est une grande chanson de paix, avec cette flamme, le piano en feu sur la scène, comme si ça représentait cette flamme olympique, et un geste aussi que j'affectionne particulièrement, de mettre mon piano en feu.
0: Oui, c'est vrai, c'est votre truc. Jimi Hendrix mettait le feu aux guitares, à Sofiane Tamar, il met le feu au piano. Voilà.
1: Mais tout ça pour célébrer en fait un moment où en fait on a la chance de représenter quelque chose de profondément culturel et de profondément français aux yeux du monde. Donc avoir l'honneur d'être choisi aussi longtemps en avance pour pouvoir faire cet événement, je trouve ça complètement dingue. Et bien sûr que quand Yoko Ono a accepté la version et a beaucoup aimé la version,
0: on m'a dit qu'elle avait particulièrement apprécié.
1: Et ben, j'étais très honoré aussi, et en fait ça a donné un tableau très poétique. C'est un autre événement, on parlait des événements majeurs qui jalonnent un parcours. La cérémonie d'ouverture des Jeux Olympiques de Paris, c'était vraiment fou en 2024.
0: Bah allez, on y retourne alors pour le plaisir. Sofiane Pamart est au piano. Imagine.

0: Il y a tellement d'émotions, Sofiane Pamart, dans votre jeu de piano, que même quand vous vous arrêtez, c'est encore du Sofiane Pamart. Je suis sûre, c'est dingue, dans ce qu'on vient d'écouter, là.
1: C'est un très beau compliment, je le prends. Et
0: mais vraiment
1: beaucoup.
0: Oh là là, grand moment. J'imagine que, voilà, vous en frissonnez encore, et j'imagine que toute la famille était très fière pour les JO.
1: Ah non,
0: voilà, c'est...
1: La chance qu'on a quand on joue de la musique, c'est qu'on peut capturer pour toujours une émotion, et à chaque fois qu'on la réécoute, on se souvient de ce qu'on ressentait à ce moment précisément. Donc là, c'est ce qui maintient ce souvenir pour toujours, mais c'est ce que j'aime aussi quand les gens écoutent une musique et s'attachent à une musique, c'est qu'en fait ils se créent leur propre souvenir. Et pour en revenir à l'album qu'on est en train de défendre,
0: oui, Movie,
1: ce que j'aime beaucoup, c'est que mon ambition maintenant, c'est que ça ne devienne plus mon album, mais que ça devienne plus la bande originale de mon film, mais la bande originale du film de la vie de ceux qui m'écoutent. Et je veux que chacun devienne acteur principal, et c'est ce qui compte le plus pour moi. Et là, j'étais en train de me prendre ce morceau là qu'on écoutait Imagine, en me disant mais oui, c'est ça le sentiment que je veux créer. C'est un sentiment où en fait on s'attache à quelque chose de profondément humain, qui va créer des souvenirs qu'on va garder en nous pour toujours, et ces morceaux vont devenir des Madeleines de Proust pour les réveiller à chaque fois, ces émotions.
0: L'album Movie qui vient de sortir. Alors, on a parlé du côté cinématographique. Sofiane Pamart vous l'a dit, comme tout bon film et toute bonne journée à Los Angeles, ça commence par un lever de soleil.

0: Sunrise in your eyes, lever de soleil dans tes yeux. Vous nous avez habitués à du piano solo. Là, on entend dès le début des chœurs, on entend là les cordes. Donc, dès les premières secondes du disque, on se dit « Ah ouais, là, il a poussé un cran plus loin. Vous vouliez aller un cran plus loin et faire un pas vers les chansons, puisqu'il y a plein de chanteurs et de chanteuses qui sont invités sur votre disque.
1: Après 3 albums de piano solo, j'avais besoin de renouveler mon discours harmonique, ma manière de composer, donc j'ai voulu rajouter des ingrédients dans ma palette. Et c'est comme ça que je me suis dit, ok, la musique orchestrale, c'est une musique qu'on a beaucoup dans les films, je peux me permettre d'y aller. Donc pour la première fois, j'ai commencé à travailler, à composer pour l'orchestre, et à entendre les pupitres des violons, donc je faisais les 100 pas, et j'entendais un peu de cuivre, j'entendais les bois, j'entendais les coups de timbales.
0: Vous entendiez tout ça dans votre tête, dans, je précise, c'est ça qui est dingue. Non mais imaginez ça déjà, composer du piano, composer une mélodie, on se dit waouh, mais là c'est tous les instruments de l'orchestre, et puis c'est pas un petit orchestre.
1: Et c'est, c'est un orchestre de 70 personnes, et en fait il faut les laisser rentrer ces 70 voix à l'intérieur de soi. Et donc progressivement je commençais à trouver des clés. Et c'est pour ça que j'ai pris beaucoup de temps pour composer cet album, parce que c'est un album vraiment qui a été très artisanal dans sa manière d'être conçu et qui m'a obligé à m'élever. Donc il fallait que la proposition soit très claire dès le premier morceau, et c'est pour ça qu'on recommence par du piano quand même, tout au début. Et l'album termine par du piano, mais entre-temps, on a vite l'orchestre, le chœur et toutes ces voix qui arrivent, parce que j'avais besoin de me renouveler et parce que j'avais besoin de d'autres témoignages qu'uniquement le mien. Ma voix, c'est celle du piano, c'est le fil conducteur de cet album, mais j'avais besoin d'acteurs, j'avais besoin de d'autres personnages qui apparaissaient dans ce film.
0: C'est intéressant de dire des acteurs, parce que pour le coup, toutes les personnalités qui sont en majorité des chanteurs et des chanteuses qui sont invités dans votre disque, c'est des héros de film. Ils ont tous une personnalité, ils ont tous une aura, une dégaine. Je pense par exemple à Mélodie Gardot, c'est la première là, dont on va écouter la voix sur votre album. Mélodie Gardot avec ses lunettes noires, avec sa blondeur hollywoodienne, elle est incroyable, Mélodie Gardot. Et vous lui faites chanter le moment polar noir, évidemment. 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
1: Vous la voyez, l'héroïne fatale, un peu vénéneuse. Moi, j'imagine avec un foulard dans les cheveux en train de fumer une cigarette.
2: C'est tout elle. C'est vraiment ça. Elle. On ne va pas faire semblant. Il n'y avait qu'elle pour jouer ce rôle-là.
1: Ouais.
2: Et à ce moment-là, que ferait un réalisateur avec un acteur, avec une actrice, avec autant de personnalité? Il réinventerait complètement son film pour le faire sur mesure pour cette héroïne.
1: C'est ce qui s'est passé pour la chanson.
2: C'est ce qui s'est passé pour la chanson.
1: Ouais, Mélodie Gardot. Pour elle ou pour d'autres chanteurs, chanteuses qu'on trouve sur votre album, Sofiane, je pense à Wyclef des Fugees, à J Balvin, Laurine, Raïm de Christine and the Queens, Sia, enfin voilà, il y a des personnalités vraiment du monde entier. Comment vous leur avez présenté le projet? Vous leur avez dit, on va faire une chanson ou on va faire un film?
2: Je leur ai dit qu'on allait faire un film et que je leur réservais une scène rien qu'à eux. Et qu'il fallait absolument qu'ils jouent le jeu d'enlever leur carapace, d'être vulnérables, parce que pour beaucoup d'entre eux, non, ils ont jamais posé sur uniquement du piano.
1: Bah non.
2: Et donc je voulais que le fil conducteur, ce soit celui-là, que la patte, l'étalonnage du film, ce soit cette approche uniquement piano-voix, pour eux, pour les invités. Et en faisant ça, je pouvais aller chercher des artistes d'univers complètement différents, et à ce moment-là, en fait, finalement, il y a quand même une direction artistique claire qui se crée au fur et à mesure de le film. Sur le papier, quand on voit tous ces artistes au même endroit, on se dit, mais comment ils se retrouvent autour du même banquet? Et en fait, finalement, quand on écoute l'album, vraiment, je peux vous le garantir, j'ai beaucoup travaillé pour arriver à cet effet-là, mais on a l'impression qu'ils viennent juste les uns après les autres, ouais, dans une pièce où il y a le piano qui les attend pour qu'ils puissent se livrer.
1: Comme dans tous les bons films, vous avez pensé à tout, Sofiane Pamar, et notamment à avoir un narrateur, une voix qui vous raconte. Et quelle voix, Jimmy Butler. C'est la première fois que dans une émission musicale, sans doute, on va parler de lui. C'est un grand basketteur.
2: Un champion de NBA que j'ai eu la chance de rencontrer à l'anniversaire d'un autre invité de l'album qui est J Balvin. Et quand il a pris la parole pour remercier J Balvin de sa générosité pour son anniversaire, dans sa manière d'accueillir ses amis proches, et je me suis dit, mais quel narrateur extraordinaire, quelle voix
1: incroyable.
2: Et donc je cherchais une voix pour ce film, et je lui ai dit, est-ce que tu veux être cette voix, et est-ce que tu accepterais de raconter ton histoire, parce que j'ai besoin d'une voix réelle, parce que ce film est basé sur une true story, et c'est sur une histoire vraie. Et donc il me fallait non seulement un narrateur charismatique, mais aussi un narrateur qui puisse être légitime dans son parcours de vie pour raconter quelque chose de fort. Et lui, il a été jusqu'à devenir grand champion de basket, mais aussi il a perdu son papa, il a été père, et en fait il parle de tout ça. Et finalement, il a un langage, un discours très universel. Donc je vous invite, soit si vous connaissez l'anglais, à apprécier tout son discours, soit à regarder la traduction des paroles, parce que c'est très très très beau ce qu'il dit.
1: Et il le dit d'une telle manière.
3: I mean, I was a kid who didn't have much of anything. But there's a kind of clarity that you get when you're up alone at midnight too. Other people may have more than me, or an easier path, or whatever. But right now, I got you beat. And I know I'm gonna give more of myself to this day than anybody else would.
1: Vous avez compris, Movie, c'est un album, oui, l'album de Sofiane Pamar, mais c'est vraiment un film en 20 scènes. Est-ce que vous avez envie, Sofiane, de faire 20 vidéos, 20 clips, et pour finalement, bout à bout, faire votre film? Ou est-ce que je m'emballe?
2: Non mais, la semaine dernière, j'étais au Festival de Cannes et j'étais en train de me dire, j'aurais aimé, je me suis dit, et si jamais un réalisateur s'emparait de cet album.
1: Parce qu'il y a tout. Il y a la trame, il y a l'histoire, il y a les chansons.
2: Pour en faire un film. Donc c'est une idée. Nous, bizarrement, j'avais pas pensé à cette idée-là parce que pour moi, c'était une fin en soi. Et j'étais surtout attaché à ce que chacun mette ses propres images. Mais qui sait, peut-être que dans une deuxième vie de cet album, une fois que chacun aura d'abord travaillé son imaginaire et son propre monde intérieur, peut-être qu'un réalisateur pourra s'en emparer pour en faire une histoire au cinéma.
1: En tout cas, vous en avez fait un grand quatrième album. Sofiane Pamar, Christine and the Queens, You've Been Away.

0: Quelle beauté! Et alors, mes amis, vous allez être épatés par ce que je vais vous raconter. You've Been Away, que vous venez d'entendre, donc a été enregistré, je parle sous le contrôle de Sofiane Pamart, en une seule prise, c'est une impro. Vous avez improvisé ça.
1: Alors, je l'avais pas décidé, mais à chaque fois que je vais en studio, parce que toutes ces sessions sur cet album ont été faites en studio, elles ne pouvaient pas être réalisées autrement, parce que j'avais besoin de capturer vraiment l'émotion.
0: Alors ça, c'est très intéressant, il faut le dire, parce qu'il y a beaucoup de duos qui sont en fait des duos virtuels, où les artistes s'envoient des pistes via Internet. Là, c'est pas le cas, c'est ensemble.
1: Toujours. Non, mais le projet demandait à ce que ça se fasse comme ça. C'était impossible de le faire autrement, et j'arrivais toujours avec l'esprit préparé, mais en même temps le cœur disponible. Ouais. Et en fonction de ce qui se passait, ben, j'allais me préparer à me poser mes mains sur le piano et à capturer vraiment la magie du moment présent. Et j'étais dans l'ultra présent, très très très très très présent. Et quand je me retrouve avec Rahim, cet artiste extraordinaire en studio, il se passe une telle magie qu'on est tous les deux bouleversés à l'issue de cette première prise, et qu'en fait on est bouleversés au point de pas pouvoir continuer. Et donc c'est une seule prise,
0: et donc c'était vraiment improvisé.
1: Et c'était improvisé, et quand et après je prends le temps, je laisse un peu reposer et je regarde tout ce qu'on a fait, et je me suis dit, on en a parlé ensemble pendant longtemps, et en fait on est revenu au point de se dire que tout était déjà dans la première prise et qu'il fallait rien toucher.
0: C'est beau. Et ça arrive aussi dans le cinéma. Parfois, la première prise est la bonne. Movie, c'est le nom de ce nouvel album de Sofiane Pamart. 20 chansons, 20 scènes du début à la fin de la journée, du lever de soleil au coucher du soleil. C'est disponible, c'est magnifique. Et on continue à en parler dans Décibel. Là, on fait une micro-pause. Le temps pour vous d'aller sur le site du Stade de France et réserver vos tickets pour aller applaudir Sofiane Pamart le samedi 17 avril 2027.
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0: Un pianiste classique, oui, ça c'est sur le papier et au début du CV, mais Sofiane Pamart, c'est plus de 750 000 albums vendus, 1 milliard de streams, 29 singles d'or, des disques d'or aussi, 5 et puis de platine, et puis de diamant aussi, un Bercy complet, mais l'Opéra Garnier également. Il joue pour des marques de luxe, des familles royales, des amateurs de classique, mais aussi de rap, de chansons, de rock, de musique latine. Il est là partout, Sofiane Pamart, et le meilleur partout, c'est celui qui réunit 80 000 personnes, le Stade de France, l'année prochaine, en 2027. Est-ce que vous êtes un artiste comblé? Pour le moment
1: Je suis un homme comblé parce que j'arrive à exprimer mes émotions de plein de manières différentes et que j'ai la chance d'avoir un public que j'arrive à entraîner dans cette aventure.
0: Ouais, ils vous suivent, voilà. Ils vous font confiance
1: très,
0: en fait.
1: Très très très fidèles et que je rencontre très souvent après mes concerts, et grâce à ce lien, eh ben j'arrive à comprendre ce qui les fait vibrer et mon rôle dans leur vie et leur rôle dans ma vie, je leur exprime aussi. Donc oui, je suis comblé de cet amour-là.
0: Vous avez pris le risque, parce que c'est un risque quand on vient du classique et qu'on peut y rester. Vous auriez pu faire carrière simplement en tant qu'excellent concertiste. Vous avez pris ce risque de composer votre musique, d'imposer votre style, d'aller, vous l'avez dit tout à l'heure, contre cette idée qu'il faudrait rester chacun dans sa petite chapelle. Vous avez vraiment pété toutes les cages. Ce risque a été payant parce qu'aujourd'hui, j'ai l'impression que vous avez une liberté folle.
1: Ma liberté est totale grâce à ces risques-là, c'est clair. Après, j'ai une admiration folle aussi pour ceux qui suivent la spécialisation du pianiste classique, qui est un risque aussi, qui est un risque conséquent, mais en même temps qui est admirable. Je pense que le risque qui vaut le plus la peine d'être pris dans toutes les vies, c'est celui qui nous ressemble. C'est essayer de faire en sorte qu'on aille au bout de notre singularité, de notre caractère. Et pour ça, c'est jamais perdu. Tous les investissements, tous les efforts, ce n'est jamais une perte d'énergie. Et c'est ce que j'ai fait. J'ai cru très tôt en moi. Et ça m'a pris, en fait, finalement, beaucoup, beaucoup de temps parce que j'ai su vite ce que je voulais devenir.
0: Vous aviez quel âge, vous pensez, quand
1: J'avais l'âge du petit garçon qui était sur la pochette.
0: Ah oui,
1: de l'album.
0: Tellement mignon. Le petit Sofiane. Vous aviez quel âge, là,
1: Donc, j'avais 8 ans et je savais déjà, j'avais déjà un plan très, très, très. Enfin, un plan. J'avais pas un plan, mais j'avais un désir très fort de m'exprimer au piano parce que j'avais compris que c'était mon instrument et que c'était ce que j'allais devenir. Et le reste, c'est juste de l'entraînement au conservatoire, la discipline, les efforts, mais aussi beaucoup, beaucoup de rêves.
0: Ouais.
1: Et après, du voyage encore et encore et encore, et trouver une manière de faire en sorte que ce rêve prenne vie. Et là, maintenant que la machine est vraiment lancée, eh bien, je peux aller toujours un peu plus loin.
0: Vous avez eu cette intuition, finalement, à 8 ans, que votre vie, ce serait le piano. Mais alors, quand votre maman vous a mis au conservatoire, c'était même avant vos 8 ans, il me semble, est-ce qu'elle aussi, elle a eu l'intuition? Elle a dit, ce petit-là, il est pianiste? Parce que vous n'êtes pas d'une famille de musiciens classiques, pas du tout.
1: Non, non, pas du tout, pas du tout. Et en fait, ma mère qui me voyait jouer sur un...
0: Un petit jouet, un petit Fisher-Price.
1: Ouais, un petit mini-clavier. Elle s'est dit, il a l'air d'aimer ça, je suis admirative de ce monde-là, il faut absolument que je le mette au conservatoire pour lui donner tout ses chances. Et à 6 ans, j'intègre le conservatoire et depuis, j'ai continué tout ce parcours. Donc oui, j'ai eu les armes pour pouvoir m'exprimer et c'est ce que j'encourage vraiment à tous les parents d'accompagner les intuitions des enfants parce qu'elles sont souvent très très très justes. Et même si ça passe par une organisation particulière et beaucoup d'efforts, ça vaut toujours le coup d'accompagner ça. Et moi, je suis reconnaissant à vie à la fois de l'encadrement de mes parents, mais aussi des grands maîtres que j'ai au conservatoire et de l'institution publique dont j'ai pu bénéficier depuis que je suis tout petit.
0: Oui, ça vous fait un point commun avec Big Flo et Oli. Je suis sûre qu'il y en a d'autres, mais celui-là, ils nous l'ont dit aussi dans l'émission à quel point c'était génial de pouvoir aller au conservatoire. Donc big up aux gens du conservatoire qui nous écoutent sans doute. Réaliser ses rêves, c'est aussi parfois inviter des artistes qu'on écoutait quand on était ado sur son album. Alors, j'ai vu le nom de Wyclef Jean dans la liste des invités de Movie et Sofiane Pamar. Wyclef, c'est les Fugees, c'est le plus grand groupe de la fin des années 90. Voilà ce que vous faites ensemble.

0: Je ne l'ai jamais entendu chanter comme ça. Qu'est-ce qui s'est passé ce soir-là? C'était la nuit, hein?
1: C'était la nuit. En fait, ce qui était beau, c'est que j'étais à New York. J'organisais des dîners dans une très belle suite où il y avait aussi un piano. Et parfois, j'improvisais au piano pendant la nuit. On me filme. Et je sais pas comment, mais cette vidéo atterrit dans le téléphone de Wyclef qui demande à me voir. Je le rencontre le lendemain dans la nuit. Et d'ailleurs, dans le studio d'Alicia Keys et sur le piano d'Alicia Keys.
0: Pardon, monsieur? Ah oui, non, mais c'est vrai. Et c'est Hollywood, hein, les gars.
1: Et donc, tout est surréaliste, mais tout est très beau. Et ouais. Quand je le rencontre, vraiment, on a une des premières choses qu'il me dit. Donc, d'abord, il vient avec sa guitare, on improvise au piano. Et après, il me regarde droit dans les yeux. Il m'a dit, tu sais ce qu'on va faire? On va faire une chanson de paix. Ah. Et There Will Be a Day est une chanson de paix. C'est une chanson où, en fait, on s'imagine un monde où on est tous en train de boire la même eau, d'être réunis autour du même oasis, d'avoir des protections spirituelles, des armées d'anges qui font en sorte qu'on est en train d'œuvrer pour la paix. Elle est très, très, très belle, cette chanson. Et c'est l'histoire d'une rencontre qui est devenue... on est devenus de grands amis à partir de cette première rencontre en studio et en créant ce morceau.
0: Ah, là, il parle un peu français, en plus, il est haïtien.
1: Exactement. Donc, voilà, c'est ce qu'il me dit. Et une des choses qu'il m'a dit, c'est aussi une histoire de paix et d'amour entre Haïti et la France qu'on va écrire. Deux grands projets. Ouais.
0: C'est beau. Elle est magnifique, cette chanson. Elle s'appelle There Will Be a Day. Il y a piano sonata avec J Balvin. Non, ça, c'est...

0: que vous connaissez bien, mais que vous n'avez jamais entendu sans section rythmique. Évidemment, J Balvin et tous ces artistes de musique latine, ils sont obligés d'avoir du rythme. Oui. Là, c'est piano-voix.
1: Ouais, mais pour autant, on ressent ce rapport au rythme dans sa manière de scander les mots. Mais c'est vrai que pour lui, il s'est livré d'une manière tellement bouleversante. Et ce qui est amusant, parce que tu as créé, sans le faire exprès, un rapprochement entre les deux morceaux. Ouais. On écoutait Wyclef, oui, qui a été fait la nuit du jour de l'enregistrement du morceau Piano Sonata. Donc le jour, j'étais avec J Balvin à New York aussi, dans ce même studio, et la nuit, j'étais avec Wyclef Jean. Et donc j'ai vécu 24 heures de musique extraordinaire.
0: Après, on fait quoi? Pas envie d'aller dormir après?
1: Non.
0: Waouh, wow. Ouais, c'est sacré 24 heures.
1: C'était 24 heures complètement folle.
0: Alors, ce que j'aime aussi dans votre parcours, Sofiane Pamart, et ça, on le voit, voilà, depuis le premier album, et puis à la manière dont vous adaptez aussi aux gens que vous croisez, aux gens qui vous posent des questions selon leur spécialité, selon tout, voilà, vous comprenez ça, vous avez une vraie intelligence humaine et émotionnelle. Et quelqu'un comme Laurine, qui est gagnante de l'Eurovision, voilà, qu'on pourrait dire, oh, est-ce que c'est pas un peu ringard? Alors, vous, pas du tout. Non seulement vous n'êtes pas snob, mais en plus, vous arrivez à transcender tout ça, l'image des gens, en fait. Quand ils débarquent chez vous, dans votre album, dans votre film, dans votre movie, ils peuvent se réinventer. Laurine, c'est pas la même, là.
1: Je pense vraiment que quand on rencontre quelqu'un, au plus notre cœur est pur et enfin vraiment sincèrement, sans préjugés ou sans attente particulière, eh bien au plus on laisse la place à quelque chose de magique. Ouais. Et après, bien sûr que parfois il y a des rencontres qui vont pas se passer comme on l'espérait, ça peut arriver. Mais le fait d'avoir une vision positive de ce qui peut arriver et d'être réceptif à quelque chose de différent de ce qu'on connaît déjà et accepter que l'autre peut nous apporter une vérité qu'on ne connaît pas, c'est comme ça qu'on crée de grands moments. Et c'est ce qui s'est passé avec Laurine, qui est une grande artiste, et vous allez l'entendre sur son morceau I Am What I Am. C'est une diva, et elle vit tellement de choses dans son cœur qu'elle a besoin d'exprimer, et si on lui laisse la place, ça donne ce grand morceau.

0: Moi, vous êtes tout seul, Sofiane. Vous serez pas tout seul au Stade de France l'année prochaine, 17 avril 2027, mais j'espère qu'on se reparlera d'ici là. Qu'est-ce que je peux vous souhaiter pour la suite?
1: qu'on soit toujours plus nombreux à se fédérer autour du piano.
0: Ah, c'est un beau vœu, et en plus vous ne le faites pas pour vous-même du coup, mais pour tout le monde, pour la communauté. J'aime beaucoup. Alors pour vous remercier, on va écouter un des grands moments de cet album, c'est Gimme Love, version orchestrale, Sofiane Pamart et Sia. Et merci beaucoup d'être venue nous voir, Sofiane.
1: Merci Émilie, j'ai passé un excellent moment et je te remercie personnellement. Merci. Pour la classe et la manière de mettre en valeur tes invités. Je suis touché par ce qui vient de se passer.
0: Merci.

0: Sia, ça c'est la voix, Sofiane Pamart, c'est le piano et la magie de ce disque, ce nouvel album Movie. Sofiane Pamart était dans Décibels.
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0: Il est temps, les amis, de jouer au Blind Test. Avec qui on joue ce soir? Allô, allô?
2: Chantal.
0: C'est Chantal.
3: Bonjour, Laetitia.
0: Chantal et Laetitia, bienvenue à toutes les deux. Pardon, j'étais occupée en fait pendant la chanson à chanter sur du Sia. Bon, personne ne m'entendait, hein. Heureusement, il était parti, Sofiane Pamart. Et donc, je n'ai pas entendu la régie qui me donnait vos prénoms à toutes les deux. Chantal, Laetitia, bonsoir. Et bienvenue, merci d'être venue jouer avec nous. Comment ça va?
2: Ça va très bien.
0: Bon, le cadeau que je vous offre ce soir, c'est Movie, l'album de Sofiane Pamart, qui est un grand pianiste, mais qui donc, on le découvre, fait aussi des chansons incroyables, avec plein d'invités. Chantal et Laetitia, avant même de jouer, sachez que vous avez toutes les deux gagné, bravo, je vous félicite.
3: Merci.
0: C'est important de gagner avant de jouer, comme ça après on joue mieux, on est plus détendu. Et je rappelle, pour vous et pour celles et ceux qui seraient là pour la première fois, le principe du Blind Test. On va écouter des chansons et il va falloir retrouver le plus rapidement possible le nom des interprètes de ces chansons. Pour vous aider, chaque soir dans le Blind Test, il y a un thème. Et le thème du jour, c'est les prénoms féminins en chanson. Ça veut dire que toutes les chansons qu'on va écouter, voilà, elles portent le nom d'un prénom féminin. Voilà. Par exemple, s'il y avait une chanson qui s'appelait « Hey, salut chanson !»

0: Chantal, et peut-être qu'elle serait dans le blind test. Ou alors, pour Laetitia, il y a une chanson de Gainsbourg. Hein.
1: Elle a... Laetitia, elle a... Laetitia,
0: oui. Elle a
1: eu la
0: chance. Ah oui, L-A-E dans la T-I-T-I-A. Voilà, exactement. Allez, c'est parti pour une première chanson qui porte un prénom féminin. Attention, c'est pas le prénom féminin qu'il faut retrouver, c'est le nom de l'interprète. Est-ce que vous êtes prête?
1: On est prêts.
0: Alors, on y va. Première chanson, dites-moi, qui chante ça?
2: Elisa.
1: Gainsbourg, Laetitia.
0: Oui.

0: pour moi de
1: bien. Elisa, Serge Gainsbourg, Laetitia l'a dit en premier, mais je crois que Chantal l'avait aussi. Hein.
2: Ben oui.
1: Un incontournable des chansons prénom féminin, Elisa. On continue, on change de pays, d'époque et de chanson, évidemment. Qui chantait ça? Il s'agit d'un groupe américain. Un groupe américain qui porte le nom, attention, je vais vous donner un indice, du héros des blagues enfantines les plus répandues dans les cours d'école.
2: Carambar, Laetitia.
1: Alors, c'est non, pas Carambar, c'est vous savez, quand on dit ah, je vais vous raconter une histoire de
2: Toto.
1: Toto, oui. Laetitia,
2: ouais.
1: Bravo.

0: Rosanna de Toto. La légende raconte que c'est une chanson adressée à Rosanna Arquette, dont un membre du groupe était très amoureux. Rosanna Arquette, héroïne du Grand Bleu, aussi actrice américaine, mais c'est elle l'héroïne du Grand Bleu, aux côtés de Jean-Marc Barr et de Jean Reno. J'en profite pour vous glisser l'info, si vous avez raté Décibel avec Éric Serra, compositeur de la grande bande originale du Grand Bleu. Il était avec nous il n'y a pas très longtemps et tout ça est déjà disponible en podcast. Alors Chantal et Laetitia, vous êtes très fortes en blagues de cours d'école et en chansons.
1: Ah ben oui.
0: Je vous propose un dernier titre.
1: Oui.
0: Ok. Alors après Rosanna et Elisa, là on chante une Caroline. Mais qui est le chanteur ?

0: bravo à toutes les deux, Laetitia et Chantal. C'était un joli blind test avec toutes ces filles, Caroline, Rosanna, Elisa, Laetitia et Chantal. Merci d'avoir joué avec nous.
1: Merci beaucoup, Chantal. Et
0: merci.
1: Bravo, voilà.
0: Je peux
1: passer un petit bonjour.
0: Mais bien sûr.
1: Alors, bisous à Célia, Mégane, Thomas, Nicolas et Alexandre. C'est mes 5 enfants, voilà.
0: Oh, hey, bravo, beau boulot.
2: Bravo. Moi, c'est bon goût.
1: Voilà.
2: Ça, bonjour à ma fille en Allemagne.
0: Alors, hallo.
2: Stéphanie.
0: Oui.
2: Stéphanie en Allemagne.
0: Gros
2: bisous.
0: Ah oui.
2: Gros bisous.
0: Nous aussi, on l'embrasse. Et puis d'ailleurs, on embrasse tout le monde. Et surtout Aïcha, c'est la copine de Khaled, composée par Jean-Jacques Goldman. Immense tube et joli prénom en chanson, Aïcha, sur votre radio.

0: Sia. Quel bonheur, Khaled, dans vos oreilles et dans Décibel.
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0: Christophe Willem est de retour, 20 ans après la tortue qu'on avait découvert à la Nouvelle Star. La tortue, c'était un petit surnom affectueux, hein, donné par le jury, l'animatrice Virginie Efira, puis après tout le public. Bref, ce grand garçon avec une voix d'or et, il faut bien le dire, un humour assez ravageur nous avait fait craquer. Il est de retour, Christophe Willem, avec une nouvelle chanson. Elle s'appelle « Système ».

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1: Le retour de Christophe Willem. J'ai oublié qu'il comptait un peu à la fin. Système, A-I-M-E, jeu de mots. On adore Christophe Willem. Vivement l'album et vivement la semaine prochaine. Il sera invité de Décibel.
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1: Tout à l'heure, je vous ai dit, vous allez faire une découverte ce soir, El Bocho. Bon, ça sera pas pour ce soir, parce qu'en fait, on n'a plus le temps. J'ai été un petit peu bavarde avec Sofiane Pamar. Il faut dire que je l'admire énormément. En revanche, puisque c'est l'heure de la chanson anniversaire, joyeux anniversaire à la sublime australienne Kylie Minogue, 58 ans aujourd'hui, 100 millions d'albums vendus.

0: la merveille, 58 ans aujourd'hui, bon anniversaire et un succès qui s'étale depuis les années 80 sur 5 décennies. Bravo à elle, elle devrait bientôt redonner de ses nouvelles. Et Décibel, c'est terminé pour ce soir. Merci à l'équipe de l'émission. Il y avait Franck Moilly, Alexandra Sackberg, Elodie Bianca Maria, Iris Guitoni et pour la dernière fois avec nous Arnaud Loupia. Bonne route Arnaud. Et merci à vous les amis. Oui, bonne route à vous aussi. On vous aime.
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2: C'est une amie, je dirais même, ça fait partie de la famille. 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
2: Bonjour la France, j'espère que tu vas bien la France. Oh là là là là, c'est lundi, c'est ravioli. Thomas, notre technicien, a très envie de boucler l'émission au plus vite.
3: Bon, c'est un nouveau générique. Hein,
2: ouais, c'est un nouveau générique.
3: Bonjour à tous.
2: Alors, je vous rappelle que toute la semaine, nos candidats se sont affrontés, c'est le dernier jour aujourd'hui, puisque demain c'est la finale.
3: C'est vrai.
2: Et oui, évidemment, j'ai déjà deux candidats, Éric n'en a qu'un.
3: Ouais, évidemment.
2: Aujourd'hui, son dernier espoir, c'est d'en avoir un deuxième, je t'explique.
3: Bah oui.
2: Je vous rappelle le premier prix, les petits amis, c'est un week-end.
3: Voilà.
2: Week-end exceptionnel à Autun, parce qu'il y a le rêve du roi. Qu'est-ce que c'est le rêve du roi?
3: Eh oui.
2: Ça s'appelle aussi l'Augustodunum. C'est pour deux personnes. Votre radio ici et l'office de tourisme du Grand Autunois Morvan vous emmène découvrir toute la ville d'Autun. Alors évidemment, le transport est compris. Que vous choisissiez le train ou la voiture, on gère. Vous allez poser vos valises à l'hôtel de la gare. Vous avez tous les repas, petit-déj, dîner, déjeuner inclus. Vous allez visiter évidemment le musée de la ville d'Autun, le site archéologique du Mont Beuvray, le superbe château de Couches. Mais attention, vendredi soir, c'est le moment le plus important.
3: C'est le climax.
2: C'est le climax. À la nuit tombée, le théâtre antique d'Autun va s'illuminer et va devenir la scène de l'un des plus grands spectacles historiques de France. C'est un show monumental, un son et lumière. Croyez-moi, ça vaut le coup. Ça, c'est le premier prix. Et si on ne gagne pas ça, c'est quoi le deuxième prix?
3: Mais vous savez, le dîner du roi, on en parle. Mais le dîner du roi, ça se termine comment, un dîner?
2: Bon, je sais pas, un petit Dijon?
3: Un petit Déca Malongo. Oh, pas forcément un dégât. Le café Malongo qui accompagne la table des rois et des reines depuis des années. La machine espresso 32 dosettes et 6 verres en verre est à gagner demain vendredi.
2: Ouais, c'est vrai, je me rappelle, on a des croquis d'histoire de Henri IV se faisant
3: oui,
2: exactement. Un Malongo.
3: Des bains entiers de caféine. Avec Joe Malongo.
2: J'ai ce souvenir d'école de exactement. Henri IV et la machine Malongo.
3: C'est page 83, je crois.
2: Ouais, je m'en rappelle.
3: C'est ça.
2: Ouais, c'est les Lagardes et Michard.
3: Ouais, voilà. Exactement, voilà.
2: Allez, on accueille nos deux derniers candidats de la semaine, Mickaël et Estelle. Bonjour les amis.
3: Bonjour.
4: Bonjour. Bonjour Valérie, bonjour Eric.
3: Bonjour Mickaël.
2: Alors, Estelle, t'es là?
5: Bonjour. Oui, je suis là, bonjour.
2: C'est magnifique. Mickaël, tu joues avec ici Sud Lorraine.
4: Oui.
2: Tu as 40 ans, tu habites à Vendeuvre-les-Nancy.
4: Tout à fait.
2: T'es vendeuvrien ou vendeuvrois, t'es quoi?
4: On est vendeupérien.
2: Ah oui, d'accord, j'étais évidemment.
4: Ouais, ça n'a rien à voir.
2: Vendeupérien.
3: La même chose, mais avec un perrier.
2: Voilà, ah. C'est pareil.
3: Voilà.
2: Alors, as une chérie qui s'appelle Jenny Lee.
4: C'est ça, oui.
2: Et tu as un petit garçon, Mathéo, qui a 9 ans.
4: Vent, oui, tout
2: et
4: à fait.
2: Ben ça, c'est bien. Et pourquoi on t'appelle Capsule?
3: Bah, le Perrier.
4: Parce que c'est mon nom de famille, c'est Cap, et du coup, on m'appelle Capsule, voilà.
2: Ma petite Capsule.
4: D'où ce surnom.
2: Ma petite Capsule. Alors...
4: C'est mignon.
2: Bon, oui, c'est mignon. Attends, je connais des surnoms bien plus... Pas
4: oui,
2: sympas.
4: C'est vrai.
2: Voilà. Alors, dis donc, on est soudeur, plieur, monteur dans la métallerie?
4: C'est ça.
2: Bon,
4: tout à fait.
2: Disons.
4: Donc, un peu de tout, manuel... production.
2: Ah oui. Et dis donc, t'as toujours fait ça, il paraît. Ça fait combien de temps que tu fais ça?
4: Eh ben, ça fait déjà 22 ans.
2: Oh la vache. Et oui. C'est pas dangereux,
4: j'ai
2: c'est pas...
4: Non, pas. Non. Faut prendre les bonnes précautions, les bonnes consignes de sécurité, puis tout va bien, ça roule.
2: Bon, alors ben ça c'est magnifique. Mais alors, dis donc, petit, tu voulais être jockey. Quel est le rapport oui. avec la métallerie?
4: Oui, j'ai toujours aimé les chevaux, du coup, et c'est vrai que l'école à Fassec m'a beaucoup attiré, étant plus jeune, mais du coup, c'est à cause de la taille, du poids, après, c'est limité, donc
2: oui.
4: On s'oriente vers autre chose, oui.
2: Mais tu fais du cheval, quand même? Tu vas te promener
4: j'en
2: des fois?
4: Oui.
2: Bah voilà, c'est bien, comme ça, on a un demi-rêve. Alors, Mickaël, je vais tout de suite te proposer la première... question vrai ou faux pour que tu marques ton premier point.
3: Et d'ailleurs, cap ou pas cap de marquer des points, Mickaël?
4: Cap, je pense.
2: Oh là là là là.
3: Ah oui. Ah bah oui.
2: On est sur de la vanne de haut niveau.
3: Ah, c'est du level.
2: Je suis désolé, Mika. Alors, écoute, on va te mettre tout de suite une illustration sonore de toute beauté. Classe, magnifique. Allez, vas-y.
6: Quand tu pètes, tu trousses.
2: Et quand tu pètes, il trouve son slip.
3: C'est génial.
2: Amusez-vous, allez voir le clip, je suis dedans. Allez.
3: Quoi?
2: Ouais.
3: Non.
2: Bien sûr. Alors, Mickaël, en Suisse, quand on pète et qu'on se marre juste derrière, eh ben, ça peut te coûter 300 euros d'amende. Ensuite, si tu pètes et que tu te marres derrière, tu payes 300 euros d'amende. Vrai ou faux, top chrono?
4: Moi, je pense que c'est vrai, parce qu'en Suisse, ils sont très réglementaires, donc je dirais vrai.
2: Ah bah t'as raison, t'imagines bien. Indécence publique, ça s'appelle. Parce que le gars, donc, il a reçu là récemment une amende de 300 euros parce qu'il a pété devant un distributeur automatique et il s'est marré. Et donc, du coup, les agents ont considéré ça comme une provocation. Voilà, 300 balles quand tu pètes et que tu rigoles. Ah bah dis donc. Premier point pour Mika.
3: Estelle est avec nous. Comment ça va, Estelle?
7: Très bien, merci.
3: Bah, vous voyez, Estelle qui nous écoute avec ici, Pays de Savoie. Tu habites où? Comment ça s'appelle en Haute-Savoie, le lieu où tu habites?
7: Brantone.
3: Brantone. Comment on appelle les habitants de Brantone, du coup? Alors, les Brantoniens, Brantonais.
7: Brantonais.
3: Ok. Ouais. Estelle, tu es mariée avec un garçon qui porte, comment dire? Comment vous dire? Un prénom qui...
2: Ah là là.
3: Est fêté dignement chaque 18 mai. Jour de fête nationale, le décret est sorti d'ailleurs. Il s'appelle Eric, eh oui.
2: Tes états d'âme sont pour moi, Eric.
3: C'est ça. Est-ce qu'il est sympa, Eric? C'est bien, les Eric? C'est quoi le caractère d'Eric?
7: Bah oui, il est très sympa. Hein, oui, ouais. Il est très sympa. Ah bah oui, un rigolo comme vous.
3: Bon, ah d'accord. Vous avez trois enfants, il y a Théo, il y a Manon, il y a Tom. Tout le monde a bien réussi? Ils ont déjà plus de 20 ans, hein, les enfants.
7: Oui, ils sont grands. Le dernier a 22 et l'aîné a 30 ans.
3: 30 ans, qu'est-ce qu'il fait Théo dans la vie?
7: Théo, il est opérateur régleur.
3: D'accord.
7: Manon, elle travaille, elle est assistante sociale.
3: Très bien.
7: Et Tom, il est secrétaire médical.
3: Oh bah super, tout le monde a bien réussi. T'as un petit-fils, c'est Pablo, qui a 3 ans. T'es, oui. T'es une mamie toute gâteau, toute heureuse, toute croque-love,
7: oui,
3: quoi.
7: Oui. Ah oui, j'adore mon petit-fils.
3: Bah, ouais. Et puis, il y a des Avengers à la maison aussi, chez toi. Ah oui, il y a des Avengers. Comment s'appelle ton chat?
7: Ah oui, non. Il faut persister. Oui, Marvel.
3: Eh ben oui.
7: Il s'appelle Marvel et Maya.
3: Maya et Marvel, c'est marrant comme nom. Hein. Et ton mari t'appelle Cocotte.
2: Ma cocotte.
7: Voilà, c'est ça, vous savez tout.
3: Une petite cocotte. C'est Gainsbourg, une petite cocotte. Oui, je t'attends.
2: Oui, pose ta question, c'est Ramu. Allez.
3: M'excuse auprès de Didier Gustave pour l'imitation à peu près. Voici cette première question qui arrive tout de suite et qui vaut un point avec un extrait. Ah, ça change de quand il pète, il trouve son slip, hein. Eminem.
2: Ah, chacun son genre musical.
3: Exactement. Le rappeur Eminem et le peintre Pablo Picasso, même prénom que ton petit-fils, ont vécu à la même époque. Eminem et Pablo Picasso ont vécu à la même époque. Vrai ou faux, top chrono?
7: Non.
3: En gros, est-ce qu'ils auraient pu se rencontrer, quoi?
2: Elle a dit faux.
3: C'était vrai, je t'explique. Pablo Picasso, il est mort en 73. Eminem est né en 72. Eh ben, ils auraient pu se rencontrer. Alors, évidemment, il était tout petit.
2: Non, ils ont juste été vivants au même moment.
3: Voilà, c'est ça, en gros. Désolé.
2: Allez, Mika, un point. Estelle, pas de point, et là, tout de suite. Life is life. Desiree. Hein? Tu sauras le désannoncer, Desiree?
3: Desiree.
2: Life. Vous écoutez ici, on vous kiffe, à tout de suite, mes petits chéris.
3: Desiree.

0: Alors Maïdéli de dire Desiree.
1: Desiree. Allez.
0: Bah, c'était live sur ici à midi 15.
1: Voilà, jingle.
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1: Bien sûr. Michael et Estelle sont avec nous. C'est les derniers candidats pour de la semaine. Michael a déjà un point. Michael habite à Vendeuvre. Michael, alors on a parlé du fait que tu voulais être jockey. Donc on sait que tu fais de l'équitation, même si tu en as fait plus petit que maintenant. Mais tu fais beaucoup de foot et de la pétanque.
3: Aussi, oui. Aussi. Donc le foot, j'ai arrêté. Comme maintenant on est vétéran. Et je vais plus avoir trop de blessures. Et je me suis mis à la pétanque. Donc ça fait déjà au moins 30 ans que je joue quand même à la pétanque. Mes parents jouaient, donc je me suis mis petit et je joue en club et je fais des championnats et tout.
1: Ah oui. Alors, t'es quand même resté proche de l'équitation parce que quand t'étais jeune, tu as été deux fois champion junior départemental. Mais tu continues là à vraiment te passionner pour les chevaux parce que tu fais de la photo, c'est-à-dire.
3: La photo, c'est ça. Donc de course hippique. Donc sur les hippodromes, je fais de la photo donc quand il y a une course à l'arrivée et à la remise de prix dans le rond de présentation.
1: C'est génial.
3: Donc sur tous les hippodromes de l'Est, Nancy, Strasbourg, Vittel, Montier-en-Der, Vissembourg, Châlons-en-Champagne, tout l'Est de la France.
1: Et donc après, tu fais quoi? Tu fais des grands tirages? Tu les vends aux jockeys?
3: Oui, c'est ça, entraîneurs, propriétaires, qui sont à plusieurs sur les chevaux et voilà. Oui, tout à fait.
1: Bah dis donc, c'est bien ça.
3: Oui, ma passion le week-end, donc j'ai un agenda bien rempli avec le travail, mon fils, les sorties, les vacances, enfin, je m'ennuie pas.
1: Voilà. Vétéran mais actif quand même, hein. Alors.
3: Voilà, c'est ça.
1: En plus, tu bricoles, tu sais
3: je
1: faire.
3: Je bricole.
1: Et
3: oui.
1: Voilà, tu fais de la maçonnerie, dis donc, tu t'occupes bien, voilà.
0: Il est drôlement capé, hein. Voilà.
1: Alors, est-ce qu'on n'a pas déjà parlé du fait que...
0: Les drôles capés, quoi.
1: Oui, mais couper la parole...
0: Capé.
1: Oui, on a compris, mais c'est un, pas drôle. Deux, tu m'as coupé la parole. Alors, tu aimes cuisiner avec le cookéo. Qu'est-ce que c'est, le cookéo?
3: C'est un appareil révolutionnaire, quand même. On peut tout faire avec les recettes. On met dedans, on peut aller... En attendant que ça mijote, on peut aller prendre la douche, on peut mettre la table. Du coup, c'est vraiment pratique.
1: Ça, c'est bien. Alors, qu'est-ce que tu fais? Parce que je vois que tu fais de la tourte à la patate.
3: C'est une gaine de temps. Oui, aussi, oui.
1: What you do?
3: Des tartes, oui, j'aime aussi. Bon, tout ce qui est manuel, en fait, j'aime beaucoup. Donc, je touche à tout, voilà. Même la cuisine.
1: Mais t'es formidable, toi, du don. Alors,
0: et il aime Claudio Capéo.
3: Bon, d'accord. Pour mon nom de famille, voilà.
0: Bon, allez, voilà. Mais il s'appelle
3: Vrai que j'aime bien.
0: Excusez-moi. Voilà.
1: Ne l'encourage pas dans la vanne de merde, Mick, s'il te plaît. Michael, ne l'encourage pas. Alors, voici ta deuxième question à un point. Tiens, un petit coup de Big Flo et Oli.
4: Quand on débarque, on fait dico. 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
1: Alors, on va parler de dico. Figure-toi que le mot normand, bouiné, B-O. U-I-N-E-R, bouiné. Eh bien, ce mot va entrer dans le dico. Vrai ou faux, top chrono, 5 secondes.
3: Faux.
1: Et non, c'est vrai. Bouiné va entrer dans le dictionnaire en 2027 parce que ça veut dire traîner, bricoler sans avancer, s'occuper à pas faire grand-chose, en gros, glander. Hein. Voilà, donc pas de point pour toi, mais tu as appris que bouiné, c'est comme ça.
0: Eh bien, voilà. Estelle, tu connaissais bouiné? Non.
5: Pas du tout.
0: Estelle avec ici Pays de Savoie. Alors Estelle, elle se voyait hôtesse de l'air quand elle était plus jeune. Et du coup, tu n'as pas été jusqu'au bout, c'était juste un rêve.
5: Oui, c'était petite. Mais non, finalement, moi, j'ai travaillé dans les bureaux, secrétaire médical. Le dernier emploi que j'occupais, c'était secrétaire médical.
0: Et ouais, tu voulais être actrice et tu voulais... Alors je fais un lien direct avec Mickaël parce que tu voulais
1: avec
0: aussi...
1: Mickaël.
0: Avec Mickaël.
1: Non mais t'as dit Mickey. Donc mon candidat ne s'appelle pas Mickey.
0: Mickey, bon. Tu voulais être photographe, comme Mickaël.
5: Oui. C'est vrai. J'adore la photo. La photo également. Je voulais être photographe reporter.
0: Mais rencontrez-vous, Mickaël. Mais parce que Mickaël est photographe, il fait des photos des concours épiques qu'il vous a raconté.
1: Oui, je sais, mais enfin bon.
0: Elle aime la photo, je sais pas. Moi, j'essaye de créer des liens, de faire des trucs, de créer une famille, vous savez, voilà. De se créer des amitiés grâce à Otake. Bon, alors passons au dossier du sport. Je pense qu'on va directement le refermer, parce que t'es pas du tout sportive. Hein.
5: Non, je m'entretiens quand même.
0: Ah, c'est-à-dire, tu fais quoi?
5: Je marche, je fais un petit peu de yoga, de stretching, etc.
1: Tu fais du sport,
5: Et de la natation, je nage.
0: Tu fais pas de sport, mais elle a raison, Valérie. Tu nages, du yoga, tu... Bon, en revanche, pas de bricolage, du tout.
5: Non. Non, alors, je suis pas bricolage.
0: Si
5: non.
0: je peux me permettre de te donner un conseil à la rentrée, hein, on sait pas trop quand, sur M6, si tu aimes le bricolage, le marouflage, si tu as envie de prendre des cours, je crois qu'il y a une émission qui revient avec une, bon bref.
5: Oui, j'ai entendu
0: oui,
5: ça.
0: Oui, tout le monde en entend parler, bah, évidemment.
1: Maintenant, vu comment il le tambourine tous les jours.
0: C'est pas vrai. M6, sur lequel il y a aussi Top Chef. Tu cuisines quoi?
5: Oh bah je cuisine, oui, j'aime bien cuisiner, j'aime bien tout, le tomate farcie en ce moment, blanquette de veau plutôt l'hiver, voilà, je cuisine un petit peu des plats familiales en
0: fait. Bah oui, tes enfants te réclament cette fameuse blanquette de veau et ton tagine de poulet. Évidemment. Jouons avec cette question supplémentaire. Et peut-être qu'à Brenton, en Haute-Savoie, tu as pu apercevoir quelques grains de sable.
6: Moi qui ne suis qu'un tout petit grain de sable.
0: Je m'explique. En France, je l'affirme, on peut parfois retrouver du sable, du Sahara, donc qui vient jusqu'à nous, donc sur notre terrasse. Est-ce que c'est vrai ou faux? Top chrono, 5 secondes.
5: Oui, vrai.
0: Le sable de Sahara pourrait venir jusqu'à nous?
5: Oui.
0: Exactement, on appelle ça des intrusions de poussière saharienne, un ciel qui peut devenir, on l'a tous vécu, hein, jaunâtre ou même parfois orangé, et on le voit bah, entre autres sur les vitres ou sur les voitures, bravo.
1: Un point Michael, un point Estelle, et là tout de suite, ah là là, ma chanson préférée de Calogero, je la dédicace à tous mes amis que j'aime, et prenez le temps de dire que vous les aimez aux gens que vous les aimez, parce que sinon c'est trop vite la vie, hein, t'as vu comme je fais de la philosophie.
0: Quel philosophe, mais c'est...
1: Allez, c'est
0: dit. Épicure, c'est rien à côté de...
1: Calogero, c'est dit, vous écoutez ici.

0: on est riche que oui. De ses amis.
1: C'est vrai.
0: Surtout quand on écoute ici.
1: Bah oui, moi je suis milliardaire depuis que je vous ai rencontré.
0: Bah bien sûr.
1: Bah oui, le petit compliment qui va bien.
0: Qu'est-ce qu'il est mignon celui-ci.
1: Sincère, je sais pas, mais bon.
0: Non, bon, sauf, tu m'as pris pour une quiche.
1: Vous me connaissez.
0: Allez, Calogero, c'est dit ici, jingle.
1: J'aime bien les quiches.
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0: Alors, Michael a un point, Estelle a un point, Michael, du don. Et paraît comme ça que t'aimerais bien déjeuner avec Margot Robbie.
3: Oui.
0: Alors, c'est sûrement parce que c'est une excellente comédienne.
3: Actrice, oui.
0: Mmh.
3: Oui.
0: T'as vu tous ses films, donc
3: La plupart, oui.
0: Même Barbie.
3: Oui. Hurlevent, Diversion avec Will Smith, oui.
0: Oh là là. Eh ben voilà. Ah, tu parlerais cinéma avec Margot Robbie, bien sûr.
1: Très jolie. Hein.
3: Oui, oui, tout à fait.
0: Elle est sublime.
1: Oui. Je suis en train de regarder
0: Margot
1: photos,
0: Robbie
1: ouais.
0: Est une bombe atomique. On ne va pas se mentir. Alors, Jenny Lee, elle est blonde ou brune ?
3: Blonde.
0: Eh voilà, tu aimes les blondes. C'est sûr que les hommes préfèrent les blondes, évidemment. Les blondes sont beaucoup plus intéressantes que les brunes. Alors ?
1: On vient de perdre la moitié de notre public, là.
0: Pas du tout. Tout le monde sait très bien que je ne dis que des conneries parce que je suis blonde. Alors, mon petit chat, est-ce que tu aimes chanter ? Tu fais des karaokés avec Jenny Lee ?
3: Ah non, pas du tout. Non, non, je me trouve pas une belle voix, donc non.
0: Oui, bon.
3: Vaut mieux éviter.
0: Tu écoutes de la musique, quand même ?
3: Oui, quand même.
0: Bon. Alors là, c'est le jeu de l'intro. Je vais te faire écouter deux artistes l'un après l'autre. Et tu vas juste écouter l'intro de la chanson et tu devras me dire qui chante. Tiens, premier artiste.

0: Qui est le chanteur? Top chrono. Pam, pam, pam, pam.
1: Je dirais Balavoine, mais je suis pas sûr.
2: Ah là là là là.
0: Non, chérie, c'est Michel Berger, la groupie du pianiste.
1: Ah pas oui, c'est vrai.
0: Lui sans dormir. Allez, son bel avenir. La groupie du pianiste. Alors, j'espère que tu vas te rattraper sur le deuxième artiste. C'est parti, écoute-la.

0: T'as l'âge d'avoir roulé des pelles là-dessus en boum. C'est qui?
1: Je ne sais, aucune idée.
2: Oh là là, c'est mythique.
1: Ouais.
0: Aïe, aïe, aïe. Bon, ben, tu sais pas?
1: Non.
0: Purple Rain. Purple Rain. Prince.
2: Eh oui, les gâteaux.
0: Bon, allez.
2: À l'heure de l'apéritif, quoi.
0: Bien, allez, pas de points, mon cher.
2: Ah, c'est dommage parce qu'elle est belle cette chanson.
0: Eh oui.
2: Estelle, est-ce que t'en avais un des deux, Berger, Prince?
3: Oui, les deux. C'est vrai. Les deux, j'avais.
0: Ah là là.
2: Quel dommage parce que c'est pas ton quiz, hein. Tu vas en avoir un autre.
0: Eh oui.
2: Tiens, on parlait des rencontres d'acteurs. Il nous a parlé de son amour pour la petite Margot. Toi, si tu devais déjeuner avec quelqu'un d'un coup de baguette magique, il s'agirait de qui? L'actrice que tu adores.
3: J'adore toujours Romy Schneider.
2: La piscine. Romy Schneider, très belle.
0: Ah mais
3: très belle, ouais.
0: Comédienne de dingue surtout.
2: Vraiment, t'es fan. Eh
3: oui. Ah oui, j'adore. J'adore tous ses films. J'adorais cette femme.
2: Franchement. Écoute, j'espère que ça va te rafraîchir tranquillement puisqu'on évoque la piscine et qu'on a besoin un peu de fraîcheur pour jouer et avoir les neurones bien en place sur ce quiz musical qui arrive tout de suite avec deux intros à nouveau. Voici la première. Tu dois identifier de qui il s'agit en quelques notes là. Écoute.

0: l'intro musicale de qui ? Qu'est-ce que tu as reconnu, Estelle, pour un point ?
1: Bah, j'ai reconnu Manu Reva.
0: Oui. Et alors, ah, c'est qui, Manu Reva ?
1: Bah oui, Manu
0: Reva. On demande bien d'identifier l'artiste, hein, et pas le nom de la chanson, c'est dommage.
1: Elle est chanson, elle est chanson, je crois.
0: Qu'est-ce qu'on fait ?
2: Ah, on va lui qu'est-ce prendre quand même.
0: Alors, oh, elle est sympa ! Oui, c'est un
1: chanson. Oui, exact.
0: Bon, attention, hein, parce qu'on a vraiment que quelques secondes pour y réfléchir, mais c'est bien un chanson.
2: Là, j'ai été sympa parce que t'as dit Manu Reva. Hein. Sur le deuxième, tu réponds avant la fin de disque.
0: Je vais vous le dire.
2: Et je peux pas faire beaucoup de mouvements, mais quand même.
0: Mais on a bien reconnu qui vous imitiez.
2: Allez.
0: Voici le deuxième pour un point de plus, c'est encore une intro. Écoute.

0: oui, bien sûr que tu l'as.
1: Bien sûr.
0: Allez, c'est qui?
2: C'était Bonnet M, non?
0: Bonnet M? Are you sure? Bonnet M? Yes! Bonnet M!
3: Ma Baker! La la la la la! La la la la! Allez!

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2: Et je vous rappelle que nos candidats se sont affrontés toute la semaine pour jouer dans la finale de demain, pour gagner un week-end exceptionnel à Autun, pour Augusto Dunum, le rêve du roi pour deux personnes. 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
3: la Malongo, évidemment.
2: Trompe de dosette, six verres en verre.
3: Absolument.
2: Jingle, on reprend la compète. Alors, Mickaël a un point, Estelle a trouvé toutes les réponses, elle en a trois. Mickaël, attention, hein, tu n'as pas envie d'aller à Autun ?
4: Si, bien sûr.
2: Il y a des beaux chevaux, hein, j'ai vu toutes les images. Il y a plein, dans le spectacle, il y a plein de moments avec des chevaux. Hein.
4: Ah, donc c'est magnifique alors.
2: Ah oui, c'est magnifique, bah ça, oui. Je te confirme, c'est magnifique.
3: Il y a des bons restaurants.
2: Bah, mais il s'en fout des restos, il aime les chevaux, il est comme moi.
3: C'est agréable quand même.
2: Bon, alors dis donc, il paraît que tu collectionnes les pièces de 2 euros ?
4: Eh oui.
2: Mais alors, de tous les pays, il paraît que t'en as combien des pièces, alors ?
4: Moi, j'en ai plus d'une centaine, quand même.
2: Et de combien de pays différents ?
4: Je les ai pas trop comptés, mais au moins un paquet.
2: Ah bah super, et alors, oui. Et tu les mets, il paraît que tu les mets dans des coffrets en velours.
4: Dans un coffret en velours, oui. Il y a un casier pour chaque pièce, et du coup, je les mets sous pochette et... Je les garde, je les collectionne tous.
2: Oh là là, c'est bien ça du tout. Bon, bah écoute, moi j'aime bien les collectionneurs de pièces. Alors, tu t'es inscrit à Pékin Express avec Jamie Lee, il paraît ?
4: Oui. Et alors ? Cette année, malheureusement, on n'a pas été sélectionné, mais on a quand même fait deux sélections, mais on n'a pas été retenu pour la troisième.
2: Et pourquoi ? Qu'est-ce qui s'est passé ?
4: Ils ne nous disent pas pourquoi.
2: Oh là là !
4: On a passé le premier casting, on a fait une deuxième visio, et le troisième, c'était pour aller à Paris, et du coup, on n'a pas été sélectionné pour la troisième.
2: Oh !
3: Vous qui connaissez bien M6, vous pouvez faire quelque chose quand même.
2: Je sais pas qui c'est. Oui. Qui c'est qui produit Pékin Express ? Je m'en rappelle même pas. C'est qui la boîte de prod ? Je sais pas.
3: Appeler Rottenberg, surtout.
4: Oui, Stéphane Rottenberg, il faut appeler, oui.
2: Stéphane, prends-les, ils sont très gentils, Mickaël et Jenny Lee. Alors, il paraît que tu as un petit message. T'envoies un message à ta mère tous les soirs, c'est ton habitude ?
4: Oui, c'est ça, oui.
2: Quelle chance tu as de pouvoir envoyer des messages à ta maman.
3: Oui, la fête des mères dimanche.
2: Et oui, c'est la fête des mères dimanche et c'est là-dessus qu'on va... C'est le thème de ma question à choix multiples. Écoute bien, c'est une question qui peut te rapporter 3 points. Je vais te poser la question, je te ferai des propositions, t'auras 10 secondes pour me donner. Allez, attention, c'est parti, musique.
5: Allô maman, bobo.
2: Voilà, ça, c'est Éric Bastien, tous les dimanches soirs, qui appelle sa mère médecin pour lui demander...
3: Je me suis cassé un ongle, voilà. Qu'est-ce que je dois faire ?
2: Cette pauvre Madame Bastien.
3: On l'embrasse.
2: On t'embrasse très fort, Madame Bastien. Alors, donc c'est dimanche, la fête des mères. Petite question. Selon plusieurs sondages, quel cadeau arrive le plus souvent juste après les fleurs pour la fête des mères ? Qu'est-ce qu'on offre le plus juste après les fleurs ? Des chocolats ? Des parfums ? Des bijoux ? Une photo du torse poilu d'Éric Bastien. Alors, qu'est-ce qu'on offre à part les fleurs, des chocolats, des parfums, des bijoux, le torse poilu d'Éric Bastien ? Top chrono, 10 secondes.
4: Moi, j'hésite entre chocolat et parfum, mais je dirais des chocolats.
2: Eh bien, t'as bien raison, parce que c'est des chocolats. Oui, les fleurs, c'est évidemment ce qu'on offre en premier, mais les chocolats, c'est juste derrière. Bravo, t'as 3 points, ça te fait 4.
3: Alors, comme ça, Estelle, on a déjà fait du parachute ascensionnel, quand on était... Ascensionnel, j'ai oublié de l'être.
2: On est bientôt le week-end marchand de lettres.
3: C'est ça. Bon, c'est quand, ça ? C'était à quelle occasion ?
6: C'était en Corse, on était en vacances en Corse, et voilà, j'étais du parachute ascensionnel.
3: Donc j'imagine, ouais, t'as un petit côté casse-cou, hein, quand même, faut être courageux pour faire
6: ça. J'avais.
3: Ah, t'as arrêté? Avec le temps. Estelle, t'as beaucoup voyagé, t'as été en Italie, en Espagne, en Grèce, en Thaïlande, mais tu as un rêve, c'est aller... New York. À New York. Tu connais pas
6: oui,
3: du tout les... Alors, tu connais déjà New York ou tu... c'est ton rêve?
6: Non, je connais pas du tout les États-Unis. Voilà. Oui, j'aimerais bien aller à New York.
3: Ah, ouais. C'est la ville qui dort jamais. Hein. Mais je te souhaite d'y aller.
2: Non, mais les clichés, c'est la ville qui dort jamais.
3: C'est ce qui se dit toujours de New York. Mais bon, c'est la ville qui ne dort jamais.
2: Le mec, il fait genre, il a été 12 fois à New York, il connaît tous les bars.
3: Je connais même pas. Comme ça, on s'agace aussi rapidement. Alors, on s'énerve. Alors, Estelle.
6: Alors, on m'a demandé un défaut, j'ai dit celui-là, j'avais du mal à en trouver un,
2: hein. J'ai dit celui-là. Bah, j'ai oui. du mal à en trouver un, hein. Qu'est-ce qu'il faut pas entendre,
3: dis donc. Oh, non, mais bon, mais ça t'arrive souvent de t'agacer ou c'est parce que t'as répondu comme ça? Non, t'es plutôt cool, toi.
6: Ah oui. Oh, non, de moins en moins, là aussi.
3: Bon, alors tout va bien. Un dernier petit mot sur ta rencontre avec Eric. Ah, c'était au mariage de son cousin, en 90?
6: Oui.
3: Et alors?
6: En 90,
3: oui. Vous connaissiez de vue déjà?
6: Le 21 avril 90. Oui, oui, on se connaissait. Bon, oui, on habitait le même village. Donc oui, on s'était déjà vu, on va dire.
3: Il t'a fait sentir que tu lui plaisais. En gros, ça s'est fait comme ça.
6: Voilà, c'est ça.
3: Ben oui, mais bon, c'est une belle histoire, parce qu'il habitait Toulouse. Toi, t'habitais Toulouse, lui, était à Thonon-les-Bains, donc c'était pas gagné au départ, quand même, l'histoire.
6: Non, ouais, la distance aurait pu jouer en notre défaveur, mais pas du tout, non, non.
3: Ben oui.
2: Enfin, c'est toi qui es venu en Savoie.
3: Oui,
6: voilà. Oui,
3: c'est moi. Quand même, combien de temps vous êtes ensemble? Parce que je crois que c'est pas mal, là. Hein. Combien?
6: Eh ben, 36 ans.
3: 36 ans et 34 ans de mariage. Félicitations, bravo.
6: Voilà.
3: Voici ta question, elle arrive, c'est une question à 3 points, une question à choix multiples. Quel est le titre de la nouvelle série Netflix tournée en Martinique? Le titre de cette nouvelle série Netflix tournée en Martinique. Tropique sous tension, Bandit, Soleil noir, Plus belle la dame Ido. Top chrono, 10 secondes. Tropique sous tension, Bandit, Soleil noir, Plus belle la dame Ido.
6: Je sais pas, Tropique sous tension, ça me dit quelque chose. Tropique sous tension.
3: Tropique sous tension, nouvelle série Netflix. Je sais pas si tu as Netflix tournée en Martinique. Non, c'est Bandit, c'est la première grande série Netflix tournée en Martinique. Je crois que c'est en décor réel.
2: Oui, mais toi, ce qui te dit quelque chose qui t'a trompé, c'est Tropique criminel. C'est la série avec Béatrice Delaboulaye et Sonia Roland. Mais c'est sur France Télé.
6: Oui, c'est ça, ouais.
3: C'est des frères et sœurs qui doivent survivre ensemble, je crois. C'est un truc.
2: Bandit, oui.
3: Oui, Bandit, oui.
2: Voilà.
3: Quelle bonne réponse.
2: Hein. Ça fait 4 Michael, 3 Estelle. Et là, tout de suite, on part avec Louis Chédid. Ainsi soit-il, mes chéris. Vous écoutez ici, on vous aime, tout de suite.

0: n'est pas la vision de toi. Enfin, je sais pas.
1: Pourtant, moi, je veux bien aller chasser Minos hein, sur les tours de Beaugrenelle en face de la radio. Là.
0: Moi aussi. Ouais. Alors, nous sommes avec Mickaël qui a 4, Estelle qui a 3. Mickaël qui joue avec ici Sud-Lorraine. Mickaël, nous allons parler du fait que tu es un peu taquin avec tes collègues.
2: Tout à fait, oui. Même trop.
0: Ah là là là là, ça fait de la blague. Ça fait de la blague. Oula. Il paraît qu'une fois, tu as entouré de films étirables une voiture de collègues, c'est-à-dire.
2: Un rouleau de film et en plus il pleuvait le jour-là et c'était bien amusant. Je l'ai encerclé, j'ai fait plein de tours avec et le collègue quand il est sorti à 16h, il pouvait pas rentrer dans sa voiture et il pleuvait.
0: Ah, mon
2: Dieu. La voiture était filmée et tout, donc c'était vraiment rigolo et je l'ai filmé en plus.
0: Il t'adore donc.
2: Oui.
0: Il paraît que tu caches des outils, tu déprogrammes des machines, c'est-à-dire.
2: Oui, et quand quelqu'un fait un programme sur la machine et qu'il part pour aller soit chercher un outil ou autre, je dirige la machine, je change les cotes. Et du coup, il n'y a pas la même pièce, donc c'est rigolo.
0: C'est hyper rigolo, mais tu mets des bonbons à l'amande dans le café de tes collègues?
2: Aussi, oui. Et ils toussent pas mal après, du coup. Ouais.
1: Il est sympa, celui-là.
0: Mais dis-moi, ils se sont jamais vengés de toi?
2: Non, pas spécialement, non.
0: Ah bon? C'est-à-dire?
2: Non, je sais pas s'ils ont peur, ils ont peur de me refaire la même chose ou non. J'ai pas de farce de leur côté.
0: Je vais appeler immédiatement tes collègues. Je pense que moi, je serais toi, je ferais quand même un petit peu attention.
1: Oui.
0: Parce que toutes ces années à faire des blagues.
1: Je pense qu'ils vont venir le cap, tu rais.
2: Oui.
1: Ça s'appelle cap, hein, je le rappelle pour ceux qui l'ont rejoint. Voilà.
0: Je demande pardon à la France. Alors, ne ris pas, Mika, ne ris pas. Alors,
2: mais si, c'est rigolo.
0: Bon. Tiens, je vais te mettre une petite chanson. Pour.
2: Oui.
0: Oui. Parce que il paraît que tu as eu une petite aventure quand t'es parti en voyage à l'île Maurice.
2: Oui.
0: Eh oui, parce que t'es bien arrivé avec ta chérie, mais pas les bagages. Alors, qu'est-ce qui s'est passé ?
2: Ah non, ils m'ont pas suivi, malheureusement.
0: Alors, qu'est-ce qui s'est passé ?
2: Ah, on est arrivé à Air Mauritius. On attendait comme deux et nos valises ne sont pas arrivées. Ils étaient restés à Charles de Gaulle.
0: Et donc, comment vous avez fait sans Vincent ?
2: On a dû se débrouiller pour trouver des magasins là-bas, pour s'habiller, pour voilà. Donc, les vacances commençaient déjà très bien.
0: Ah là là là là, une semaine d'achat pour acheter des nouveaux vêtements qu'on n'a pas forcément, on aime bien. Alors, il paraît que Jenny Lee, elle aimait pas trop, il y avait trop de couleurs.
2: C'est ça.
0: Ah là là, oui, je comprends, c'est terrible.
1: Bah, c'est mieux le noir, hein. C'est comme Zorro, il peut mettre des capes.
2: Zorro.
1: Tu me surpasses aujourd'hui.
2: Il me tacle.
1: C'est gentil.
0: Hein. Alors, tu sais quoi, la meilleure réponse, mon petit chat, c'est que tu vas gagner. Tu vas gagner 5 points tout de suite. Tiens, je te mets une petite chanson.
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0: Alors, comment ça s'appelle quand on voit tout un groupe de poissons qui nagent, justement? On dit c'est. Comment
2: un
0: ça s'appelle?
2: Un banc de poissons.
0: Un banc de poissons? Alors, est-ce que c'est vrai? Est-ce que c'est faux? Est-ce que c'est vrai? Est-ce que c'est faux? Eh ben, c'est vrai, oui, bien sûr. Donc, ça fait 5, t'as 9.
1: Comment tu l'engueules?
0: Voilà. Mais non,
1: oui, mais bien sûr, non, non, là.
0: Je l'engueule pas, je me réjouis, au contraire.
1: Chacun son coaching.
0: Ah oui, ça, moi, j'encourage, hein, tu sais.
1: Applaudis. Bon, alors, Estelle est en face, là. On va jouer dans un instant pour tenter de marquer 5 points de plus. Estelle, ici, Pays de Savoie. Estelle qui a été à Koh-Lanta. Alors, attention. Tu n'as pas fait Koh-Lanta l'émission. Tu as été à Koh-Lanta en Thaïlande.
4: Oui, j'ai pas participé à l'émission. Non.
1: Parce que la première édition de Koh-Lanta, l'émission, c'était en Thaïlande, à Koh-Lanta. C'est pour ça que l'émission s'appelle comme ça. Qu'est-ce qui t'est arrivé sur le bateau ?
4: On avait prévu de faire une petite excursion à la journée. Donc on est tous partis sur une petite pirogue. Voilà, on avait loué un petit bateau un petit peu traditionnel. Et on allait sur une petite île, on a passé la journée, etc. Donc il y avait quoi, une heure de traversée, tout s'est bien passé. Et au retour, les guides nous disaient il faut partir une heure avant, enfin même deux heures avant, on prévoit un orage, etc. Donc au lieu de partir à 15h, on est parti à 14h. Dommage, parce que c'est vrai que la journée était belle, on avait bien profité, etc. Et puis, on part, et 10 minutes après, la mer est complètement déchaînée. Et creux de 6 mètres, on a passé 2 heures dans le bateau, à avoir la peur de notre vie. On est arrivé complètement trempé. Et puis
1: bah,
4: voilà.
1: Et pareil,
4: le retour a été chaotique.
1: Bah oui, 6 mètres de vague, ta fille a vomi, tout le monde était trempé. Donc non, c'est pas drôle,
0: ah
1: ça.
0: Oui.
1: Hein,
0: c'est sympa.
4: Ah non, c'est pas drôle.
1: Bon, puis alors, une petite anecdote assez amusante. Tu

0: rencontré Gérard Holtz.
1: Oui.
0: Oui, ça c'est Gérard Holtz quand il vivait au Maroc. Gérard Holtz, t'avais 14 ans, il était à l'aéroport de Lyon. Alors, toi t'étais avec ton papa, si j'ai bien compris, avec ton frère. Et du coup, son vol à Gérard était annulé. Et qu'est-ce qu'il a proposé, ton papa?
1: Eh ben, mon papa est allé le voir, je sais pas, oui, mon papa a entendu, il était à côté de nous, et mon papa est allé le voir et il lui a proposé de venir dormir à la maison.
0: Et il l'a fait.
1: Et Gérard Holtz a accepté.
0: Mais voilà. C'est génial. Donc t'as eu Gérard Holtz à la maison qui est venu dormir chez toi quand t'étais gamine, quoi. C'est amusant.
1: Voilà.
0: C'est amusant, ouais. Ça. Et il t'a envoyé un petit mot, je crois. Oui, il vous envoyait un petit mot après pour
1: oui,
0: vous remercier.
1: Pendant quelques années, oui, pour la bonne année, il nous envoyait un petit mot.
0: Adorable, voilà. Adorable. Ouais. Allez, voici ta question. C'est une question cash. Et nous allons t'offrir un indice. Ça, c'est la musique de Christophe Colomb. Film. C'est Vangelis, il me semble. En quelle année Christophe Colomb a-t-il découvert l'Amérique? Top chrono, 10 secondes.
1: 1492.
0: Quelle année Christophe Colomb a-t-il découvert l'Amérique? Et moi, j'ai découvert en plastique, comme le dit Franck Dubosc dans Camping. C'est bien 1492. C'est vrai, Christophe Colomb a atteint les Bahamas après avoir traversé l'Atlantique pour les rois d'Espagne. Il était convaincu qu'il était en Inde et en fait non, il a découvert cette terre et voilà, il a appelé ça les Indiens. Il a surnommé les habitants les Indiens. Puis c'est devenu voilà tout à petit à petit l'Amérique. Ben oui, c'est les Indiens au départ non, l'Amérique. Quand même.
2: J'aimerais que les gens se rendent compte des fois de ce que je vis. Allez, Estelle, tu as 8, Michael, tu as 9. Là, tout de suite, on va écouter Fever Dream d'Alex Warren. Vous écoutez ici. Bougez vos petits boules, c'est bientôt l'été. Et puis, on départagera les candidats avec le bingo. À tout de suite, mes chéris.

0: Alex Warren avec Fever Dream à 12h59. Fever Dream, c'est la fièvre. Fever. Ouais, fièvre du samedi soir, fièvre.
1: Voilà, exactement.
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1: Ici, nous sommes avec Michael qui est en tête avec 9, Estelle qui a 8. Alors, Michael, il adore les activités à sensation. T'adores ça?
3: Ah, j'adore.
1: T'aimes les manèges, les fêtes foraines, tout ça?
3: Tout, oui.
1: Ouais, t'es pas dégoûté parce qu'il paraît que t'es resté coincé 45 minutes dans un manège.
3: À sensation.
1: Mais alors, c'était quoi? Parce que je vois que c'était 45 minutes bloqué dans le Air Max à la foire de Nancy. C'est quoi?
3: Oui, c'est ça. Oui. C'est un bras qui tourne à 80 mètres de haut. Oui. Et du coup, on est resté tout en haut, bloqué, en voyant dans le vide, tout ça. Et j'avais juste une peur, c'est que les sécurités, elles s'enlèvent. Mais du coup, ça va.
1: Oh, attends. Oui. T'es bloqué une demi-heure à 80 mètres de haut sans pouvoir bouger.
3: Oui, c'est ça. Oui.
1: J'ai envie de mourir rien que quand tu le racontes.
0: Ouais, vous savez, il est capable de tout.
3: Oui.
0: Voilà.
1: Ok. Il paraît que t'as fait aussi du saut élastique.
3: Oui.
1: Oh là, mais t'as pas eu peur?
3: Non.
1: Bon, t'es très fort. Mais qu'est-ce que tu veux que je te dise? T'es très fort. Voilà. Bon, alors, pour t'encourager à gagner ce bingo et à être là avec nous demain pour partir peut-être à Autun ou gagner Malongo, je vais te mettre une chanson tellement pleine de bonne humeur. Tout le bonheur.

0: Racine Sémilia, on vous souhaite tout le bonheur du monde. Alors, j'espère que ce bonheur va te porter chance. C'est l'heure du bingo, il faut vraiment le remporter, il faut vraiment que tu gagnes. Donc, à mon top chrono, tu vas me donner un maximum de gens. Les gens, le prénom Jean, je célèbre, c'est-à-dire tous les gens, pas les gens G-E-N-S, hein, je rappelle, le prénom Jean.
1: Oui, le prénom, oui.
0: Voilà, tous les gens connus, célèbres, de tous les milieux. Top chrono, 10 secondes.
1: Jean-Charles, Jean-Philippe, Jean-Édouard.
0: Non, non, Jean célèbre, célèbre.
2: Ah, les connus. Ah non.
0: Et non, Jean Dujardin, Jean Lefebvre, Jean Carmel.
1: Ah d'accord, j'étais parti sur...
0: célèbres, ouais. Les célèbres, connus, célèbres.
1: Oui.
0: Aïe, aïe, aïe, Jean Rochefort, Jean Reno, Jean Ferrat, bon bah...
1: Oui, il y en avait plein, oui.
0: Oui, mon cher.
1: Sur autre chose.
0: Ah bah t'es parti sur autre chose. Bah Mickaël, j'espère que tu es conscient que là, si elle marque ne serait-ce qu'un point, c'est elle en finale
1: oui,
0: demain.
1: Tout à fait, oui.
2: Estelle, écoute.
1: Oui.
2: Ben oui. Je pense que là, c'est un boulevard, là. Là, je pense qu'on est pas mal.
3: J'espère.
2: Alors, peut-être que je suis trop présomptueux. On va rester tranquille. Mais c'est vrai que Valérie l'a dit, il suffirait d'un point, puisque Mickaël a chut.
0: Il suffirait de presque rien. Petit point, et c'est gagné.
2: Ah là là là là là.
0: Eh oui.
2: Bon, avant de jouer, voici une chanson qui va plaire à Valérie et à tous ceux et celles qui, comme Valérie, sont fans. Tu es mariée depuis 34 ans et tu t'es mariée sur cette musique.
4: Eh oui. La maladie.
2: Tu t'es mariée sur du Sardou.
4: Dans le
1: oui.
2: On adore. Valérie,
1: une réaction. J'adore Sardou. Oui.
2: Eh oui, bah oui. Ce qui fait un point commun de plus avec Valérie pour en parler ensemble. Moi aussi, j'aimerais que vous voyiez la tête parfois que Valérie fait.
0: Non, mais parce que tout le monde sait que moi, mon idole, c'est Johnny et que Sardou. Voilà.
2: Il y a Team Johnny, Team Sardou.
0: Exactement. Enfin, alors.
2: Bah, et Team Florent Pagny aussi. Hein.
0: Ah, mais j'adore Florent.
2: Elle aime aussi. Hein. Allez Estelle, j'ai besoin d'un point pour faire une égalité parfaite. Ça veut dire qu'on aurait deux candidats chacun pour demain vendredi.
0: Oui, ça va, stop.
2: Je te demande un maximum, je te donne un prénom. Donc c'est les célébrités, hein, je rappelle, les célébrités. Max de John, les John, voilà, c'est l'équivalent de Jean finalement. Les John célèbres, top chrono 10 secondes.
3: John Travolta, John Lennon. John Fitzgerald, John Wayne.
2: Bon, bah, ça suffira, tu m'as compris. John Malkovich, bien sûr. Il y avait John Ford, John Carpenter, John Kennedy, John Lennon.
0: McEnroe.
2: Bon, bravo!
0: Ah là là là là! Eh bien, Mickaël, tu as compris, c'est Estelle qui sera avec nous demain pour la finale.
1: Félicitations, Estelle.
2: Bravo, Mickaël, quand
3: Merci,
2: même.
3: Merci, Mickaël.
0: Bon, bravo, Mickaël, tu as quand même pas démérité.
2: Mais il sera pas de retour demain.
0: Bon, alors. Oh là là, Mickaël
2: et pas de retour.
0: Bon, je suis désolée, Mickaël. Alors, demain, je rappelle que le premier prix, c'est un week-end exceptionnel à Autun à l'occasion d'Augusto Dunum, le rêve du roi pour deux personnes. Le transport est compris, l'hôtel de la gare, tout est compris, tous les repas. Vous visiterez la ville d'Autun, son musée, le site archéologique du Mont-Beuvray, le château de Couches et le théâtre antique d'Autun va s'illuminer et va donner lieu au plus grand spectacle historique de France. Si vous ne gagnez pas ça, vous gagnez quoi?
2: La machine Malongo, 32 de dosettes, 6 verres en verre qui alimente bien sûr le café du roi à Autun. On le sait, Joe Malongo, la légende.
0: Eh bien, je vous embrasse tous un par un. Je remercie
2: du monde.
0: Céline à la réalisation, Thomas à la technique, Sadika au standard, Maître Coupez au savoir.
2: Toute cette équipe.
0: Éric Bastien à la vanne. Je demande pardon évidemment à mon candidat du jour pour ses vannes. Et puis, à demain, mes petits canards, on vous aime, on vous embrasse.
2: Ah, à demain pour la finale.
0: Ouais, voilà pour la finale.
2: Deux candidats chacun.
0: Oui.
2: J'ai tellement hâte.
0: Dis donc, il n'est pas un peu l'heure d'aller se coucher?
2: Oui, parce que là, on vient de passer un bon moment avec le best-of d'Otake. Faut quand même qu'on récupère pour tout à l'heure, là.
0: Et puis surtout, c'est l'heure que Johan Guérin nous informe.
2: Il est là, Johan Guérin?
0: Mais oui.
2: Le grand Johan Guérin?
0: Bien sûr.
2: Il arrive tout de suite avec Ici, dès 5h.

0: William Scheller et Rock'n'Roll Dollar pour vous souhaiter la bienvenue.
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0: Bonjour, très bon réveil, un plaisir de partager ce début de matinée avec vous et avec l'équipe des Leftos, Faustine, Saveria, Diana, Mélodie et Aude Razo. Bonjour Aude.
3: Bonjour Johan Guérin, bonjour à tous. L'équipe de France de foot, nos Bleus, affronte la Côte d'Ivoire ce soir en match amical. Revue des troupes dans le journal de 5h.
0: Au rapport. Et tiens, ici on pensait déjà aussi aux vacances d'été. Tous les bons plans pour voyager en train sans se ruiner sont dans Par ici les économies avec Valère Coréard dans 5 minutes. 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
0: Jeudi 4 juin, très bon réveil. Merci de votre fidélité, 5h. La polémique monte 6 jours après la disparition de Liana.
3: La justice aurait-elle pu stopper le principal suspect, Jérôme Barella? On le sait désormais, il était déjà au cœur de 5 autres enquêtes ou signalements. Écoutez le coup de colère de Grégory Bobato, le maire de Florence, dans le Gers, là où la jeune Liana a été vue pour la dernière fois.
4: La réalité, c'est que nous faisons les frais de décennies d'économie sur le dos de sujets cruciaux que sont l'accompagnement de la parole des victimes et l'urgence que devraient revêtir les procédures quand il s'agit d'enfants. Ils sont victimes 2 fois, de criminels pédophiles d'abord et d'un système qui les écrase par sa lenteur ensuite. Stop à un système qui n'apporte qu'un soutien de façade. Stop à un système qui ne répond seulement et uniquement seulement à coup de énième enquête administrative. Avant de tomber dans des calculs de politique politicienne, en se soustrayant aux explications pour nos dirigeants, au lieu de remonter la chaîne des responsabilités, n'oublions pas qu'en priorité, nous continuons de rechercher une petite fille. C'est d'une jeune fille qu'il s'agit, c'est une jeune fille que nous devons retrouver, car c'est tout un territoire et des parents qui ont perdu le sommeil depuis 6 jours.
3: Les recherches qui se poursuivent aujourd'hui dans le Gers pour retrouver Liana, le ministre de l'Intérieur Laurent Nunez annonce l'ouverture d'une enquête administrative avec son homologue de la justice pour identifier d'éventuels dysfonctionnements après la plainte pour viol sur mineur déposée en août dernier sur une petite fille de 10 ans.
0: L'actualité marquée aussi ce matin par un terrible féminicide à Martigues.
3: Une femme de 25 ans tuée de 58 coups de couteau. Son compagnon a passé la nuit en prison. Il est en détention provisoire. Mise en examen, lui assure qu'il n'a pas tué sa compagne. Les députés adoptent une proposition de loi pour limiter notre exposition au cadmium, ce métal lourd, toxique. Le texte a été largement adopté cette nuit. Seul le Rassemblement national a voté contre. Texte qui prévoit de réduire les taux de cadmium dans les engrais phosphatés et qui se retrouvent dans les sols et dans nos aliments, le blé, le riz notamment.
0: Les députés qui se penchent maintenant sur le plastique à la cantine.
3: Une proposition de loi doit être examinée aujourd'hui, Guillaume Fariol. Elle prévoit d'interdire totalement le plastique dans la vaisselle des cantines, à l'école, dans les crèches et les maternités.
5: Aujourd'hui, le plastique n'est interdit que pour les contenants dans les cantines, crèches, maternités, c'est-à-dire les bacs, les barquettes dans lesquelles sont préparés ou réchauffés les plats. Mais pour ce qui est des assiettes, couverts, récipients en tout genre, le plastique reste autorisé. La proposition de loi examinée aujourd'hui prévoit donc de l'interdire pour de bon. Ce texte vient corriger une aberration, selon Marine Bonavita de Zero Waste France, car le plastique est nocif.
6: La littérature scientifique a permis de montrer qu'il y a d'un côté les substances chimiques liées au plastique qui sont dangereux, mais également l'ingestion des microplastiques, parce que quand on utilise du plastique de manière répétée, au fur et à mesure du temps, le plastique va se dégrader. Et ce plastique qui se dégrade, il va aussi se dégrader quand on va les utiliser dans notre bouche.
5: Ce qui contamine ensuite l'organisme. Parmi les dangers pour les enfants, risque de troubles hormonaux, troubles du neurodéveloppement, entre autres. C'est ce que montre une étude publiée dans la prestigieuse revue de Lancet l'an dernier, d'où l'urgence de valider cette proposition de loi, insiste Zero Waste France. L'ONG est très optimiste sur l'adoption du texte par l'Assemblée nationale. Il partira ensuite au Sénat.
3: Les précisions de Guy Guillaume Fariol, se mettre en jambe et partir du bon pied. L'équipe de France de foot affronte la Côte d'Ivoire ce soir en match amical. Tic-tac, tic-tac. Ouais. On est à 12 jours maintenant du premier match de nos Bleus à la Coupe du Monde. Où en sont nos Français? Sont-ils les favoris de ce mondial? La réponse de l'ancienne internationale française Charlotte Lorgeret, retenez bien son nom, elle sera notre consultante sur notre radio ici pour toute la compétition.
7: Je pense que physiquement, dans la puissance collective et individuelle, je pense qu'on est l'équipe la plus puissante offensivement, avec des joueurs qui vont tous vite, ils courent tous très longtemps. Donc au-delà de l'aspect technique, où je trouve que effectivement il y a aussi une très très belle équipe en France, mais je trouve que physiquement, tous les milieux de terrain aussi vont très très vite. Derrière aussi, il y a beaucoup de qualité de vitesse, donc je pense que c'est là que la France va faire des ravages. Peut-être le point rouge, là, en ce moment, c'est William Saliba qui est blessé. Notre charnière va forcément un petit peu évoluer. C'est vrai que défensivement, il va falloir se poser les bonnes questions, mais il y a la qualité pour, j'en doute pas.
3: Charlotte Lorgeret qui analysera tous les matchs de nos Bleus pendant ce mondial sur notre radio ici, aux côtés de Pia Clément. Et puis avant ça, donc France-Côte d'Ivoire, match amical ce soir 21h10, c'est à suivre sur ici.fr, notre site internet. Le match se joue à Nantes, au stade de la Beaujoire, et on va voir pas mal de joueurs sur la pelouse, puisque Didier Deschamps va faire tourner, c'est ce qu'il nous dira à 5h30, restez avec nous. La météo, Johan, journée agité.
0: Là aussi, ça va tourner dans le ciel. Ce jeudi matin, le front arrivé la veille sera actif du sud-ouest au massif central avec des pluies continues. À l'avant, le soleil légèrement voilé brille des Pyrénées aux Alpes du Sud jusqu'à la Méditerranée. Près des côtes de la Manche, c'est une traîne active qui se met en place avec quelques coups de tonnerre possibles. Ailleurs, les nuages restent nombreux avec des pluies intermittentes. À noter, le vent sensible sur les côtes atlantiques et de la Manche toute la journée, 70 km/h en rafale. Dans l'après-midi, ce front pluvieux s'étend des Pyrénées aux Alpes et au Jura avec une forte tramontane jusqu'à 80 km/h et des orages sur le relief des Pyrénées-Orientales. Soleil qui se voile de plus en plus aussi avant l'arrivée de la pluie en soirée sur la Provence. Ailleurs, c'est un régime d'averse, alors parfois fréquente et localement orageuse, de l'Île-de-France aux Ardennes qui se met en place. Les températures à Lille, Rennes et Caen, 14 degrés relevés ce matin. À Paris, Nantes et Clermont-Ferrand, 16. Nous avons à Strasbourg, Bordeaux, Toulouse, Bourges et Metz, 17. 19 à Marseille. Et pour les maximales, elles plafonnent le plus souvent entre 17 et 20 sur le pays. On atteindra entre 25 et 30 dans le sud-est.
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0: 5h06, très bon réveil, un plaisir de vous compter dans la grande famille ici. Ce jeudi, on le débute au son du groupe ABBA, Money, Money, Money. C'est ce que je me dis chaque matin, mais portefeuille, il reste plutôt vide.

0: Le petit plaisir de se réveiller au son d'Abba à 5h09. Bienvenue.
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0: C'est l'une des histoires les plus incroyables de ce Roland-Garros 2026. À 24 ans, la Polonaise Maja Rawlińska, issue des qualifications, a balayé, alors on le sait, Diane Paris pour s'offrir une place en deuxième semaine. Et hier, la 114e mondiale s'est même hissée en demi-finale. Parcours de rêve, mais aussi un vrai casse-tête logistique. Pourquoi ? Parce que Maja n'avait tout simplement pas prévu de rester si longtemps dans le tournoi et n'avait pas de quoi en fait payer sa chambre d'hôtel à Paris.
3: Ah.
0: Et c'est vrai que c'est que le paradoxe un petit peu du tennis qui est un peu cruel, parce qu'elle est virtuellement riche de près de 700 000 euros grâce à cette demi-finale, mais le chèque n'est versé qu'à la fin du tournoi. Et en fait, avec ses faibles gains en carrière, elle s'est retrouvée en fait bloquée à la réception de son hôtel parce qu'elle ne pouvait plus payé, il a fallu un appel à l'aide dans la presse polonaise pour qu'un sponsor règle la facture en urgence.
3: C'est fou quand même.
0: C'est complètement fou, mais rassurez-vous parce que ça va bien pour elle désormais.
3: Et elle jouera aujourd'hui.
0: Exactement, 5h10 dans l'actualité ce jeudi, Aude.
3: Et si les enfants des quartiers les plus riches côtoyaient les enfants des quartiers populaires? Oui, c'est possible et ça se passe dans les écoles de Marseille. On y sera dans quelques minutes.
0: Pour la musique du réveil, c'est au son de Renan Luce.
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0: Les voisines, on l'écoute dans 5 minutes, mais avant, par ici, les économies.
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0: Bonjour Valère Correard.
6: Bonjour Johan, bonjour Aude.
3: Bonjour.
0: Chaque jour avec vous, un bon plan pour notre pouvoir d'achat. Aujourd'hui, vous vouliez nous rappeler tous les bons plans pour voyager en train en dépensant le moins possible cet été.
6: Vous n'avez peut-être pas encore décidé de ce que vous ferez cet été ou de comment vous allez vous rendre sur votre lieu de vacances. Le train a deux réputations plutôt justifiées. C'est de plus en plus cher et c'est ce qui se fait de plus écologique. Pour autant, sur le prix, il existe plusieurs pistes pour faire baisser la facture. Voici donc un petit état des lieux. Alors, le basique, c'est la carte avantage que vous devez choisir en fonction de votre âge. Elle coûte 49 euros et vous donne accès à des réductions qui sont autour de 30% en moyenne. Mais attention, pas tout le temps et pas sur tous les trajets. Si vous prenez souvent le train, les abonnements max sont aussi intéressants, mais comptez quand même 79 euros par mois. Gros avantage, on vous propose des quotas de billets à 0 euros, du moins inclus dans votre abonnement.
3: Est-ce qu'il existe aussi des offres si on veut voyager en train en Europe ?
6: Oui, vous avez raison d'en parler, c'est une offre sur mesure pour les jeunes voyageurs notamment, mais pas que. Le pass Interrail vous permet d'acheter un pass pour une durée déterminée et de voyager en train sans débourser d'argent en plus. 33 pays font partie de ce programme, ce qui permet quand même de sillonner librement le continent. Pour 250 à 400 euros par personne en moyenne, vous achetez votre pass pour voyager cet été en toute sérénité. Et puis sinon, vous avez bien sûr l'offre discount de la SNCF avec les Ouigo, mais attention aux frais cachés bien sûr. Et puis l'ouverture à la concurrence des rails avec de nouvelles compagnies qui arrivent. Et là, ça vous donne aussi l'occasion de comparer. Alors si vous aussi, vous avez des bons plans pour se déplacer cet été sans trop dépenser, pensez à m'écrire par ici leséconomies@radiofrance.com.
0: Merci Valère. Tous les bons plans se partagent chaque matin à l'antenne, mais aussi sur ici.fr, page par ici les économies.
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0: 5h13, on est à l'école ce matin.
3: Avec une belle initiative pour encourager la mixité sociale dès le plus jeune âge, direction Marseille. Ça fait 4 ans à Marseille que des classes de quartiers très différents sont jumelées les unes avec les autres. Objectif, faire se côtoyer des enfants des quartiers aisés avec ceux des quartiers populaires. Le reportage est signé Mathilde Vinceneuve.
9: Pendant toute l'année scolaire, une classe de l'école Vincent Leblanc dans le 2e arrondissement de Marseille, un quartier populaire, a été jumelée à une classe de l'école Rouet-Charles-Allais, 8e arrondissement, l'un des plus chics de la ville. Ensemble, les élèves de CM1, CM2 ont réalisé un podcast.
10: Bonjour.
11: Salam.
10: Shalom.
11: Hola.
10: Kodasa.
9: Ketiona, 10 ans.
11: On a commencé à s'envoyer des lettres, on a commencé à se rencontrer. Eux, ils sont venus de notre école pour visiter notre quartier.
12: Et nous, on est partis dans leur quartier pour visiter.
9: Au cours de ces visites, Ritej, 9 ans, a bien remarqué que le quartier de Ketiona ne ressemblait pas tout à fait au sien.
13: Il y avait des bâtiments, ils étaient très jolis comparé à les nôtres. Ils sont un peu délabrés.
9: Faire découvrir aux enfants des réalités différentes, c'est tout l'enjeu du jumelage. Marion Chapulu est la directrice de l'association Citizen Corps qui a créé le programme du Grand Bain à Marseille.
14: On est parti de l'idée qu'en créant des jumelages d'écoles primaires, on va pouvoir faire du lien entre des enfants qui ne connaissent pas la réalité sociale, d'enfants qui vivent parfois à quelques kilomètres, enfin même pas un kilomètre de là où ils sont. Et ces enfants se croiseraient sinon jamais, de temps en temps au Vieux-Port, mais ils n'auraient pas du tout l'idée de se parler, ils n'ont pas du tout la même vie.
9: Et pas facile pour les élèves de prendre conscience de ce qui les sépare, religion, couleur de peau, argent, comme quand des enfants de quartiers populaires ont traité de menteurs des enfants de quartiers aisés qui racontaient avoir des piscines dans leur jardin. Difficile aussi d'imaginer l'écart de niveau scolaire, raconte Marion Chapulu.
14: Les enfants d'une école de quartier favorisé avaient un peu pris en grippe, ou en tout cas mal interprété les courriers de leurs petits camarades qui avaient beaucoup de fautes d'orthographe. Et pour eux, ça voulait dire qu'en fait, les enfants n'étaient pas intéressés.
9: Malgré les préjugés, des amitiés se créent, Ketiona espère bien rester copine avec Ritej.
12: Peut-être que je pourrais aller la voir ou que nos parents pourront changer les numéros.
9: Cette année à Marseille, 35 classes d'écoles publiques et privées ont participé au programme de jumelage, un programme voué à se développer dans d'autres villes dès la rentrée prochaine.
0: Une belle initiative à Marseille. 1300 élèves ont participé à ce programme cette année. Bah tiens, on va rester un petit peu dans l'univers aussi de l'école. On va aller en cours d'histoire ce matin.
3: Ah, j'étais très forte en histoire.
0: Ah, mais moi aussi, franchement, j'ai adoré l'histoire. Il y a un programme télé justement insolite, l'histoire au scalpel sur France 5. C'est didactique, c'est divertissant. C'est un format en fait enquête scientifico-policière qui sort des sentiers battus et qui nous entraîne dans un intrigant jeu de piste sur les traces ce soir de Voltaire. On vous le présente ce programme dans 3 minutes. Mais avant, on fait un petit coucou aux voisines avec Renan Luce.

voisine, Renan Luce, 5h19. Bon réveil. L'éphéméride de ce 4 juin, on souhaite un bon anniversaire aujourd'hui à l'actrice Angelina Jolie, 51 ans, et au chanteur Antoine, 82 ans. Ma mère m'a dit...

0: petit souvenir de l'époque yéyé. 4 juin 1783, tiens, premier vol d'une montgolfière. En fait, ce sont les frères montgolfiers qui réalisent la première démonstration publique de leur ballon à air chaud. C'était à Annonay, c'est en Ardèche. Vol qui a duré environ 10 minutes.
1: Je ne savais pas du tout que c'était les frères montgolfiers.
0: Ouais, exactement. Vous les seriez tenté ou pas par un vol à montgolfière?
1: Oh, j'aimerais bien, j'ai jamais
0: Moi
1: fait.
0: Moi aussi, franchement, se laisser porter comme ça
1: j'ai
0: par le
1: J'ai un peu
0: vent.
1: Le vertige, par contre.
0: Ah oui, donc ça va être compliqué. Bon, écoutez, on va essayer de s'arranger.
1: Je m'accrocherai.
0: Exactement, on va organiser ça.
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0: Mais d'ailleurs, j'ai vu qu'il y a une des radios locales de notre réseau ici qui a, sur un ballon, mis le logo ici. Franchement, ça, c'est quand même la classe. Allez, 5h20, retrouvons Patrice Gascon avec ses coulisses télé. Aujourd'hui, Patrice, vous allez nous parler d'une enquête, mais alors pas d'une enquête comme les autres, parce que l'émission de France 5 que vous avez repérée, elle autopsie des morts célèbres.
3: Pour ne rien vous cacher, en découvrant cette émission de France 5, au début, j'ai cru, en écoutant les différents experts qui y interviennent, j'ai cru qu'on parlait de moi.
4: C'est la première fois dans l'histoire culturelle qu'un homme de lettres devient une vedette.
5: Il est fascinant, cet homme.
4: C'est une icône, c'est une rockstar.
3: Et puis j'ai vite compris que ces compliments s'adressent en fait à Voltaire. Place à une star du siècle des Lumières, c'est Voltaire, le héros du numéro de cette formidable émission de France 5 que je vous invite à découvrir, l'histoire au scalpel. Le concept de cette enquête est simple mais bluffant quand il prend vie sous vos yeux. Un médecin, légiste et anthropologue, Philippe Charlier, enquête sur la mort de personnages célèbres. En l'occurrence, ce soir donc, le grand Voltaire, puis en seconde partie de soirée, le peintre italien Raphaël. Et il le fait avec ses outils de médecin légiste, par exemple en disséquant le cœur de Voltaire. Je vous assure, le vrai cœur de Voltaire conservé précieusement dans une relique. D'ailleurs, je lui ai demandé à Philippe Charlier, que ressent-on quand on fait un métier comme le sien, légiste? Que ressent-on en disséquant le cœur de Voltaire? Philippe Charlier.
6: Pour être honnête, on ressent pas grand-chose, en fait, quand on a le cœur de Voltaire dans les mains, parce qu'on est totalement concentré. C'est ce qu'on appelle la froideur scientifique. C'est vraiment pas un mythe. Et on est tellement concentré sur le travail à faire, sur le protocole à suivre, sur l'intégralité des sensations, vérifier que tout se passe bien, qu'on ne contamine pas notre échantillon. Donc, il n'y a pas beaucoup la place pour le sentiment. En revanche, c'est vrai, une fois qu'on quitte la pièce, une fois qu'on se retrouve dans le métro, dans le bus ou sur le trottoir parisien, là, on se dit, ah oui, quand même, il s'est passé quelque chose d'assez extraordinaire. Déjà, c'est assez étonnant, Voltaire avait un cœur, c'est pas forcément évident pour tout le monde. Et puis en plus, il était là dans mes mains, avec des gants bien sûr, avec une distance, avec un reliquaire. Mais oui, il était là dans la paume de ma main.
3: Philippe Charlier qui nous apprend que oui, il tenait là dans sa main le cœur de Voltaire. Philippe Charlier qui perce les derniers mystères qui entourent la mort de grands personnages historiques ce soir sur France 5 dans l'Histoire au scalpel, réalisé par Dominique Hatt. Donc ça commence à 21h05 avec Voltaire à la recherche du corps dispersé et ça se poursuit à 22h avec Raphaël, les secrets des reliques. Quant à nous, on se retrouve demain pour de bien vivantes nouvelles coulisses télé.
0: Et on sera au rendez-vous. Merci beaucoup Patrice Gascoin. 5h23, tiens, parlons d'un matériau qui est partout dans notre quotidien, l'aluminium. C'est vrai qu'on en a bien besoin. Stéphane Bern a choisi ce matin de revenir sur son invention. Vous allez tout savoir, mais avant, I Just Might. Ça, c'est de l'or et c'est signé Bruno Mars.

0: Bruno Mars, I Just Might, 5h26, un peu d'histoire avant l'actu. Stéphane Bern ce matin, on voyage au temps où l'aluminium valait de l'or.
1: Napoléon III réservait ses services en aluminium à ses invités d'honneur. Aujourd'hui, on le froisse et on le jette sans y réfléchir à deux fois. Au 19e siècle, l'aluminium est un métal de luxe. On fabrique des bijoux, des lingots, des couverts. À l'époque, sa blancheur, sa légèreté et sa malléabilité en font un produit très prisé. Prisé dans le sens apprécié et convoité, pas prisé comme le tabac, non. Mais il est aussi extrêmement rare. L'aluminium, contrairement à l'or ou à l'argent, n'existe pas sous forme métallique dans la nature. Pour pouvoir en tenir dans sa main, il faut d'abord parvenir à l'extraire de la bauxite.
2: C'est un minerai qui contient du fer et de l'aluminium.
1: On y parvient pour la première fois au début du 19e siècle, mais l'opération est extrêmement coûteuse. Et l'aluminium coûte aussi cher que l'or, c'est l'alu. Jusqu'à ce qu'arrive Paul Héroult, un jeune homme de 23 ans. En 1886, il met au point un procédé révolutionnaire, l'électrolyse de l'alumine dissoute dans la cryolite. Une formule quelque peu barbare pour les non-initiés qui désigne l'extraction de l'aluminium contenu dans la bauxite à partir d'une activation électrique. Fort de cette découverte, le physicien installe son usine à Froges, au pied des Alpes. Là, les torrents dévalent les pentes et la force hydraulique permet de produire l'électricité nécessaire pour industrialiser ce nouveau procédé. Beau travail de la part de Paul Héroult, il a bien turbiné. L'aluminium va perdre en valeur mais devenir un incontournable de nos vies modernes. Et là, tout s'emballe. On en trouve désormais partout, dans nos cuisines, les transports et même l'aéronautique. C'est difficile à croire, mais à une époque, une simple boîte de conserve aurait eu quasiment la même valeur qu'une chaîne en or. En revanche, c'est moins joli à porter autour du cou.
0: Ça, on est d'accord. Merci beaucoup Stéphane Bern. 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Nous sommes le jeudi 4 juin dans l'info du jour. On se projette sur la Coupe du Monde de foot avec un match de préparation ce soir. Les Bleus affrontent la Côte d'Ivoire. Alors, quelle sera la tactique de Didier Deschamps? On y revient dans moins de deux minutes. Mais avant 5h30, toute l'actualité en France et dans le monde, c'est le 90 secondes avec vous, Drazo.
3: Les députés valident une proposition de loi pour limiter notre exposition au cadmium, ce métal lourd, toxique, qu'on retrouve notamment dans les céréales, le blé, le riz. Le texte prévoit une réduction des taux de cadmium dans les engrais phosphatés. Une femme tuée de 58 coups de couteau à Martigues. Son compagnon est mis en examen. Il assure qu'il ne l'a pas tuée. La victime a été retrouvée lundi dans son appartement inanimé avec plusieurs plaies sur les parties supérieures du corps. Dans le Gers, la polémique enfle après la disparition de Liana. On ne peut pas s'empêcher de se dire que ça aurait pu être évité. C'est ce que déclare la Fondation pour l'Enfance. Le suspect visé par 3 procédures pour viol ou agression sexuelle est au cœur de 5 enquêtes et signalements. L'espoir de la famille de Christophe Glaise. Elle renonce à se pourvoir en cassation contre la condamnation du journaliste à 7 ans de prison en Algérie. La grâce du président Tebboune est désormais possible, selon le frère de Christophe Glaise. L'espoir, dit-il, est plus grand que jamais avec le réchauffement des relations franco-algériennes. Le numéro de votre département est supérieur à 55. Question, est-ce que vous avez fait votre déclaration de revenus? Date limite ce soir, 23h59 sur impots.gouv.fr. Pour les autres départements, c'est déjà terminé. À Roland-Garros, on suit aujourd'hui les 2 demi-finales femmes. Marta Kostiuk face à Mira Andreeva et Diana Schneider face à la sensation polonaise Maja Rawlińska. Chez les hommes, Matteo Arnaldi se qualifie en demi après l'abandon de l'autre Italien, Matteo Berrettini.
0: L'info du jour, c'est le match amical de nos Bleus ce soir face à la Côte d'Ivoire.
3: Match amical certes, mais surtout mise en jambe et revue d'effectifs à 12 jours du premier match de l'équipe de France au Mondial aux États-Unis. Et oui, ça approche, la tension monte. Julien Froment, Didier Deschamps, le sélectionneur le dit, il va faire tourner ce soir.
4: Didier Deschamps n'en fait pas un mystère, il a déjà en tête le 11 de départ qui débutera à la Coupe du Monde face au Sénégal le 16 juin prochain.
5: Évidemment que j'ai dans ma tête, oui.
4: Mais l'équipe type attendra car l'heure est à la récupération après une saison à rallonge pour la plupart des joueurs de l'équipe de France.
5: Je fais en sorte de répartir le temps de jeu. Les 6 de la Champions League qui sont arrivés tardivement, je serai amené à gérer, à répartir le temps de jeu aussi. Même si ça va peut-être à l'encontre de l'expression collective.
4: William Saliba, le défenseur d'Arsenal, est laissé au repos. Peu de chance également de voir les doubles champions d'Europe parisiens Ousmane Dembélé et Désiré Doué sur la pelouse de la Beaujoire. Pas de repos en revanche pour Kylian Mbappé dont la saison s'est terminée sans titre avec le Real Madrid. Le capitaine des Bleus, revanchard, est jugé en pleine forme par son sélectionneur Mbappé qui aura l'occasion ce soir d'égaler les 57 buts inscrits par Olivier Giroud sous le maillot tricolore. Une occasion en or pour lui et pour les Bleus de lancer la campagne pour la Coupe du Monde.
3: Allez les Bleus, oui. On y croit, coup d'envoi 21h10 ce soir pour ce France-Côte d'Ivoire.
0: Et le match se joue à Nantes au stade de la Beaujoire et c'est à suivre sur ici.fr. Soyez bien rendez-vous. 5h33, la météo. Ce jeudi matin, le front arrivé la veille serait actif du sud-ouest au massif central avec des pluies continues. À l'avant, le soleil légèrement voilé brille des Pyrénées aux Alpes du sud jusqu'à la Méditerranée. Ailleurs, ce sont les nuages qui sont nombreux avec quelques pluies intermittentes. À noter le vent qui, lui, est sensible sur les côtes atlantiques et de la Manche toute cette journée jusqu'à 70 km/h en rafale. Dans l'après-midi, le front pluvieux s'étend des Pyrénées aux Alpes et au Jura avec une forte tramontane jusqu'à 80 km/h. Et des orages sur le relief des Pyrénées orientales. Le soleil va se voiler aussi de plus en plus avant l'arrivée de la pluie en soirée sur la Provence. Et puis ailleurs, c'est un régime d'averse parfois fréquente et localement orageuse qui s'impose de l'Île-de-France jusqu'aux Ardennes. Les températures relevées en ce moment à Lille, Rennes et à Caen, 14 degrés. À Paris et Clermont-Ferrand, 16. Nous avons à Bordeaux, Toulouse, Bourges et Metz, 17. Jusqu'à 19 à Marseille. Vos messages aussi sur la page Facebook ici avec Bernard qui est en Loire-Atlantique qui a relevé 14 degrés à Fay de Bretagne, 14 degrés même température à Soumans, c'est dans le département de la Creuse, on embrasse Marie-Noël, 16 à Châtellerault dans le Poitou, merci Bernadette, on a 17 en Alsace à Lampertheim, on salue Astrid, 21 degrés 7 au Lavandou, merci Eddy. Pour les maximales, elles plafonnent le plus souvent entre 17 et 20 degrés, on va atteindre entre 25 et 30 dans le sud-est.
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0: 5h34, excellent réveil, on espère que vous allez bien, que vous avez passé une belle semaine, on pense fort à vous les travailleurs du petit matin. La journée démarre bien, la preuve avec Renaud et Miss Maggie.

0: Il est l'heure de se réveiller. Miss Maggie avec Renaud, 5h38, bon réveil.
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0: C'est pas vrai, c'est le rendez-vous qui chaque matin vous évite les pièges et les arnaques. Et c'est Aude, Michel Drucker qui prend la parole.
3: Oui, fâché Michel Drucker parce que des escrocs utilisent sa voix et son visage pour nous vendre un pseudo-médicament miracle.
0: On en parle dans moins de 5 minutes. Pour le réveil, on vous réserve Charlotte Cardin.
4: Tant pis pour elle.
0: Charlotte Cardin, tant pis pour elle, arrive dans les prochaines minutes. Mais avant, on accueille Yannick qui est à Saint-Gilles, c'est dans le Gard. Bonjour Yannick.
5: Bonjour.
0: Ravi de vous accueillir de bon matin à 5h39. Qu'est-ce que vous faites là en ce moment?
5: Je me prépare pour aller au travail.
0: Qu'est-ce que vous faites dans la vie?
5: Je travaille chez Enedis.
0: D'accord. Donc, quel côté? Plutôt côté bureau ou vous êtes sur le terrain vous?
5: Plutôt sur le terrain.
0: D'accord.
5: Pour les clients professionnels.
0: Ok. Bon, Yannick, en même temps, c'est la dernière journée pour vous avant les vacances, c'est ça?
5: L'avant-dernière. Je suis en vacances demain soir.
0: Ah là là, franchement, qu'est-ce que vous allez faire de ces vacances alors?
5: Alors, je pars en van et je fais la Costa Brava en Espagne. Là, je descends jusqu'à Alicante. Mm-hmm. Voilà.
0: Franchement, c'est canon.
5: Oui. Trois semaines.
0: Trois semaines?
5: Oui.
0: Oh là là, mais vous partez avec qui Yannick?
5: Avec ma femme.
0: Oh, c'est génial, franchement c'est une super aventure. Mais ouais, c'est la première fois que vous partez en van ou pas?
5: Non, on a déjà fait l'année dernière, on a fait tout un périple depuis Saint-Gilles, on est monté du côté de La Rochelle, après on a fait la Normandie, jusqu'en Normandie, la Bretagne, la Normandie, et voilà, et après on est redescendu pareil pendant 3 semaines.
0: Ouais. Vous êtes un vrai baroudeur Yannick?
5: Un petit peu, ouais, tous les week-ends, là, on part en van, puisqu'on n'est pas très très loin de l'Espagne, ou voilà, quand on a envie d'un peu de s'évader, ben.
0: Franchement, j'adore cette liberté, c'est vrai, en plus, vous avez votre van, donc vous l'avez aménagé, vous l'avez acheté déjà comme ça, franchement, je commence à m'intéresser au modèle, moi.
5: Il était déjà aménagé, bon, je l'ai amélioré, mais voilà, c'est un petit cocon, là. C'est un petit chalet à l'intérieur, et il est vraiment très très joli.
0: Oh là là, franchement, c'est canon, ça donne très très envie. Yannick, il y a de la place ou pas pour deux autres personnes?

0: Si vous aimez l'aventure comme ça et si vous aimez aussi être au contact de la nature, parce que c'est ce que je comprends aussi Yannick, je pense que vous allez vraiment bien apprécier ce livre de Benoît Prospero. On vous souhaite de belles vacances Yannick.
1: Eh ben, je vous remercie beaucoup.
0: Profitez bien.
1: Vous aussi. Bonne fin de journée.
0: Écoutez, nous les vacances sont un peu plus loin, mais on y pensera en tout cas. On vous souhaite une belle journée et à très bientôt.
1: Merci beaucoup, au revoir.
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0: C'est pas vrai, le rendez-vous anti-arnaque. Aude, Michel Drucker alerte les internautes.
4: Oui, je vous lis ce que Michel Drucker, le vrai Michel Drucker, nous écrit. Attention, on utilise mon visage et ma voix pour la vente d'un médicament anti-douleur articulaire. Ne vous faites pas avoir. Poudre de perlimpinpin. Alors, petite recherche de mon côté. J'ai trouvé la vidéo dont il parle. Elle est sur Facebook. On écoute.
5: Il y a 3 ans, je me suis retrouvé dans une situation dont je ne parlais à personne. Des douleurs dans les genoux, le dos bloqué, les épaules et la nuque comme du bois. Mais tout a changé quand j'ai entendu parler de la boisson spéciale du docteur Grégoire Gibault. Au bout de 3 jours, la douleur avait complètement disparu. J'ai passé 80 ans et je me sens comme à 50.
4: Bon, c'est la voix de Michel Drucker, on la reconnaît bien, elle est quand même un peu hachée, vous aurez noté. C'est son visage aussi, mais Michel Drucker n'a jamais dit ça, tout est truqué. Problème, certains internautes vont se rendre compte tout de suite qu'il y a en tourloupe, mais d'autres pas du tout.
0: Ouais, d'ailleurs, Aude, beaucoup d'auditeurs vous contactent parce que ils se font piéger par des pubs comme ça,
4: en fait.
0: Oui,
4: voilà, on a Françoise, par exemple. Elle me dit qu'elle a acheté des gélules contre la maladie d'Alzheimer, soi-disant vantée par le célèbre docteur Simès. Un autre auditeur me raconte, lui, qu'il est tombé sur une image du comédien Artus qui lui vendait, lui, des pilules minceurs. Artus, le docteur Simès, Michel Drucker, ils ont tous alerté un jour ou l'autre sur ces pubs mensongères, mais c'est sans fin. Elles reviennent tout le temps et toujours. Donc, mon conseil, il est tout simple. Quand vous voyez une célébrité vous vanter un médicament sur les réseaux sociaux, vous n'achetez pas. Voilà. Même si vous êtes malade, que vous avez tout essayé, un produit qui a besoin de mentir pour faire sa pub est forcément suspect.
0: Ça, c'est un bon rappel. Merci beaucoup, Aude Razo. Chronique, c'est pas vrai, à retrouver sur ici.fr et l'application ICI. Et puis, pour nous écrire, une adresse mail qu'on a mis à votre disposition, ici.arnaque avec un S, @radiofrance.com. 5h45, voici Charlotte Cardin. Tant pis pour elle.
6: Tant pis.

0: Charlotte Cardin qui fera la tournée des festivals cet été. Ça débute dès ce week-end au festival Wheel of Green dans le bois de Vincennes. Elle passera aussi le 1er juillet à Hérouville-Saint-Clair au festival Beauregard ou encore à Arras le 3 juillet prochain. Tiens, après la vague de chaleur qu'on a connue, vous avez été nombreux à vous demander si vous deviez installer un climatiseur à la maison. Alors comment s'y repérer entre les marques et les offres? On voit ça avec 60 millions de consommateurs dans moins de 2 minutes. 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Bonjour.
1: Bonjour le club des Lève-Tôt et bonjour à vous qui dans 12 minutes maintenant allez effectivement vous réveiller avec ici matin. Bonjour Philippe.
2: Bonjour Nicolas, bonjour à tous.
1: Alors Philippe, dans l'actualité de ce jeudi,
2: eh ben on a une application pour sauver des personnes victimes d'un malaise cardiaque qui vient de faire son arrivée en Touraine. Elle s'appelle Stayin' Alive, comme la chanson des Bee Gees. Je vous passe mes quelques notes de chanson. Elle permet en tout cas d'alerter sur ce qu'on appelle elle permet d'alerter ce qu'on appelle des citoyens sauveteurs pour qu'ils puissent prodiguer rapidement les gestes de premier secours avant l'arrivée des pompiers.
3: Véronique Mossé, médecin au SAMU 37, se met en scène.
4: Et donc l'application me demande moi de me rendre sur place, donc je clique sur l'application, j'y vais. C'est au moment où j'arrive sur place auprès de la victime, ils vont avoir la remontée en direct que je suis sur place et que je vais pouvoir débuter le massage cardiaque.
2: Extrait de notre reportage au centre de traitement et de régulation de l'alerte des pompiers d'Indre-et-Loire à Saint-Avert. Vous l'entendrez donc dans Ici Matin. Et puis dans les infos de 6h, Nicolas, vous entendrez l'inquiétude de soignants en réanimation du CHRU de Tours. La direction pourrait leur imposer de travailler de jour comme de nuit en alternance et ça ne passe pas. La météo pour aujourd'hui.
1: C'est instable, très instable même Philippe ce matin et on attend, je suis désolé de vous l'annoncer ce matin, mais des averses dans l'après-midi, ça sera un peu mieux. Ça devrait s'améliorer avec un soleil qui pourrait devenir prédominant. Attention au vent aujourd'hui, ça pourrait souffler en rafale jusqu'à 65 km/h, les maximales 19 à 21 degrés cet après-midi.
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0: 5h49, la une de la presse.
6: Avec une question qu'on s'est tous posée ces derniers jours, climatiseur, rafraîchisseur, refroidir avec quoi? 60 millions de consommateurs nous livrent ses conseils dans son dernier numéro.
0: On le décrypte avec la journaliste Fanny Guibert. Bonjour Fanny.
7: Bonjour.
0: Merci d'être avec nous ce matin. C'est vrai que les Français s'équipent de plus en plus. Alors il y a les climatiseurs, ventilateurs, rafraîchisseurs pour les logements. Vous avez des chiffres très concrets?
7: Oui, effectivement, il y a toujours environ 800 000 climatiseurs qui ont été vendus l'année dernière. Et les climatiseurs mobiles, ça c'est les climatiseurs fixes, et les climatiseurs mobiles, on en est l'année dernière à 386, presque 400 000, avec une progression de 66% par rapport à l'année précédente. Donc oui, effectivement, les vagues de chaleur se généralisent et les gens s'équipent.
0: Bon, c'est vrai qu'on s'y perd aussi dans toute cette offre. Qu'est-ce qui correspond à quoi ?
7: Alors, il y a d'un côté, nous en tout cas dans notre essai, nous avons testé des climatiseurs mobiles, donc c'est des petits appareils qu'on peut facilement installer parce qu'on peut faire une évacuation par une fenêtre sous réserve de bien calfeutrer. Et donc le climatiseur, lui, va permettre de vraiment baisser la température et de la maintenir à un niveau à peu près stabilisé. Les rafraîchisseurs, eux, sont des beaucoup plus petits appareils avec une puissance beaucoup plus faible, mais aussi plus économique, et qui, eux, permettent de rafraîchir l'air aussi un petit peu, parce que l'air est aspiré, il passe sur un filtre humidifié, et ensuite, donc, il perd sa chaleur et ça permet de rafraîchir la température. Les ventilateurs, eux, mettent l'air en mouvement et donnent une sensation de refroidissement. Et donc les trois sont des outils largement diffusés, les ventilateurs aussi ont tout à fait leur rôle à jouer. Donc voilà, on peut jouer sur la palette en fonction de ce qu'on peut chercher comme rafraîchissement et sensation de rafraîchissement.
0: Et ça joue aussi sur l'ordre des prix aussi, selon les modèles qu'on utilise?
7: Oui, c'est clair que des climatiseurs, là en plus nous on n'a pas pris les plus A++ qu'on peut recommander, ouais. Mais les modèles les plus courants c'est entre en gros 400 et 600 euros, alors que pour un rafraîchisseur on est vraiment sur des tarifs beaucoup plus faibles, de l'ordre de plutôt 100-200 euros pour les ventilateurs ou rafraîchisseurs.
0: Ouais, c'est significatif. Autre question budget, parce que quand on utilise ce type d'appareil, est-ce que ça fait aussi grimper la facture d'électricité au final ?
7: Alors oui, il faut quand même, c'est pour ça qu'il est toujours conseillé de faire ça en dernier recours, mais le rapport est de 1 à 20 environ entre un rafraîchisseur, la consommation d'un rafraîchisseur et la consommation d'un climatiseur mobile, donc avec des factures qui par exemple peuvent être de 10-20 euros pour un rafraîchisseur et plutôt de 200 à 400 pour un climatiseur. Mmh. Donc voilà, ça donne le rapport entre les deux, et donc effectivement il faut faire attention, surtout si on a un climatiseur, de respecter la recommandation de l'ADEME, de ne pas être à moins de 26 degrés, parce qu'à 26 degrés, on est déjà très bien quand il fait très chaud dehors. Mais ce n'est pas la peine de tomber plus bas, sinon c'est dommage pour la consommation et pour l'environnement.
0: Les bons conseils, en tout cas, ce matin, Fanny Guibert. Merci beaucoup de votre présence. Ce test est à retrouver dans le dernier numéro de 60 millions de consommateurs, qui est à la une des kiosques. 5h53, tiens, les écouteurs filaires sont redevenus branchés.
6: Oui, j'ai vu ça.
0: Ah oui, j'espère que vous avez gardé les vôtres.
6: Je dois en avoir au fond d'un tiroir.
0: Gardez-les, ça va valoir de l'or, je pense. On décrypte la tendance Revival avec Muriel Jordan. Mais avant, on se fait plaisir avec Survivor.

0: Survivor, Burning Heart, 5h56. Tiens, pour éviter de vous sentir largué dans ce monde qui va parfois trop vite, il y a Muriel Jordan qui repère et qui décrypte pour vous les tendances. Muriel, les écouteurs filaires donc reviennent à la mode.
1: Oui, vous avez vu toutes ces stars qui s'affichent avec des écouteurs filaires alors que les écouteurs sans fil étaient devenus la norme. Si t'avais pas de AirPods, t'étais un Cro-Magnon, t'avais raté ta vie. Ou tu ne comprenais pas la modernité. Aujourd'hui, on en revient un peu de tout ça et des dizaines de milliers d'internautes glorifient le filaire. Encore une preuve qu'un objet, ça s'en va
2: et ça revient.
1: Oups, désolé, chaque fois que je prononce ce terme, Clo-Clo se réveille. Donc ça s'en va et
2: ça revient.
1: Couché, Claude. Pardon. Donc, parmi les nouveaux amoureux du filaire, les jeunes, beaucoup. Mais pourquoi ce revirement? Parce qu'ils se rendent compte des limites des écouteurs sans fil. Leur batterie s'use avec le temps, on peut difficilement les réparer, difficilement les recycler. Il faut des métaux rares pour les fabriquer, sans compter qu'il faut régulièrement les recharger aussi. Hein. Tout un tas de raisons qui poussent ces internautes à dire que les écouteurs filaires, c'est génial.
3: Je me suis acheté des écouteurs avec fil. Je suis la plus heureuse du monde parce que maintenant, quand je serai dans les transports et que j'aurai plus de batterie, ben en fait, j'aurai toujours mes écouteurs avec fil qui me serviront.
4: Moi, ça fait un moment que j'ai arrêté les AirPods.
5: Ça, monsieur, c'est le pic de la technologie, c'est exceptionnel. Je dois pas les charger. Quand ils tombent par terre, ben ils tombent par terre, ils sont là devant moi. De plus, combien de fois ça a sauvé mon téléphone? Mon téléphone se jette, il suicide, boum, rattrapé par le fil, soit l'élastique. C'est exceptionnel.
1: Vous voyez, encore une preuve que malgré l'appel du marketing et de la tendance, on ne veut pas perdre le fil avec la sobriété.
6: Bon, les écouteurs filaires qui plaisent de plus en plus aux oreilles, et ça s'explique aussi par une peur des ondes et du piratage, Muriel.
1: Et oui, peur des ondes parce que les casques sans fil fonctionnent par rayonnement et radiofréquence tout près du cerveau. Il est donc légitime de nous interroger sur les effets sur la santé, même si les scientifiques indiquent que les niveaux de radiation sont très en dessous des seuils de dangerosité. Sans parler de l'impact sur notre audition, à cause de ces radiofréquences justement. Et ensuite, la technologie sans fil est sujette au piratage. Des hackers peuvent écouter vos conversations. Bon, ça, je vais vous avouer que ça me fait moins flipper. Si les pirates veulent m'entendre demander à mon mari d'acheter le ou me plaindre du ménage qui n'a pas été fait dans l'appart, ben libre à eux. Mais quand même, c'est embêtant. Mais filaire ou pas, le casque audio présente quand même parfois quelques dangers. En témoigne cette étude européenne qui a examiné 81 modèles de casque audio, une étude évoquée par le média belge RTBF.
7: Globalement, on retrouve du bisphénol dans tous les modèles. Le bisphénol, c'est un perturbateur endocrinien. Ça veut dire, en gros, que ça peut foutre le bordel dans tes hormones. Heureusement, dans certains modèles, la quantité est trop faible pour que ça puisse avoir un réel impact sur ta santé. L'étude démontre aussi la présence d'autres substances dangereuses en quantité plus ou moins élevée en fonction des modèles.
1: Donc, si vous comptez en acheter, privilégiez quand même les modèles les moins toxiques. Bref, les écouteurs filaires sont en train de redevenir branchés.
0: Merci beaucoup, Muriel Jordan. Je savais que j'ai bien fait de garder justement ces écouteurs filaires à la maison. Bon, avec ou sans fil, en tout cas, vous pouvez écouter votre radio et ça tombe bien parce que c'est l'équipe d'Ici Matin qui prolonge le réveil à vos côtés.
8: Alors, vous l'écoutez comme vous voulez, Ici Matin, il n'y a pas de problème. Nous, on n'est pas du tout regardant. L'essentiel, c'est de vous réveiller et de vous accompagner. Et pour ça, il y a toute une équipe avec ou sans fil. Elle est bien connectée aussi. Bonjour Philippe Père.
9: Bonjour Nicolas Bedin, bonjour à tous.
8: Avec vous, ça sera l'info. Il y a Thomas, notre réalisateur, Mathilde, également dans la régie Images, ici Centre Val-de-Loire, pour vous retrouver en direct tout à l'heure dès 6h30 dans votre poste de télévision. Et bien sûr, comme il y aura plein de belles choses à gagner ce matin, c'est Floriane qui vous accueillera au 02 47 38 10 20. Bonjour la Touraine.
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8: Soyez les bienvenus, on est ensemble jusqu'à 9h et il est 6h. L'info en Touraine avec vous, Philippe Père.
9: Si vous vous rendez au CHRU de Tours, vous verrez certainement ce badge en grève sur la tenue de certains soignants dans la perspective de l'ouverture du nouveau site de l'hôpital Trousseau prévu pour début 2028. Le fonctionnement du service réanimation pourrait évoluer vers une alternance entre horaires de jour et horaires de nuit pour les 140 infirmières et aides-soignantes. De quoi porter atteinte à la qualité des soins, c'est en tout cas le message porté hier par la quarantaine de soignants mobilisés devant le CHU Bretonneau, Manon Vautier-Chollet.
11: Alterner 12 heures de jour et de nuit, Adeline l'a fait dans un autre hôpital et l'assure, c'est intenable.
12: C'était fatigant, il y avait beaucoup d'arrêts maladie, beaucoup d'erreurs paramédicales. C'est au détriment des malades en fait.
11: Amélie et Léna ont leur badge en grève sur leur t-shirt. L'une infirmière de jour en réa depuis 17 ans, l'autre de nuit depuis 2 ans et demi.
13: J'ai du mal à réaliser que je suis déjà
2: déjà en train de me battre pour mon métier, pour avoir juste une qualité de soins correcte pour mes patients.
13: Moi, j'ai fait toute ma carrière en rien. En fait, j'en ai des frissons, mais là, en fait, on est en train de se dire que jusque-là, on a tenu, mais là, en fait, on va arriver à bout, je pense.
11: On risque des démissions pour faire des économies. Alerte Christelle Doucin, secrétaire générale de la CGT-CHU Tours.
14: C'est aussi l'inquiétude des médecins, hein, de voir les professionnels partir alors qu'ils ont l'expertise, l'expérience. C'est un service de pointe.
11: Partir, c'est ce que fera Marie-Anise si l'alternance est validée.
15: Question de santé, question de vie personnelle et puis prise en charge des patients.
11: On a entendu le désaccord, assure la direction, après une réunion de 2 heures avec les grévistes. Selon elle, il n'y a pas de projet d'alternance, mais une réflexion à enclencher avec les équipes concernées.
9: Il n'y a pas de quoi apaiser l'inquiétude des grévistes qui appellent les autres services et hôpitaux tourangeaux à rejoindre leur mobilisation.
8: Un tourangeau condamné pour une double évasion.
9: Le tribunal judiciaire de Tours a condamné cet homme de 32 ans à 12 mois de prison ferme et à plus de 6 000 euros d'amende. Lui qui n'avait pas respecté sa peine de semi-liberté a, en mars, une fois interpellé, tenté de s'enfuir à nouveau. Il a aussi été condamné pour rébellion et menace de mort contre des policiers. C'est à lire sur ici.fr. Voilà bientôt une semaine que Liana, 11 ans, a disparu dans le Gers malgré d'intenses recherches. Hier, la procureure en charge de l'affaire a livré de nouveaux éléments sur le profil du principal suspect. Ce père de famille de 41 ans fait désormais l'objet de plusieurs plaintes pour viol sur mineurs. Les ministères de l'Intérieur et de la Justice ont annoncé l'ouverture d'une enquête administrative pour, je cite, identifier d'éventuels dysfonctionnements.
8: Les solutions face à la flambée des prix des carburants.
9: Mais si certaines stations en France passent péniblement sous la barre des 2 euros le litre, on est loin, très loin des tarifs pratiqués avant le début de la guerre au Moyen-Orient. Il y a les aides du gouvernement pour les gros rouleurs, oui, mais les patrons, eux aussi, peuvent alléger la facture. Télétravail, prime carburant, c'est ce qu'a mis en place l'entreprise Solutions Expert Social, spécialiste en gestion de paye à Vineuil, tout près de Blois. 8 salariés et son co-dirigeant, Armel Barbier.
16: C'est vraiment au cas par cas, en fonction de la distance. Au-delà de 30 minutes, en règle générale, ils ont à minima une journée de télétravail par semaine. Ils ont un petit peu plus si ça dépasse les 45 minutes. Et nous, là, donc, on a pris la décision de mettre la prime carburant, donc à hauteur de 300 euros. Mais là, comme on a entendu parler aussi avec les annonces du gouvernement, elle devrait passer à 600 euros. Maintenant, il faut attendre. Nous, c'est sûr, pour mai, on va mettre les 300 euros en place en fonction de la distance parcourue. Donc, il y aura un prorata. On s'est dit pourquoi pas aussi passer en véhicule électrique pour les véhicules de société et puis d'installer des bornes électriques.
9: Et pour les mesures déjà mises en place.
17: Ça fait, on ne peut pas vraiment dire du beurre dans les épinards, mais c'est vrai que ça enlève une petite épine du pied quand même.
9: La parole de salarié que vous entendrez dans notre reportage à 6h30. La politique et le recours de Christophe Boucher finalement examiné au tribunal administratif d'Orléans hier, contrairement à ce que l'élu métropolitain avait annoncé avant-hier, à savoir l'annulation de son recours pour tenter de faire annuler l'élection de Frédéric Ogis à la tête de la métropole début avril. Sa requête a été envoyée hors délai, donc l'audience a bien eu lieu. De son côté, le président de Tours Métropole dénonce une tentative de mise en scène pour masquer une défaite judiciaire annoncée. Les nouveaux élus en formation ce soir à Azel Rideau, les maires sont conviés au rendez-vous des territoires, des ateliers pour leur expliquer comment gérer les différentes compétences de leur mandat.
8: Avant l'Amérique, la côte atlantique pour les Bleus.
9: Oui, l'équipe de France est à Nantes ce soir. Premier match amical en vue du Mondial qui démarre dans une semaine contre la Côte d'Ivoire. Match amical pour l'occasion pour le sélectionneur Didier Deschamps de passer en revue ses effectifs, Julien Froment.
18: Didier Deschamps n'en fait pas un mystère, il a déjà en tête le 11 de départ qui débutera à la Coupe du Monde face au Sénégal le 16 juin prochain.
19: Évidemment que j'ai dans ma tête, oui.
18: Mais l'équipe type attendra car l'heure est à la récupération après une saison à rallonge pour la plupart des joueurs de l'équipe de France.
19: Je fais en sorte de répartir le temps de jeu. Les 6 de la Champions League qui sont arrivés tardivement, je serai amené à gérer, à répartir le temps de jeu aussi. Même si ça va peut-être à l'encontre de l'expression collective.
18: William Saliba, le défenseur d'Arsenal, est laissé au repos. Peu de chance également de voir les doubles champions d'Europe parisiens Ousmane Dembélé et Désiré Doué sur la pelouse de la Beaujoire. Pas de repos en revanche pour Kylian Mbappé, dont la saison s'est terminée sans titre avec le Real Madrid. Le capitaine des Bleus, revanchard, est jugé en pleine forme par son sélectionneur Mbappé, qui aura l'occasion ce soir d'égaler les 57 buts inscrits par Olivier Giroud sous le maillot tricolore. Une occasion en or pour lui et pour les Bleus de lancer la campagne pour la Coupe du Monde.
9: France-Côte d'Ivoire, coup d'envoi de la rencontre à 21h10. Et puis le budget de l'Union Foot de Touraine, validé hier par la DNCG, le gendarme financier du foot français. Cette étape confirme le sérieux du projet né il y a un an, se félicite son président.
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9: C'est pas folichon le temps pour aujourd'hui, Nicolas.
21: Non, clairement, c'est vraiment pas génial pour ce matin. Le temps est instable, nous dit Météo France, avec des averses attendues dans la matinée, ce qui veut dire évidemment pas mal de nuages. Dans l'après-midi, l'amélioration est progressive et le soleil devient prédominant. En fin d'après-midi, attention au vent, les rafales pourraient atteindre les 65 km/h. C'est un vent d'ouest, les températures maximales 19 à 21 degrés pour cette journée. Il est 6h07.
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21: Merci de nous avoir choisis pour démarrer votre journée. On est ensemble jusqu'à 9h et c'est jeudi aujourd'hui. C'est reparti. Allez, du courage si vous allez travailler. On est avec vous, on vous accompagne, on vous sort du lit. Voici Zaz, la Tourangelle. Je veux.

0: Pas mal ça, c'était quand même Zaz avec ce titre Je veux. Il est 6h11, bon réveil la Touraine.
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0: Alors, aujourd'hui, si vous connaissez des Clotildes, eh bien c'est leur fête, surtout ne les oubliez pas. Bonne fête Clotilde. Et puis c'est la journée mondiale du naturisme et celle de la chocolatine. Vous savez la chocolatine, un truc que les gens du Sud-Ouest essayent de nous imposer, alors que franchement nous, on sait tous que ça s'appelle la pain au chocolat.
3: Tous les matins, il achetait son petit pain au chocolat. Aïe, aïe, aïe, aïe, aïe.
0: Alors que tous les matins, il assèche sa chocolatine, ça ne fonctionne pas. Hein, Joe Dassin a bien chanté le petit pain au chocolat. On embrasse quand même tous nos amis du Sud-Ouest et tout le lobbying de la chocolatine. Alors que nous, bon, on sait très bien que, évidemment, l'essentiel, bah, c'est de se régaler avec un bon pain au chocolat. Il est 6h12.
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0: Chaque jour, une consultation médicale en direct, vous le savez, avec notre médecin, le docteur Gérald Kirzek. Il est 6h13 ce matin. Docteur, trois défis. Alors, trois défis, attention, agréables, bien sûr, pour ralentir le vieillissement du cerveau. On a hâte, docteur, de vous écouter. Bonjour Gérald.
9: Bonjour à toutes et à tous. Et oui, notre meilleur allié pour bien vieillir, d'abord, c'est le cerveau. Et bonne nouvelle pour le garder jeune, pas besoin de médicaments miracles ni de régime draconien. C'est la BBC qui a sorti un article récemment qui liste trois défis simples, gratuits et surtout agréables pour ralentir le vieillissement cérébral. Alors, prêt à muscler vos neurones sans vous en rendre compte? Premier défi, devenez un aventurier du quotidien. Vous avez remarqué que ces chauffeurs de taxi, et l'article parle de ces chauffeurs de taxi londoniens, qu'ils apprennent par cœur un labyrinthe de 25 000 rues et qu'ils ont la zone dédiée à la mémoire spatiale dans leur cerveau qui est plus développée que la moyenne. Ça s'appelle l'hippocampe. Et surtout, ils présentent l'un des taux les plus bas de mortalité liés à Alzheimer. Tout simplement parce que leur cerveau travaille en permanence pour s'orienter. Alors, pas besoin de devenir chauffeur de taxi à Londres, mais laissez tomber le GPS de temps en temps, partez sans itinéraire, mémorisez un nouveau chemin, faites une petite randonnée ou encore mieux, lancez-vous dans la course d'orientation. Deuxième défi, cultivez les liens sociaux. On a longtemps pensé que la solitude était juste triste, mais on sait en plus qu'elle est toxique pour le cerveau. Une étude a montré que les personnes les moins actives socialement développent une démence 5 ans plus tôt que les plus connectées. À l'inverse, avoir un confident, débattre, partager ses idées, ça fait travailler votre mémoire, votre langage, votre capacité à anticiper. Bref, les conversation protège le cerveau et ça protège contre le stress et l'inflammation.
0: Alors, on bouge sans GPS, on discute. Et le troisième défi, alors
9: Troisième défi, c'est peut-être mon préféré, l'apprentissage tout au long de la vie. Pas besoin de reprendre une thèse de physique ou de médecine, d'ailleurs. L'idée, c'est de rester curieux, de faire des choses nouvelles. Ça peut être le jardinage, planter, semer, observer les cycles. Ça a démontré des bienfaits spectaculaires sur la préservation cognitive, sur ce qu'on garde dans la tête. Mais ça peut aussi être lire un chapitre, en discuter avec quelqu'un, rejoindre un club de lecture, apprendre quelques mots d'une nouvelle langue ou s'inscrire à un atelier créatif. Ce qui compte, c'est la nouveauté et ça permet la neuroplasticité cérébrale. En résumé, mes chers auditeurs, bougez sans GPS, parlez avec passion, apprenez avec curiosité. Votre cerveau va vous remercier et vous n'aurez même pas l'impression de faire des efforts. Allez, c'est quoi votre premier défi aujourd'hui? On s'y met d'ici là, portez-vous bien.
0: Merci beaucoup, docteur Kirzek, et tous vos conseils santé, tous vos petits défis pour améliorer notre quotidien, pour nous aider à mieux vivre, sont à retrouver sur ici.fr et sur notre application ICI. Heureusement, tiens, puisque vous parliez de bouger, docteur, il y a la musique d'ici matin, les Bee Gees. Voici ce titre, You Should Be Dancing. Ça, c'est un vrai conseil, vous devriez danser.

0: Should Be Dancing à l'instant, c'était les Bee Gees. Bon réveil, il est 6h19. Un petit coup d'œil sur vos conditions de circulation. Ce matin, tout va bien. Ça roule extrêmement bien sur l'autoroute A10, la 28 et la 85. On n'a pas non plus de soucis actuellement. Sur le réseau secondaire, si vous en rencontrez, vous, chez vous, si vous êtes par exemple du côté d'Amboise, de Château-Renaud, de Chinon, de Loche ou que sais-je, n'hésitez pas à nous appeler 02 47 38 10 20.
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0: On fait plein de belles rencontres tous les jours dans les gens d'ici, des Tourangeaux engagés, créatifs, qui font bouger la Touraine. C'est avec vous, Victoire Jacquet. Connaissez-vous le CROC ? Le CROC, c'est le Comité République, Organisation Culturelle et Conviviale. C'est un comité de quartier, en fait, qui se réunit ce week-end et qui va réunir d'ailleurs des milliers d'habitants pour une 12e édition. Donc, on en parle avec vous, Victoire Jacquet, et deux Tourangeaux passionnés, Virginie et Vincent.
3: Ce qui a été super comme surprise, c'est qu'au début, on l'a fait dans l'école du quartier et on a vu réappliquer, en fait, quatre générations de personnes qui avaient envie de se retrouver.
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3: Je suis Virginie et je suis présidente de l'association CROC depuis 3 ans. J'ai 57 ans. J'habite à Saint-Cyr.
4: Vincent, donc j'ai 59 ans. Je suis cofondateur de l'association CROC et de cet événement festif.
3: Un peu mon métier, je suis éducatrice, donc je m'occupe d'adolescents qui ont des troubles du comportement, un handicap invisible en fait.
4: Toujours fidèle au poste parce que j'étais au tout début. Donc voilà, toujours impatient d'y être, ouais, de revoir tous les copains et puis de passer un bon moment. Alors l'idée, c'était de faire une fête un peu autour de la fête de la musique, plus ou moins. Enfin voilà, à l'arrivée des beaux jours. Une fête un peu familiale, conviviale de la musique avec des groupes pros. Ça, on y tient. Puis un bar et puis de quoi manger pour que les gens passent une super soirée.
3: De reproduire un peu une fête de quartier qu'on avait connue dans un autre quartier qui était très familiale, très vivante. Et on a commencé à faire la cuisine pour ce beau monde et il y avait 300 réservations quand même dès les premières années, quoi. Et puis quand on a commencé à installer le décorum, des grandes tablées avec des nappes Vichy et des fleurs, plus nos petits écussons, nos petits fanions, là, et ben ça faisait vraiment la fête au village.
4: Nous, quand on est arrivé à Saint-Cyr, il se passait rien, en fait. Nous, ça fait 22 ans qu'on est à Saint-Cyr et il n'y avait pas du tout d'événements de ce type-là. Alors, il y avait peut-être des fêtes de voisins dans certaines rues. Ça a tout de suite mordu, même auprès de gens qui habitaient à Saint-Cyr depuis toujours. Et on en est à la 12e ou 13e édition, je ne sais plus. Et il y a de plus en plus de monde.
3: Alors, en fait, depuis 4 ans, c'est dans le parc de la Tour. À Saint-Cyr, ce n'est pas le parc le plus connu, mais c'est le plus bucolique. Et c'est dans une, on va dire, comme une clairière. Donc, on est bien au frais, à l'ombre. Et ça contribue grandement à la réussite de la fête. On essaie de choisir des choses très différentes pour que ça puisse convenir à tout le monde. Donc c'est un peu crescendo. Ça débute en fin d'après-midi vers 16h30 face au manoir sur une petite scène. Okay. Donc là justement, il y a pas mal de personnes âgées. Les petits enfants qui courent partout. Vers 19h, ça commence sur la grande scène. Voilà, de la fête de quartier qui n'est pas du tout un terme péjoratif pour nous. On commence à être un petit festival, c'est-à-dire qu'on a une certaine reconnaissance, ça fait vraiment plaisir.
4: Et on avait perdu des bénévoles après le Covid. Et là, ce qui est chouette, on a renouvelé totalement avec des personnes qui ont 10 à 15 ans de moins que nous.
3: Je sais pas, c'est faire vivre son quotidien en fait, d'être bénévole. Puis moi, j'adore mettre les gens en relation, donc ça tombe bien.
4: Bon, on soupçonne, on ne sait jamais très bien, mais quelquefois, on pense à créer des couples aussi. Des amitiés, et puis, parce que c'est quand même, pour cette fête-là, ça reste quand même globalement un public de proximité. Hein, mais ça va bien au-delà du quartier quand même.
0: Vincent et Virginie, des Tourangeaux passionnés dans les gens d'ici, qui organisent ce croc en scène donc ce samedi. C'est au parc de la Tour, c'est à Saint-Cyr-sur-Loire. Il y a du folk, il y a du rap, il y a même de la techno. Il y a de quoi manger avec des food trucks et en plus, c'est gratuit à partir de 16h, 6h24. On vous souhaite un excellent réveil. Voici les Enfoirés. Bah oui, les Enfoirés, bien sûr, vous le savez, ici c'est la radio officielle des Restos du Cœur choisie par les bénévoles. Voici leur nouveau single, L'île au trésor.

0: 13h, c'était les Enfoirés. Vous restez avec nous. Dans un instant, l'horoscope avec Catherine Viguier. Vous allez tout savoir de votre journée.
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0: Votre horoscope, Catherine Viguier, pour ce jeudi 4 juin. Visiblement, on a besoin de sérieux.
4: Ah oui, mais beaucoup de natifs l'acceptent. Bélier, vous mettez votre sérieux au service de votre job et tout autant à celui de la famille.
5: Taureau, une belle journée, où que vous soyez, vous allez profiter d'un dépaysement bienvenu.
6: Gémeaux, grâce à une étreinte, une psychanalyse, un cours zen, vous gagnez en sérénité.
7: Cancer, y a-t-il quelqu'un qui fait battre votre cœur?
8: Oui, non, sans quoi il y a de l'amitié.
9: Lion, c'est un jour qui compte pour vous, tout s'enchaîne, le perso, le pro. Bon, allez-y doucement.
10: Vierge, une journée gratifiante, votre gentillesse fait beaucoup de bien à ceux qui en ont besoin.
11: Balance, journée concernant votre foyer et puis vous vous interrogez sur votre vie, votre enfance aussi.
12: Scorpion, vous faites entendre votre voix ou vous vous déplacez et ça se passera super bien.
13: Sagittaire, une personne vous manque, même présente, elle vous semble loin. Bon, c'est passager.
14: Capricorne, super journée, quelque chose se règle au sujet d'une personne qui compte pour vous.
15: Verseau, soignez votre vie intérieure, si vous cherchez un bon thérapeute, vous le trouverez.
16: Poisson, à nouveau vous bénéficiez d'une chouette conjoncture astrale qui valorise vos talents divers et variés.
17: Et pour nous tous, on vise l'excellence afin d'être fiers de nous.
0: Merci beaucoup Catherine. Et cet horoscope, vous pouvez le réécouter sur notre application ici et bien sûr sur ici.fr. 6h29, debout !
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0: Et bonjour la Touraine, c'est jeudi, aujourd'hui nous sommes le 4 juin, on est très heureux de vous retrouver aussi maintenant, là, en direct, sur ici Centre-Val de Loire, dans vos postes de télévision, avec toute l'équipe qui va vous réveiller, vous accompagner et aussi bien sûr vous informer. Bonjour Philippe Père.
18: Bonjour Nicolas Bedin, bonjour à tous.
0: Bon, je précise informer parce que c'est vous qui avez cette
18: Absolument.
0: Lourde
18: c'est
0: tâche.
18: C'est ma casquette.
0: C'est votre casquette. Et il y a également Thomas, notre réalisateur, Florian, qui vous accueille au 02 47 38 10 20 et bien sûr Mathilde dans la régie Images sur ici Centre-Val de Loire. 6h30, l'info justement, puisque ça commence avec vous Philippe Père.
18: Votre plein d'essence vous coûte cher, on le sait, hein, depuis le début du conflit au Moyen-Orient. Certaines entreprises mettent des choses en place pour tenter d'alléger la facture. Reportage près de Blois dans moins de 2 minutes, juste après le 90 secondes, l'info en France et dans le monde. Et c'est avec vous, Audrazo.
19: Nous faisons les frais de décennies d'économies dans la justice. C'est le coup de colère du maire de Florence, là où la jeune Liana a été vue pour la dernière fois. Le suspect était déjà au cœur de 3 procédures pour viol ou agression sexuelle. 2 avaient été classées sans suite. Les députés valident une proposition de loi pour limiter notre exposition au cadmium, ce métal lourd toxique qu'on retrouve notamment dans les céréales, le blé, le riz. Le texte prévoit une réduction des taux de cadmium dans les engrais phosphatés. Les Français les plus pauvres sont davantage exposés aux cancers les plus mortels. Constat que fait la DRES, la Direction de la Recherche et de la Statistique. Les plus démunis ont 2 fois plus de risques, par exemple, que les plus riches de développer un cancer du poumon. Après le méga-feu dans l'Aude l'été dernier, les 3 agents de l'ONF auditionnés doivent sortir de garde à vue ce matin, soupçonnés d'avoir jeté une cigarette par la fenêtre de leur voiture. Ils étaient passés quelques minutes seulement avant le déclenchement de l'incendie. L'espoir de la famille de Christophe Glaise, le journaliste sportif français condamné à 7 ans de prison en Algérie. Son frère estime que la grâce du président Tebboune est désormais possible. Il promet sinon de faire le plus de bruit possible lors de la Coupe du Monde de foot. Le mondial, justement, J-12 avant l'entrée en lice de l'équipe de France. Mise en jambe et revue des troupes ce soir avec un match amical contre la Côte d'Ivoire. Vous le suivez sur ici.fr, notre site internet. Coup d'envoi à 21h10 à Nantes au stade de la Beaujoire.
18: Merci Aude, à tout à l'heure 7h30. Allez-nous en voiture, direction Vineuil, tout près de Blois ce matin. On vous emmène dans une entreprise spécialisée en gestion de paye qui a bien compris que justement la paye de ses 8 salariés était trop largement amputée par la flambée des prix des carburants. Alors elle a mis en place des mesures exceptionnelles, plus de télétravail par exemple, pour ceux qui habitent loin de l'entreprise, Laurine Benjebria.
20: Devant le bâtiment qui abrite plusieurs entreprises, les places de parking des salariés sont quasiment toutes occupées.
21: Il n'y a pas de transport en commun, il y a très peu de covoiturage mis en place.
20: Alors pour se rendre au bureau, Ophélie, gestionnaire de paye chez Solutions Expert Social, doit prendre sa voiture.
21: Pour venir au travail, c'est 500 euros d'essence par mois. Donc ça représente un tiers de mon salaire. Avant, j'étais aux alentours de 350, donc 150 euros de différence par mois depuis quelques mois.
20: Face à la hausse des prix à la pompe, elle est donc très contente de télétravailler une journée par semaine.
21: Ce qui représente une économie d'environ 100 euros par mois. Ce qui n'est pas négligeable quand on est déjà ric-rac.
20: Dans cette petite entreprise, la moitié des salariés ont le droit au télétravail, organisé de manière équitable par sa présidente, Angélique Tessier.
22: Quand elles habitent à plus de 50 kilomètres, elles ont droit à 3 jours de télétravail. Pour celles qui habitent à plus de 30 km de l'entreprise, elles ont droit à une journée de télétravail.
20: Pour faciliter le travail à distance, l'entreprise a aussi investi dans du matériel.
22: On leur met à disposition un écran supplémentaire chez elles, une imprimante, un scanner.
20: Et même les patrons s'y mettent. Armel Barbier, co-dirigeant, limite certains de ses déplacements.
23: Ça nous est arrivé d'en faire un déplacement par jour, qui peut aller jusqu'à 100 km. Aujourd'hui, on fait, oui, un par mois, on va dire, et qu'on fait beaucoup de visio.
20: À cela s'ajoute une prime carburant octroyée en mai, avant même l'annonce du gouvernement de doubler son plafond à 600 euros.
23: C'est pas la première fois, on l'avait déjà mis en place il y a 4 ans, sortie du Covid ou le début de la guerre en Ukraine. C'est toujours un plus pour eux, hein, même si c'est que 300 euros, on va dire, hein, parce que c'est vrai que le coût est engendré aujourd'hui est quand même beaucoup plus important.
20: Mais c'est toujours ça de prix, salut ses salariés, tout sourire face à cette annonce.
21: Ça fait, on peut pas vraiment dire du beurre dans les épinards, mais c'est vrai que ça enlève une petite épine du pied quand même.
24: C'est une chance, ça fait plaisir, ça participe aussi au fait qu'on reste dans l'entreprise. Voilà, ils prennent en considération vraiment notre situation personnelle.
20: L'entreprise envisage également de changer ses deux voitures de société en électrique et d'installer des bornes électriques sur le parking.
18: Un reportage ici Touraine, signé Laurine Benjebria.
0: 12 mois de prison ferme pour la double tentative d'évasion d'un tourangeau.
18: Une décision du tribunal de Tours hier pour cet homme de 32 ans qui n'a pas respecté sa semi-liberté à la prison d'Orléans et qui, une fois interpellé, a tenté de fuir à nouveau. Récit de ce scénario rocambolesque dans les infos de 7h. D'abord, c'est la météo du jour et c'est de la pluie qui nous attend, Nicolas.
0: C'est exactement ça ce matin. 15 degrés à Sigonier chez Guy, 15 degrés à Pouillé avec un petit peu de vent ce matin, nous dit Tristan sur notre page Facebook ici Touraine. 14 à Truy chez Claudette. Quel temps chez vous? Dites-le nous. Rendez-vous sur la page Facebook ici Touraine jusqu'à 9h. C'est donc, vous l'avez dit, Philippe, instable ce matin. Un temps. Alors, certes, il y aura peut-être quelques apparitions du soleil dans la matinée, mais globalement, c'est très nuageux et globalement, c'est très pluvieux. Les averses sont vraiment concentrées le matin. Dans l'après-midi, ça va s'améliorer, mais ça va s'améliorer doucement avec un soleil qui va redevenir prédominant. Mais il va falloir évidemment être patient. Attention, en fin d'après-midi, à ce vent d'ouest assez fort, les rafales pourraient atteindre les 65 km/h. Et pour les températures maximales, on est entre 20 et 21 degrés. 20 degrés à Tours, à Amboise, à Loche, 21 degrés la maximale dans le Chinonnais cet après-midi. Coup d'œil sur la route et tout va bien pour le moment. On n'a aucune grande difficulté de circulation à vous annoncer. Pour le moment, ça roule bien. Aucun problème sur la 10, sur la 28, sur la 85. Ça roule bien aussi si vous souhaitez entrer ou sortir de la métropole Tourangelle.
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0: Il est 6h35, soyez les bienvenus, c'est reparti pour une nouvelle journée. C'est jeudi, aujourd'hui, je regarde le calendrier, nous sommes le 4 juin. On est avec vous jusqu'à 9h, avec dans un instant votre journal des sports pour bien démarrer la journée et forcément la musique que vous aimez. Tiens, Francis Cabrel, pas mal ça dès le matin, voici la Sarbacane, 6h36.

0: La Sarbacane de Francis Cabrel à l'instant, déjà 6h39. Tiens, si vous souhaitez en savoir un peu plus sur la Sarbacane, qui est un vrai sport, vous pouvez le pratiquer du côté de Joué-les-Tours. Je vous conseille d'aller réécouter les gens d'ici sur ici.fr et sur notre application ici, parce que vous trouverez des pratiquants justement de la Sarbacane et vous pourrez en savoir un peu plus sur ce sport assez étonnant et pratiqué chez nous aussi en Touraine.
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0: Vous connaissez peut-être des Clotilde, si vous en connaissez aujourd'hui, ne les oubliez pas, déjà 6h40, on va parler sport ensemble. Avec vous, Philippe Père, et votre journal des sports.
3: Et on est à une semaine tout pile. 7 dodo avant le début de la Coupe du Monde de foot. La France dispute un match amical à Nantes ce soir face à la Côte d'Ivoire. L'occasion pour le sélectionneur Didier Deschamps d'effectuer une revue d'effectifs. Sur le papier, l'équipe apparaît comme l'une des plus armées du mondial. C'est en tout cas l'avis de notre consultante, l'ancienne joueuse Charlotte Lorgeret.
4: Je pense que physiquement, dans la puissance collective et individuelle, je pense qu'on est l'équipe la plus puissante offensivement, avec des joueurs qui vont tous vite, ils courent tous très longtemps. Donc au-delà de l'aspect technique, où je trouve que effectivement il y a aussi une très très belle équipe en France, mais je trouve que physiquement tous les milieux de terrain aussi vont très très vite. Derrière aussi il y a beaucoup de qualité de vitesse, donc je pense que c'est là que la France va faire des ravages.
3: Et c'est tout ce qu'on espère, et le France-Côte d'Ivoire de ce soir est donc à suivre sur ici.fr, coup d'envoi 21h10. C'est une étape aussi importante que symbolique qu'a franchi hier l'Union Foot de Touraine. La DNCG, le gendarme financier du foot français, a validé le budget du club tourangeau au terme de sa première saison. De quoi aborder la prochaine avec sérénité et ambition, se félicite le président de l'UFT, Basile Ribou.
0: Les bottes, la cravache, la bombe sur la tête.
3: Et du beau monde au haras de Bel Air à Pernay, 20 km au nord-ouest de Tours. Pour 3 jours de saut d'obstacle, un CSI 2 étoiles niveau international, s'il vous plaît, avec notamment la star Alexandra Lederman. Son nom vous dit peut-être quelque chose. Son jeu vidéo d'équitation a cartonné. Aujourd'hui, elle a 57 ans.

0: dimanche. Vous pouvez y assister gratuitement jusqu'à dimanche, donc au Haras de Bel Air à Pernay. Une nouvelle recrue au rempart de Tours, l'attaquant Armand Jaya, 29 ans, rejoint l'équipe de hockey Tourangelle pour la saison prochaine. Il a passé 5 ans à Épinal, avec qui il a remporté 2 titres de D1. Le club nous annonce aussi la prolongation de Mathieu Frécon, là pour une 3e saison. Et puis eux, leur terrain sportif, c'est le jeu vidéo, et ils le maîtrisent avec brio. Hier soir, l'équipe de e-sport Tourangelle Solari a remporté la finale du championnat de France de League of Legends pour la 2e année de suite, un beau back-to-back et un titre de meilleur joueur de la compétition pour Zixi, l'un des membres de Solari.
1: Ici Touraine, il est 6h43. Dites-moi Philippe, avez-vous un animal à la maison?
0: Non, j'en ai plus.
1: Pas d'animal.
0: Non, j'aimerais bien avoir un chat.
1: Un chat?
0: Au moins dans un appartement, mais si j'avais une maison, au moins un chien.
1: Eh ben, un chat, effectivement, ou un chien, on appelle ça des animaux domestiques.
0: Oui.
1: Hein, vous êtes d'accord jusque-là.
0: Absolument.
1: Mais pourquoi domestique? Et qu'est-ce que ça implique, justement, un animal domestique? Eh ben, réponse avec notre veto, Pierre Fabin, dans un instant.
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1: Il est quasiment 7h moins le quart, on a tous à la maison une boule de poils, mais est-ce qu'on sait vraiment ce que ça implique, le terme d'animal domestique? Avec vous, docteur Pierre Fabin, on va faire le point ce matin, parce que au-delà de la gamelle, docteur, qu'est-ce qui définit ce statut si particulier de l'animal dit domestique?
8: Alors, le mot domestique vient du latin domus, la maison, et contrairement à un loup ou à un tigre, le chien ou le chat a littéralement été façonné par l'homme depuis des milliers d'années pour vivre à nos côtés. La différence majeure, c'est qu'aujourd'hui, sa survie dépend à 100% de nous. Si vous le relâchez, un bulldog français ou un chat persan au milieu d'une forêt, il sera incapable de chasser pour se nourrir ou de survivre au froid. En l'adoptant, vous devenez son seul fournisseur d'eau, de nourriture et de sécurité. Ce lien de dépendance totale n'est pas seulement affectif, il crée une responsabilité très concrète et des devoirs strictement encadrés.
1: Et justement, docteur, alors sur le plan juridique et légal, quand on décide d'adopter un animal comme ça, quelles sont nos obligations incontournables au quotidien?
8: Alors aujourd'hui, l'animal est reconnu par la loi comme un être vivant doué de sensibilité. Ce n'est plus un simple meuble, donc vous avez l'obligation absolue de survenir à ses besoins vitaux. Laisser un chien attaché en permanence à une chaîne courte dans le jardin en plein soleil, sans abri ni eau fraîche, c'est aujourd'hui de la maltraitance passible de peine de prison. L'autre grande obligation légale, c'est l'identification. Pucer son chien ou son chat est obligatoire, c'est sa carte d'identité. Et attention aux conséquences financières, si votre portail est mal fermé, que votre chien s'échappe et provoque un grave accident de la route par exemple, en traversant, c'est vous le propriétaire qui êtes juridiquement et entièrement responsable des dégâts.
1: Au-delà de la loi, de la gamelle et de la puce électronique, qu'est-ce qu'exige vraiment ce statut domestique pour qu'il soit équilibré, j'ai envie de dire, à la maison?
8: Et le pire piège, c'est de les traiter comme des petits humains. Avoir un animal domestique, c'est respecter les besoins profonds de son espèce. Par exemple, pour un chien, avoir un jardin immense, ça ne suffit pas. Il a un besoin vital de sortir de chez lui chaque jour pour renifler de nouvelles odeurs. Le vrai contrat, c'est de changer vos habitudes pour lui offrir une belle vie.
1: Merci beaucoup docteur, et tous vos conseils, eh bien, on les retrouve sur ici.fr et sur notre application Ici. Elle a enflammé Terre du Son l'an dernier. Elle, c'est Clara Luciani, la voici avec ce titre, La Grenade. Et

0: Luciani avec ce titre La Grenade à l'instant, quasiment 7h-10, direction le PC Mobilité Fil Bleu. Alexis avec nous. Bonjour Alexis.
1: Bonjour Nicolas.
0: Comment ça se passe Alexis, si on prend le bus, le tram, là, tout de suite, maintenant, dans les prochaines minutes?
1: Alors le réseau P tramway circule normalement ce matin. Et côté déviation, la ligne 30 est déviée ce jeudi 4 juin à partir de 8h. Les arrêts de Darwin à Collège Violette ne sont pas desservis en direction de Ballengare. Retrouvez toutes les informations sur notre site file.fr, sur l'application Fil Bleu de la rubrique Infotrafic.
0: Merci beaucoup Alexis et belle journée. On vous retrouve tout à l'heure aux alentours de 8h19 pour un nouveau point sur l'état du réseau bus tram Fil Bleu dans la métropole. 6h50.
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0: L'événement de ce week-end, alors si vous aimez les vieilles voitures, il y a ce qu'il faut ce week-end. Volkswagen Castle Party, ça se passe à Mont. C'est ce week-end, c'est au domaine de Candé très précisément. Alors bien sûr, si vous aimez les vieilles coccinelles, les vieux combis Volkswagen, il y en a entre 600 et 700 qui se donnent rendez-vous au domaine de Candé à Mont. C'est drôlement sympa. Il y a un concours de pin-up, il y a des concerts, 5 concerts évidemment. Un village d'exposants, des feux d'artifice, du cinéma en plein air dès vendredi soir, ça c'est pas mal. Et puis en plus, vous allez pouvoir visiter le château de Candé. 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Tiens, on va rester dans le vintage avec Roche Corbon. Alors attention le jeu de mots. Roche Corbon Vintage, une vintage. Vous l'avez? Voilà, c'est ça. Une manifestation consacrée aux années 60 et 70 organisée par le comité d'animation de Roche Corbon. C'est au stade annexe de Roche Corbon, rue des Clouets, avec des voitures anciennes et des motos anciennes, des expos, des stands également de 15h à 19h ce samedi. Il y a des concerts aussi. L'entrée est gratuite. C'est aussi le dimanche de 9h à 18h30. Là aussi, il y a de quoi manger sur place, il y a des concerts, bref, n'hésitez pas à y aller. Ça se passe du côté de Roche-Corbon. L'ambiance est un peu différente, mais c'est drôlement sympa aussi. Et puis, ça commence dès demain et ça va durer tout le week-end. Et là, on a besoin de vous, vraiment. Non mais je plaisante pas, la Banque Alimentaire de Touraine organise sa grande collecte 5, 6, 7 juin, donc dès demain, samedi et dimanche. Grande collecte de printemps, 70 magasins couverts par les bénévoles de la Banque Alimentaire. Vous allez peut-être les croiser en faisant vos courses. Là, il faut pallier d'urgence la période estivale. Bah oui, on n'arrête pas de manger quand on est en été. Bah vous le savez, vous aussi vous mangez durant l'été. Bah les personnes qui ont le plus besoin aussi doivent manger durant l'été. Alors la Banque Alimentaire, elle a besoin d'huile, de condiments, de thé, de café, de confiture, de plats cuisinés en viande ou poisson, aussi des petits formats, des conserves. Alors conserves, il y a de tout, hein, du thon, du maquereau, des légumes, des fruits, etc. De la farine, ça marche toujours. Des purées en flocons, ça aussi c'est très utile. On compte sur vous, la grande collecte de printemps de la Banque Alimentaire, c'est dès demain, mais aussi tout le week-end, dans plus de 70 magasins. Vous allez retrouver les bénévoles de la Banque Alimentaire. Ils ont des gilets orange. Vous n'allez pas pouvoir les rater.
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0: Et moi, je vous envoie du soleil, parce que du soleil, franchement, on en a toujours besoin. Le duo Johnny Clegg et Savuka, maintenant Johnny Clegg, qu'on surnommait à l'époque, souvenez-vous, le Zoulou Blanc. Scatolings of Africa, pour rejoindre tranquillement l'humour en tube avec Fred Ballard. Et le journal, bien sûr, à 7h, donc dans 5 minutes. Bon réveil.

0: bah ça réveille, c'est clair. Hein. Johnny Clegg et Savuka à l'instant, Scatterlings of Africa. Restez avec nous, votre dose d'humour du matin, c'est avec Fred Ballard, c'est l'humour en tube. Et vous savez quoi? Eh bah c'est dans moins de 2 minutes.
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0: Dans 2 minutes, l'info et l'humour en tube maintenant. Vous allez rire, c'est promis, avec vous, Fred Ballard. Le téléphone portable, on en a tous un, évidemment. C'est un peu devenu, disons-le clairement, le prolongement de nous-mêmes. Et s'en séparer une journée, eh ben, c'est souvent source d'angoisse. Même d'ailleurs, moins d'une journée, hein. Une heure, des fois, c'est un peu compliqué. Fred Ballard, vous avez quand même trouvé le moyen de rendre notre addiction digitale poilante dans l'humour en tube avec deux humoristes, Titoff et Selig.
9: Il y a un truc qui est terrible avec ces appareils, vraiment monstrueux même. Tu vois qui t'appelle. C'est pas bien. Souvenez-vous, avec les vieux téléphones avant, quand ça sonnait, c'était une loterie. C'était ou tout bon ou tout mauvais.
10: Ah, c'est vrai qu'avec le bon gros téléphone fixe à fil que les moins de 40 ans ne doivent pas connaître, il y avait ce charme indéniable, hein, un mélange de surprise, d'angoisse ou d'espoir monté en nous à chaque fois que la sonnerie du téléphone faisait trembler les murs de la maison.
9: Allô? Oh merde, c'est la tante Yolande. Elle va me prendre la tête pendant 2 heures. Oui, mais tu lui parlais avant à la tante Yolande. Alors qu'aujourd'hui, quand tu vois marqué sur l'écran « Tante Yolande », tu la vires en messagerie directe, la vieille.
10: Voilà, oui, c'est moche, hein, d'autant qu'on est assez nombreux à avoir le sentiment d'être la tata Yolande de nos enfants quand on tente désespérément de les joindre. Heureusement que tonton Selig arrive à nous dérider face au temps qui passe et que Titoff sait nous faire marrer quand la tech nous dépasse.
11: Sinon, l'alternative avec le kit de main libre, sinon c'est le Bluetooth. Hein, je sais pas qui a trouvé le nom. Le Bluetooth. En français, touffe bleue.
10: Traduit en français, la novlangue digitale de la Silicon Valley devient nettement plus drôle et beaucoup plus accessible. Avec la touffe bleue, tout de suite, on se sent mieux. Hein, l'avenir s'annonce radieux.
0: Merci Fred Ballard. Oui, l'avenir est radieux, d'autant plus qu'il est déjà 7h.
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0: Écoute, quand en plus on vous réveille, forcément, ça fait bien plaisir. 7h, voici votre journal. L'info en Touraine avec vous, Philippe Père.
12: Il tente d'échapper à la prison 2 fois et le voilà de nouveau en prison. Un tourangeau de 32 ans a été condamné à 12 mois de prison ferme et à plus de 6000 euros d'amende hier par le tribunal judiciaire de Tours. Car en plus de rébellions et de menaces de mort contre des policiers, cet homme était poursuivi pour non pas une, mais bien 2 évasions, Édouard Lebourg.
13: Oui, car dans un premier temps, le prévenu en état de semi-liberté ne rentre pas le soir à la prison d'Orléans. Il en profite même pour se rendre à Tours en train chez sa compagne. C'est là que ça dégénère. Il boit, violente sa femme, puis menace de tirer dans le tas quand la police arrive. À la vue des policiers, l'homme se retranche. Les forces de l'ordre, le croyant armé, évacuent l'immeuble et lancent un assaut pour le déloger. Et ça ne s'arrête pas là, puisqu'en garde à vue, il réussit à faire croire aux policiers qu'il n'est là que pour ivresse sur la voie publique. Le gardien de la paix marche dans la combine et libère le prévenu. Une seconde évasion, donc, qui ne durera que quelques instants, puisque l'homme est rattrapé à la sortie du commissariat. Le juge l'interroge. « Donc vous avez menti à la police pour vous évader ?» Le prévenu charge le policier. « C'est le flic qui a mal fait son travail !»« De toute façon, c'est toujours la faute de la police avec vous !» tense le président. Le suspect baisse la tête, son avocate le regarde. des abusés.
12: Compte rendu d'audience signé Édouard Lebourg pour Ici Touraine. L'affaire de la disparition de la petite Liana dans le Gers. Les jours passent et alors que la collégienne de 11 ans reste introuvable, le profil du principal suspect continue de s'assombrir. Il fait désormais l'objet de plusieurs plaintes pour viol sur mineur. Une première déposée il y a 6 ans et classée sans suite. Une autre il y a un an et des investigations qui patinent. Et une troisième déposée hier. 3 plaintes mais un casier judiciaire vide. Voilà qui nourrit l'inquiétude de Joël Sicamois, c'est la directrice de la Fondation pour l'Enfance.
14: On ne peut pas s'empêcher de se dire que ça aurait pu être évité. C'est ça qui est dramatique dans cette affaire, c'est qu'il est évincé d'un lycée, il y a une plainte pour viol, il y a une deuxième plainte qui s'enclenche, et pour autant il est en liberté, pour autant il n'est pas entendu, et puis quid aussi de ses propres enfants ? On peut s'inquiéter aussi de la situation de ses enfants puisqu'il est père de famille. Donc oui, il faut aller plus vite, il faut être absolument plus efficace. Il faudrait, quand il y a une première plainte, une seconde, que là, il y ait un milliard de signaux qui s'allument et qui disent « attention, là, il faut aller très vite et il faut probablement rentrer en profondeur sur le sujet au sein de la famille, autour, dans son environnement proche, parce que il y a de très, très, très grands risques que ce monsieur mette en danger plusieurs enfants de son entourage, et c'est ce que malheureusement il semble être le cas.
12: Et pour identifier d'éventuels dysfonctionnements, les ministres de l'Intérieur et de la Justice ont annoncé l'ouverture d'une enquête administrative.
0: Des soignants du CHRU de Tours en grève contre un projet qui transformerait considérablement leur rythme de travail.
12: Ils ont travaillé 12 heures de jour, puis 12 heures de nuit en alternance pour les 140 infirmières et aides-soignantes en réanimation. Cela serait tout bonnement intenable. D'où cette mobilisation hier qui a rassemblé une quarantaine de personnes devant le site du CHU Bretonneau. De son côté, la direction répond qu'il n'y a à ce stade pas de projet, seulement une réflexion. À vos CV, si vous ou vos proches cherchez un travail pour cet été, c'est le jour pour mettre toutes les chances de votre côté. Avec le forum de l'emploi de la ville de Tours, toute la journée au Vinci, des dizaines de secteurs représentés, dont bien sûr l'hôtellerie-restauration. On en parle avec son représentant régional, Pascal Blazic, à 8h moins le quart.
0: Le président de Tours Métropole dénonce une tentative de mise en scène destinée à masquer une défaite judiciaire annoncée.
12: Et c'est l'élu métropolitain Christophe Boucher qui est visé, lui, qui avait annoncé avant-hier retirer son recours devant le tribunal administratif pour tenter de faire annuler l'élection de Frédéric Ogis à la tête de la métropole. L'audience, elle a finalement bien eu lieu hier, car sa requête a été envoyée trop tard. Le président de Tours Métropole qui précise que le rapporteur public a préconisé le rejet du recours. On sauve des vies en musique ce matin sur Ici Touraine. Stayin' Alive, célèbre chanson des Bee Gees, mais aussi le nom de cette application qui sauve des vies. L'Indre-et-Loire vient de rejoindre les 90 autres départements français qui utilisent cet outil pour prodiguer les premiers secours aux victimes de malaise cardiaque. Objectif, gagner de précieuses minutes en mettant en relation les victimes et ce qu'on appelle des citoyens sauveteurs, en attendant bien sûr l'arrivée des secours. Cédric Cadoré est pompier et lieutenant au centre de traitement de régulation de l'alerte des pompiers d'Indre-et-Loire.
15: Nous, derrière, on a rentré toutes les informations et ça a déclenché tous les citoyens sauveteurs qui sont dans le périmètre autour de l'intervention. Et ensuite, les citoyens ont une application qui sonne et nous, derrière, dès qu'un citoyen répond, on le voit apparaître sur notre plateforme. Et soit les citoyens vont partir sur l'intervention, soit l'application va les envoyer chercher un défibrillateur s'il y en a un à proximité. L'objectif, c'est qu'on ait des gens qui vont attaquer les gestes de réanimation le plus rapidement possible. L'objectif de l'implantation de tous ces défibrillateurs et de déclencher ces citoyens, c'est d'augmenter les chances de survie de personnes qui seraient victimes d'un arrêt cardiaque. Toute minute gagnée, c'est 10% de chance en plus qu'on va donner à cette personne.
12: Et dans une demi-heure, notre reportage long format pour vous montrer par l'exemple comment tout ça fonctionne.
0: J-7 avant le début de la Coupe du Monde de foot aux États-Unis.
12: Mais jour J pour le début des matchs de préparation des Bleus avant leur décollage. La France s'affronte ce soir et la Côte d'Ivoire à Nantes. Coup d'envoi de la rencontre à 21h10. L'UFT a franchi un cap important hier. Le gendarme financier du foot français, la DNCG, a validé le budget de la première saison du club tourangeau. De quoi permettre aux dirigeants et au nouveau coach de l'Union Foot de Touraine de préparer sereinement et avec ambition la saison à venir, déclare son président. Et puis un défilé de mode pas comme les autres ce soir à Tours. Des étudiantes de l'école de commerce ESG vous proposent de venir les voir défiler pour la modique somme de 10 euros. Et les profits seront intégralement reversés à l'association France Victimes 37 qui vient en aide aux femmes victimes de violences conjugales.
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12: Où c'est maussade pour aujourd'hui.
0: Que c'est gris. 14 degrés 4 seulement à Savigny en Véron chez Sylvie ce matin. Il fait pas très chaud, nous dit Michel à Bléret. Seulement 12 degrés avec un peu de pluie ce matin. 14 à 11 dans le Loir-et-Cher chez Bernadette. Quelle météo, quel temps chez vous? On vous attend et on lit tous vos messages sur notre page Facebook ici Touraine. Alors, quelle température chez vous? Quelle météo? Quelle couleur du ciel? Dites-le nous et on fait la météo tous ensemble jusqu'à 9h. Alors, c'est instable, hein, vous l'avez dit, mon cher Philippe, ce matin. Instable avec des averses. Voilà ce qui vous attend. Oui, il y aura bien quelques petites apparitions du soleil, mais c'est très très minime. Dans l'après-midi, ça s'améliore, mais enfin, soyez patients, hein, ça ne va pas se faire d'un claquement de doigts, non. Le soleil va redevenir prédominant, mais on aura encore peut-être aussi quelques averses. Attention au vent cet après-midi. Alors ça, oui, il va souffler en rafale jusqu'à 65 km/h. C'est un vent d'ouest assez fort. Les températures maximales pour aujourd'hui, on est entre 20 et 21 degrés. Dans le détail, 20 degrés à Tours, à Amboise et à Loches, 21 degrés dans le Chinonnais cet après-midi. Bon réveil, 7h08.
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0: Ouais, on en a de la bonne humeur, Philippe.
12: Bien sûr, tout le temps.
0: Oui, oui, oui. On a aussi de la bonne musique, remarquez. Voici Anna Bachung avec ses vertiges de l'amour.

0: Les vertiges de l'amour, c'est Alain Bachung pour démarrer votre journée. Bon réveil, il est 7h11.
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0: Et si vous connaissez des Clotilde, aujourd'hui, c'est leur fête. Et aujourd'hui, nous sommes le 4 juin.
3: Tu as déjà vu un monsieur tout nu?
0: Oui, c'est la journée mondiale du naturisme. Cette journée, elle a 20 ans, Philippe. Elle a été instaurée en 2006. Alors, pour la petite histoire, il y a deux journées mondiales du naturisme. Et vous savez pourquoi? Il y a le 4 juin, il y a le 3 décembre.
4: Je préfère. Vaut mieux en juin.
0: Justement, il y en a une pour l'hémisphère nord et une pour l'hémisphère sud.
4: C'est
0: pour ça. On ne manque pas d'idées quand même, chez les naturistes. Allez, vous restez avec nous.
4: On n'est pas bien vêtus, mais on a des idées.
0: Exactement. En tout cas, voilà, c'est la journée mondiale du naturisme. Faites ce que vous voulez. Je n'ai aucun conseil en la matière à vous donner.
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4: Mais c'est l'œil aussi. C'est l'heure de mon œil, le regard sur l'actualité de David Ossiou. Ce soir, l'équipe de France joue à Nantes contre la Côte d'Ivoire, on en parlait dans les infos, avant dernier match amical, à une semaine donc du coup d'envoi de la Coupe du Monde aux États-Unis. Et vous vous interrogez ce matin, David.
7: Bon alors, on sera combien devant notre télé ce soir? Plus de 5 millions? Moins de 5 millions? Parce que c'est devenu l'un des petits mystères des Bleus. Les Français aiment leur équipe de France. Ils aiment Kylian Mbappé. Ils aiment les grandes compétitions, les soirées où tout le pays retient son souffle devant un tir au but. Mais les matchs ordinaires des Bleus attirent moins qu'avant pour l'instant. Cette équipe de France reste bien sûr populaire. Est-ce que pour autant la Coupe du Monde a déjà commencé dans les têtes? Depuis des semaines, les organisateurs tentent de faire monter la température. Comme avant chaque Coupe du Monde, il y a l'hymne officiel. Mais comme d'habitude, les chansons qui restent ne sont presque jamais celles-là. En 98, personne n'avait prévu que les Français chanteraient Gloria Gaynor. En 2018, personne n'avait commandé le tube de l'été ramener la coupe à la maison. Et aujourd'hui, sur les réseaux sociaux, eh bien, il y a la chanson imbattable qui commence à circuler parmi les supporters.

0: Alors, après avoir entendu ça, le doute s'estompe un peu quand même. On y est là. Bien sûr qu'on va bloquer les dates pour voir les Bleus contre le Sénégal, l'Irak, la Norvège. 76% des Français disent vouloir suivre la Coupe du Monde. Plus de 90% affirment qu'ils regarderont les matchs des Bleus. La ferveur viendra avec les résultats, comme d'habitude. Mais elle garde une part d'imprévisible. C'est comme pour une chanson populaire. On peut lancer la musique, mais on ne peut pas obliger les gens à la chanter.
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2: Il est 7h15. Vous écoutez Ici Matin de la musique. Justement, Philippe, il va en être question également dans un instant. Connaissez-vous le Mouréa Festival?
1: Je ne connais pas ça.
2: Eh bien, c'est un festival made in Touraine, consacré aux musiques électroniques.
1: Super,
2: à la dance,
1: ça.
2: À la techno. Ah bah oui.
1: On va danser donc.
2: Exactement, c'est ce qu'on va faire dans un instant. Dans Ici, ça marche parce qu'il a seulement 3 ans et il est déjà à son apogée, ce festival qui cartonne. C'est ce que va nous dire Émilie Mendoza juste après. Donna Lewis, ça aussi, c'est de la musique. Voici I Love You Always Forever. 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

0: I love you always forever à l'instant. Donna Lewis, la musique d'ici matin. En douceur, le réveil, 7h19. Un petit coup d'œil sur vos conditions de circulation en direct. Si vous prenez la voiture là dans les prochaines minutes, pour l'instant, tout va bien. Aucune grande difficulté pour le moment sur l'autoroute A10, ni même sur la 28 ou sur la 85. On a juste des petits ralentissements au niveau de l'avenue de Gramont lorsque vous quittez la place Jean Jaurès en direction du sud de l'avenue de Gramont. Ça ralentit un peu. Il y a quand même des secteurs à éviter dans le centre-ville de Tours, vous le savez, notamment la rue Giraudeau, le boulevard Jean Royer également. Il y a des travaux actuellement, travaux de déviation des réseaux. Donc soyez vigilants dans ce secteur. Il y a aussi le boulevard Tollet qu'il faut absolument éviter. Et le secteur du Botanique également dans le centre-ville de Tours. C'est un peu compliqué, donc ça risque de bouchonner tout à l'heure. Donc ne l'oubliez pas, si vous devez vous rendre dans le centre-ville de Tours, attention à ces travaux qui sont importants. Bonne route, il est 7h20.
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0: Ça y est, je crois qu'on peut dire que la saison des festivals est lancée, Émilie, avec le week-end prochain le Mouréa Festival. Il y a bientôt aussi Au Quart de Tour dans moins d'un mois. Et puis les Campagnards, là aussi on les aime beaucoup, les Campagnards à Ici Touraine. Et bien sûr, l'incontournable festival Terre du Son. Et vous avez joué, Émilie, à trouver les points communs entre ces événements.
2: J'ai relié les points, fouillé dans l'histoire et le fonctionnement des petits et grands festivals qui vont rythmer notre été. Et vous savez quoi ? À chaque fois, au début, il y a eu de la passion et une bande de copains. Prenez l'un des plus récents, le Mouréa Festival, qui se déroulera ce week-end au château de Grimont, dans le Lochois. Ce sont trois passionnés de musiques électroniques qui l'ont créé, Arthur Barat, Corentin Poirier et Lucas Lorioux. Ils ont monté une association, se sont rapprochés du château de Grimont, et depuis 3 ans, ils y organisent un événement qui a rassemblé l'an dernier, pour sa 2e édition, près de 12 000 personnes. Pas mal pour un début. Les Campagnards à Saint-Paterne-Racan, ce sont des ados. Oui, des ados. Ils avaient entre 15 et 17 ans à l'époque. Ils avaient l'envie qu'il se passe quelque chose dans leur campagne. Alors en 2007, ils ont mis en place le festival, modeste au début, avec 800 personnes. Le festival accueille depuis plusieurs années des grands noms de la musique. Et l'an dernier, c'était plus de 8000 festivaliers sur 2 soirées.
0: Oui, mais attendez, 8000 personnes ou même 33 000, Émilie, pour le Mouréa, c'est quand même du boulot, ça. Il faut les accueillir, sans compter le contact avec les artistes, justement pour les convaincre de venir chez nous en Touraine.
2: Et c'est là, Nicolas, que la force du collectif intervient. Dans toutes ces assos et dans celles que je n'ai pas encore citées, comme celles qui organisent Ola Vilaine à Vilaine-les-Rochers ou l'équipe Deezer & Rock à Yzeure-sur-Creuse, il y a des passionnés qui dédient un nombre incalculable d'heures à l'organisation du festival, plus d'un an à l'avance bien souvent. Avec le temps, chaque équipe a noué des contacts, acquis une expertise dans la programmation, la sécurité, la communication. Et ensuite, chaque festival a fait ses choix. Terre du Son, par exemple, a toute une équipe salariée aujourd'hui, en plus de tous les bénévoles. Alors qu'à Yzeure & Rock, on a fait le choix d'une organisation encore 100% bénévole à l'année. Et juste pendant le festival, on paye bien sûr les intermittents du spectacle qui installent tout cela et qui gèrent la technique. Mais ce qui est beau, c'est aussi que quel que soit le format du festival, ils sont tous indépendants. Dans un univers où de plus en plus d'événements sont rachetés par des grosses entreprises parisiennes ou même internationales, ce qui tend à uniformiser les programmations et à tirer les prix vers le haut, être un festival indépendant aujourd'hui, c'est important. Alors bravo à tous ces Tourangeaux qui nous proposent ces festivals de l'été. Et par avance, un grand merci.
0: Il est 7h23, merci beaucoup Émilie Mendoza. Ici ça marche, à retrouver également sur ici.fr.
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0: Et ce qui marche très très fort, et alors ça, on est très fiers d'être partenaire évidemment de ce rendez-vous incontournable des vacances d'été, c'est Family Park. 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Une petite question. On va jouer avec un chanteur, le chanteur Antoine. Il a 82 ans aujourd'hui. Antoine, vous voyez un petit peu de qui il s'agit ? Oui, évidemment. Dans une célèbre chanson, Antoine, que conseille sa maman au chanteur Antoine, justement ? Est-ce qu'elle lui conseille d'aller se faire couper les cheveux, d'aller prendre une douche ou de remonter sur son bateau ? Je suis sûr que vous avez la bonne réponse. 02 47 38 10 20. Dans une célèbre chanson, que conseille sa maman au chanteur Antoine ? D'aller se faire couper les cheveux, d'aller prendre une douche ou de remonter sur son bateau ? Vous nous appelez maintenant. 02 47 38 10 20. 38 10 20 et vous repartez avec vos 4 invitations pour Family Park à Sorigny. Tiens, puisqu'on parlait de bateau, voici Alain Chamfort avec ce titre Manureva, 7h24.

0: Manu Reva, c'était évidemment Alain Chamfort. 7h27, vous restez avec nous. On va jouer dans un instant avec Thierry du côté de Franqueuil qui peut-être va repartir avec ses 4 invitations pour Family Park à Sorigny.
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0: Ici. Il est 7h28, on joue avec vous Thierry à Franqueuil. Bonjour Thierry.
5: Oui, bonjour à tous.
0: Bon Thierry, ça va ce matin ?
5: Ouais, ça va, mais enfin le temps est pas très terrible, terrible.
0: Ah bon, pourquoi vous dites ça ?
5: Ben, j'avais prévu d'aller faire du vélo, c'est ouais.
0: Ah oui ?
5: C'est mal barré.
0: Ah oui, c'est vrai. Vous vouliez faire gros tour, grosse rando vélo ?
5: Non, je fais une dizaine de kilomètres, c'est de la balade. Quoi.
0: Mais enfin, ouais, enfin, c'est pas mal déjà, 10 kilomètres.
5: Ça entretient le corps un peu.
0: Exactement, ben, vous avez bien raison mon Thierry, 10 kilomètres, ben, c'est pas grave. Vous avez pas un petit vélo d'intérieur, un truc comme ça, histoire de compenser, non?
5: Non, j'en ai pas, non.
0: Ben, c'est dommage. Bon, ouais. Thierry, on va jouer ensemble.
5: Oui.
0: Bon, Antoine, ça vous dit quelque chose?
5: Oui.
0: Bon, sa maman, elle lui conseille quoi dans sa chanson Les Élucubrations? D'aller se faire couper les cheveux, d'aller prendre une douche ou de remonter sur son bateau?
5: D'aller se faire couper les cheveux.
0: On vérifie.
6: Ma mère m'a dit, Antoine, fais-toi couper les cheveux. Je lui ai dit, ma mère, dans 20 ans, si tu veux.
0: C'est ça, c'est bon Thierry, pas mal.
5: C'était une de ses premières chansons.
0: Exactement, il n'y a pas eu beaucoup d'autres après. Ouais. 4 entrées pour Family Park, c'est pour vous Thierry. Ça c'est bon, vous y allez avec les enfants, les petits-enfants?
5: Ouais, les enfants, oui, certainement.
0: Génial,
5: oui,
0: c'est
5: on va
0: super.
5: On va mettre ça au point.
0: Oh, puis et puis rendez-vous demain pour le vélo, hein Thierry.
5: Oui, voilà. Oui, en espérant que ce soit mieux.
0: On va croiser les doigts. Thierry, belle journée, on vous souhaite le meilleur.
5: Vous aussi, merci.
0: À bientôt,
5: à tous.
0: Thierry, au revoir.
5: Au revoir.
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0: Allez, l'info, Philippe Père avec vous.
8: Deux mots à la une ce matin. Stay in Alive, restez vivant, le nom de cette application qui vient de débarquer en Touraine. Reportage avec les pompiers d'Indre-et-Loire juste après le 90 secondes. L'info en français dans le monde avec Audrazo.
9: Les députés valident une proposition de loi pour limiter notre exposition au cadmium, ce métal lourd toxique qu'on retrouve notamment dans les céréales, le blé, le riz. Le texte prévoit une réduction des taux de cadmium dans les engrais phosphatés. Une femme tuée de 58 coups de couteau à Martigues. Son compagnon est mis en examen en détention provisoire. Il assure qu'il ne l'a pas tuée. La victime a été retrouvée lundi dans son appartement inanimé avec plusieurs plaies sur les parties supérieures du corps. Dans le Gers, la polémique enfle après la disparition de Liana. On ne peut pas s'empêcher de se dire que ça aurait pu être évité, déclare la Fondation pour l'enfance. Le suspect était déjà au cœur de 3 procédures pour viol ou agression sexuelle. 2 avaient été classées sans suite. Après le méga-feu dans l'Aude l'été dernier, les 3 agents de l'ONF auditionnés doivent sortir de garde à vue ce matin, soupçonnés d'avoir jeté une cigarette par la fenêtre de leur voiture. Ils patrouillaient dans la zone, ils étaient passés quelques minutes seulement avant le déclenchement de l'incendie. 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J-12 avant l'entrée en lice de nos bleus. Coup d'envoi 21h10 au stade de la Beaujoire à Nantes. À Roland-Garros, on suit aujourd'hui les 2 demi-finales femmes. Marta Kostiuk face à Mira Andreeva et Diana Schneider face à la sensation polonaise Maja Rawlińska. La surprise de ce Roland-Garros sorti des qualifications.
8: Merci Aude, à tout à l'heure, 8h30. L'actualité en Touraine, marquée par l'arrivée de cette application pour sauver des vies. Si je vous dis Stay in Alive, on pense évidemment tout de suite à cette célèbre chanson des Bee Gees. Eh bien, c'est en lien. Parce que quand le cœur d'une personne s'arrête, sachez que le rythme du refrain de cette chanson est idéal pour lui faire un massage cardiaque. En plus, Stay in Alive, ça se traduit par rester vivant. Autant dire que cette application pour sauver des personnes victimes d'un tel malaise porte bien son nom. Alors derrière, c'est tout un dispositif, Edouard Lebourg, comme vous l'ont montré les pompiers du centre de traitement et de régulation de l'alerte à Saint-Avertin.
10: Ça part combien de Loire, j'écoute.
11: Au bout du fil, une personne témoin d'un arrêt cardiaque en pleine rue. Thomas, un des pompiers du CETRA, guide ses gestes.
10: Vous allez appuyer fortement au milieu de sa poitrine et là vous allez au rythme que je vous donne. Le temps qu'on en appelle, mes collègues sapeurs-pompiers sont prévenus. Je vous ai aussi engagé un citoyen sauveteur qui va s'approcher de vous avec un défibrillateur dans les prochaines minutes.
11: Sur l'écran d'ordinateur du pompier, la carte interactive de Staying Alive. Elle permet de guider un citoyen sauveteur alerté par une sonnerie sur son téléphone en temps réel. Cédric Cadoré, pompier et lieutenant au CETRA, résume le principe.
12: Citoyen sauveteur, c'est des gens qui sont formés gestes qui sauvent. Nous, derrière, en salle opérationnelle, on a une plateforme sur laquelle on va rentrer une adresse. Ça va géolocaliser tout de suite tous les gens qui sont autour de cette adresse et ça va déclencher tous les citoyens sauveteurs qui sont dans le périmètre.
11: Déclencher, c'est-à-dire missionner le citoyen sauveteur le plus proche via l'application pour qu'il aille faire un massage cardiaque à la victime. Véronique Mossé, médecin au SAMU 37, se met en scène.
13: Et donc l'application me demande, moi, de me rendre sur place. Donc je clique sur l'application, j'y vais. C'est au moment où j'arrive sur place auprès de la victime. Ils vont avoir la remontée en direct que je suis sur place et que je vais pouvoir débuter le massage cardiaque.
11: Pendant qu'un second citoyen sauveteur va chercher un défibrillateur, ici, le citoyen sauveteur et le pompier Cédric Cadoré.
12: L'application m'a envoyé chercher un défibrillateur parce qu'on a un défibrillateur pas loin. Donc moi, je dis j'y vais, il m'envoie sur le défibrillateur et quand j'ai trouvé l'appareil, je dis que j'y vais et je me rends après sur les lieux de l'intervention et j'ai une géolocalisation qui se fait.
11: Une coordination qui peut faire la différence entre la vie et la mort. Pour Véronique Mosset, chaque arrêt cardiaque est une course contre la montre.
13: Toute minute non massée et 10% de chances de survie. Donc si on compte bien, 10 fois 10 égale 100, au bout de 10 minutes, on a très peu de chances d'avoir une récupération.
11: L'application Staying Alive pourrait ainsi se révéler indispensable pour faire baisser la mortalité liée aux arrêts cardiaques. En 2025, plus de 2200 personnes en sont mortes en Indre-et-Loire.
8: Et vous pouvez donc vous porter volontaire pour devenir ce citoyen sauveteur en vous inscrivant sur cette application Staying Alive ou commencer par vous former aux gestes de premier secours. Vous avez toutes les informations pour ça sur le site d'ICI Touraine. Des soignants en grève au CHRU de Tours, en particulier les infirmières et aides-soignantes du service de réa du CHU Bretonneau. Avec le futur site de l'hôpital Trousseau, leur rythme de travail pourrait être largement modifié. Alternance de 12 heures de nuit, puis 12 heures de jour, de quoi mettre en péril la qualité des soins. Témoignage dans le journal de 8 heures. D'abord un point sur la météo, Nicolas, et c'est de la pluie.
0: Voilà, j'ai cru que vous avez dit. Et c'est pas beau.
8: Et bah c'est pas beau.
0: C'est pas beau du tout.
8: Non, c'est pas beau.
0: À Ballon-Mireille chez Marie, 16 degrés. Elle nous souhaite un bon jeudi ce matin. Marie, Elisabeth, 13 degrés à Brèche. Sonia est à Bléré dans son car ce matin. Soleil absent, 15 degrés 9 pour elle. Bah oui, oui, soleil absent aujourd'hui. Temps instable, voilà ce qui vous attend ce matin. Des averses tout au long de la matinée. Peut-être quelques petites éclaircies, mais ça reste bien timide. Dans la après-midi, l'amélioration est progressive. Le soleil va redevenir prédominant. Mais un conseil, soyez patient, ça ne va pas venir tout de suite. Attention au vent aussi dans l'après-midi. Un vent de secteur ouest, ça pourrait souffler en rafale jusqu'à 65 km/h. Et les températures, vous allez me dire, 20 degrés à Tours, 20 degrés à Amboise et à Loches. La maximale, ça sera 21 degrés aujourd'hui dans le Chinonais. On va faire un point bison flouté. Vous connaissez bison flouté ?
8: Bison flouté, c'est Mimi.
0: C'est comme bison futé, sauf qu'il ne voit pas très clair. Vous voyez,
8: c'est mal réveillé.
0: C'est bison mal réveillé. Vous voyez. Bison flouté, il vous dit déjà que ce matin, il y a des bouchons sur la 140. C'est la route entre Montlouis-sur-Loire et la ville aux Dames. Il y a un gros rond-point qui jouxte ces deux communes en direction de Tours. Bon, bah là, ça ralentit déjà pas mal. Puis bison flouté, il vous dit qu'un peu plus loin sur l'avenue Jacques Duclos, quand vous arrivez au niveau du marché de Gros et des Atlantes, bah, ça coince aussi. Voilà. Déjà ça, comme ça, vous le savez. Puis si vous voulez prendre l'avenue de Gramont, toujours hein, si vous êtes sur le boulevard Wagner, bah là aussi, ça ralentit un petit peu. Donc soyez vigilants ce matin. En revanche, si vous prenez la rocade de Tours, si vous prenez la 10, si vous prenez la 28 ou la 85, il n'y a pas de problème. C'est encore très fluide à cette heure-ci, 7h36.
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0: J'ai l'impression qu'il n'y a pas assez de bonne humeur ce matin, Philippe.
8: Ah bon ?
0: Ouais, je sais pas.
8: Est-ce que c'est un reproche ?
0: Bon, ça vous est pas destiné, mais je sais pas.
8: Je le prends personnellement.
0: Non, mais
8: pourtant,
0: non.
8: J'ai la banane.
0: Mais c'est vrai en plus. Non, c'est vrai. Je trouve qu'il faudrait qu'on en mette encore un peu plus.
8: Allez, bon,
0: allez, allez-y.
8: Okay, objectif.
0: Bon, on est avec vous. On se réveille. Et justement, de la bonne humeur, du soleil. En voici un petit duo pour démarrer la journée si vous venez d'arriver. Jimmy Cliff, là tout de suite. Et Bernard Lavillier. Bah oui, voici Mélodie, Tempo, Harmonie. Allez, bon réveil.

0: Le soleil de Jimmy Cliff et Bernard Lavilliers pour ce titre à l'instant. Mélodie, tempo, harmonie, surtout vous ne les oubliez pas aujourd'hui, c'est la fête à toutes les Clotildes. Il est 8h20.
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0: Et chaque jour ensemble, on prend soin de notre planète Terre avec vous Isabelle Dorceau. Ça s'appelle Plus de temps à perdre. Et c'est vrai que chaque minute compte désormais. Plus de temps à perdre, c'est votre magazine Nature Environnement, Isabelle. Et vous avez une proposition culinaire pour nous qui peut vraiment changer nos assiettes.
3: Et si vous enrichissiez votre assiette de plantes sauvages, eh bien ça s'appelle la cuisine sauvage. On vous propose de vous initier à cette cuisine sauvage. Le samedi 6 juin, ça va se passer au verger de l'association La Belle et la Blette à La Riche. Bonjour Clément Abrassard.
4: Bonjour à tous.
3: À La Belle et la Blette, alors vous faites plein de choses, vous avez un verger, vous cultivez des légumes, vous les transformerez bientôt. Et justement, vous avez cette connaissance aussi de la nature qui permet de reconnaître les espèces de plantes, celles qui sont comestibles, celles qui ne le sont pas, dans la nature pour pouvoir s'en servir dans la cuisine. Quel est l'intérêt d'ajouter des plantes sauvages à sa cuisine?
4: L'intérêt, il est bien souvent nutritionnel. On a un apport de minéraux et de vitamines qu'on ne retrouve pas forcément dans les légumes cultivés ou ce qu'on mange au quotidien.
3: Même quand c'est cultivé dans de très bonnes conditions.
4: C'est ça, tout à fait. Les plantes vivaces qui nous entourent sont souvent une bombe de nutriments et de minéraux. Et donc, les ajouter dans son assiette de temps en temps, ça peut être une bonne chose.
3: Après, il faut savoir les reconnaître parce que bon, il ne faudrait pas se tromper quand même.
4: En effet, ce n'est pas toujours évident de se lancer quand on débute à la cueillette des plantes sauvages. On avait proposé au mois d'avril deux temps d'animation autour de la reconnaissance des plantes, je dirais, assez communes qui nous entourent. Et là, l'idée, c'est de pouvoir les cuisiner. Donc, en effet, on va se balader dans le verger. On va identifier certaines plantes, comme par exemple l'ortie ou alors...
3: Celle-là, elle est facile à identifier au moins.
4: Elle est assez facile, mais c'est l'une des plantes fantastiques qui nous entourent, qui est riche en protéines, en minéraux, etc.
3: Ouais.

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5: On fait le point dans un instant sur l'emploi dans les métiers de l'hôtellerie et de la restauration avec notre invité. Et avant tout ça, Florent Pagny pour la musique. Voici Je sais qui je suis.

0: Mélanie avec ce titre « Je sais qui je suis » en même temps à 64 ans. Il était temps.
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0: 7h48, 75 entreprises avec 2000 postes à la clé. C'est aujourd'hui le

0: Grand forum de l'emploi de la ville de Tours, c'est au Vinci que ça se passe. On en parle avec le président de l'Union des métiers et des industries de l'hôtellerie du Centre Val-de-Loire. Il est ce matin votre invité, Philippe Père.
1: Bonjour Pascal Blazic.
2: Bonjour.
1: À l'heure du tout internet, monsieur Blazic, se déplacer physiquement dans un forum de l'emploi, ça marche encore pour les métiers que vous représentez ?
2: Alors, globalement, pour les métiers qu'on représente et pour les autres, ça marche, oui, parce qu'on a une évolution de du mode de l'approche du travail et des systèmes, on va dire, dématérialisés, qui fait que les gens vont de moins en moins faire du porte-à-porte pour poser leur CV. Le fait de connaître des personnes dans une entreprise, ça aide, mais ça ne fait pas tout, parce que les systèmes RH ne sont pas toujours basés dans l'entreprise, ce qui fait que là, on a un pôle qui regroupe plusieurs activités, plusieurs typicités, et permet vraiment en un coup, en 2-3 heures, de balayer un panel de propositions et d'options qui est suffisamment large.
1: Est-ce que vous nous dites encore, c'est que en fait les candidats ne viennent plus vraiment CV sous le bras, frapper aux portes des établissements. Ils passent soit par internet, soit là, ils en profitent, c'est physique et on a tout le monde sous la main en fait.
2: Voilà, ça c'est depuis plusieurs années, ça a été constaté. Il y a une évolution de l'approche travail. C'est-à-dire qu'avant, vous aviez Pôle Emploi, France Travail était là pour passer les annonces et faire le lien. Ils font toujours leur travail. C'est pas qu'ils ne font pas leur job. Au contraire, ils le font très bien.
1: Mais là, c'est
2: pas
1: plus direct.
2: Dans les conditions. Mais là, c'est vraiment direct parce que le fait de dématérialiser, on arrive aussi à une volatilité. Des demandes. C'est-à-dire que vous avez des personnes qui vont s'avancer pour prendre un poste et qui ne vont pas venir. Et ça, ça fait une charge pour une entreprise parce que l'entreprise, elle déclare la fin de une déclaration unique d'embauche, elle prévient la médecine du travail, elle prépare le poste de la personne qui va venir. Tout ça, c'est un coût. Et si la personne ne vient pas, bah, c'est une perte.
1: Et oui. On approche de la saison estivale, monsieur Blazic. Là, c'est l'époque des candidatures. On sait que ça a été difficile l'année dernière pour votre secteur. Est-ce que ça reste le cas cette année?
2: Ça reste le cas parce qu'on a une captation de personnes globale qui est en deçà de ce qu'il faudrait dans nos métiers.
1: C'est-à-dire
2: l'année dernière. Bah, c'est-à-dire qu'il nous manque des personnes pour venir prendre des postes. Alors il y a des postes sans formation précise. Bon, ça c'est jouable et c'est prenable. Par contre, les postes à qualification forte ou qualification modérée ne sont pas souvent pourvus.
1: Et comment vous l'expliquez ?
2: Manque de formation.
1: C'est un manque de formation. Il n'y a pas aussi un problème d'attractivité de la profession ?
2: Alors, l'attractivité de la profession, c'est pas ce que je dirais, c'est vraiment un manque de formation et de maintien dans les formations. On a dans les branches. Maintenant, on a une volatilité des personnes. Ils vont se former pour un métier, faire un autre métier et se reformer pour un autre métier. Et on a vraiment un parcours qui n'est plus linéaire comme du temps de nos parents et de nos grands-parents où vous rentrez dans un métier, vous faisiez carrière dans ce métier. Maintenant, les gens sont plus, je vais pas dire papillonnants, mais vont plus changer de métier ou de mode de vie. Ils vont chercher quelque chose qui correspond soit à leur attente, soit à leurs besoins, soit à l'instant T, ce qu'on leur propose.
1: Des parcours professionnels plus volatiles, c'est ce que vous nous dites ce matin, Pascal Blazic. On voulait vous entendre sur un autre sujet, les fermetures administratives de commerce qui se multiplient ces derniers temps dans l'agglomération de Tours. On a une boucherie en début de semaine qui a été fermée, une pâtisserie la semaine dernière. Comment vous l'expliquez? Comment vous réagissez?
2: Hormis pas être très content sur le changement des obligations légales qui ont été imposées pour les ouvertures de commerce de bouche. Avant, on avait vraiment une obligation de faire une formation en hygiène et en sécurité au travail. Maintenant, c'est devenu facultatif. N'importe qui peut ouvrir un établissement. Le problème, c'est qu'on ne cuisine pas, on ne produit pas, nous professionnels, comme on fait dans une cuisine dans sa maison, parce que les incidences ne sont pas les mêmes. Dans la maison, vous produisez, vous mangez tout de suite. Nous, c'est du produit qui est stocké, donc c'est du produit qu'il faut protéger. Et ça, ils n'ont pas toujours la donne, alors soit la capacité, la connaissance de le faire, soit la capacité physique, c'est-à-dire ils n'ont pas un lieu qui est adapté à la production de masse, et c'est ce qui crée ces distorsions. On a quand même un taux de non-conformité qui est... il y en a qui vont dire que c'est élevé, il y en a qui vont dire que c'est bien, on est autour de 30%.
1: D'accord, et ça concerne quoi comme commerce? Ces commerces-là, ça dit quoi que ce genre de commerce qui ferme? Ce sont lesquels?
2: Alors, les cibles, ce sont souvent les petites structures. et des petites structures et de la street food, de la nourriture plutôt des modes de préparation plutôt low cost que le haut de gamme. Après, plutôt ça ne veut pas dire que le haut de gamme est pas non plus exempt d'erreurs et de dysfonctionnements.
1: Merci beaucoup, Pascal Blazic.
2: Après, c'est une question de volume à traiter. Voilà.
1: Absolument, Pascal Blazic, président de l'Union des métiers des industries de l'hôtellerie du Centre Val de Loire, invité d'ici Touraine ce matin. Bonne journée à vous.
2: Je vous en prie.
0: Ici matin, il est 7h53.
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0: Vous imaginez, Philippe, de l'aluminium qui coûterait aussi cher que de l'or. Vous vous dites, c'est pas possible.
1: Bah non, il en.
0: Eh bien, pourtant.
1: À vos placards.
0: Eh bien, pourtant, ça a été le cas et durant longtemps. On en raconte dans un instant l'histoire de la création, de la naissance de ce métal, l'aluminium, justement, avec Stéphane Bern. Et vous allez voir que cette histoire, elle est très, très, très française. Contrairement à ce qu'on pourrait penser. Voici Thelma Houston pour la musique avec ce titre. Don't leave me this way. 7h54, belle matinée.

0: Ne me laisse pas comme ça à l'instant. Thelma Houston, Don't Leave Me This Way, 7h57, vous le savez, chaque jour, juste avant de retrouver l'info, le journal de 8h, on vous propose un véritable voyage dans l'histoire, un voyage dans le temps avec vous, Stéphane Bern. Bonjour Stéphane.
1: Bonjour Nicolas.
0: Et ce matin, on voyage au temps où l'aluminium valait autant que l'or.
1: Napoléon III réservait ses services en aluminium à ses invités d'honneur. Aujourd'hui, on le froisse et on le jette sans y réfléchir à deux fois. Au 19e siècle, l'aluminium est un métal de luxe. On fabrique des bijoux, des lingots, des couverts. À l'époque, sa blancheur, sa légèreté et sa malléabilité en font un produit très prisé. Prisé dans le sens apprécié et convoité, pas prisé comme le tabac, non. Mais il est aussi extrêmement rare. L'aluminium, contrairement à l'or ou à l'argent, n'existe pas sous forme métallique dans la nature. Pour pouvoir en tenir dans sa main, il faut d'abord parvenir à l'extraire de la bauxite.
2: C'est un minerai qui contient du fer et de l'aluminium.
1: On y parvient pour la première fois au début du 19e siècle, mais l'opération est extrêmement coûteuse. Et l'aluminium coûte aussi cher que l'or, c'est l'alu. Jusqu'à ce qu'arrive Paul Héroult, un jeune homme de 23 ans. En 1886, il met au point un procédé révolutionnaire, l'électrolyse de l'alumine dissoute dans la cryolite. Une formule quelque peu barbare pour les non-initiés qui désigne l'extraction de l'aluminium contenu dans la bauxite à partir d'une activation électrique. Fort de cette découverte, le physicien installe son usine à Froges, au pied des Alpes. Là, les torrents dévalent les pentes et la force hydraulique permet de produire l'électricité nécessaire pour industrialiser ce nouveau procédé. Beau travail de la part de Paul Héroult, il a bien turbiné. L'aluminium va perdre en valeur mais devenir un incontournable de nos vies modernes. Et là, tout s'emballe. On en trouve désormais partout, dans nos cuisines, les transports et même l'aéronautique. C'est difficile à croire, mais à une époque, une simple boîte de conserve aurait eu quasiment la même valeur qu'une chaîne en or. En revanche, c'est moins joli à porter autour du cou.
0: Oui, je vous le confirme. Merci beaucoup Stéphane Bern. Demain, ensemble, un nouveau voyage à travers le temps et à travers l'histoire, direction le Gard, avec un pont particulier, le pont du Gard, construit par les Romains. Nous tenterons ensemble d'en percer tous les secrets.
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0: Merci de nous avoir choisis pour démarrer votre journée. C'est jeudi et il est 8h. L'info en Touraine avec vous, Philippe Père.
4: Et c'est un simple badge en grève sur la tenue de certains soignants du CHRU de Tours pour exprimer une profonde inquiétude dans la perspective de l'ouverture du nouveau site de l'hôpital Trousseau prévu pour début 2028. Le fonctionnement du service réanimation pourrait évoluer vers une alternance entre horaires de jour et horaires de nuit pour les 140 infirmières et aides-soignantes. De quoi porter atteinte à la qualité des soins? C'est en tout cas le message porté hier par la quarantaine de soignants mobilisés devant le CHU Bretonneau, Manon Vautier-Gelet.
5: Alterner 12 heures de jour et de nuit, Adeline l'a fait dans un autre hôpital et l'assure, c'est intenable.
6: C'était fatigant, il y avait beaucoup d'arrêts maladie, beaucoup d'erreurs paramédicales. C'est au détriment des malades en fait.
5: Amélie et Léna ont leur badge en grève sur leur t-shirt. L'une infirmière de jour en réa depuis 17 ans, l'autre de nuit depuis 2 ans et demi.
7: J'ai du mal à réaliser que je suis déjà en train de me battre pour mon métier, pour avoir juste une qualité de soins correcte pour mes patients.
8: Moi, j'ai fait toute ma carrière en réa, en fait, j'en ai des frissons, mais là, en fait, on est en train de se dire que jusque-là, on a tenu, mais là, en fait, on va arriver à bout, je pense.
5: On risque des démissions pour faire des économies, alerte Christelle Doucin, secrétaire générale de la CGT-CHU Tours.
9: C'est aussi l'inquiétude des médecins, hein, de voir les professionnels partir alors qu'ils ont l'expertise, l'expérience. C'est un service de pointe.
5: Partir, c'est ce que fera Marie-Anise si l'alternance est validée.
10: Question de santé, question de vie personnelle et puis prise en charge des patients.
5: On a entendu le désaccord, assure la direction après une réunion de 2 heures avec les grévistes. Selon elle, il n'y a pas de projet d'alternance, mais une réflexion à enclencher avec les équipes concernées.
4: Mais pas de quoi apaiser l'inquiétude des grévistes qui appellent les autres services et hôpitaux tourangeaux à rejoindre leur mobilisation. Un Tourangeau condamné pour une double évasion. Le tribunal judiciaire de Tours a condamné cet homme de 32 ans à 12 mois de prison ferme et à plus de 6 000 euros d'amende hier. Lui qui n'avait pas respecté sa peine de semi-liberté a, en mars, une fois interpellé, tenté de s'enfuir à nouveau. Il a aussi été condamné pour rébellion et menace de mort contre des policiers. Voilà bientôt une semaine que Liana, 11 ans, reste introuvable dans le Gers, malgré d'intenses recherches. Hier, la procureure en charge de l'affaire a livré de nouveaux éléments sur le profil du principal suspect. Le père de famille de 41 ans fait désormais l'objet non pas d'une, mais de plusieurs plaintes pour viol sur mineur. Les ministères de l'Intérieur et de la Justice ont annoncé l'ouverture d'une enquête administrative pour, je cite, identifier d'éventuels dysfonctionnements.
0: Les solutions à présent face à la flambée des prix des carburants.
4: Ainsi, certaines stations passent péniblement sous la barre des 2 euros le litre. On est loin, très loin des tarifs pratiqués avant le début de la guerre au Moyen-Orient. Il y a les aides du gouvernement pour les gros rouleurs, mais les patrons, eux aussi, peuvent alléger la facture. Télétravail, prime carburant, c'est ce qu'a mis en place l'entreprise Solution Expert Social, spécialiste en gestion de paye à Vineuil, tout près de Blois. 8 salariés et son co-dirigeant, Armel Barbier.
11: C'est vraiment au cas par cas, en fonction de la distance. Au-delà de 30 minutes, en règle générale, ils ont à minima une journée de télétravail par semaine. Ils ont un petit peu plus si ça dépasse les 45 minutes. Et nous, là, donc, on a pris la décision de mettre la prime carburant, donc à hauteur de 300 euros. Mais là, comme on a entendu parler aussi avec les annonces du gouvernement, elle devrait passer à 600 euros. Maintenant, il faut attendre. Nous, c'est sûr, pour mai, on va mettre les 300 euros en place en fonction de la distance parcourue. Donc, il y aura un prorata. On s'est dit pourquoi pas aussi passer en véhicule électrique pour les véhicules de société et puis d'installer des bornes, hein, des bornes électriques.
4: Et pour les mesures déjà mises en place.
7: Ça fait, on peut pas vraiment dire du beurre dans les épinards, mais c'est vrai que ça enlève une petite épine du pied quand même.
4: Une parole de salarié que vous entendrez dans notre reportage à 8h30. La politique et le recours de Christophe Boucher finalement examiné hier au tribunal administratif d'Orléans, contrairement à ce que l'élu métropolitain avait annoncé la veille, à savoir le retrait de son recours pour tenter de faire annuler l'élection de Frédéric Ogis à la tête de la métropole, c'était début avril. Sa requête a été envoyée hors délai, donc l'audience a bien eu lieu. Le président de Tours Métropole dénonce, je cite, une tentative de mise en scène pour masquer une défaite judiciaire annoncée. Les nouveaux élus en formation ce soir à Azel-Rideau, les maires sont conviés au rendez-vous des territoires, des ateliers pour leur expliquer comment gérer les différentes compétences de leur mandat.
0: Avant l'Amérique, c'est la côte atlantique pour les Bleus.
4: Et oui, l'équipe de France est à Nantes ce soir. Premier match amical en vue du Mondial qui démarre dans une semaine. Et ce sera contre la Côte d'Ivoire, ce premier match amical. Le coup d'envoi de la rencontre est à 21h10. Le budget de l'Union Foot de Touraine, validé hier par la DNCG, le gendarme financier du foot français. Cette étape confirme le sérieux du projet né il y a un an, se félicite son président.
0: Ouais, puis là, plutôt que des crampons, il faut des bottes, une cravache et une bombe sur la tête.
4: Ouais, pour du saut d'obstacle, un CSI, 2 étoiles, niveau international. La compétition équestre démarre aujourd'hui jusqu'à dimanche à Pernay, 20 km au nord-ouest de Tours, avec notamment la star Alexandra Lederman, dont le jeu vidéo d'équitation a cartonné. Elle a aujourd'hui 57 ans et elle concourt encore, tout comme d'autres médaillés olympiques. Marie-Laure Dequet est l'organisatrice de la compétition.
12: C'est un sport effectivement dans lequel on peut continuer à pratiquer au meilleur niveau assez longtemps par rapport à d'autres activités sportives. Michel Robert qui a 76 ans, c'est le record absolu, et qui continue à faire des compétitions justement de niveau 2 étoiles. C'est assez incroyable, il a une hygiène de vie extraordinaire. On avait reçu également Olivier Perrault, qui est vice-médaille de bronze aux Jeux Olympiques de Paris, par équipe. Tous les ans, on a la chance d'avoir quand même des cavaliers qui font étape sur l'un de nos concours. Et c'est plutôt une belle reconnaissance pour nous, les organisateurs.
4: Et ce concours de saut d'obstacle, vous pouvez y assister gratuitement au Hara de Bel Air à Pernay.
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4: C'est chargé le ciel aujourd'hui.
0: Ah oui, c'est même pluvieux ce matin, nous dit Sylvie, à jouer les tours 15 degrés en souhaitant une bonne fête au Clotilde. 14 degrés 3 chez Patrick à Amboise, 16 à Azé-sur-Indre. Chez Sylvie, quelle météo, quel temps chez vous? Dites-le nous, on vous attend sur notre page Facebook ici Touraine et ce jusqu'à 9h. Oui, c'est instable ce matin. Et on on attend, pour tout vous dire, pas mal d'averses tout au long de la matinée. Peut-être quelques éclaircies, mais ça reste encore à prouver. Dans l'après-midi, amélioration progressive, nous dit Météo France, et lente, je pourrais rajouter. Le soleil va redevenir prédominant, mais ça va prendre vraiment du temps. Et attention au vent. Vent de secteur ouest, il pourrait souffler en rafale dans l'après-midi jusqu'à 65 km/h. Température maximale pour aujourd'hui entre 20 et 21 degrés. Dans le détail, 20 degrés à Tours, à Amboise et à Loches. 21 degrés la maximale. C'est pour Chinon cet après-midi.
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0: C'est parti pour une nouvelle journée, 8h07, avec la musique de Michel Berger. Bah oui, c'est comme ça qu'on commence bien la journée. Voici Celui qui chante. Bon jeudi.

0: Michel Berger pour démarrer votre jeudi matin. C'était celui qui chante.
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0: Il est 8h11. Aujourd'hui, si vous connaissez une ou des Clotilde, surtout ne les oubliez pas. Bonne fête à toutes les Clotildes. Aujourd'hui, jeudi 4 juin. Et puis, c'est aujourd'hui la journée mondiale de la chocolatine. Oui, ils ont osé.
3: Tous les matins, il achetait son petit pain au chocolat.
0: Chocolatine, encore un truc que les gens du Sud essayent de nous imposer, alors que franchement, on sait tous depuis Joe Dassin que ça s'appelle un pain au chocolat. 8h11, restez donc avec nous dans un instant, votre rendez-vous anti-arnaque avec Aude Razo, et c'est juste après ça.
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8: Et c'est l'heure de C'est pas vrai, le rendez-vous anti-arnaque signé Aude Razo. Aude, ce matin, Michel Drucker alerte les internautes. Un compte Facebook utilise son image pour nous faire acheter un pseudo-médicament.
9: Oui, voilà ce que Michel Drucker, le vrai Michel Drucker, nous écrit. Attention, on utilise mon visage et ma voix pour la vente d'un médicament anti-douleur articulaire. 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
9: C'est la voix de Michel Drucker, vous la reconnaissez, c'est son visage aussi, mais Michel Drucker donc n'a jamais dit ça, tout est truqué. Problème, certains internautes vont se rendre compte tout de suite qu'il y a en tourloupe, mais d'autres pas du tout.
8: Et d'ailleurs, Aude, beaucoup d'auditeurs vous contactent justement parce qu'ils se font piéger par des pubs comme ça.
9: Oui, Françoise par exemple, elle me dit qu'elle a acheté des gélules contre la maladie d'Alzheimer, soi-disant vantées par le célèbre docteur Simès. Un autre auditeur me raconte lui qu'il est tombé sur une image du comédien Artus qui lui vendait des pilules minceurs. Artus, le docteur Simès, Michel Drucker, ils ont tous alerté un jour ou l'autre sur ces pubs mensongères, mais c'est sans fin, elles reviennent toujours. Donc mon conseil, il est tout simple, quand vous voyez une célébrité vous vanter un médicament sur les réseaux sociaux, vous n'achetez pas. Voilà. Même si vous êtes malade, que vous avez tout essayé, un produit qui a besoin de mentir pour faire sa pub est forcément suspect.
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0: Et en revanche, si Michel Drucker a une poudre de perlimpinpin pour nous garantir la même longévité à la télé, à la radio que lui, ouais. 83 ans quand même.
8: Son secret, ouais. 83 ans.
0: Ouais, vraiment, vraiment, ça, on veut bien, on écoute. Voilà, voici Billy Paul avec ce titre. Your song.

0: La musique de Billy Paul avec ce titre Your Song à l'instant, il est 8h19. Direction le PC, mobilité fil bleu. Alexis, bonjour.
1: Bonjour Nicolas.
0: Comment ça se passe côté bus, côté tram, là, dans la métropole?
1: Eh bien écoutez, le réseau bus et tramway circule toujours normalement ce matin. Et côté déviation, les lignes 14 et 17 sont déviées. Les arrêts de Montjoie à Bocage ne sont pas desservis jusqu'à demain, vendredi 5 juin. Retrouvez toutes les informations sur notre site fe.fr, sur l'application fil bleu, de la rubrique Infotrafic.
0: Merci beaucoup Alexis, belle journée au PC Mobilité fil bleu. Attention, si vous circulez sur la rocade et ce dans le sens sud vers nord, il y a un accident qui est en cours et donc un bouchon qui est en train de se former, bouchon important à la hauteur de la porte de Mons et l'échangeur numéro 4. On est dans la partie sud de la rocade de Tours, soyez extrêmement vigilants. Un gros bouchon qui remonte jusqu'à quasiment l'autoroute A10 et qui est en train évidemment de s'allonger. Échangeur numéro 4, donc porte de Mont, accident grave en cours sur cette rocade de Tours. On n'a pas plus que ça pour le moment d'informations. Soyez très vigilants. Il y a d'autres points de blocage, notamment la route de la Gloriette. Actuellement, c'est très compliqué. Les rives du Cher, boulevard Winston Churchill, ça coince. Au niveau de l'avenue Gramont aussi, le pont qui enjambe les rives du Cher, c'est compliqué. Et puis tout le secteur du pont Mirabeau, de l'avenue André Malraux, des quais de la Loire à Saint-Pierre-des-Corps et puis le quai Paulbert aussi. Là, c'est vraiment aussi, comme chaque matin, le secteur à éviter parce que c'est complètement congestionné. 8h20.
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0: Les gens d'ici chaque matin, de belles rencontres avec des tourangeaux passionnés, motivés, qui font bouger la Touraine. Comme Virginie et Vincent, on les rencontre avec vous. Victoire Jacquet, ce matin, ils ont monté le CROC à Saint-Cyr-sur-Loire. C'est quoi le CROC? C'est le Comité République, Organisation Culturelle et Conviviale. Un comité de quartier qui, ce week-end d'ailleurs, vous propose et réunit des milliers d'habitants pour sa 12e édition. Le CROC avec, ce matin, Virginie et Vincent.
3: Ce qui a été super comme surprise, c'est qu'au début, on l'a fait dans l'école du quartier. Et on a vu réappliquer, en fait, 4 générations de personnes qui avaient envie de se retrouver.
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3: Je suis Virginie et je suis présidente de l'association CROC depuis 3 ans. J'ai 57 ans. J'habite à Saint-Cyr.
4: Vincent, donc j'ai 59 ans. Je suis cofondateur de l'association CROC et de cet événement festif.
3: Un peu mon métier, je suis éducatrice. Donc je m'occupe d'adolescents qui ont des troubles du comportement, un handicap invisible en fait.
4: Toujours fidèle au poste parce que j'étais au tout début. Donc voilà, toujours impatient d'y être, ouais, de revoir tous les copains et puis de passer un bon moment. Alors l'idée, c'était de faire une fête un peu autour de la fête de la musique, plus ou moins, enfin voilà, à l'arrivée des beaux jours. Une fête un peu familiale, conviviale de la musique avec des groupes pros. Ça, on y tient. Puis un bar et puis de quoi manger pour que les gens passent une super soirée.
3: De reproduire un peu une fête de quartier qu'on avait connue dans un autre quartier qui était très familiale, très vivante. Et on a commencé à faire la cuisine pour ce beau monde et il y avait 300 réservations quand même dès les premières années, quoi. Et puis quand on a commencé à installer le décorum, des grandes tablées avec des nappes Vichy et des fleurs, plus nos petits écussons, nos petits fanions, là, et ben ça faisait vraiment la fête au village.
4: Nous, quand on est arrivé à Saint-Cyr, il ne se passait rien, en fait. Nous, ça fait 22 ans qu'on est à Saint-Cyr et il n'y avait pas du tout d'événements de ce type-là. Alors, il y avait peut-être des fêtes de voisins dans certaines rues. Ça a tout de suite mordu, même auprès de gens qui habitaient à Saint-Cyr depuis toujours. Et on en est à la 12e ou 13e édition, je ne sais plus. Et il y a de plus en plus de monde.
3: Alors, en fait, depuis 4 ans, c'est dans le parc de la Tour. À Saint-Cyr, ce n'est pas le parc le plus connu, mais c'est le plus bucolique et c'est dans une, on va dire, comme une clairière, donc on est bien au frais, à l'ombre, et ça contribue grandement à la réussite de la fête. On essaye de choisir des choses très différentes pour que ça puisse convenir à tout le monde, donc c'est un peu crescendo. Ça débute en fin d'après-midi vers 16h30 face au manoir sur une petite scène. Okay. Donc là justement il y a pas mal de personnes âgées. Les petits enfants qui courent partout. Vers 19h, ça commence sur la grande scène. Voilà, de la fête de quartier qui n'est pas du tout un terme péjoratif pour nous. On commence à être un petit festival, c'est-à-dire qu'on a une certaine reconnaissance, ça fait vraiment plaisir.
4: Et on avait perdu des bénévoles après le Covid. Et là, ce qui est chouette, on a renouvelé totalement avec des personnes qui ont 10 à 15 ans de moins que nous.
3: Je sais pas, c'est faire vivre son quotidien en fait, d'être bénévole. Moi, j'adore mettre les gens en relation, donc ça tombe bien.
4: Bon, on soupçonne, on sait jamais très bien, mais quelquefois, on pense à créer des couples aussi. Des amitiés, et puis, parce que c'est quand même, pour cette fête-là, ça reste quand même globalement un public de proximité. Hein, mais ça va bien au-delà du quartier quand même.
0: Voilà, Virginie et Vincent pour l'association Croc. Le Croc en scène, c'est au Parc de la Tour. C'est ce week-end et c'est complètement gratuit. On va jouer ensemble maintenant. 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On remonte le temps. Le 4 juin 1783, un étrange objet s'élève dans le ciel de l'Ardèche. Le 4 juin 1783, un objet piloté par deux frères. Quelle est cette drôle d'embarcation qui permet de voler? Est-ce que c'est le cerf-volant, la soucoupe volante ou la montgolfière? Vous avez la bonne réponse, vous tentez votre chance maintenant, vous nous appelez. Floriane vous accueille, 02 47 38 10 20. Voici Camaro, c'est Femme Like You, bonne chance.
5: 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M'appelle Camaro. Et Martinez, you ready girl?

0: également produit l'artiste Chaim. 8h27, vous restez avec nous. Dans un instant, on va jouer avec Sandrine du côté de Sorigny qui va peut-être gagner son enceinte Bluetooth.
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0: Bonjour, bonjour Sandrine à Sorigny.
4: Oui, bonjour Nicolas.
0: Comment ça va Sandrine ce matin?
4: Ça va bien.
0: Alors, on va regarder un peu ce qui se passe dans le ciel. Ah, c'est gris, mince, bon, on va un peu faire ça. On va regarder ce qui s'est passé le 4 juin 1783. Un drôle d'objet piloté par deux frères s'élève dans le ciel de l'Ardèche. Est-ce que c'est un cerf-volant, une soucoupe volante ou une montgolfière?
4: Une montgolfière.
0: Vous êtes certaine Sandrine?
4: Ben oui, apparemment.
0: Ben oui, c'est ça, la montgolfière, effectivement, pilotée à l'époque par les frères montgolfiers. C'est la première fois que des êtres humains s'envolent dans le ciel. Voilà, et on les connaît voilà. Bien d'ailleurs, les montgolfières. Il y en a encore plein qui survolent la Touraine d'ailleurs. Vous avez déjà fait un petit tour de montgolfière, Sandrine?
4: Oui, on a déjà fait un tour de montgolfière.
0: Oh, la chance! Vous n'avez pas peur du vide alors?
4: Ben non. Oh, si, j'ai peur du vide, mais dans la montgolfière, on n'a pas peur.
0: D'accord. Et ça va, le panier, c'est solide, le truc en osier?
4: C'est solide
0: là.
4: Et il fait très chaud là-haut.
0: Ah oui, ouais, c'est peut-être dû au fait qu'il y a des brûleurs au-dessus, là, non? C'est pas ça? Non,
4: tout à fait.
0: Ouais, c'est
4: tout
0: ça. Fait. Allez, on vous offre l'enceinte Bluetooth connectée, elle est pour vous. Et puis peut-être, qui sait, 500 euros de vacances, vous serez là demain. Ça peut sonner chez vous à 8h48, hein, je dis ça comme
4: ça. Ah ok, d'accord, c'est 8h48.
0: Okay. Voilà, ça, la sélection, c'est demain à 8h48. Donc là, il faut rester très près bien de son téléphone. Sandrine, à bientôt, belle
4: merci,
0: journée.
4: Merci beaucoup.
0: Bonne journée, Sandrine, au revoir.
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0: 8h30, l'info Philippe Père.
6: Face à la flambée des prix des carburants, certaines entreprises mettent des choses en place pour leurs salariés. Reportage près de Blois, dans moins de 2 minutes. Après le 90 secondes, l'info en français dans le monde, avec vous Aude Razou.
7: Nous faisons les frais de décennies d'économies dans la justice. C'est le coup de colère du maire de Florence, là où la jeune Liana a été vue pour la dernière fois. Le suspect était déjà au cœur de 3 procédures pour viol ou agression sexuelle. 2 avaient été classées sans suite. Les députés valident une proposition de loi pour limiter notre exposition au cadmium, ce métal lourd toxique qu'on retrouve notamment dans les céréales, le blé, le riz. Le texte prévoit une réduction des taux de cadmium dans les engrais phosphatés. Les Français les plus pauvres sont davantage exposés aux cancers les plus mortels. Constat que fait la DRES, la direction de la recherche et de la statistique. Les plus démunis ont 2 fois plus de risques, par exemple, que les plus riches de développer un cancer du poumon. L'espoir de la famille de Christophe Glaize, le journaliste condamné à 7 ans de prison en Algérie. La grâce du président Tebboune est désormais possible. Selon son frère, l'espoir, dit-il, est plus grand que jamais avec le réchauffement des relations franco-algériennes. L'association Cité Monument s'inquiète pour la tapisserie de Bayeux. C'est acté, la broderie emblématique du XIe siècle va prendre la direction de Londres et du British Museum. On fait courir des risques inconsidérés à une œuvre du patrimoine mondial, réagit l'association. Mise en jambe et revue des troupes ce soir pour l'équipe de France de foot avec un match amical contre la Côte d'Ivoire. J-12 avant l'entrée en lice de nos Bleus à la Coupe du Monde. Coup d'envoi 21h10 à Nantes. Vous suivez le match sur ici.fr, notre site internet.
6: Merci beaucoup, Aude. Allez, en voiture direction Vineuil, tout près de Blois. Ce matin, on vous emmène dans une entreprise spécialisée en gestion de paye. Entreprise qui a bien compris que justement, la paye de ses 8 salariés était trop largement amputée par la flambée des prix des carburants. Alors, elle a mis en place des mesures exceptionnelles. Plus de télétravail, par exemple, pour ceux qui habitent loin de l'entreprise, Laurine Benjabria.
8: Devant le bâtiment qui abrite plusieurs entreprises, les places de parking des salariés sont quasiment toutes occupées.
9: Il n'y a pas de transport en commun, il y a très peu de covoiturage mis en place.
8: Alors pour se rendre au bureau, Ophélie, gestionnaire de paye chez Solutions Expert Social, doit prendre sa voiture.
9: Pour venir au travail, c'est 500 euros d'essence par mois. Donc ça représente un tiers de mon salaire. Avant, j'étais aux alentours de 350, donc 150 euros de différence par mois depuis quelques mois.
8: Face à la hausse des prix à la pompe, elle est donc très contente de télétravailler une journée par semaine.
9: Ce qui représente une économie d'environ 100 euros par mois. Ce qui n'est pas négligeable quand on est déjà ric-rac.
8: Dans cette petite entreprise, la moitié des salariés ont le droit au télétravail. Organiser valorisée de manière équitable par sa présidente Angélique Tessier.
10: Quand elles habitent à plus de 50 kilomètres, elles ont droit à 3 jours de télétravail. Pour celles qui habitent à plus de 30 kilomètres de l'entreprise, elles ont droit à une journée de télétravail.
8: Pour faciliter le travail à distance, l'entreprise a aussi investi dans du matériel.
10: On leur met à disposition un écran supplémentaire chez elles, une imprimante, un scanner.
8: Et même les patrons s'y mettent. Armel Barbier, co-dirigeant, limite certains de ses déplacements.
11: Ça nous est arrivé d'en faire un déplacement par jour, qui peut aller jusqu'à 100 kilomètres. Aujourd'hui, on fait, oui, un par mois, on va dire, et qu'on fait beaucoup de visio.
8: Cela s'ajoute une prime carburant octroyée en mai, avant même l'annonce du gouvernement de doubler son plafond à 600 euros.
11: C'est pas la première fois, on l'avait déjà mis en place il y a 4 ans, sortie du Covid ou le début de la guerre en Ukraine. C'est toujours un plus pour eux, hein, même si c'est que 300 euros, on va dire, hein, parce que c'est vrai que le coût est engendré aujourd'hui est quand même beaucoup plus important.
8: Mais c'est toujours ça de prix, salue ses salariés, tout sourire face à cette annonce.
9: Ça fait, on peut pas vraiment dire du beurre dans les épinards, mais c'est vrai que ça enlève une petite épine du pied quand même.
12: C'est une chance, ça fait plaisir, ça participe aussi au fait qu'on reste dans l'entreprise. Voilà, ils prennent en considération vraiment notre situation personnelle.
8: L'entreprise envisage également de changer ses deux voitures de société en électrique et d'installer des bornes électriques sur le parking.
6: Un reportage ici Touraine, signé Laurine Benjebria. Dans les infos de 9h, Stay in Alive, Restez vivant du nom de cette application qui vient de débarquer officiellement en Indre-et-Loire pour sauver des victimes de malaise cardiaque avant l'arrivée des pompiers. Reportage aux côtés justement de ces pompiers d'Indre-et-Loire pour comprendre comment ça marche dans une demi-heure. La météo pour aujourd'hui, Nicolas, c'est pas des bonnes nouvelles.
0: Non, c'est pas terrible. Il pleut, nous dit Michel à Chambray-les-Tours. Il y a toujours du vent, il fait 15 degrés ce matin, un jeudi bien triste, constate Michel pour un mois de juin, je vous le confirme. À Louhans, 16 degrés pour Mary, et puis Florence est à Tours, 15 degrés ce matin chez elle. Elle nous souhaite quand même un joli jeudi avec une randonnée à Saint-Germain-sur-Vienne aujourd'hui visiblement pour Florence. Et bon courage et bonne rando ma chère Florence. Vous continuez à faire la météo avec nous, on vous attend sur notre page Facebook ici Touraine jusqu'à 9h. Le temps est instable avec des averses attendues ce matin, c'est pas folichon, peut-être quelques apparitions du soleil, mais franchement faut pas trop y compter. Dans l'après-midi ça s'améliore, mais alors ça s'améliore doucement, le soleil va redevenir prédominant, mais vraiment ça va se passer en milieu voire fin d'après-midi. Attention à ce vent de secteur ouest assez fort, les rafales pourraient atteindre les 65 km/h. Et les températures pour aujourd'hui, entre 20 et 21 degrés, c'est simple, 20 degrés à Tours, à Amboise et à Loches, 21 degrés attendus dans le Chinonnet. 8h35, que nous dit Bison Flouté ce matin sur les routes de Touraine? Que ça bouchonne toujours sur la 140 entre Montlouis-sur-Loire et la Ville aux Dames. C'est très compliqué de passer ce rond-point. On a toujours des gros ralentissements aussi sur la rocade de Tours. Il y a un accident qui a été signalé tout à l'heure au niveau de la porte de Mons et l'échangeur numéro 4. On est au sud de la rocade, on est dans le sens sud vers nord. Donc globalement, ça bouchonne sur plusieurs kilomètres. Donc essayez d'être vigilant et surtout d'éviter ce secteur donc entre le bout de la rocade et l'échangeur numéro 4, la porte de Mont. Et visiblement, ça bouchonne dans les deux sens actuellement. Donc là, il faut vraiment éviter cette portion. Ça roule bien en revanche sur la 10. On a toujours des grosses difficultés dans le secteur du pont Mirabeau également ce matin. Bonne route à l'écoute d'ici matin, 8h36.
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0: On va se faire plaisir en cuisine dans un instant avec Francisco Agostino et la musique. Elle aussi, elle nous fait plaisir. Le duo Laurent Voulzy, Véronique Jeannot, voici Désir, Désir.

0: Monique Jeannot avec ce titre Désir, Désir. Il est 8h41. Belle matinée.
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0: Chaque matin, des astuces de chef pour cuisiner comme un chef, presque aussi bien que lui. Je dis presque parce que son talent est inégalé. Bonjour Francisco Agostino.
3: Bonjour Nicolas.
0: Je rigole évidemment. Le maquereau mariné ce matin, maquereau mariné et brûlé.
3: Ouais.
0: Qu'est-ce que c'est à faire?
3: Alors je pense que le maquereau, c'est un poisson qui est assez sous-coté. On n'y pense pas assez quand on en achète. Quand on achète du poisson, on ne pense pas assez au maquereau. Pourtant, bah c'est pas très cher, ça
0: c'est
3: va.
0: C'est vrai, ça reste des
3: ça
0: prix
3: reste
0: abordables.
3: Bien abordable. Et surtout, c'est intéressant parce que c'est un poisson où on n'aura quasiment pas de perte.
0: Ah oui.
3: Comparé à une dorade, où quand on achète une dorade, bah, niveau chair et perte, on a 50%. Sur le maquereau, bah, très peu parce que l'épine dorsale est très très fine.
0: Et puis il n'y a que la tête.
3: Voilà, il n'y a que la tête.
0: Qu'on va acheter, effectivement.
3: On peut faire une soupe de poisson, par exemple.
0: Oui, aussi. Bon, bah alors faisons déjà notre maquereau mariné et brûlé.
3: Alors, on se lève les filets du maquereau. Je pense que le maquereau, c'est le poisson le plus facile à lever parce que c'est une chair assez molle, en fait.
0: Ouais.
3: Donc, déjà, vous pouvez le faire essayer, en tout cas, vous-même.
0: Si on ne sait pas le faire, vous demandez au poissonnier.
3: Ah non, vraiment, c'est très simple. On coupe au niveau de la tête jusqu'à à l'arête centrale.
0: Vous auriez pu ramener un petit maquereau.
3: Ouais, non, mais,
0: et puis, on aurait fait une petite démo dans le studio.
3: Non, mais c'est vraiment juste racler avec le couteau. Il n'y a pas de technique. Là, c'est vraiment on racle avec le couteau. Tout vient. Donc, on a le filet. On enlève toutes les petites arêtes avec une pince à désarrêter. Et ensuite, la peau vers le bas sur un petit papier absorbant juste pour enlever l'humidité.
0: D'accord.
3: Un petit peu du citron, un petit peu d'huile d'olive, un petit peu de sel.
0: Ok.
3: On peut laisser mariner comme ça avec l'huile d'olive et le jus de citron.
0: Ça vous fait office de marinade.
3: Ouais, mais juste un petit peu. Hein, pendant, 30 minutes au frigo.
0: Mmh.
3: On sort du frigo. On a un poisson qui est légèrement cuit avec l'acidité du citron.
0: Ouais.
3: Et là, on retourne sur une plaque en métal, la peau vers le haut, on prend un chalumeau et on brûle la peau.
0: Ok, mais la peau, elle va se recroqueviller un petit peu, non?
3: Bah oui, exactement, ça fait comme s'il avait fait un petit aller-retour au barbecue, en fait.
0: Ah.
3: Brûlé à la flamme, on voit ça souvent dans les restaurants.
0: Okay.

0: filet de maquereau, on l'a bien compris, petite marinade citron.
1: Jus de citron, huile d'olive, voilà. Un petit peu de sel.
0: Ok.
1: 30 minutes au frigo.
0: Et ensuite, après, on brûle côté peau au chalumeau.
1: Voilà, mais vraiment grillé.
0: Léger.
1: Grillé, presque brûlé, vraiment.
0: Ah oui, il faut vraiment y aller quand même. Ok, c'est genre un aller-retour au barbecue.
1: Exactement. Okay. Mais juste côté peau, pas côté chair.
0: Très bien, bah, c'est noté. Voilà, une façon très originale de manger le maquereau. Un poisson, vous l'avez dit, un peu sous-côté. Merci Francisco Agostino.
1: Merci.
0: Et à demain.
1: À demain.
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0: On fait chaque jour des économies avec vous, Valère Coréard, dans Par ici, les économies. Valère, aujourd'hui, vous vouliez nous rappeler tous les bons plans pour dépenser moins d'argent possible, notamment quand on voyage en train durant l'été.
7: Vous n'avez peut-être pas encore décidé de ce que vous ferez cet été ou de comment vous allez vous rendre sur votre lieu de vacances. Le train a deux réputations plutôt justifiées. C'est de plus en plus cher. Et c'est ce qui se fait de plus écologique. Pour autant, sur le prix, il existe plusieurs pistes pour faire baisser la facture. Voici donc un petit état des lieux. Alors, le basique, c'est la carte avantage que vous devez choisir en fonction de votre âge. Elle coûte 49€ et vous donne accès à des réductions qui sont autour de 30% en moyenne. Mais attention, pas tout le temps et pas sur tous les trajets. Si vous prenez souvent le train, les abonnements max sont aussi intéressants, mais comptez quand même 79€ par mois. Gros avantage, on vous propose des quotas de billets à 0€, du moins inclus dans votre abonnement.
0: Il existe aussi des offres, Valère, si on veut voyager en train en Europe.
7: Oui, vous avez raison d'en parler, c'est une offre sur mesure pour les jeunes voyageurs notamment, mais pas que. Le pass Interrail vous permet d'acheter un pass pour une durée déterminée et de voyager en train sans débourser d'argent en plus. 33 pays font partie de ce programme, ce qui permet quand même de sillonner librement le continent. Pour 250 à 400 euros par personne en moyenne, vous achetez votre pass pour voyager cet été en toute sérénité. Et puis sinon, vous avez bien sûr l'offre discount de la SNCF avec les Ouigo, mais attention aux frais cachés bien sûr. Et puis l'ouverture à la concurrence des rails avec de nouvelles compagnies qui arrivent. Et là, ça vous donne aussi l'occasion de comparer. Alors si vous aussi, vous avez des bons plans pour se déplacer cet été sans trop dépenser, pensez à m'écrire. Par ici, leséconomies@radiofrance.com.
0: Merci Valère Coréard. Des bons plans, il y en a tous les jours et surtout sur la page Par ici, les économies sur ici.fr. Là, franchement, on fait vraiment de vraies économies. Merci Valère et à demain. Vous restez avec nous. Dans un instant, on vous emmène à jouer les tours pour l'événement ici Touraine de ce week-end. C'est évidemment les années jouées.

0: Queen avec ce titre Escroc à l'instant. Il est quasiment 9h-10.
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0: C'est l'événement ici Touraine de ce week-end, les années jouées du 5 au 7 juin. Notre invité ce matin, c'est le directeur des années jouées. Il est en studio avec nous, Olivier Catin, bonjour.
2: Bonjour.
0: Les années jouées, ça commence donc vendredi, ça dure tout le week-end. C'est la 29e édition de ce festival des arts de rue. Avant d'en parler des années jouées, c'est quoi les arts de rue?
2: Les arts de la rue, c'est tous les spectacles qui sont proposés dans l'espace public. Ça peut être du théâtre, de la danse, de l'acrobatie, mais à partir du moment où on présente un spectacle dans l'espace public, ça fait partie des arts de la rue.
0: Effectivement, émotion et rêve, c'est ça le programme?
2: Ah oui, et puis placé sous le signe du rire, puisque je vais accueillir une quarantaine de compagnies, il va y avoir 90 représentations gratuites tout le week-end. Et je dis depuis que je présente cette édition, je fais un lâcher de clowns cette année, hein, dans tous les sens du terme. Les clowns,
0: un lâcher de clowns,
2: voilà.
0: Très bon.
2: Où j'invite le public à venir se détendre, parce que je pense que l'actualité est assez morose ces derniers temps,
0: oui,
2: et qu'on
0: oui.
2: a besoin de rire.
0: Et d'où viennent toutes ces compagnies alors que vous avez recruté? Parce qu'elles viennent parfois de très loin.
2: Alors, on a des compagnies qui viennent de toute la France et de l'Europe, puisqu'on a des compagnies oui. espagnoles aussi également, une compagnie suisse, et vraiment, les compagnies viennent de tout le territoire français.
0: Comment on fait? On pourra pas, là, en quelques minutes, Olivier, balayer l'intégralité de ce qui se passe pour ces années jouées, mais comment on fait fonctionner tout ça? Comment on ordonne tout ça? Parce que c'est un peu vous, le grand ordonnateur, finalement, des années jouées. Comment on fait pour que chaque visiteur, quel que soit le moment où il vienne, soit émerveillé?
2: Eh bien, on propose des spectacles pour tous les goûts, en famille, seul, des petits formats. On va avoir par exemple Léandre Clown, c'est un petit format un peu à la Buster Keaton. Il va nous faire rêver, il va nous emmener vers la lune. Et puis des grands formats avec Orline de la compagnie des Filles du Renard Pâle qui aura lieu samedi soir. Et là, c'est une grande traversée funambule avec plein d'acrobates, de la musique en live. Il y en a pour tous les goûts et c'est pour ça que en fait, on arrive aux années jouées, on charge l'appli et on fait son programme. Et je suis sûr que, quels que soient vos goûts, vous allez trouver forcément un spectacle qui va correspondre à ce que vous cherchez sur le moment.
0: Alors, les années jouées, c'est entre autres dans le parc de la Rabière, mais pas que, parce qu'on résume tout ça au parc de la Rabière, mais pas que. En fait, est-ce qu'on peut dire que tout jouer les tours est mis à contribution?
2: Alors, tout jouer les tours, non. On est, en fait, comme c'est les arts de la rue, on utilise l'espace urbain. Donc, il y a le parc de la Rabière, où là, effectivement, ça permet d'être, à un moment donné, dans des espaces naturels un peu protégés. Mais on va sur la rue de Verdun, sur le quartier, sur le secteur Picot, la place Mandela. Donc, on est aussi dans l'espace urbain. Parce que c'est aussi ça, les arts de la rue. C'est faire voir la ville autrement. L'espace où on vit quotidiennement, on le transforme.
0: Alors, il y a évidemment, alors je ne l'ai pas dit, mais tout ça c'est évidemment gratuit, Olivier, en tout cas. Oui. Le petit conseil quand même pour ce week-end, c'est peut-être de venir en tram, de se garer loin. On descend à l'arrêt Rothière, tout simplement, sur la ligne de tram. Et je pense que c'est le plus simple, Olivier.
2: C'est le plus simple, et puis pour tous les jocondiens ou ceux qui ne sont pas très loin du festival, venez en vélo.
0: Ben oui, ou venez à pied, si vous le voulez.
2: Ou venez à pied, venez voilà. en vélo. On a des grands parkings vélo, donc on organise l'accessibilité au festival pour que y ait le moins de voitures possible. Et on a une navette toutes les 5 minutes hein, qui part du parking stade Albaladejo
0: ouais.
2: devant l'accueil de loisirs Laborde et qui nous emmène au festival. Donc ouais. posez votre voiture là-bas.
0: Et après, vous prenez la navette. La navette est gratuite. Et les années jouées, c'est complètement gratuit. Ça commence dès demain. C'est un événement ici, Touraine. C'est à ne pas manquer. Ça dure tout le week-end. Il y a beaucoup de magie, beaucoup d'émerveillement. C'est vraiment familial. Et franchement, ça vaut le coup de déambuler tranquillement dans Jouer les Tours. Merci beaucoup, Olivier Catin.
2: Merci.
0: D'avoir été notre invité ce matin. Vous êtes le directeur, le grand patron de ces années jouées. Voici les Supertramp avec ce titre Dreamer. Dreamer.

0: Les Super Tramp à l'instant avec ce titre Dreamer, 8h57, un petit coup d'œil, dernier petit coup d'œil pour ce matin sur vos conditions de circulation. Je vous l'ai conseillé tout à l'heure, évitez absolument la partie sud de la rocade de Tours, notamment dans le sens sud vers nord, entre, allez, on va dire Chambray et l'échangeur numéro 4, c'est la porte de Mont. Ça ralentit assez fort, il y a eu un accident tout à l'heure, accident visiblement selon les dires des pompiers sans gravité, mais évidemment ralentissement quand même. Et puis dans l'autre sens aussi, hein, sens nord-sud, là il y a aussi un bouchon de curiosité qui est en train de se former, donc forcément ça ralentit. Donc c'est vraiment le secteur à éviter. Autre secteur à éviter, les quais de la Loire du côté de Saint-Cyr-sur-Loire, sur la rive droite de la Loire, ça, c'est compliqué. Et puis le secteur du pont Mirabeau, évidemment. Philippe Père, à demain.
1: Eh ben oui, à demain.
0: À partir de 6h30 sur ici, Centre Val.
1: On sera là.
0: C'est vrai, vous aussi?
1: Ah oui.
0: Oh, tant mieux, bah, rendez-vous demain.
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0: Bienvenue chez vous, c'est la suite de votre matinée. Bonjour Clément Cousin.
15: Bonjour Nicolas, bonjour à tous.
0: Alors Clément, on va regarder un petit peu ce qui va se passer pour nos vacances.
15: Ouais, c'est
0: parce
15: ça.
0: Que tout ça, ça coûte cher.
15: Bah exactement, on est le 4 juin aujourd'hui, à quelques semaines maintenant des grandes vacances, des vacances d'été. Et vous, bah justement, avec la vie chère, avec le prix du carburant toujours plus cher, est-ce que vous êtes organisé différemment en fait pour partir en vacances? Par exemple, est-ce que vous partez un peu moins loin par rapport à avant où vous faisiez peut-être des voyages beaucoup
0: moins
15: plus
0: longtemps.
15: Moins longtemps, exactement.
0: Ou plus du tout,
15: ouais, ça c'est possible,
0: bah,
15: aussi
0: ouais.
15: Au niveau du mode de transport aussi, ça peut nous intéresser.
0: Ah oui.
15: Même l'avion, certains arrivent à avoir des bons plans des fois avec l'avion, payer moins cher, ne plus prendre la voiture, le train aussi,
0: le
15: peut
0: train,
15: être une solution.
0: Le train. Enfin, est-ce que vous avez fait vos calculs?
15: Voilà, est-ce que vous avez
0: Il
15: fait vos
0: calculer.
15: Calculs? Et puis comment se dépayser en restant dans la région? Je sais que par exemple, il y a des personnes qui partent en camping, rien qu'en région Centre-Val de Loire, ne serait-ce que pour se dépayser.
0: Oh bah, vu la mousson actuellement sur la Touraine, là, dans le ciel, ouais, je pense que t'as atteint de dépaysement, on est pas mal.
15: Ouais, ça c'est pas mal. Donc voilà, donc comment en gros vous arrivez à vous dépayser, à vous sentir en vacances, même sans forcément vous ruiner, en payant pas trop cher, des bons plans que vous pouvez nous donner, des astuces, 02 47 38 10 20.
0: Je retourne
15: ensemble.
0: Dans la mousson, je vous
15: voilà,
0: dis à demain.
15: Allez dans la mousson. Belle journée avec ici Touraine, il est 9h. Bienvenue chez vous, donc votre émission de témoignage dans un petit instant. Avant ça, l'info d'ici et Philippe Père, bonjour.
1: Bonjour Clément, bonjour à tous. L'actualité en Touraine marquée par l'arrivée de cette application pour sauver des vies. Si je vous dis Stayin' Alive. On pense tout de suite à cette célèbre chanson des Bee Gees. Eh ben, c'est en lien. Parce que quand le cœur d'une personne s'arrête, sachez que le rythme du refrain de cette chanson est idéal pour lui faire un massage cardiaque. En plus, Stayin' Alive, ça se traduit par rester vivant. Autant dire que cette application pour sauver des personnes victimes de tels malaises porte bien son nom. Alors derrière, c'est tout un dispositif, Edouard Lebourg, comme vous l'ont montré les pompiers d'Indre-et-Loire.
16: Ça part, pompier d'Indre-et-Loire, j'écoute.
17: Au bout du fil, une personne témoin d'un arrêt cardiaque en pleine rue. Thomas, un des pompiers du CETRA, guide ses gestes.
16: Vous allez appuyer fortement au milieu de sa poitrine, et là vous allez au rythme que je vous donne. Le temps qu'on en appelle, mes collègues sapeurs-pompiers sont prévenus. Je vous ai aussi engagé un citoyen sauveteur qui va s'approcher de vous avec un défibrillateur dans les prochaines minutes.
17: Sur l'écran d'ordinateur du pompier, la carte interactive de Stayin' Alive. Elle permet de guider un citoyen sauveteur alerté par une sonnerie sur son téléphone en temps réel. Cédric Cadoré, pompier et lieutenant au CETRA, résume le principe.
3: Il y a un sauveteur, c'est des gens qui sont formés gestes qui sauvent. Nous, derrière, en salle opérationnelle, on a une plateforme sur laquelle on va rentrer une adresse. Ça va géolocaliser tout de suite tous les gens qui sont autour de cette adresse et ça va déclencher tous les citoyens sauveteurs qui sont dans le périmètre.
17: Déclencher, c'est-à-dire missionner le citoyen sauveteur le plus proche via l'application pour qu'il aille faire un massage cardiaque à la victime, Véronique Mossé, médecin au SAMU 37, se met en scène.
8: Et donc l'application me demande, moi, de me rendre sur place. Donc je clique sur l'application, j'y vais. C'est au moment où j'arrive sur place auprès de la victime, ils vont avoir la remontée en direct que je suis sur place et que je vais pouvoir débuter le massage cardiaque.
17: Pendant qu'un second citoyen sauveteur va chercher un défibrillateur, ici, le citoyen sauveteur est le pompier Cédric Cadoré.
3: L'application m'a envoyé chercher un défibrillateur parce qu'on a un défibrillateur pas loin. Donc moi, je dis j'y vais, il m'envoie sur le défibrillateur et quand j'ai trouvé l'appareil, je dis que j'y vais et je me rends après sur les lieux d'intervention et j'ai une géolocalisation qui se fait.
17: Une coordination qui peut faire la différence entre la vie et la mort. Pour Véronique Mosset, chaque arrêt cardiaque est une course contre la montre.
8: Toute minute non massée et 10% de chances de survie. Donc si on compte bien, 10 fois 10 égale 100, au bout de 10 minutes, on a très peu de chances d'avoir une récupération.
17: L'application Staying Alive pourrait ainsi se révéler indispensable pour faire baisser la mortalité liée aux arrêts cardiaques. En 2025, plus de 2200 personnes en sont mortes en Indre-et-Loire.
1: Mais vous pouvez vous porter volontaire pour devenir un de ces citoyens sauveteurs en vous inscrivant sur l'application ou commencer par vous former aux gestes de premier secours. Vous avez toutes les infos pour ça sur le site d'ICI Touraine. Il tente d'échapper à la prison deux fois et le voilà de nouveau en prison. Un Tourangeau de 32 ans a été condamné hier à 12 mois de prison ferme et à plus de 6000 euros d'amende par le tribunal de Tours. Car en plus de rébellion et de menaces de mort contre des policiers, cet homme était poursuivi pour non pas une, mais bien deux évasions. Compte rendu d'audience à lire sur ici.fr.
15: Un soignant du CHRU de Tours en grève contre un projet qui transformerait considérablement leur rythme de travail.
1: Il a travaillé 12 heures par jour, puis 12 heures de nuit en alternance. Pour les 140 infirmières et aides-soignantes en réanimation, ce serait tout bonnement intenable. D'où cette mobilisation hier qui a rassemblé une quarantaine de personnes devant le site du CHU Bretonneau. De son côté, la direction répond qu'il n'y a à ce stade pas de projet, seulement une réflexion. 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
15: J-7 avant le début de la Coupe du Monde de foot aux États-Unis.
1: Mais jour J pour le début des matchs de préparation des Bleus avant leur décollage. La France affronte ce soir la Côte d'Ivoire à Nantes. Coup d'envoi de la rencontre à 21h10. L'UFT a franchi un cap important hier, l'Union Foot de Touraine. Le gendarme financier du foot français, la DNCG, a validé le budget de la première saison du club Tourangeau.
15: Une nouvelle recrue rempart de Tours.
1: Ouais, l'attaquant Armand Jaya, 29 ans, rejoint l'équipe de hockey Tourangelle pour la saison prochaine. Après 5 ans passés à Épinal, avec qui il a remporté 2 titres de D1. Eux, leur terrain sportif, c'est le jeu vidéo et ils le maîtrisent avec brio. Hier soir, l'équipe de e-sport Tourangelle Solari a remporté la finale du championnat de France de League of Legends. Et ce, pour la deuxième année de suite. Et puis un défilé de mode pas comme les autres ce soir à Tours. Des étudiantes de l'école de commerce ESG vous proposent de venir les voir défiler pour 10 euros. Et les profits seront intégralement reversés à l'association France Victimes 37 qui vient en aide aux femmes victimes de violences conjugales.
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1: Il pleut, Bergère.
15: C'est ça, les moutons sont heureux, mais pas nous. Donc pour la journée, effectivement, ce matin, c'est pluvieux. Bon, cet après-midi, c'est assez improbable.
1: Ça pourrait aller mieux.
15: Voilà, c'est comme on regarde le ciel, on se dit bon, voilà, c'est mort pour la journée. Bah pas forcément, en fait. Météo France prévoit de retour d'éclaircies cet après-midi en Indre-et-Loire, qui devrait être belle à certains endroits. Et les températures, par contre, toujours en dessous des 20 degrés cette semaine. Donc on passe un peu du tout au tout en ce moment. Donc 18 à Sainte-Maure, 18 degrés à Château-Renaud, 19 à Neuilly-et-Pompierre, 19 aussi à Tours ou encore dans l'ouest de la Touraine à Saint-Nicolas-de-Bourgueil et à Chinon. Et puis demain encore de la grisaille, il faudra attendre plutôt samedi finalement, samedi après-midi où pareil on devrait avoir plutôt une belle après-midi ensoleillée pour vos balades du week-end. Merci beaucoup Philippe.
1: À tout à l'heure.
15: À tout à l'heure, merci.
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15: On démarre en musique, ça va faire partir les nuages, on y croit. Julie Pietri et Eve, lève-toi avec Ici Touraine. Oh.

0: C'était Julie Pietri. Eve, lève-toi, il est 9h10, 9h11 maintenant, ça y est. Et on pense déjà à nos prochaines vacances, bah oui.
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0: Alors par contre, on se dit quand même, oh là là, c'est trop cher en ce moment, tout est trop cher. Les produits quand on va faire nos courses, quand on va à la pompe pour le carburant, c'est trop cher. Et on se demande presque si on va partir en vacances. Est-ce que vous qui nous écoutez, avec toute cette histoire d'argent, toute cette histoire de pouvoir d'achat, de toujours plus difficile, vous partez quand même en vacances? Vous arrivez quand même à partir en vacances? Si oui, bah comment vous partez en vacances? Est-ce que vous changez quelques habitudes? Par exemple, vous partez peut-être moins loin, peut-être en France par exemple, peut-être que vous partez en camping plutôt qu'aller dans un hôtel, peut-être que vous avez déjà échangé votre maison ou modifié peut-être votre manière aussi de vous transporter. Au lieu de prendre la voiture, vous prenez l'avion ou le train par exemple, l'avion qui peut être rentable dans certains cas quand on s'y prend à l'avance par exemple. Bref, est-ce que vous partez quand même et toujours en vacances malgré la vie chère? Dans ce cas, comment? Comment vous faites? On veut bien vos astuces parce que c'est vrai que c'est de plus en plus dur quand même de partir en vacances en ces temps. On vous écoute, et même vous, bah encore plus vous, même les retraités, parce que vous avez plus de temps que les autres. Est-ce que vous partez en vacances et comment vous faites? Alors quand vous partez, est-ce que vous arrivez à trouver des petites astuces pour pas vous ruiner et garder un peu de pouvoir d'achat? Donc 02 47 38 10 20. On vous écoute de deux manières tous les matins. N'oubliez pas, bienvenue chez vous, c'est du téléphone en direct, donc le 02 47 38 10 20, et sur WhatsApp le même numéro pour discuter avec nous. Venez, c'est une émission de témoignage. On vous attend, vos astuces, vos conseils pour aider tout le monde ce matin. Anne-Sophie Lyon rêve d'ailleurs, voyage à Ballon-Miré, donc agence de voyage, une indépendante de Ballon qui adore voyager et faire voyager les autres aussi. Anne-Sophie, bonjour.
3: Bonjour Clément.
0: Est-ce que partir en vacances est toujours une priorité dans la vie des Tourangeaux et des Français en général?
3: Cette année, un petit peu moins. Moi, j'ai pu le constater sur des gens qui partent tous les ans en vacances avec l'agence et qui, cette année, ont clairement exprimé le fait qu'il n'y avait pas le budget et moins de budget pour pouvoir partir. Donc, on est soit sur une année off en termes de voyage, soit sur des voyages beaucoup moins chers que ce qu'il faisait les années auparavant.
0: Donc en fait, vacances, on revoit un petit peu finalement cette formule avec la vie chère, avec finalement nos porte-monnaies qui souffrent vraiment. Donc on va essayer ce matin tous ensemble de revisiter cette formule vacances pour se dire bah finalement se dépayser, ça peut se faire simplement. Ça, je vous ai pas demandé, tiens, ce matin, je vous pose aussi cette question. Est-ce que vous connaissez des coins en France, dans la région Centre-Val de Loire, qui vous dépaysent ou quand vous y êtes, vous dites ah ouais bah en fait, ça revient au même que si j'étais parti à l'autre bout du monde, quoi. Si vous avez des coins comme ça, un petit peu vraiment dépaysants en France, pas loin de chez nous, on veut bien les découvrir, le 02 47 38 10 20. Donc j'aimerais qu'on revienne sur le mot vacances, Anne-Sophie. Ça veut dire quoi, vacances, si on revenait sur l'étymologie du mot?
3: Ah, si on revenait sur l'étymologie du mot et sur l'origine, c'est en fait une période de rupture avec le temps de travail. Un retour à soi, un retour à la famille, aux essentiels, et puis c'est se recentrer sur soi et se reposer. Par extension, c'est aussi voyager. Mais la vacance, c'est un off, si je puis dire, par rapport au quotidien.
0: Donc c'est créer un espace de vide, créer un espace où on n'a pas forcément justement à courir, alors que pourtant des fois, et vous-même vous le faites un petit peu, Anne-Sophie Lyon, j'imagine, oui. Créer des voyages, des fois c'est course contre la montre permanente, alors que normalement, vacances égale justement, j'accepte de rien faire aussi.
3: C'est ça, je ralentis, j'accepte de ne rien faire. Après, il y a des gens qui ne sont pas capables de ralentir et d'accepter de ne rien faire.
0: Qui veulent pas ralentir.
3: Et qui aiment courir après le temps pour pouvoir voir beaucoup de choses en peu de temps. Bon, après, moi, je suis pas pour ce type de formule-là aussi, parce qu'il faut savoir aussi profiter quand on est en vacances des découvertes que l'on fait, qu'elles soient proches de chez nous ou à l'autre bout du monde.
0: Ouais. Et je pense à ça aussi, vous qui nous écoutez, si vous connaissez des campings, par exemple, si vous avez déjà fait du camping dans la région, ça nous intéresserait justement de savoir quel camping, parce qu'il paraît que c'est quelque chose qui revient en fait en tendance, Anne-Sophie Lyon, justement. Oui. Pour se dépayser, on peut faire du camping à côté de chez nous en fait.
3: Bah tout à fait.
0: On n'est pas obligé de partir en camping dans les Landes, on peut faire du camping en Indre-et-Loire.
3: On le voit beaucoup avec la Loire à vélo, il y a beaucoup de Tourangeaux qui font la Loire à vélo pendant l'été et donc qui découvrent notre région comme ça.
0: Vos astuces finalement, ça va aider les autres. Vous, comment vous faites pour partir en vacances? Est-ce que vous avez vos petites techniques à vous pour pas vous ruiner? On les veut bien. 02 47 38 10 20, comme ça on s'entraide. C'est une émission d'entraide aussi. Charles Doré, famille ou pas famille, et ça c'est plutôt de la musique. Ça devrait pas faire de mal. Et c'est une nouveauté.

0: destination.
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1: Imaginez-vous dans une belle forêt, vous allez planter votre tente le soir, peut-être un petit feu de camp, bon peut-être pas en fait, parce que c'est souvent interdit ça d'ailleurs, mais en tout cas, imaginez, on est dans l'imagination, et vous êtes où? Bah en fait vous êtes pas loin de chez nous, vous êtes dans la forêt de Chinon, bah oui, parce qu'on peut s'évader simplement pas loin de chez nous. Ce matin en fait on s'est dit ça, avec Anne-Sophie Lyon, mon invitée de Rêve d'ailleurs voyage, à Ballon-Miré, agence de voyage, on s'est dit c'est vrai qu'avec la vie chère, parler de voyage c'est sympa, mais on essaye tous ensemble de se dire comment on peut faire pour se dépayser sans forcément se ruiner. Est-ce qu'on peut partir pas loin de chez nous et justement se sentir en vacances? Si vous y arrivez, vous qui nous écoutez, comment vous faites? Est-ce qu'avec la vie chère, vous partez toujours en vacances déjà? Ça, c'est la première question, oui ou non. Et puis, si vous partez en vacances, est-ce que vous partez différemment? Vous partez moins loin? Vous avez changé votre mode de transport justement parce que le carburant, c'est hyper cher. C'est vrai que partir à l'autre bout de la France, à Marseille, par exemple, depuis Tours, on sait qu'on va se ruiner sur le carburant. On va se ruiner sur les passages pour l'autoroute. Donc voilà, comment vous partez en vacances? Est-ce que vous partez toujours et différemment? 02 47 38 10 20, appelez-nous maintenant donc pour au témoignage téléphone et WhatsApp, on vous écoute. Anne-Sophie Lyon, justement, on va revenir un petit peu dans cette partie sur le côté déplacement.
4: Oui.
1: Est-ce que par exemple prendre l'avion c'est un truc de riche ou à l'inverse c'est un déplacement populaire en 2026, accessible presque à tout le monde?
4: Alors ça va dépendre des destinations, mais en tout cas sur ce qu'on appelle les courts et moyens courriers, donc en restant sur la zone France et Europe, l'avion est accessible. Je donne un exemple, pour cet été, pour aller à Majorque, j'ai en pleine période du mois d'août des billets d'avion qui vont revenir à 200 euros aller-retour avec bagages en soute. Mmh. Donc finalement, ça coûte presque plus cher d'aller à l'aéroport que de prendre l'avion pour aller jusqu'à Majorque. Mmh. Donc ça se démocratise.
1: Est-ce que vous êtes en train de dire aussi, finalement, dans un autre sens, que plus ça va, plus c'est la voiture qui va devenir un luxe, même plus que l'avion. Malheureusement, un peu aussi par rapport à la planète, et à l'écologie et aux émissions, de gaz, à effet de serre. Qu'est-ce que vous en pensez, ce lien entre la voiture et l'avion aujourd'hui, qui est quand même assez étonnant?
4: C'est vrai que c'est assez étonnant de se dire qu'on peut aller à l'autre bout du monde pour beaucoup moins cher que l'autre bout de la France. Clairement, et que ce qui revient des fois plus cher, c'est de prendre sa voiture, d'aller à l'aéroport, de payer le parking à l'aéroport, de payer l'autoroute pour aller à l'aéroport et l'usure de la voiture, parce qu'on n'oublie pas ça. Et finalement, c'est ça le plus gros du budget pour se déplacer. Donc c'est assez étonnant.
1: Et le train, alors, pour faire notre trip, qu'en pensez-vous? Rentable, pas rentable?
4: C'est rentable. Il y a de plus en plus de voyages qui se font en train pour aller en inter-Europe, ouais, notamment. Train de nuit, train de jour. Il y a les passes interrail qui existent, entre les pays d'Europe. Et donc, pour le coup, c'est très vite rentabilisé et beaucoup moins cher que de prendre la voiture.
1: Le train, d'ailleurs, qui développe de plus en plus, qui redéveloppe. À un moment donné, on les voyait plus, les fameux trains de nuit avec couchettes, oui, qui peuvent, alors, qui sont chers quand même, mais qui peuvent, par conséquent, aussi nous éviter une nuit d'hôtel.
4: Exactement, ça compense.
1: Donc ça c'est une bonne idée. Que l'on parle de train, que l'on parle d'avion, on entend souvent avec les agences de voyage, il faut réserver longtemps à l'avance. Est-ce que c'est toujours vrai quand on parle de réservation des modes de transport?
4: Oui, parce que les compagnies aériennes et la SNCF et autres compagnies ferroviaires ont un système de tarification qui fait que les places les moins chères sont les premières en vente. Pour un siège équivalent, si on arrive plus tard, ce sera plus cher.
1: On va faire une rencontre dans un instant, Anne-Sophie Lyon, rencontre avec Marc à AZ-sur-Cher, qui a voulu tester la différence de prix autoroute et puis route nationale, qui a apparemment économisé carrément 100 euros, donc ça peut être intéressant. Justement, toutes les astuces ce matin, on les découvre en direct. Marc, restez avec nous. On va écouter votre témoignage dans les prochaines minutes. C'est Bienvenue chez vous et le thème du jour, est-ce que vous partez toujours en vacances malgré la vie chère? Est-ce que vous vous organisez différemment? On vous écoute.
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0: Paolo Conte, c'était Via Colmi. 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
0: Et si on allait à Marseille, tiens, pendant les vacances? Par contre, on veut pas faire le long trajet, on veut faire le trajet le plus court, genre 7h47 de trajet entre Tours et Marseille. Le prix, je vous laisse l'écouter, ce prix, à peu près, hein, selon viamichelin.fr, hein, que je viens de tester en direct, 174 €, ce que ça nous coûterait. Sinon, il y a des trajets forcément un peu plus longs, où on paierait un peu moins cher, exemple 91 € entre Tours et Marseille. Donc selon finalement la route que vous choisissez, bah vous payez pas le même prix. Ce matin, en fait, pourquoi je dis ça dans Bienvenue chez vous, émission de témoignage de votre radio locale, c'est parce que on vous demande, avec la vie chère, si vous partez toujours en vacances, voilà, si vous y arrivez en fait à partir en vacances, ou si bah vous partez quand même, mais est-ce que vous vous organisez différemment, vous changez vos moyens de transport, vous partez moins longtemps, vous partez moins loin, enfin voilà, comment vous partez en vacances? 02 47 38 10 20, on vous écoute avec Anne-Sophie Lyon, rêve d'ailleurs voyage à Ballon-Miré. Marc Azay-sur-Cher avec nous, bonjour Marc.
3: Oui, bonjour, comment ça va avec ce beau temps?
0: Ah bah voilà, bah ouais, on a un peu perdu le beau temps et puis là c'est du tout au tour. On passe de la super canicule au temps breton.
3: Ouais, mais c'est bien, ça arrose le jardin, il y en avait besoin pour les légumes.
0: Ça c'est vrai, vous avez bien raison Marc, plus besoin de sortir l'arrosoir.
3: Exactement.
0: Bon, Marc Azay-sur-Cher, vous avez entendu, j'ai fait un test en direct à la radio, Tours Marseille, qu'est-ce que ça donnerait au niveau prix? Bon là c'est une application, il y en a d'autres, hein. J'ai pris Via Michelin au pif, mais voilà, 174 € ce que ça nous coûterait si on faisait le trajet le plus court. Vous aussi justement, vous comparez un petit peu quand vous partez en vacances?
3: Oui. Ah ben je compare plein de choses, mais j'ai fait le test, j'ai expliqué à votre charmante hôtesse, j'ai fait le test pour aller en Savoie, donc Azay-Savoie par l'autoroute, j'ai fait avec le plein, j'ai fait 650 km, et au retour, j'ai eu le choix de faire plus de 1100 km, c'est-à-dire qu'il me restait presque la moitié du réservoir, déjà, donc c'est important, en plus, il n'y a pas eu de péage. Donc ça, c'est deux choses importantes. Je pense que déjà au départ, il faut faire le plein avant de prendre l'autoroute si on le prend. Mais éviter l'autoroute, d'abord on ne s'arrête pas dans les stations-service sur l'autoroute, jamais, puisque je ne les prends pas. Je trouve toujours des aires de repos. Le café, on en prépare dans des thermos, ça évite de dépenser 30 € dans les stations-service. Ça, c'est malheureux pour eux, mais c'est ça. Et puis souvent, on fait le plein de courses avant de partir, pour que ça soit un peu moins cher que si on est dans les villes. C'est beaucoup plus cher toujours. Donc on fait le plein et en plus on fait le plein avec une appli de prix réduit.
0: Ok.
3: Donc effectivement, un panier par exemple, c'est 4 €, d'habitude ça nous coûte 12. Donc on divise le prix des courses d'un tiers pour une partie des courses. Et c'est important aussi.
0: Quelle est cette application?
3: Moi j'en connais deux que j'ai sur mon téléphone. C'est Togo
0: Togo, ouais, c'est ça.
3: C'est la plus importante. L'autre c'est
0: Peu importe Marc. On va discuter ensemble tous les trois un petit peu. Anne-Sophie Lyon, qu'est-ce que vous en pensez de toutes ces techniques là que nous apporte Marc en direct à la radio?
4: C'est des techniques que j'applique. Donc,
0: c'est vrai.
4: Oui.
0: Genre préparer un thermos de café, vous l'avez déjà fait ça?
4: Alors, je bois pas de café, mais oui, on l'a déjà fait. Enfin, ça rappelle un peu les départs en vacances de mon enfance,
0: ouais.
4: Où on partait avec les gâteaux, le pique-nique, le café, et on prenait la nationale, la fameuse nationale 7 entre autres, qui est la nationale historique des vacances. Donc oui. Et moi, j'étais en road trip la semaine dernière dans l'Ouest américain. Autant vous dire qu'on préparait les pique-niques le midi aussi, pour économiser en effet sur les frais annexes.
0: Et ouais, donc ça aide beaucoup, hein, vous l'avez remarqué. Donc maintenant, c'est ce que vous faites de plus en plus maintenant, Marc, vraiment passer plutôt quand vous pouvez par la nationale plutôt que l'autoroute.
3: Oui, mais même je suis allé sur Paris, j'ai des amis et tout ça. Prenez l'autoroute, Azay, donc Paris, il y en a pour plus de 50 € aller-retour, plus l'essence. Prenez la nationale, vous mettez 4 € au lieu de 2 heures, mais au moins déjà vous voyez le paysage, parce que les gens ne voient plus rien maintenant. Ils passent comme des fusées et puis ils s'arrêtent à l'endroit où ils ont loué. Mais moi je suis désolé, j'ai peut-être du temps maintenant, je suis à la retraite, mais je l'ai toujours fait quand même. Et c'est comme pour les locations, on loue un gîte et on le loue toujours à la campagne, en dehors des villes, des fois même des gîtes, même dans des fermes, ça m'est arrivé, et c'est moins cher. Et en plus, vous pouvez acheter des produits de la ferme.
0: Ouais, c'est intéressant. Vous donnez. En fait, là, Marc a fait l'émission un petit peu. Hein, je trouve Anne-Sophie, non, il a donné tellement d'astuces dans tout ce qu'on a, de tout ce qu'on a pu dire. Donc, Marc, bah merci. J'espère que tous ceux qui ont écouté Marc, vous avez pris des notes. Et puis, ou alors, j'aimerais bien aussi ceux qui nous écoutent ce matin, ceux qui vous êtes en train d'écouter ici, Citoyenne. Est-ce que vous aussi, comme Marc, dans ce qu'il vient de dire, il y a des choses que vous faites aussi. Par exemple, les souvenirs de la nationale. Je serais bien curieux d'en avoir comme vous, Anne-Sophie. Est-ce que vous prenez la nationale de temps en temps au lieu de l'autoroute quand vous pouvez, quand vous prenez le temps justement, que vous avez le temps de la prendre pour économiser aussi, puis pour observer le paysage. Voilà, toutes vos astuces pour partir en vacances, mais moins cher. 02 47 38 10 20, donc Marc à Azay-sur-Cher. Je vous remercie pour ce témoignage.
3: Ben de rien, bonne journée.
0: Bonne journée et peut-être bonnes vacances bientôt.
3: Oui, merci.
0: Oui. Merci beaucoup, à bientôt.
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0: Et tous les jours des idées de sortie, des infos pratiques aussi. Infos pratiques pour vous qui vivez à Azay-le-Rideau. Le Smithcom du Chinonnet vous informe qu'il y a une collecte solidaire de téléphones portables usagés du 6 juin au 20 juillet. Nouvelle distribution de composteurs individuels aussi le 17 juin de 14h à 17h au service technique 19 avenue de la Gare. Et puis collecte de pneus usés le 20 juin à la déchetterie d'Azay-le-Rideau. Donc là c'est vraiment secteur Azay-le-Rideau pour vous qui vivez dans ce coin-là. Et puis ce samedi de 15h à 17h, Loche au Moulin des Cordeliers. Il y aura une conférence sur le thème des jurons du capitaine Haddock. La conférence sera animée par Philippe Le Pape, président de la délégation Tourangelle de l'Association de défense de la langue française. Et l'entrée est gratuite.
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0: Avec la vie chère, est-ce que vous vous êtes organisé différemment pour partir en vacances? Est-ce que vous prenez le national au lieu d'autoroute? Est-ce que vous partez moins longtemps? Est-ce que vous avez changé un peu votre mode de transport? Ou au niveau des logements aussi, peut-être que vous partez de temps en temps en camping, ça coûte moins cher que l'hôtel. Bref, tout ce que vous faites pour payer moins cher, ça peut aider les autres aussi. Et puis, grande question aussi, un peu dure, mais est-ce que vous partez toujours en vacances malgré la vie chère? On vous écoute.

0: Ah justement, on parle de voyage ce matin, on parle de vacances. Les plages de Jean-Louis Aubert.
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0: Avec la vie chère, avec nos pouvoirs d'achat toujours en berne, est-ce que vous arrivez quand même à partir en vacances? Si c'est pas le cas, vous pouvez le dire. Peut-être qu'il y a quelques années, vous partiez beaucoup plus. Vous partez moins maintenant. Pourquoi vous partez moins maintenant? Vous pouvez nous le dire. On vous écoute en toute bienveillance au 02 47 38 10 20. Mais la question est surtout financière ce matin. Est-ce que vous organisez différemment pour partir en vacances? Vous avez peut-être changé certains modes de transport. Vous partez moins loin. Vous faites des séjours peut-être plus court. Comment vous organisez autrement pour pas vous ruiner? Est-ce que vous avez des coins peut-être à nous conseiller en France, en région Centre-Val de Loire, qui nous font nous sentir en vacances, qui nous dépaysent malgré tout, sans forcément justement partir à l'autre bout du monde? Est-ce qu'on peut se sentir en vacances en restant près de chez nous, voire même chez nous? 02 47 38 10 20, prenez la parole maintenant, c'est bienvenu chez vous, au téléphone et sur WhatsApp, d'ailleurs c'est le même numéro. Anne-Sophie Lyon rêve d'ailleurs voyage à Ballon-Miré, on en parlera un peu tout à l'heure d'ailleurs, agence de voyage, préparation justement de toutes vos expéditions à l'autre bout du monde ou en Europe, pas loin de chez nous c'est possible. On va parler maintenant plutôt du logement. On a parlé beaucoup des transports, la nationale qui peut être moins chère que l'autoroute. Parlons plutôt des transports. Est-ce que l'on opte justement plutôt pour des petits séjours pour faire des économies? Parlez bien en face du micro,
2: pardon,
0: s'il vous plaît.
2: Cet été, pardon. Cet été, la tendance, ça reste quand même du court séjour et de la location de logements indépendants. Chose que l'on voit se développer depuis plusieurs années quand même, puisque à une époque avec l'agence on faisait de la conciergerie, donc on avait en gestion plusieurs petits appartements et des appartements plus grands, donc on voyait que c'était surtout les petits appartements les moins chers qui étaient les plus qui avaient un taux d'occupation le plus important. Il y a aussi beaucoup de la tendance aussi, c'est d'aller dans la famille. Dès que la famille est hors région, beaucoup vont chez leur famille pendant une semaine ou deux, histoire de déconnecter avec leur quotidien.
0: Ah, c'est pas mal ça. Si vous faites partie de cette bande-là, vous qui nous écoutez, si de temps en temps vous avez quelqu'un de votre famille qui a un petit coin sympa en France, est-ce que ou ailleurs d'ailleurs, est-ce que vous en profitez justement pour partir en vacances? Ça peut être aussi une manière de témoigner. Quel logement finalement le plus rentable si on devait comparer entre hôtel, logement type Airbnb, gîte? Pour faire des économies entre les trois, qu'est-ce qui finalement revient de moins cher? Est-ce qu'il y en a un vraiment qui sort du lot?
2: Voilà, ce qui va sortir du lot, ça va être le logement indépendant, parce que quand on est en hôtellerie, on a forcément tous les frais annexes de repas.
0: Donc logement pas, indépendant,
2: être location d'appartement, de maison. Voilà, c'est-à-dire que on se gère sur tous les repas. Donc forcément, le budget est beaucoup plus maîtrisé que quand on est en hôtellerie, où on est obligé d'être tributaire des restaurants et des boulangeries par exemple, toutes ces choses-là.
0: Est-ce que ça marche, ces logements indépendants, appartements ou maisons indépendantes en location via des plateformes, sans citer le nom des plateformes, mais bon, je pense qu'on les a à peu près tous en tête. Est-ce que ça marche n'importe où, dans n'importe quel pays?
2: Oui.
0: Ça marche pareil, genre si je vais en Italie demain, si je vais à New York demain, si je vais en Inde demain, à chaque fois c'est les logements indépendants qui gagnent, ou il y a quand même des pays, des destinations où l'hôtel finalement ça peut être assez intéressant? Je pense au Maroc ou au Maghreb, où certains partent une semaine en Tunisie pour 300 euros.
2: Oui, alors ça va. Oui, en effet, ça va dépendre des destinations, tout en sachant qu'il y a des destinations, parce qu'on va rebondir sur New York, où la location de logements indépendants est interdite.
0: Donc, voilà, bon, moi ça c'est clair.
2: Donc si jamais vous le faites, vous risquez de ne pas avoir votre hébergement en arrivant sur New York. Donc c'est forcément de l'hôtellerie là-bas. Et on voit aussi beaucoup de pays en ce moment qui luttent justement contre ce système qui fait de la concurrence à l'hôtellerie. Parce qu'on veut revenir à ce système-là.
0: Est-ce que vous partez toujours en vacances? Quand même en vacances, malgré la vie chère, malgré les prix qui montent dans tous les sens. Et est-ce que vous vous organisez différemment? La question du jour, 02 47 38 10 20, on vous écoute.
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0: Spice Girls et Wannabe avec Issy Touraine. Belle journée.
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0: Vos témoignages ou vos questions en direct à notre conseillère voyage indépendante, Anne-Sophie Lyon. Rêve d'ailleurs voyage à Ballon-Miret. On vous écoute. Annick à Tours qui rejoint la grande famille de Bienvenue chez vous. Annick, bonjour.
3: Bonjour à tous.
0: Quelle question vous avez envie de poser à notre invité ?
3: Moi, je me dis que quand on est en vacances, pourquoi ne pas faire l'économie d'un logement et de ne pas rester chez soi et prévoir des activités que l'on ne fait jamais autour de chez soi. En disant, bon, c'est les vacances, à partir de telle date, plus du tout les mêmes activités qu'avant, plus les mêmes contacts, on fait des randos, on va voir visiter telle chose que l'on ne connaît pas dans un rayon peut-être de 50 à 80 kilomètres, quoi. Sans pour autant, on fera l'économie du logement, de la location et d'une grande partie de l'essence le long du chemin. Sans oublier aussi qu'il est toujours possible d'aller manger dans un petit restaurant, ce que l'on ne fait jamais, que l'on ne fait que pendant les vacances. Vivre comme si on était dans un autre endroit.
0: Bah oui, bah en même temps, c'est vrai que la Touraine, c'est déjà tellement magnifique. Ça vient du monde entier, hein, d'ailleurs. Qu'est-ce que vous en pensez, Anne-Sophie ? Je trouve que c'est un témoignage de bon sens, en fait. Clairement.
4: Oui, de toute façon, en plus, on est dans un département où on est classé patrimoine mondial de l'UNESCO, quand même. Donc, faut pas l'oublier qu'on est riche en découvertes et en expériences sur notre département. On a aussi des possibilités qui sont originales. Alors, il y a des bivouacs, hein, en kayak sur le Cher et sur la Loire qui sont sympathiques. On peut visiter de la sorte. Aller d'un château à l'autre en bivouaquant une nuit sur une île du Cher, donc c'est super sympa. Il y a les recherches de castors dans la forêt de Chinon, il y a pas mal de choses à faire qui sont très originales.
0: Et qui changent complètement ce qu'on fait au quotidien, en fait. Voilà. Hein, en Indre-et-Loire, c'est vrai que moi je me souviens par exemple qu'au début, quand je suis arrivé, j'ai visité plein de châteaux quand je suis arrivé en Touraine, et certains tourangeaux qui étaient là depuis bébé m'avaient dit, ah ben, même moi j'ai pas visité ce château. Donc des fois, même les tourangeaux pure souche, n'ont pas visité Chenonceau, par exemple, depuis 40 ans, quoi.
4: Ouais, comme les Parisiens qui vont pas à la Tour Eiffel.
0: Donc, bon, voilà, c'est juste pour dire ça. Annick, merci pour ce témoignage de bon sens.
3: Oui, ça permet de faire des économies, mais d'avoir quand même de bonnes vacances.
0: Exactement. Annick à Tours, je vous remercie. Et à bientôt. On rencontre Janine Assassé. Bonjour, Janine.
5: Oui, bonjour. Eh bien, moi, j'ai dit, j'habite le Loir-et-Cher, donc pour découvrir les châteaux, et bien, puis faire manger de l'essence et tout ça. Eh bien, chambre d'hôte à Lignières.

0: comme ça, ouais. Deux nuits, trois nuits, comme ça, eh bien, je vois chenonceau, je vois noisé le rideau, je vois sachet, tout un tas de choses, voilà. Et puis cette année, ben, pourquoi pas, eh bien, en mobilhome à 77 ans.
1: Eh ben, franchement, incroyable.
0: C'est moins cher que l'hôtel et c'était parfait.
1: Ouais, c'est vrai, les mobilhomes, on y pense un petit peu moins qu'avant. Ben. Anne-Sophie Lyon, qu'en pensez-vous? Petit séjour en mobilhome, allez hop.
2: Ah bah oui. Rien à dire. Non, on y pense toujours autant parce que c'est toujours très complet les mobilhomes. C'est réservé très tôt dans l'année et certains réservent même dès qu'ils quittent leur mobilhome pour l'année suivante.
1: Mobilhome, ça fait penser aux caravanes aussi.
2: Ouais.
1: À une époque, il y avait énormément de monde qui avait des caravanes. Ça se fait moins, non?
2: Ça, alors parce que maintenant c'est le camping-car qui remplace.
1: C'est ça, c'est le camping-car qui a remplacé. Hein.
2: Avec toutes les aires de camping-car qui sont aménagées en France, donc le camping-car s'est démocratisé et a remplacé la caravane.
1: D'accord. Donc vous avez réservé votre mobilhome, c'est bon, Janine, c'est ça?
0: C'est à 77 ans.
1: On est trop contents pour vous.
0: Bonne literie, tout est impeccable.
1: Bon, voilà. Nickel. Merci, Janine. Ça c'est d'avoir appelé ce matin. Merci à vous. Janine, juste une phrase pour vous présenter. Donc Anne-Sophie Lyon, depuis tout à l'heure, je cite un rêve d'ailleurs, voyage à Ballon-Miré, mais en gros, vous organisez des voyages pour les Tourangeaux dans le monde entier, en Europe, selon leurs envies.
2: Exactement, moi je pars des envies du voyageur et on construit sur mesure tout leur voyage.
1: D'accord.
2: Donc quand je parle
1: vous déplacez chez eux.
2: Non, c'est eux qui viennent
1: c'est
2: à
1: eux qui viennent chez vous.
2: Oui,
1: vous avez une agence.
2: J'ai une agence physique à Ballon.
1: Donc
2: 20 rue du Général Leclerc à Ballon, sur la place de la Poste, et c'est sur rendez-vous pour pouvoir justement accorder le temps nécessaire à chaque voyageur.
1: Site internet?
2: Oui, www.rêvedailleursvoyage.fr.
1: Voilà, Anne-Sophie Lyon, notre invitée, experte voyage. Voilà, elle est chez nous, elle a choisi Citroën pour justement vous guider. Merci d'être venue ce matin, Anne-Sophie. Kenji Girac et Vianney, et c'est le feu maintenant avec Citroën. La última vez, Loquilla, vamos.

0: Kenji Girac et Vianney, c'était le feu.
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0: Tous les jours des conseils pour vos animaux de compagnie. Pourquoi on appelle ça un animal domestique et ce que ça implique. Pierre Fabin avec nous, au-delà de la gamelle, qu'est-ce qui définit ce statut particulier?
3: Alors le mot domestique vient du latin domus, la maison. Et contrairement à un loup ou à un tigre, le chien ou le chat a littéralement été façonné par l'homme depuis des milliers d'années pour vivre à nos côtés. La différence majeure, c'est qu'aujourd'hui, sa survie dépend à 100% de nous. Si vous le relâchez, un bulldog français ou un chat persan au milieu d'une forêt, il sera incapable de chasser pour se nourrir ou de survivre au froid. En l'adoptant, vous devenez son seul fournisseur d'eau, de nourriture et de sécurité. Ce lien de dépendance totale n'est pas seulement affectif, il crée une responsabilité très concrète et des devoirs strictement encadrés.
0: Justement, sur ce plan juridique et légal, quand on décide d'adopter un animal, quelles sont nos obligations incontournables au quotidien ?
3: Alors aujourd'hui, l'animal est reconnu par la loi comme un être vivant doué de sensibilité. Ce n'est plus un simple meuble. Donc vous avez l'obligation absolue de survenir à ses besoins vitaux. Laisser un chien attaché en permanence à une chaîne courte dans le jardin en plein soleil, sans abri ni eau fraîche, c'est aujourd'hui de la maltraitance passible de peine de prison. L'autre grande obligation légale, c'est l'identification. Pucer son chien ou son chat est obligatoire, c'est sa carte d'identité. Et attention aux conséquences financières, si votre portail est mal fermé, que votre chien s'échappe et provoque un grave accident, de la route par exemple, en traversant, c'est vous le propriétaire qui êtes juridiquement et entièrement responsable des dégâts.
0: Au-delà de la loi, de la gamelle, de la puce électronique, qui exige vraiment ce statut domestique pour qu'il soit équilibré à la maison?
3: Et ben, le pire piège, c'est de les traiter comme des petits humains. Avoir un animal domestique, c'est respecter les besoins profonds de son espèce. Par exemple, pour un chien, avoir un jardin immense, ça ne suffit pas. Il a un besoin vital de sortir de chez lui chaque jour pour renifler de nouvelles odeurs. Le vrai contrat, c'est de changer vos habitudes pour lui offrir une belle vie.
0: Faut-il tondre son animal l'été? C'est la question que l'on va vous poser demain, docteur Pierre Fabin, et puis d'autres conseils comme ça à retrouver sur ici.fr, l'application ici. Et demain à partir de 9h, une autre thématique aujourd'hui, c'était le voyage. Demain, on parlera de la natation, apprendre à nager. Est-ce que vous, ça fait longtemps que vous avez appris à nager? Comment vous avez appris à nager? On invitera un maître nageur entre 9h et 10h dans Bienvenue chez vous.
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0: Coach sportif Nordinatab fait un tour de France entre Lille et Nice. Il part aujourd'hui de Châtillon-sur-Indre et il va aller vers Châteauroux. Il est parti de Tours lundi, Tours-Châteauroux, son périple que l'on suit tous les jours à 10h35. On le rejoint tout à l'heure donc dans Bienvenue chez vous, ça sera le coup de cœur du jour avec Nordinatab. Vous écoutez ici Touraine, il est 10h. L'info d'ici Philippe Père.
10: Une jeune femme blessée dans un accident ce matin sur l'A28 dans le sens Rouen-Tours. L'accident s'est produit vers 9h10 au niveau de Saint-Antoine-du-Rocher. Elle a été conduite au CHU Trousseau. Un Tourangeau condamné hier pour une double évasion par le tribunal judiciaire de Tours à 12 mois de prison ferme à plus de 6000 euros d'amende. Cet homme de 32 ans n'avait pas respecté sa peine de semi-liberté fin mars et une fois interpellé, il a tenté de s'enfuir à nouveau. Il a aussi été condamné pour rébellion et menace de mort contre des policiers. Si vous ou vos proches cherchez du travail en ce moment, à vos CV avec le Forum de l'emploi de la ville de Tours toute la journée au Vinci, c'est le jour pour mettre toutes les chances de votre côté. Des dizaines de secteurs sont représentés avec pas moins de 2000 emplois à la clé. Les nouveaux élus en formation ce soir à Azay-le-Rideau. Les maires sont conviés au rendez-vous des territoires, des ateliers pour leur expliquer comment gérer les différentes compétences de leur mandat. J-7 avant le début de la Coupe du Monde de foot aux États-Unis, mais jour J pour le début des matchs de préparation des Bleus avant leur décollage. La France affronte ce soir la Côte d'Ivoire à Nantes. Coup d'envoi de la rencontre à 21h10. L'UFT a franchi un cap important hier. Le gendarme financier du foot français, la DNCG, a validé le budget de la première saison du club Tourangeau. Et puis un défilé de mode pas comme les autres ce soir à Tours. Des étudiantes de l'école de commerce ESG vous proposent de venir les voir défiler pour 10 euros. Et les profits seront intégralement reversés à l'association France Victimes 37, association qui vient en aide aux femmes victimes de violences conjugales.
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0: La météo pour aujourd'hui, c'est un temps couvert et même de la pluie.
11: Ouais, c'est pluvieux ce matin, ça sera peut-être plus dégagé cet après-midi, c'est ce que nous dit Météo France, des éclaircies à prévoir à partir de la mi-journée, des températures par contre en dessous des 20 degrés cette semaine, hein, vous l'avez remarqué, entre 18 et 20 degrés, 18 à Sainte-Maure cet après-midi, à Loche, à Trésor jusqu'à 19 au plus chaud pour la température d'Amboise, pour le nord de la Touraine aussi à Neuilly-Pompierre et à Château-la-Vallière. Et puis concernant les prochains jours, toujours un temps assez mitigé ou en tout cas très nuageux demain, c'est vraiment samedi après-midi finalement qui semble être un bon moment que l'on devrait passer, et même dimanche c'est voilé mais c'est quand même agréable. Donc ce week-end, retour d'un temps finalement plus agréable dans notre département. Merci à vous Philippe.
0: Merci Père, Clément, et à demain.
11: Demain matin à partir de 6h.
0: À partir de 6h.
11: En forme.
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1: C'était Marc Lavoine, et ben vous allez peut-être pouvoir vivre une begin aujourd'hui avec Nordinatab.
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1: Nordinatab, c'est notre coach sportif pour notre radio Ici Touraine, et il vous propose son Tour de France entre Lille. Il est parti de Lille il y a déjà un petit moment jusqu'à Nice. En fin d'année, il fait tout à pied, donc à chaque fois, c'est des parcours comme ça sur une semaine où il traverse notre beau pays. Et cette semaine, il est en Indre-et-Loire, il est parti de Tours, direction Châteauroux. Ça s'arrête donc demain, et grâce à vous, Nordinatab gagne à chaque fois 5 km. En gros, il faut le rejoindre, il a une jauge, et dès que vous le rejoignez, ben, lui, ça lui permet de remplir sa jauge de kilomètres et de faire 5 km de plus à chaque fois. Il va tout nous expliquer tout à l'heure. L'opération s'appelle Viens en bouge. Aujourd'hui, il part de Châtillon-sur-Indre. On va découvrir justement sa destination du jour. Ça sera à 10h35 dans la suite de Bienvenue chez vous. On lui passera un coup de téléphone pour savoir comment ça se passe et quelle rencontre il a fait depuis ce matin. On a hâte d'en savoir plus. Et puis des bons plans aussi tous les matins dans Bienvenue chez vous. On va donner nos vieux téléphones qui traînent dans le tiroir pour la collecte solidaire avec plein de points de collecte en Indre-et-Loire. Toutes les infos, donc je donne mon téléphone.fr et la bonne adresse à découvrir justement sur cette collecte juste après Pascal Obispo et Francis Cabrel. Il faudrait que pleuve la main.

0: faudrait que pleuve l'amour, la musique ici Touraine.
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0: Alain Joly, bonjour.
3: Bonjour Clément Cousin, bonjour à tous.
0: Ce matin, on redonne une seconde vie à nos anciens téléphones portables, c'est la bonne adresse du jour.
3: Mais complètement, parce que depuis 6 ans, Tours Métropole Val-de-Loire participe à la collecte nationale de téléphones portables usagés organisée par l'éco-organisme Écosystème. L'objectif, bien, c'est de favoriser leur recyclage ou leur réparation via des associations d'insertion et ces appareils sont ensuite bien redistribués à des personnes en difficulté afin de lutter contre la fracture numérique.
0: Donc, il y a quand même plus de 46 millions de téléphones inutilisés au fond de nos tiroirs chez nous en France.
3: Non mais complètement, le chiffre est totalement fou. Alors il ne faut plus attendre. Je vous invite maintenant à vider le fond de vos tiroirs pour participer à cette grande collecte solidaire qui va durer jusqu'au 20 juillet, qui commence demain, vendredi. Tous les téléphones sont acceptés, hein, qu'ils soient cassés, obsolètes, récents ou encore en état de fonctionnement. Avant toute valorisation, bien les données personnelles seront entièrement effacés pour garantir votre sécurité. Pour qu'il n'y ait aucune fuite de données, les appareils seront ensuite reconditionnés ou recyclés par Écosystème qui s'engage à les remettre à son partenaire, les ateliers du bocage qui fait partie du mouvement Emmaüs. Cette démarche, je le disais, elle permet de donner une seconde vie aux équipements tout en soutenant des actions solidaires d'insertion.
0: C'est où exactement ?
3: Eh bien écoutez, il y a 42 points de collecte ici en Touraine, vous avez raison de poser la question, vous allez les retrouver sur le site de Tours Métropole et si vous ne pouvez pas vous déplacer, si vous n'avez pas envie de vous déplacer, vous pouvez envoyer gratuitement votre téléphone en suivant toutes les infos sur le site jedonnemontelephone.fr. Vous l'emballez correctement, vous le mettez dans votre boîte aux lettres et au moment du passage du facteur, eh bien le facteur reprendra ce téléphone pour l'envoyer au centre indiqué sur le site jedonnemontelephone.fr.
0: téléphone.fr. Vous me donnez votre téléphone là ?
3: Oui,
0: c'est ça l'idée.
3: Je peux vous le donner.
0: Là, mais celui que vous avez marqué.
3: Je serais malheureux si je vous donnais mon téléphone.
0: Il est pourri le mien. Donnez-moi votre téléphone. Je vous raquette en direct. Moi, je suis comme ça. Là, joli. Bon, tous les jours, vous êtes avec nous dans la bonne adresse. Donc, oui. Ça, c'est des bons plans sur ici Touraine dans Bienvenue chez vous. Et le soir, 17h-19h, oui. Là, c'est un tout autre rôle. Là aussi, il y a des bonnes adresses d'ailleurs.
3: Mais complètement, il y a des bons plans, il y a des bonnes adresses. Il y a des artistes aussi à découvrir avec une artiste tourangelle qui s'appelle Ineige avec un projet totalement fou. Ce sera le 11 juillet prochain à Terre du Son. On en parle tout à l'heure, c'est à 17h40. C'est avec votre radio, ici Touraine, et puis du premier festival photo Absuria sur la photo surréaliste qui s'expose à Tours et dans les rues de Tours. On en parle aussi tout à l'heure à 17h30.
0: À ce soir.
3: À tout à l'heure.

0: 5 et la musique ici Touraine, This Love dans Bienvenue chez vous. On va rejoindre Nordinata à 10h35 en direct depuis l'opération Viens en Bouge. Donc il va à Châteauroux, il arrivera d'ailleurs demain en marche avec vous. D'ailleurs il gagne des kilomètres grâce à vous chaque jour. Donc c'est à suivre dans Bienvenue chez vous, tout comme les deux places de cinéma à gagner. Ça sera à 10h40.
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0: Véronique Sanson et Vancouver avec ICI Touraine.

0: Vancouver. Véronique Sanson avec Ici Touraine.
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0: Notre Philippe Etchebest de la brioche est arrivé.
3: Rien que ça.
0: Carole Loridan, pour les astuces de Carole avec nous dans Bienvenue chez vous. Bonjour Carole.
3: Bonjour Clément.
0: Donc tous les jours des conseils pour notre vie au quotidien. Et ce livre, 365 trucs et astuces pour tous les jours à découvrir en kiosque dès maintenant. Donc aujourd'hui, vous nous donnez quelques astuces pour cuisiner des brioches, Carole.
3: Oui, peut-être que certains auditeurs, comme moi, se sont mis pendant le confinement de 2020 à faire leur pain ou leur brioche. Et ont continué.
0: Oui, parce qu'il y en a plein qui se sont arrêtés.
3: C'est ça. Mais c'est vrai que maintenant, avec l'essor des robots de cuisine, c'est presque à la portée de tous. Donc on tente. Et puis voici quelques astuces pour bien les réussir.
0: Bon, allez, on commence par la première déjà.
3: Oui, il est primordial de bien choisir sa farine. La farine T45 sera l'idéal pour les brioches.
0: Deuxième astuce.
3: On donne toute son importance au pétrissage. Et on intègre le beurre au fur et à mesure par petites quantités.
0: Et la levure, on utilise celle du boulanger ?
3: Ah oui, c'est mieux. Vous pouvez effectivement la demander à votre boulanger ou la trouver en supermarché. Petite astuce, la levure boulangère se congèle très bien. Vous pouvez donc préparer des petits sachets d'avance avec juste la quantité nécessaire pour votre prochaine brioche. Et on ne dépasse pas les dates de péremption, sinon ça ne marche pas. Un autre truc, on ne met pas la levure au contact du sel ou du lait chaud, sinon même problème. Ça ne lève pas.
0: Et pour la lever, justement, ce qu'on appelle aussi le temps de pousse, qu'est-ce que c'est ?
3: Il est essentiel que ce soit dans un endroit chaud et à l'abri des courants d'air. Une mezzanine, une véranda, une chambre, avec un torchon qui recouvre votre saladier. Et pour la deuxième pousse, cela peut être dans le four, mais fermé et éteint.
0: Concernant le four, justement, pour la cuisson ?
3: Une astuce, on évite la chaleur tournante. Et on ne la fait pas trop cuire, cette brioche, sinon elle sera bien trop sèche.
0: Allez, un dernier conseil.
3: Oui, même si vous êtes devenu un spécialiste de la brioche, n'oubliez pas d'aller rendre visite à nos boulangers-pâtissiers tourangeaux, qui sont, eux, des professionnels. Dois-je avouer que, comme beaucoup de tourangeaux, j'ai un vrai coup de cœur pour les brioches du magasin en face de la gare.
0: Je crois que vous n'êtes pas la seule, effectivement. On fera pas de publicité, c'est bon, vous en avez déjà fait assez. Merci Carole pour toutes ces astuces comme tous les jours. Et puis aussi, partagez vos astuces sur ce mail. Ici touraine@radiofrance.com. À demain, avec une brioche.
3: Ah, peut-être.
0: Il est 10h26, vous écoutez votre radio. Ici Touraine, Châtillon-sur-Indre, Le Tranger, Paluau-sur-Indre, Saint-Genoux, Buzoncet. Il va passer par tous ces villages, Nordinatab, notre coach sportif Ici Touraine, en balade en région Centre-Val-de-Loire pour son opération Viens en Bouge. Donc si vous êtes dans le coin, donc là on est plutôt sur le secteur de l'Indre que d'Indre-et-Loire. Hein. Si vous pouvez le rejoindre, essayez, ça peut être très sympa. Et en plus, vous l'aidez à gagner 5 km. On va le retrouver dans 10 minutes, on va lui poser plein de questions à Nordinatab après ce titre On the Beach.

0: Fan de Beach, c'était Chris Rea, vous écoutez Ici Touraine.
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0: Tous les jours 9h30, 10h30, des infos pratiques, des idées de sortie. Don de sang à vous vrai. La prochaine collecte de Don de sang aura lieu le vendredi 5 juin de 15h à 19h à la salle Lila. Donner son sang, c'est un peu offrir de son temps justement pour venir en aide à celles et ceux qui en ont besoin. Chaque don est précieux pour sauver des vies. 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
0: Dans 10 minutes, tout pile, vous tentez de gagner 2 places pour le cinéma Pâté Tourneur. Yann Meraki nous rejoint pour son histoire ciné. Et avant ça, on rejoint Nordinatab, notre coach sportif, en balade, en rando dans notre région, juste après Cookie Dingler.

0: Kidding, leur femme libérée. Bah, je crois que lui aussi, justement, il est bien accompagné de femmes libérées ce matin. C'est Nordine à table avec nous.
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0: Un tour de France, de Lille jusqu'à Nice, ça se terminera en décembre. Nordine à table, notre coach sportif ici Touraine, et son opération vient en bouge pour faire de belles rencontres à travers le territoire. Et cette semaine, on le suit tous les jours à 10h35 dans le coup de cœur, Nordine, dans son périple justement. Nordine, bonjour.
3: Bonjour Clément.
0: Je disais, bien accompagné de femmes libérées, je pense que je ne suis pas dans le mauvais sens.
3: Ben oui, ce matin, j'ai la chance de croiser sur le chemin Camille, Oumi, Estelle, et honnêtement elles vont d'un bon pas, hein. Donc là j'essaie de les suivre, mais c'est dur.
0: On continue donc avec vous le périple aujourd'hui. Donc vous êtes parti ce matin depuis 8h ce matin de Châtillon-sur-Indre jusqu'à Buzançais, c'est ça la fin de l'étape du jour?
3: Exactement, je suis parti ce matin donc de Châtillon-sur-Indre, et là, là je viens de passer le trajet. Après il y aura Palluau-sur-Indre, Saint-Genoux pour arriver à Buzançais.
0: Donc, est-ce que vous pouvez nous parler de, et puis peut-être les faire parler, ces femmes qui sont juste à côté
3: Camille.
0: De vous.
3: Je vous passe Camille, ne bougez pas.
4: Bonjour.
0: Camille, bonjour. Vous êtes en direct à la radio sur ICI Touraine. Donc, comment ça s'est passé cette rencontre avec Nordine à table?
4: Eh bien, ça s'est super bien passé. En fait, on était en train de marcher entre amis. Et puis, on a rencontré Nordine qui nous a expliqué son projet. Et on a trouvé que c'était incroyable. Donc, on s'est dit, pourquoi pas faire un petit bout de chemin avec lui.
0: D'accord. Donc, vous, c'était quoi l'objectif de la rando du jour? Et qu'est-ce que vous allez faire avec Nordine en termes de route?
4: Nous, en fait, on faisait juste une petite balade comme ça, sans prétention.
0: Ouais.
4: Et puis, on ne sait pas encore jusqu'où le chemin va nous mener. Pour l'instant, on a des très bonnes discussions.
0: Pour l'instant,
4: on continue de marcher.
0: Nordine, voilà. J'ai une petite question à poser à Nordine, Camille.
4: Oui, je vous
0: si vous pouvez me passer Nordine à table, notre coach. Donc,
3: oui. Vous
0: me disiez hors antenne, Nordine, que vous faites à chaque fois de belles rencontres. C'est vraiment très émouvant. Et hier, justement, au hasard de votre balade, vous en avez fait une très belle hier après-midi.
3: Exactement, avec Raphaël. Alors faut imaginer que je suis dans un endroit perdu, un petit chemin, et là je vois une personne qui arrive face à moi avec des bâtons, des béquilles, alors il a dû se dire mais qu'est-ce qu'il fait là, et moi aussi, et au final on a sympathisé. Et improbable, c'est-à-dire que Raphaël, il est parti du Puy-en-Velay et il va au Mont-Saint-Michel, et moi sur mon chemin direction Nice. Donc j'ai rebroussé chemin pour pouvoir gagner des kilomètres, et j'ai marché un petit bout avec Raphaël, et ce qui est vraiment humain et plein de sensibilité, c'est que Raphaël, forcément il a eu un accident, alors forcément non, mais en tout cas il avait envie d'un chemin, de parcourir un chemin intérieur, et il s'est lancé ce défi avec ses bâtons à son rythme. Et ce que j'aime, c'est que il m'a dit à un moment, mais tu sais Nordine, souvent on me propose de pouvoir m'avancer en voiture, et il a eu des mots forts, parce qu'il m'a expliqué que lui, ce qu'il veut, c'est ralentir dans sa vie, pouvoir prendre le temps de rencontrer, de sympathiser, de savourer chaque instant.
0: Est-ce que ces rencontres, Nordine, pour ceux qui aimeraient justement les retrouver, vous les partagez aussi de d'autres manières ensuite, sur les réseaux sociaux, en vidéo par exemple?
3: Exactement, alors de temps en temps je mets des petites pastilles sur mes réseaux sociaux, et il y en aura une belle ce soir, étant donné qu'hier, en partant de Loche, figurez-vous, j'ai gagné des kilomètres sur le marché, et je me suis retrouvé avec la charcutière à vendre son canard, son blanc de poulet, tout ça, et je vous assure, elles vaut son pesant d'or.
0: J'adore. Nordine à table, donc je le rappelle aussi, si vous êtes dans ce secteur, peut-être entre Châtillon-sur-Indre et Buzançais, sait-on jamais, à chaque fois que vous rejoignez Nordine, même pour quelques petits mètres, hop, vous lui faites gagner 5 km, et grâce à vous, finalement il va rejoindre Lille, c'est déjà fait. Nice, Nordine à table. Donc l'opération vient en bouge, et Nordine à table à retrouver sur les réseaux sociaux, Instagram notamment. Merci beaucoup Nordine.
3: Merci Clément, bonne journée.
0: Bonne journée, on vous retrouve demain même heure pour refaire ce point, ce check avec vous sur ce beau périple.
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0: Merci.
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0: Tous les jours, vous gagnez deux places pour le cinéma Pâté Tournant avec une histoire qui va avec, une histoire de cinéma. Yann Merhaki avec nous tous les matins dans Bienvenue chez vous, une anecdote de ciné. Aujourd'hui, on s'intéresse à l'intelligence artificielle en tant que personnage dans les films.
8: Au cinéma, l'intelligence artificielle a deux options. Soit elle veut sauver l'humanité, soit nous éliminer avant le générique de fin. Je vous raconte vite fait. De 2001, l'Odyssée de l'espace à Terminator, l'IA commence toujours poliment et finit par dire que l'humain est un bug qu'il faut supprimer. Dans Matrix, l'IA ne se contente pas de dominer le monde, elle nous plonge en pilote automatique dans une simulation. Dans iRobot, les robots veulent notre bien, peut-être même un peu trop. En tout cas, dans ce genre de film, l'IA c'est tout, nos pensées, nos peurs, notre playlist Spotify, sauf visiblement répondre à une question simple sans devenir menaçante. Et puis, il y a l'autre version de l'IA, l'IA sensible, comme dans Her avec Joaquin Phoenix, ou Wall-E, elle tombe amoureuse, elle doute, elle souffre. Et puis il y a aussi les IA du quotidien version outil dans Minority Report, où la technologie prédit vos crimes avant même que vous en ayez eu l'idée. Pratique mais légèrement flippant, ou Blade Runner, où les androïdes cherchent juste à vivre plus longtemps, pendant que nous, on cherche encore le sens du film. Bref, l'IA, elle est soit notre pire cauchemar, soit notre miroir, et elle pose toujours la même question. Qu'est-ce qui fait de nous, des humains ? Apparemment, ce serait notre capacité à faire de mauvais choix. Allez, couper.
0: Des bons choix aussi de temps en temps quand même, Yann Merhaki. Vous jouez avec nous, deux places pour le cinéma Pâté Tournant. En plus, franchement, vous n'avez rien à perdre. Donc, quand vous jouez avec nous, essayez de répondre à cette question, justement, en lien avec le monde des robots et l'intelligence artificielle. Dans Terminator, comment s'appelle la femme recherchée par le Terminator ? Est-ce Sylvia Connor, Sarah Connor ou Céline Connor ? Sylvia Connor, Sarah Connor, Céline Connor, l'une des trois réponses est bonne et vous amène quand même à gagner deux places pour le cinéma Pâté Tournant. Et ça, c'est quand même un très beau cadeau ici, Touraine. On joue ensemble maintenant. Louane vous attend à l'accueil et on joue après le Lion Messi.

0: C'est Louis La Young, c'est Messi sur votre radio locale.
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0: Je crois que c'est le premier film que j'ai vu ado qui m'a fait vraiment peur en plus, Terminator. On joue ensemble tous les jours pour vous offrir de place pour le pâté tour nord. Et grâce à cette question, vous repartez donc avec ce beau cadeau. Et on joue maintenant avec Julien à Tours. Bonjour Julien.
3: Bonjour.
0: Bon, Louane n'est pas certaine, ma chargée d'accueil de ce matin, mais il paraît que c'est la première fois que vous jouez avec nous.
3: Oui, c'est ça.
0: Waouh. Alors, j'ai plein de questions à vous poser. Est-ce que vous écoutez notre radio depuis longtemps?
3: Ah bah oui, au travail.
0: Ok. Vous faites quoi dans la vie?
3: Je suis employé d'immeuble.
0: En?
3: Employé d'immeuble.
0: Employé d'immeuble, ok. Donc vous écoutez la radio au travail et vous êtes dit, allez, aujourd'hui j'ai envie de tenter. Pourquoi aujourd'hui? Qu'est-ce qui s'est passé aujourd'hui là?
3: Ah bah je voulais me lancer dans le jeu à deux balles, et puis comme il y a ça avant,
0: bah
3: j'ai dit, je
0: tente
3: ma chance.
0: Ah ouais, d'accord, ouais. Trop pressé, le jeu à deux balles, c'est dans trop longtemps, vous aviez envie de prendre les devants, quoi.
3: Voilà, c'est ça.
0: Bon, on joue, Julien, bon, pour la première fois, bah, bienvenue en tout cas, sur notre radio locale. Et donc cette question, dont dans Terminator, comment s'appelle la femme recherchée par le Terminator? Sylvia Connor, Sarah Connor ou Céline Connor?
3: Sarah Connor.
0: Yes, c'est bien Sarah Connor. Vous vous souvenez à un moment donné quand le Terminator, comment le Terminator il dit au revoir, hein? Vous en souvenez de ça, Julien?
3: Non, ça fait longtemps que je l'ai pas.
0: Je crois qu'il dit hasta la vista, baby.
3: Oui,
0: il me semble que c'est ça. Voilà. Bon, et ben en tout cas, Julien, elles sont pour vous ces places pour le pâté tournant. Vous savez un peu ce que vous avez envie de voir, ce que vous aimez en général au ciné? Pas vraiment.
3: Oh ben, je verrai bien ce qui va se passer à ce moment-là.
0: Ouais, bah vous regarderez ça en tout cas. Il y a encore le biopic de Michael qui cartonne, mais il y a plein d'autres films qui sont à l'affiche. Merci Julien. Et j'espère que vous reviendrez. Alors il y aura une deuxième, une troisième, etc.
3: Ah avec plaisir.
0: Ah voilà, super. À bientôt Julien et merci de rejoindre la grande famille ici Touraine. Le retour des écouteurs filaires. Ça c'est une tendance que l'on va décrypter dans un instant, dans 3 minutes, avec Muriel Jordan. Après Daniel Balavoine.

0: Daniel Balavoine et le chanteur avec Ici Touraine. Ça, ça met de bonne humeur.
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0: Est-ce qui met encore plus de bonne humeur, je sais pas vous, mais c'est de se rappeler de bons moments, de la nostalgie par exemple des années 90, 80, même peut-être encore plus loin. Moi je sais que par exemple j'ai un super souvenir de quand j'étais ado et que j'étais dans le car, que j'écoutais la musique avec des écouteurs filaires. Bah justement, on va en parler de ce matin parce que c'est une tendance en fait avec Muriel Jordan qui décrypte le monde tous les jours. Muriel, les écouteurs filaires reviennent à la mode.
3: Oui, vous avez vu toutes ces stars qui s'affichent avec des écouteurs filaires alors que les écouteurs sans fil étaient devenus la norme. Si t'avais pas de AirPods, t'étais un Cro-Magnon, t'avais raté ta vie. Ou tu ne comprenais pas la modernité. Aujourd'hui, on en revient un peu de tout ça et des dizaines de milliers d'internautes glorifient le filaire. Encore une preuve qu'un objet, ça s'en va
4: et ça revient.
3: Oups, désolé, chaque fois que je prononce ce terme, Clo-Clo se réveille. Donc ça s'en va
4: et ça revient.
3: Couché, Claude. Pardon. Donc, parmi les nouveaux amoureux du filaire, les jeunes, beaucoup. Mais pourquoi ce revirement? Bah parce qu'ils se rendent compte des limites des écouteurs sans fil. Leur batterie s'use avec le temps, on peut difficilement les réparer, difficilement les recycler. Il faut des métaux rares pour les fabriquer, sans compter qu'il faut régulièrement les recharger aussi. Hein. Tout un tas de raisons qui poussent ces internautes à dire que les écouteurs filaires, c'est génial.
5: Je me suis acheté des écouteurs avec fil. Je suis la plus heureuse du monde parce que maintenant, quand je serai dans les transports et que j'aurai plus de batterie, ben en fait, j'aurai toujours mes écouteurs avec fil qui me serviront.
6: Moi, ça fait un moment que j'ai arrêté les AirPods.
7: Ça, monsieur, c'est le pic de la technologie, c'est exceptionnel. Je dois pas les charger. Quand ils tombent par terre, ben ils tombent par terre, ils sont là devant moi. De plus, combien de fois ça a sauvé mon téléphone? Mon téléphone se jette, il suicide, boum, rattrapé par le fil, soit l'élastique. C'est exceptionnel.
3: Vous voyez, encore une preuve que malgré l'appel du marketing et de la tendance, on ne veut pas perdre le fil avec la sobriété.
0: Muriel, les écouteurs filaires plaisent de plus en plus aux oreilles. Et ça s'explique aussi par une peur des ondes et du piratage.
3: Et oui, peur des ondes parce que les casques sans fil fonctionnent par rayonnement et radiofréquence tout près du cerveau. Il est donc légitime de nous interroger sur les effets sur la santé, même si les scientifiques indiquent que les niveaux de radiation sont très en dessous des seuils de dangerosité. Sans parler de l'impact sur notre audition, à cause de ces radiofréquences justement. Et ensuite, la technologie sans fil est sujette au piratage. Des hackers peuvent écouter vos conversations. Bon, ça, je vais vous avouer que ça me fait moins flipper. Si les pirates veulent m'entendre demander à mon mari d'acheter le pain ou me plaindre du ménage qui n'a pas été fait dans l'appart, ben libre à eux, hein. Mais quand même, c'est embêtant. Mais filaire ou pas, le casque audio présente quand même parfois quelques dangers. En témoigne cette étude européenne qui a examiné 81 modèles de casque audio, une étude évoquée par le média belge RTBF.
8: Globalement, on retrouve du bisphénol dans tous les modèles. Le bisphénol, c'est un perturbateur endocrinien. Ça veut dire, en gros, que ça peut foutre le bordel dans tes hormones. Heureusement, dans certains modèles, la quantité est trop faible pour que ça puisse avoir un réel impact sur ta santé. L'étude démontre aussi la présence d'autres substances dangereuses en quantité plus ou moins élevée en fonction des modèles.
3: Donc, si vous comptez en acheter, bah, privilégiez quand même les modèles les moins toxiques. Bref, les écouteurs filaires sont en train de redevenir branchés.
0: Merci Muriel, et à demain pour de nouvelles tendances.
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0: 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Dans 4 minutes, vous allez découvrir le cadeau à gagner entre 11h et midi avec Victoire Jacquet, le jeu à deux balles qui arrive dans un instant après Julien Doré et Le Lac.

0: Julien Doré de Lac. Julien Doré qui sera d'ailleurs dans quelques semaines au Festival Terre du Son.
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0: Je suis désolé, j'ai pas de place à vous offrir pour Terre du Son, mais plutôt des places pour Family Park à Sorigny, ce qui est très bien aussi.
2: Victoire Chacquet,
0: bonjour.
2: Bonjour.
0: Une autre
2: Clément.
0: Manière de s'amuser, des sensations fortes et en plus pour toute la famille. Là.
2: Ah bah complètement. Là vous y allez parce que c'est deux passes annuelles qui vous attendent pour Family Park et on rajoute à ça deux entrées si des personnes viennent vous visiter. Je vous raconte juste une mini histoire. Une fois j'étais dans un parc d'attractions, j'ai fait des chaises volantes comme il y en a à Family Park et bah j'ai perdu ma chaussure. Voilà, je sais pas. Donc je lance un appel aujourd'hui et si vous allez à Family Park, vous mettez des scratchs. 02 47 38 10 20, vous en profitez aujourd'hui, sinon vous finissez qu'avec une seule chaussure pour tout le parc.
0: Comme
2: histoire vécue. Merci d'être avec nous et à demain
0: Victoire,
2: Clément.
0: Belle journée.
2: Vous écoutez votre radio locale, c'est ici Touraine, il est 11h. Les infos à 11h avec vous, Virginie Vandeville, bonjour.
3: Bonjour Victoire, bonjour à tous. Attention si vous circulez sur la 28 dans le sens Le Montour au niveau de Saint-Antoine-du-Rocher. Le trafic est actuellement perturbé. Vous ne circulez que sur une voie. Ça fait suite à cet accident ce matin aux alentours de 8h50. Une automobiliste a perdu le contrôle de son véhicule avant de percuter la glissière de sécurité. Puis le terre-plein central. Elle a fini sa course par un tonneau. La conductrice, une femme, a été légèrement blessé et transporté au CHRU Trousseau. Les détails sont sur ici.fr. Un Tourangeau condamné hier pour une double évasion à 12 mois de prison par le tribunal de Tours. Il a également écopé de 6 000 euros d'amende. Cet homme de 32 ans n'avait pas respecté sa peine de semi-liberté fin mars. Une fois interpellé, il a tenté de s'enfuir à nouveau, cette fois du commissariat. Il a aussi été condamné pour rébellion et menace de mort contre les policiers. J-7 avant le début de la Coupe du Monde de foot aux États-Unis, mais il faudra attendre le 16 pour que les Bleus rentrent en scène face au Sénégal. Avant ça, ce soir, c'est le début des matchs de préparation. La France affronte la Côte d'Ivoire à Nantes. Le coup d'envoi, c'est à 21h10. L'UFT a franchi un cap important hier. Le gendarme financier du foot français, la DNCG, a validé le budget de la première saison du club Tourangeau. Un défilé de mode pas comme les autres ce soir à Tours. Des étudiantes de l'école de commerce ESG vous proposent de venir les voir défiler pour 10 euros et les profits seront intégralement reversés à l'association France Victime 37 qui vient en aide aux femmes victimes de violences conjugales. Et puis l'artiste franco-iranienne Marjane Satrapi, autrice de Persepolis, est décédée à l'âge de 56 ans. Marjane Satrapi est morte de tristesse un peu plus d'un an après le décès de Mathias Ripa, son mari, et l'amour de sa vie, font savoir ses proches dans un communiqué.
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3: Du gris et de la pluie au programme aujourd'hui.
2: Exactement, comme le chat à la maison.
3: Ouais, c'est vrai.
2: Il sort, il rentre,
3: il rentre. Bah reste ou part, mais choisis la pluie parce que bon, en attendant, elle est là un petit peu toute la journée, comme ça, par intermittence.
2: Lui, il est toujours présent, ce vent. Aujourd'hui, ça souffle sacrément. 55 km/h attendu sur tout le territoire aujourd'hui. Un pic même à 70 km/h sur Richelieu dans l'après-midi. Les températures sont semblables à hier, vous comptez 19 degrés à Château-Renaud et à Montrichard, 20 degrés à Tours, à Cormery et à Loche, 21 cet après-midi à Chinon et à Bourgueil.
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2: 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Ouais les enfants, on joue avec les parents, là, tout de suite, au standard, c'est Loane qui vous attend. Bonne chance.

0: David Bowie, China Girl, composé par Iggy Pop. On était en 1983.
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0: On profite de Family Park toute l'année grâce à votre radio Ici Touraine. C'est le moment d'y aller avec les enfants. Je ne veux entendre personne qui dit oh, « je ne sais pas comment faire, je ne sais pas où les emmener quand ils sont là, en week-end ou pendant les vacances ». Pas de problème. Avec votre radio, appelez-nous au 02 47 38 10 20. Deux passes annuelles pour Family Park et deux entrées également que l'on rajoute. Ne loupez pas votre chance et jouez avec nous dès maintenant. Comme Jean-François à Tours. Bonjour Jean-François.
3: Bonjour.
0: Quel est votre petit programme en ce jeudi?
3: Bon, bah écoutez, c'est repos aujourd'hui. Et je vous écoute avec plaisir.
0: Vous bossez dans la vie, Jean-François?
3: Oui, oui, oui.
0: Vous êtes dans quel domaine?
3: Dans les petits-enfants en crèche.
0: Ah d'accord, très bien. Et aujourd'hui, pas de crèche un jeudi?
3: Non, non, c'est repos aujourd'hui.
0: C'est votre jour de congé, très bien.
3: Voilà.
0: Alors Jean-François, je vous propose deux passes annuelles pour Family Park, pour y aller autant de fois que vous voulez. Et à ça, on rajoute deux entrées. Comment ça se passe? Je vous pose des questions de culture générale, des questions de culture locale. Vous avez 10 points par bonne réponse, un chrono de 7 secondes. Je prends votre dernière réponse avant le gong ou parfois sur le gong quand je suis gentille. Jean-François, est-ce que vous êtes prêt?
3: Oui, oui.
0: C'est parti. Jean-François, voici votre première question pour 10 points. Quelle commune est la plus peuplée en Indre-et-Loire parmi ces trois propositions? Montrésor, Mont-Louis-sur-Loire ou Montbazon?
3: Montbazon.
0: Ah ouais?
3: Oui.
0: Jean-François... Mont-Louis, c'est une belle bourgade quand même.
3: Mont-Louis, Mont-Trésor, et vous m'avez...
0: Et Montbazon. Bah Jean-François, c'est Mont-Louis-sur-Loire hein, qui est un peu plus peuplé. Mont-Louis-sur-Loire, 11 000 habitants. Montbazon, 4 000 habitants. Mont-Trésor, 309. Aïe.
3: Aïe.
0: Alors... Je ne l'ai pas dit. Mais Jean-François, sachez que vous n'avez pas perdu votre temps aujourd'hui sur votre jour de congé. Toute la semaine, pour tous les auditeurs et auditrices qui passent à l'antenne d'Ici Touraine, vous êtes automatiquement inscrits pour la grande sélection de demain, 8h45. Parmi toutes les personnes qui sont passées au téléphone ici, il y en a une qui va choper 500 euros de chèques vacances chez Azureva. Donc juste parce que vous nous avez appelés, et ben vous êtes automatiquement inscrits.
3: Très bien.
0: Voilà, Jean-François. Merci
3: beaucoup. Merci.
0: Passez une belle journée.
3: Bonne journée, au revoir.
0: Du côté de Tours. Rappelez-nous, dès maintenant, il y a 0 points à battre. Faut ouvrir le score. 02 47 38 10 20. Objectif Family Park.
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0: William Scheller chante un vieux rock'n'roll avec nous sur votre radio Ici Touraine. Il est 11h11.
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1: C'est votre radio ici Touraine qui fredonne à 11h15. Merci d'être avec nous, bienvenue, c'est le jeu à deux balles, on est ensemble jusqu'à midi comme tous les jours. Du lundi au dimanche, vous faire gagner les plus beaux cadeaux de passe annuel pour Family Park. Et on rajoute bien sûr deux entrées. Joli package aujourd'hui au 02 47 38 10 20. Cécilia est à Saint-Antoine-du-Rocher. Bonjour Cécilia.
2: Oui, bonjour.
1: Pourquoi ça s'appelle Saint-Antoine-du-Rocher ?
2: Alors, Saint-Antoine-du-Rocher, bonne question.
1: Il y a du dolmen, il y a du rocher,
2: oui,
1: il y a du gros caillou.
2: Il y a de la grotte aux fées, exactement, à Saint-Antoine, voilà.
1: Et ça vaut le coup d'aller visiter ça ?
2: Bah oui, en petite balade en vélo, vous pouvez, hein, éventuellement. Okay. Ça peut être une activité avec les enfants.
1: Bien vu, c'est noté pour ce week-end. Merci Cécilia, je saurai quoi faire. Je vous propose, vous, un super programme Family Park. Deux passes annuelles et deux entrées. Pour ça, ouvrez-moi ce score. Il n'y a pas de score à battre pour l'instant, on est à zéro. Donc vous pouvez me faire 10 points, 20 points, 30 points. Avec ces questions de culture générale, toujours un chrono de 7 secondes. Est-ce que vous êtes prête ?
2: Je suis prête.
1: Allez, c'est parti. On commence avec cette première question. Avez-vous écouté le journal à 11h avec Virginie Vandeville ?
2: Du tout.
1: Ouf, je vais lui dire. On a parlé de sport avec le premier match de la Coupe du Monde. C'est le 16 juin prochain pour la France. Mais contre qui ? Est-ce que c'est contre le Sénégal ? Contre la Côte d'Ivoire ? Ou contre le Brésil ?
2: Le Sénégal.
1: Voyez, inconsciemment, vous étiez avec nous à 11h. C'est une bonne réponse ! Oui, le 16 juin prochain, c'est contre le Sénégal. Et ce soir, un match de préparation sera contre la Côte d'Ivoire. Bravo, nous avons nos 10 premiers points. Nouvelle question, plutôt vocabulaire. Je ne vous fais pas de proposition. Quelle est la dernière lettre du mot « bazar » au singulier ?
2: Bazar, E.
1: Un E ?
2: Mm.
1: C'est pas ça. J'aurais pu comprendre si vous me disiez un D.
2: Oui, le D, bazar D.
1: Eh ben, sachez que lorsqu'on écrit juste le nom, c'est un R. Le bazar, avec un R. Moi, je l'aurais très très très très mal écrit. Oh, Cécilia, ça marche pas, mais 10 points, ça c'est bien.
2: 10 points, c'est mieux que rien.
1: Eh ben, c'est mieux que rien.
2: Et on
1: participe. Oui, oui, oui, pour les vacances, peut-être.
2: Exactement.
1: Demain, pour être sélectionné à 8h45 avec ses 500 euros de cartes cadeaux à valoir chez Azureva. Merci, Cécilia.
2: Merci.
1: Je vous souhaite une excellente journée. Comme Cécilia, vous l'entendez, hein, c'est un peu un des derniers moments, pour être sélectionné pour ses vacances pour Azureva. Là, jusqu'à midi, puis après, il y aura le jeu ce soir avec Alain. Donc allez-y, faut tenter votre chance maintenant à 11h19 avec Ici Touraine.
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0: réédition de son album C'est Amir. Vous venez de l'écouter à l'imparfaite avec Issy Touraine.
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0: 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C'est le plus grand parc d'attractions du centre Val de Loire. Chaises volantes, bateaux pirates. On va aussi partir de tout en haut et aller dans les milieux aquatiques. Et puis, y a bien sûr plein de spectacles aussi avec le Mexique en ce moment qui est à l'honneur. 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Le cadeau pour toute la famille, c'est maintenant. Christelle, bonjour.
3: Oui, bonjour toute l'équipe.
0: À Saint-Cyr-sur-Loire, comment allez-vous?
3: Bah écoutez, ça va.
0: Avec ce vent, cette météo pas terrible, là, vous avez un petit programme?
3: Oui, ce week-end, je fais Montréal Festival.
0: Ok.
3: Et la semaine prochaine, au quart de tour.
0: Ah ouais?
3: Je suis en vacances.
0: On est festivalière.
3: C'est ça, mais je suis bénévole.
0: Dans les deux cas, vous êtes bénévole?
3: Oui.
0: Et qu'est-ce que vous allez faire? Vous allez tenir quoi comme, comme stand, par exemple?
3: À Montréal, je vais être dans un bar et au quart de tour, je fais partie d'une association, Les Établis.
0: D'accord.
3: Pour laquelle c'est tout ce qui est violence, harcèlement, sexiste et sexuel. Donc on fait des maraudes. Voilà. Donc n'hésitez
0: c'est de la
3: pas
0: prévention.
3: À venir nous voir. C'est de la prévention. Et c'est super.
0: Asso L'Établi. On vous retrouvera, Christelle, à au quart de tour. Et sinon, une petite bière ou un petit jus d'orange à Mouréa Festival, avec vous.
3: C'est ça.
0: Voilà, Christelle, je vous propose vos 2 passes annuelles pour Family Park et vos 2 entrées. Pour ça, il faut faire au moins 10 points pour égaliser. Est-ce que vous êtes prête?
3: Eh bien, on y va.
0: Allez, on y va. Je ne vous fais pas de proposition, vous allez comprendre. À vous de me citer, pour vos 10 premiers points, un département français qui commence par la lettre M comme maman.
3: Mayenne.
0: Oui. Nickel, Christelle, excellente réponse. On en avait pas mal. Maine et Loire, Moselle, Meurthe et Moselle, et pas trop loin de nous, la Mayenne. Bravo à vous. Nous avons nos 10 premiers points. On continue avec une nouvelle question. La voici. Lequel de ces pays faisait partie de l'URSS? L'Arménie, la Suède ou l'Islande?
3: L'Arménie, à tout hasard.
0: Ce petit pays du Caucase faisait partie de l'URSS jusqu'en 1991. Bonne réponse. Christelle, 20 points. Nickel, c'est bon. On est passé devant. Et on essaye d'augmenter ce score ensemble avec une nouvelle question. Je ne vous fais pas de proposition. Comment appelle-t-on les habitants de la commune nommée Le Liège en Indre-et-Loire?
3: Les Liégeois.
0: La miam. Vous êtes sûr?
3: Bah non.
0: Bah sachez que c'est bon. Ouais, ils s'appellent les Liégeois et les Liégeoises, ces habitants de la commune qui s'appelle Le Liège. Très bien, nous sommes à 30 points. À vous de répondre correctement à cette nouvelle question. Combien y a-t-il de millimètres dans 10 centimètres?
3: Bah, 1000.
0: Christelle, les conversions, c'était pas pour aujourd'hui.
3: Non, je suis un peu nulle. Pourtant, je suis dans les comptes tous les jours, mais ça.
0: C'est vrai, c'est votre domaine.
3: Non, pas que, mais oui. Mais c'est pas grave, j'ai déjà fait 30 points.
0: Eh ben exactement, et ça, le compte est bon.
3: Voilà.
0: Combien y a-t-il de millimètres dans 10 centimètres? Il y en a 100.
3: Bon. Ah oui, oui, c'était dans 100. Bon,
0: vous inquiétez pas. Hein.
3: Moi, c'est pas grave. Hein.
0: Ça arrive, c'est pas facile, en 7 secondes. Et 30 points, ça c'est bon, ça c'est fait, c'est acté. Je vous dis peut-être à tout à l'heure, Christelle.
3: Eh ben écoutez, j'espère, mais en tout cas, bonne chance aux nouveaux joueurs.
0: Merci. Puis si on vous a pas au téléphone, bon courage pour ce week-end et bravo aussi pour ces moments de bénévolat. On sait que les festivals, ça tient grâce à vous. Merci Christelle.
3: Mais je vous en prie. À bientôt
0: sur l'antenne d'ici Touraine. Alain est à Berthenay. Il tente sa chance avec nous dans un instant. Deux passes annuelles pour Family Park pour y aller autant que vous voulez, une fois ou 20 fois. C'est votre problème. Et puis on rajoute à ça deux entrées. Profitez-en au 02 47 38 10 20.
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0: Défilé, c'est parti. C'est Vogue. Madonna, que vous écoutez à 11h28. Dans un instant, on va aussi parler de très jolies choses, de très jolies voitures, notamment un bel événement qui arrive à Mons ce week-end. Je vous dis ça tout de suite.

0: Bande originale du Diable s'habille en Prada, c'était Madonna.
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0: Une idée pour ce week-end, mélanger l'histoire de France et nos Volkswagen. Rendez-vous les 5, 6, 7 juin au domaine de Candé à Mont pour le VW Castle Party. C'est Patrick qui nous a envoyé ce flyer sur WhatsApp. Merci Patrick. Il nous a ajouté en contact 02 47 38 10 20 et puis hop, il a envoyé une image. Sur l'affiche, justement, c'est un couple autour d'une coccinelle très classe, très bien habillée. Alors, on va pas parler que de voiture pendant cet événement. Je vois au programme du cinéma en plein air avec Top Gun Maverick, des feux d'artifice, 45 exposants dans un village artisanal et puis aussi un concours de pin-up. Ça commence demain et c'est jusqu'à dimanche au domaine de Candé à Mont. On parle de voitures en ce moment et on parle aussi beaucoup malheureusement de carburant. N'oubliez pas notre carte interactive ici.fr/service/prix carburant. C'est le prix en temps réel à la pompe. En ce moment, pour le moins cher, je vois que le gasoil à l'Intermarché de Joué-les-Tours est à 1,90€, même prix 1,90€ à la station service de Château-Renaud. Là aussi, c'est pour le gasoil. Pensez-y, ici.fr, rubrique service.
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0: C'est le même air que dans une publicité pour des cuisines. Calicoba, c'est Gold, avec Ici Touraine, avant de retrouver Bertrand et Alain pour le jeu à deux balles. Aujourd'hui, c'est vos invitations pour Family Park à gagner juste avant midi. Bonne fin de matinée.

0: Bon jeudi avec Issy Touraine et vos musiques préférées. Berthenet, Alain, il est avec nous pour Family Park. Bonjour Alain.
1: Oui, bonjour Victoire.
0: Comment ça va?
1: Ça va.
0: Alain, c'est quand la dernière fois? Est-ce que vous êtes déjà allé à Family Park?
1: Non.
0: C'est vrai?
1: Non, mais justement, on aimerait bien y aller.
0: Ah, une belle découverte alors pour vous. Vraiment le lieu où passer la journée avec les enfants, les petits-enfants s'il y a. Et puis les copains aussi, ça marche. Alain, nous avons 30 points à battre aujourd'hui.
1: Voilà.
0: Avec ces questions de culture G, 10 points par bonne réponse, on s'arrête dès que vous avez faux, un chrono de 7 secondes. Si vous n'atteignez pas ces 30 points, 2 balles anti-stress, et bien sûr, vous êtes automatiquement inscrit pour la grande sélection pour Azureva, pour les vacances, demain, 8h45, 500 euros de chèque cadeau. Alain, est-ce que vous êtes prêt?
1: Oui, je suis prêt.
0: C'est parti. Vous êtes dans la voiture?
1: Oui.
0: Ah.
1: Je suis garé. Hein.
0: Très bien. Parfait. Le moteur est coupé. Alain, première question. Parmi ces trois propositions, quelle commune existe réellement en Indre-et-Loire? Tricoté, Lacé ou Maillé?
1: Tricoté.
0: Ah ouais, c'est où?
1: Je sais pas.
0: J'ai pas vu moi ce panneau-là. Alain, il y a une commune qui existe en Indre-et-Loire qui s'appelle Maillé.
1: Perdu,
0: loupé. C'est pas pour aujourd'hui. Je vous dis à bientôt. Et bien sûr, deux balles anti-stress. Et vous êtes inscrit pour la grande sélection pour les vacances. Vous n'avez pas loupé votre moment. Merci Alain.
1: Merci, bonne journée.
0: Bon courage et bonne journée. Partons chez Bertrand à Auzouer en Touraine. Bonjour Bertrand.
2: Bonjour Victoire.
0: Est-ce que vous connaissiez Maillé, vous?
2: Oui, un petit peu, mais vaguement. C'est pas dans cette commune-là que, pendant la guerre, ils étaient tous morts dans l'église.
0: Oui, malheureusement, c'est connu pour un massacre, effectivement, qui s'est déroulé en août 44, si je ne dis pas de bêtises.
2: C'est bien ce qui me semblait, mais j'étais pas sûr de moi. Mais...
0: Ouais, une commune tristement célèbre, mais il y a la Maison du Souvenir à visiter à Maillé, qui est très riche, très intéressante.
2: Ah oui?
0: Bertrand, je vous propose d'essayer de faire 30 points. Est-ce que vous êtes prêt à commencer pour Family Park?
2: Oui.
0: Eh ben allez, on y va alors. Voici votre première question. Je vous fais pas de proposition. Vous habitez dans le Nord Touraine, si je dis pas de bêtises.
2: Tout à fait.
0: Vous allez voir. Quelle ville de 753 habitants en Indre-et-Loire, limitrophe de Reny et Villedômé, porte dans son nom une plante rampante?
2: Crotel.
0: Ah ouais? C'est quoi comme plante, la crotelle?
2: Je sais pas, j'ai dit au hasard, c'est une commune qui touche, mais...
0: Moi, je cherchais Neuillet-le-Lierre.
2: Ah oui, Neuillet-le-Lierre, bah oui, tout à fait.
0: Neuillet-le-Lierre. Oh mince! Bah bon, oui. Bah Bertrand, ça va pas être pour aujourd'hui.
2: Bah oui, je connaissais bien en plus.
0: Bah non,
2: mais c'est moi qui j'ai été étourdi dans la question.
0: Bah c'est pas grave, c'est que c'était pas pour aujourd'hui. Merci Bertrand.
2: Merci.
0: 2 balles anti-stress, bien sûr, et vous êtes inscrit pour les vacances à Azureva, 500 euros de chaque cadeau. Ça peut-être être vous, mon cher Bertrand. Belle journée! Et
2: de
0: à
2: même.
0: Bientôt sur l'antenne d'Issy Touraine. Dans un instant, on continue à jouer avec vous au jeu à 2 balles.
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0: Belle matinée avec Julien Clerc. Alexandre est à Sainte-Maure-de-Touraine. Bonjour Alexandre.
1: Oui, bonjour.
0: Est-ce que vous allez à la fête du fromage ce week-end à Sainte-Maure?
1: Oh oui, il y a de grandes chances.
0: Ah bah ouais, il faut y passer, il faut goûter plein de choses.
1: Voilà, c'est ça, c'est juste à côté, alors il faut y aller.
0: Bah carrément, franchement, découvrir aussi toutes les bonnes spécialités de nos producteurs de Sainte-Maure. Alexandre, ouais. Avant, après, plus tard, pourquoi pas Family Park?
1: Pourquoi
0: je
1: pas,
0: vous le
1: sympa.
0: Propose, mais il faut faire 30 points.
1: Ouais.
0: Il faut essayer de battre Christelle, notre précédente candidate. 10 points par bonne réponse, toujours un chrono de 7 secondes. Ça va super vite, tentez-moi quelque chose. Sur un malentendu, ça peut marcher. Alexandre, est-ce que vous êtes prêt?
1: Oui, je suis prêt.
0: Alors c'est parti. Parler de gastronomie, continuons avec cette idée, je ne vous fais pas de proposition. Quel fruit de la famille des cucurbitacées est la spécialité de la ville de Cavaillon?
1: Non, je sais pas.
0: Mince! Ça rime en plus. C'est le melon de Cavaillon. Ça vous parle maintenant?
1: Oui.
0: De très très très loin?
1: Très loin, oui.
0: Oh, je suis désolée, Alexandre.
1: Eh ben, c'est pas grave.
0: Restons dans les fromages, les fruits, on révisera plus tard.
1: Ouais, c'est ça.
0: De balles anti-stress, bien sûr, et vous êtes automatiquement inscrit pour les vacances pour demain, 8h45. Merci Alexandre.
1: Ouais, merci, bonne journée.
0: Je vous souhaite une bonne journée. Françoise est notre dernière candidate aujourd'hui à Souvigny de Touraine. Bonjour Françoise.
2: Bonjour.
0: C'est où votre commune?
2: C'est à côté d'Amboise.
0: D'accord.
2: À la limite du Loir-et-Cher.
0: Et
2: de l'Indre-et-Loire.
0: Françoise, est-ce que vous avez un haut-parleur ou la radio allumée? Est-ce que vous parlez bien à côté du téléphone?
2: J'ai le haut-parleur.
0: On l'éteint?
2: Mac.
0: Allez, on l'éteint.
2: Voilà, c'est éteint.
0: Super, comme ça on entendra bien vos réponses, sinon il y a un décalage, vous perdez des secondes, trop dommage.
2: Ouais.
0: Est-ce que vous êtes prête, Françoise?
2: Oui.
0: À commencer. À battre les 30 points.
2: 30, d'accord.
0: 30 points, ouais. Donc soit vous égalisez, soit vous essayez de faire 40 pour vos deux passes annuelles pour Family Park. C'est parti Françoise?
2: C'est parti.
0: Allez. On va rester justement dans nos communes d'Indre-et-Loire. Comment se nomment les habitants de la commune de Bossey-sur-Claise? Les Bosséens, les Bosseurs, les Bossanova?
2: Bah, les Bosséens.

0: je crois bien.
1: Les bossés, hein.
0: Françoise, c'est bien dommage qu'ils ne s'appellent pas les bossa nova, mais ce sont les bosséens. Nickel, très bien. Vous, comment on vous appelle à Sauvigny de Touraine?
1: Les Sauvignaciens.
0: Oula, les
1: Sauvignaciens.
0: Ah oui, il faut y aller. Les Sauvignaciens.
1: Sauvignaciens.
0: Ça m'a fatiguée. Françoise, 10 points. Je garde mon énergie pour essayer de vous donner 10 points de plus avec cette nouvelle question. Aujourd'hui, c'est l'anniversaire d'Angelina Jolie, qui fête ses 51 ans. Dans quel film n'a-t-elle pas joué? Lara Croft, Mr. and Mrs. Smith ou Catwoman?
1: Catwoman.
0: Bravo, madame.
1: Catwoman. Hein.
0: Très, très bonne réponse, Angelina Jolie. On s'en souvient dans Lara Croft, Tomb Raider, dans Mr. and Mrs. Smith. Ouais. Évidemment aussi, Catwoman, ce n'est pas elle. Nous sommes à 20 points. Là, il va falloir égaliser avec cette nouvelle question. Je ne vous fais pas de proposition. Quels animaux étaient, pour un chevalier, son palefroid et son destrier?
1: C'est étrier, c'est son armure, non?
0: Quand on parle du palefroid ou du destrier, oui monsieur derrière.
1: C'est le cheval.
0: C'est le cheval. Son fidèle destrier.
1: Voilà. Bah, j'ai pas battu les 30 points.
0: On va rester à 20. Mais Françoise, ouais, c'était un plaisir de vous avoir. Et puis surtout, vous êtes automatiquement inscrite pour les vacances. Demain, 8h45, la sélection Azureva.
1: Ben, c'est gentil.
0: Merci Françoise.
1: Bonne journée.
0: Belle journée à vous. On va souhaiter aussi une belle journée à Christelle. Est-ce que vous êtes avec nous, Christelle?
2: Oui, bien sûr.
0: Alors, du bénévolat en veux-tu, en voilà. Mais surtout, Family Park qui vous attend les prochains week-ends.
2: Merci, ma fille va être ravie.
0: Eh bien, avec plaisir, parce que c'est 2 passes annuelles. Et après, vous rajoutez 2 entrées, va falloir inviter du monde, Christelle.
2: Oh, bah, il n'y a pas de souci.
0: On va trouver dans votre entourage. Un grand, grand merci. Et surtout, profitez bien.
2: Merci beaucoup. Bonne journée, bon week-end.
0: Merci, ma chère Christelle. Ascension sur Loire, on se retrouve dès demain à 11h.
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0: Elle est revenue avec un nouvel album toute fin de l'année dernière. Et ce titre, vous l'avez découvert avec nous, The Fate of Ophelia. C'est Taylor Swift. Vous écoutez Ici Touraine.

écouter avec un petit grésillement. C'est possible, dès demain, on se retrouve dès 11h dans le jeu à deux balles. Chouette cadeau pour vous ou pour offrir, une platine vinyle qui part à la maison. Yes.

0: Katie Tunstall, vous venez d'écouter cette chanson Black Horse and Cherry Tree avec Ici Touraine.
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0: Bon jeudi, avec nous, vous écoutez votre radio locale Ici Touraine. Il est midi. Midi, les infos avec vous, Virginie Vandeville.
2: Une automobiliste légèrement blessée sur la 28 dans un accident impressionnant. Ça s'est produit vers 8h50 ce matin au niveau de la commune de Saint-Antoine-du-Rocher dans le sens Le Mentour. La conductrice a perdu le contrôle de son véhicule avant de percuter la glissière de sécurité, puis le terre-plein central. Le véhicule a fini sa course par un tonneau. La victime a été légèrement blessée, donc est transportée vers le CHRU Trousseau pour des examens de contrôle. Le trafic a dû être perturbé pendant plusieurs heures, le temps de l'intervention des secours. Un tourangeau lui a été condamné à 12 mois de prison et 6 000 euros d'amende. Il a été reconnu coupable hier devant le tribunal de Tours de deux évasions coup sur coup en mars dernier. D'abord en violant son régime de semi-liberté, au lieu de retrouver la prison où il était incarcéré, il s'est rendu à Tours chez sa compagne qui l'a violenté. Interpellé le soir même, il a réussi à déjouer les services de police et s'échapper du commissariat avant d'être rattrapé quelques minutes plus tard. Voilà désormais une semaine que l'on est sans nouvelles de Liana, cette adolescente portée disparue dans le Gers. Et le profil du principal suspect n'en finit plus d'inquiéter. On sait désormais que cet homme de 41 ans a fait l'objet par le passé de 3 procédures pour viol ou agression sexuelle. Depuis hier, il est également visé par une nouvelle plainte dans une autre affaire. Une enquête administrative a été ouverte hier pour comprendre la lenteur de la justice après le dépôt de la précédente plainte en août dernier, sans qu'il ne soit inquiété ni même interrogé. Alors, y a-t-il eu un couac ? Aurélien Martini, le secrétaire général adjoint de l'Union syndicale des magistrats, est partagé.
3: Ce sont à la fois des délais habituels de traitement, parce que malheureusement l'institution judiciaire est dans cet état-là, un état d'encombrement avec de multiples procédures qui arrivent sur les bureaux, et une incapacité de faire face au flux de manière pertinente. Mais ce sont aussi des délais qui sont dysfonctionnels, parce que, évidemment, dans un monde idéal où la justice fonctionnerait, par exemple, comme chez nos voisins européens avec 4 fois plus de procureurs, eh bien, on aurait des délais réduits.
0: À noter que les opérations de recherche se poursuivent encore aujourd'hui pour tenter de retrouver Liana vivante.
4: Virginie, une nouvelle application pour sauver des vies arrive en Indre-et-Loire.
0: Oui, il s'agit de Staying Alive, du nom de la célèbre chanson des Bee Gees, bien sûr. Le lien est tout trouvé car le rythme du refrain est idéal pour faire un massage cardiaque. Mais derrière, c'est tout un dispositif, comme a pu le montrer les pompiers d'Indre-et-Loire à notre journaliste Édouard Lebourg.
5: Ça part combien, Indre-et-Loire, j'écoute.
6: Au bout du fil, une personne témoin d'un arrêt cardiaque en pleine rue. Thomas, un des pompiers du CETRA, guide ses gestes.
5: Vous allez appuyer fortement au milieu de sa poitrine, et là vous allez au rythme que je vous donne. Le temps qu'on en appelle, mes collègues sapeurs-pompiers sont prévenus. Je vous ai aussi engagé un citoyen sauveteur qui va s'approcher de vous avec un défibrillateur dans les prochaines minutes.
6: Sur l'écran d'ordinateur du pompier, la carte interactive de Staying Alive. Elle permet de guider un citoyen sauveteur alerté par une sonnerie sur son téléphone en temps réel. Cédric Cadoré, pompier et lieutenant au CETRA, résume le principe.
7: Citoyen sauveteur, c'est les gens qui sont formés gestes qui sauvent. Nous, derrière, en salle opérationnelle, on a une plateforme sur laquelle on va rentrer une adresse. Ça va géolocaliser tout de suite tous les gens qui sont autour de cette adresse. Et ça va déclencher tous les citoyens sauveteurs qui sont dans le périmètre.
6: Déclencher, c'est-à-dire missionner le citoyen sauveteur le plus proche via l'application pour qu'il aille faire un massage cardiaque à la victime. Véronique Mossé, médecin au SAMU 37, se met en scène.
8: Et donc l'application me demande, moi, de me rendre sur place. Donc je clique sur l'application, j'y vais. C'est au moment où j'arrive sur place auprès de la victime. Ils vont avoir la remontée en direct que je suis sur place et que je vais pouvoir débuter le massage cardiaque.
6: Pendant qu'un second citoyen sauveteur va chercher un défibrillateur, ici, le citoyen sauveteur et le pompier Cédric Cadoré.
7: L'application m'a envoyé chercher un défibrillateur parce qu'on a un défibrillateur pas loin. Donc moi, je dis j'y vais, il m'envoie sur le défibrillateur et quand j'ai trouvé l'appareil, je dis que j'y vais. Et je me rends après sur les lieux d'intervention et j'ai une géolocalisation qui se fait.
6: Une coordination qui peut faire la différence entre la vie et la mort. Pour Véronique Mosset, chaque arrêt cardiaque est une course contre la montre.
8: Toute minute non massée et 10% de chances de survie. Donc si on compte bien, 10 fois 10 égale 100, au bout de 10 minutes, on a très peu de chances d'avoir une récupération.
6: L'application Staying Alive pourrait ainsi se révéler indispensable pour faire baisser la mortalité liée aux arrêts cardiaques. En 2025, plus de 2200 personnes en sont mortes en Indre-et-Loire.
0: Et vous pouvez vous porter volontaire pour devenir citoyen sauveteur en vous inscrivant sur l'application Staying Alive, c'est sûr. 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
0: Et ça sera du vent toute cet après-midi, Victoire.
4: Oui, 65 km/h cet après-midi pour le vent, notamment dans les secteurs de Richelieu pour les températures 19 à 21 degrés et de la pluie. C'est comme ça. Passez une belle après-midi avec nous. Vous écoutez ici Touraine et vous êtes au taquet.
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11: Bonjour la France, j'espère que tu vas bien la France. Nous sommes jeudi, bientôt le week-end. C'est la dernière manche aujourd'hui pour savoir qui sera en finale. Évidemment, la petite personne à mes côtés trépigne.
12: Comme un zébulon là, vous voyez. Je suis content.
11: Il a deux candidats, j'en ai 15. Ce qui veut dire qu'aujourd'hui, mon candidat a une lourde responsabilité.
12: Non, mais il ne passera pas la frontière.
11: Mais peut-être qu'il sera accueilli au Damidoland. Ouais. Alors, je vous rappelle le cadeau du premier finaliste de demain. C'est un week-end exceptionnel au Festival Off d'Avignon. C'est le plus grand spectacle vivant en France. Il fête ses 60 ans cette année. Alors, vous allez gagner un séjour pour 4 adultes, 2 chambres doubles à l'hôtel Le Chardonnay. Vous aurez les petits déjeuners qui sont compris. Vous aurez 100 euros de carburant pour rejoindre la Cité des Papes. Et surtout, vous allez assister à 2 spectacles par jour, soit 4 spectacles au total. Ça va être magnifique.
12: Bien sûr.
11: Et puis, vous pourrez évidemment découvrir Avignon, qui est quand même une ville classée au patrimoine mondial de l'UNESCO. Je rappelle que toute la semaine, les gagnants comme les perdants ont de la chance puisqu'on offre à chacun un guide Michelin parce que c'est les 100 ans des guides de voyage Michelin. Donc les 8 participants gagnent cette semaine un guide de voyage Michelin. C'est Noël avant Noël.
12: Ah oui.
11: Ça, c'est ici, c'est
12: Noël. C'est Noël, c'est les températures en France hein, en même temps, c'est Noël.
11: Exactement. Hein. Alors, le deuxième cadeau pour le finaliste, c'est quoi ?
12: Toute l'année, je vous ai parlé des différentes nationalités
11: oui,
12: de Joe Malango.
11: Oh là,
12: la branche russe, la branche sicilienne. Joe Malango m'a écrit.
11: Ah.
12: Ses 32 dosettes l'ont accompagné dans son écriture avec ses 6 verres en verre. Joe Malango m'a dit, je veux la nationalité d'Amidoise.
11: Ah, Damidoland
12: oui
11: a fait... Ah, bah merci,
12: il
11: merci Malango.
12: Il veut intégrer le Damidoland, Joe Malango.
11: Joe, tu auras ta carte d'identité du Damidoland et tu, comme ça, nous pourrons tous boire des cafés.
12: Ça veut dire que la machine sera non plus française, mais Damidoise.
11: Elle sera Damidoise, génial. Exactement. Bah, c'est magnifique.
12: Hâte.
11: Allez, on accueille nos deux candidats, Nicolas et Sylvie.
12: Peut-être expliquer quand même, c'est qu'il y a un candidat qui a cru que le Damidoland était un véritable pays à deux jours.
11: Mais évidemment, voilà. Je reçois des messages. Alors j'ai reçu des messages sur Instagram, j'ai reçu des messages sur Facebook. Je vais te les imprimer. Ouais. Les gens demandent la nationalité du Damidoland. Grâce à Guy. De ici Mayenne, je te remercie infiniment parce que vraiment depuis 3 jours, je reçois des demandes.
12: On va l'appeler demain pour la finale.
11: Ouais, Guy, on t'appelle demain pour la finale pour te remercier. Le Damidoland, maintenant, on commence à être très nombreux. Hein.
12: Oui, c'est vrai.
11: Ça va être beaucoup. Alors, comment ça va Nicolas ? Comment ça va Sylvie ?
12: Bonjour.
13: Bonjour.
11: Alors,
13: Bonjour Nicolas.
11: J'adore les candidats qui se disent bonjour.
12: C'est la politesse du Damidoland.
11: C'est la politesse, ouais. Nicolas, tu veux faire partie du Damidoland, toi aussi ?
14: Je pense demander la double nationalité.
11: tu sais quoi ? Tu l'obtiendras.
14: Surtout que. J'espère bien.
11: Mais oui, t'es mon candidat aujourd'hui. Je te dis pas là.
14: En plus.
11: Tu vois ce que je veux dire.
12: En tant que ministre des Finances, j'offre 1000 euros à tous les candidats, bien sûr. Hein. C'est normal.
11: Alors, Nicolas, il joue avec ICI Normandie. Bientôt, il jouera avec ICI Damidoland. Tu as 43 ans, tu habites à Condé, en Normandie, et tu as 3 chiens. Comment s'appellent-ils et quels sont les modèles ?
14: Alors, j'ai 3 chiens. Donc, effectivement, j'ai Suna, qui est un modèle charpais, c'est-à-dire légèrement fripé, qu'il faudrait pas se faire passer, mais qui est magnifique et qui est bleu. C'est un chien bleu.
11: Ouais.
14: J'ai Oumi, qui est un chouchou. C'est les chiens tout poilus. Là.
11: Bah, oui, c'est trop mignon. Eux, ils ont la langue bleue.
12: Ah bon ?
14: Aussi, exact. Les deux ont la langue bleue. Et sinon, j'ai Nox, qui est un corneau pure race, qui garde la maison tous les jours.
11: Voilà. Oh là là là là. Et tout ça, il y a aussi un chat qui s'appelle Pouette.
14: C'est ça, exactement, qui est l'ancienne de la maison, en fait, et qui commande un petit peu tout le monde là-dedans.
11: Et voilà.
14: Qui passe 10 fois leur poids, à peu près, voire 15 fois leur poids.
11: Ah, mais de toute façon, c'est toujours le chat, hein, le maître de la maison. Pouette.
14: Exactement.
11: Ben oui, Pouette, c'est la chef, c'était sûr. Alors, il paraît que t'as des oies et des moutons aussi.
14: Oui, c'est un petit peu la ferme chez moi, effectivement. Donc là, en ce moment, il y a effectivement des oies, des moutons qui entretiennent la prairie. J'ai un voisin d'ailleurs qui dit en rigolant, c'est presque une petite affaire. Hein, mon voisin fermier me dit ça, c'est presque une petite affaire chez toi. Et effectivement, beaucoup d'animaux, j'aime beaucoup ça.
11: Eh ben oui, ça tombe bien parce que Damidoland, on le sait, les animaux sont les bienvenus.
12: Oui, puis on aime les Français qui investissent, qui ont une belle entreprise. C'est ça le Damidoland.
11: Ah là, oui, d'accord. Fois. Alors tu vas te détendre parce que le Damidoland, c'est pas un pays capitaliste. Hein, c'est un pays de.
12: Oui, enfin, il en faut un peu. Quand
11: ah
12: même.
11: Oui, non, mais nous, on est des gros babacoules. Hein,
12: ah d'accord. Okay.
11: Oui, oh là là, pop. Alors, il paraît que tu es prof de cuisine dans un lycée professionnel.
14: Oui, tout à fait.
11: Dis donc, tu dois bien cuisiner, toi. On va en reparler pendant l'émission, mais je suis sûre que tu cuisines bien. Alors.
14: Bah ouais, un petit peu.
11: Voilà, on adore les hommes qui cuisinent au Damidoland. Alors, on va tout de suite marquer le premier point, mon petit chat, avec la première question, vrai ou faux. Tiens, une ambiance. Voilà, ça, c'est Éric Bastien qui se réveille le matin.
12: Ah oui.
11: Et voilà.
12: Alors, je ronronne de plaisir.
11: Non, c'est un buffle, hein, le dos.
12: Ah, excusez-moi.
11: Voilà. Alors. Au Bangladesh.
12: Et quand je vous écoute imiter des dauphins, je ne sais plus où on est. Hein, donc,
14: Bangladesh.
11: Là, là. Au Bangladesh, il y a un buffle qui est devenu la star des réseaux sociaux parce qu'il ressemble à Donald Trump. Alors, est-ce que c'est vrai qu'un buffle est devenu la star des réseaux sociaux parce qu'il ressemble à Donald Trump? Vrai ou faux, top chrono, 5 secondes.
14: Il me semble avoir vu l'information. Je dirais vrai.
11: Eh oui, c'est vrai, évidemment. Le buffle albinos, il a été nommé Donald Trump parce que il a une très grande mèche sur son petit front façon brushing trumpien. Donc voilà, tu as un point, mon petit Nicolas.
12: Sylvie est à Issy-Poitou. Bonjour Sylvie, bienvenue.
15: Bonjour Bastien, bonjour Valérie et bonjour Nicolas.
12: Bon, voilà. Appelez-moi Eric, c'est mon prénom, je préfère. Eh oui, parce que Bastien c'est un nom de famille,
15: je vous en prie,
12: c'est pas grave, c'est juste, je mets moins deux dès le début. Sylvie, tu habites à Hervaux, c'est où Hervaux?
15: Hervaux, c'est dans les Deux-Sèvres, la région Aquitaine, Nouvelle-Aquitaine,
12: okay.
15: À mi-chemin entre Poitiers, Cholet,
12: Carrouchel. Voilà. Je vois très bien. On salue les équipes d'Issy Poitou, d'ailleurs, qui nous écoutent. Sylvie, mariée à Jean-Paul, ça fait combien de temps avec Jean-Paul? Pas mal, hein, je crois.
15: Oui. 41 ans.
11: Oh la vache.
12: Oh là là là. Alors, on parlera de cette rencontre avec Jean-Paul à l'occasion d'un mariage. Vous avez ensemble, j'imagine, deux enfants. C'est ensemble que vous les avez eus.
15: Oui.
12: Oh, ils sont grands, hein, déjà, les enfants. Quel âge?
15: Oui, 47 semaines d'ailleurs.
12: Ah, okay.
15: Ma fille et puis Héloïse, voilà, et Baptiste, 38.
12: 38. Alors, c'est aussi une animalerie à la maison. Combien il y a de chats? Combien?
15: 6 chats.
12: Ah ouais, quand même. 6 chats.
15: Ah oui.
12: 3 à la maison et 3 qui se baladent. Et puis, il y a des petites poules aussi chez toi.
15: Des poules, des poissons. On a eu aussi des moutons et des oies, mais bon, voilà.
12: Très bien.
15: Les oies ont été croquées par un renard.
12: Chenapan, des fripouilles, sacré bon rien. Sylvie, nous allons jouer. Je rappelle que je suis très content car nous avons une institutrice à la retraite. Institutrice, le savoir, la légende, la culture.
11: Bien sûr.
12: Je le sens bien, Sylvie. Bienvenue. Voici une première question et un extrait de Jean Marais. Écoutez.
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12: Sacré voix. Hein.
11: Jean Marais, très belle voix.
12: Ah ouais. La France est 25e au classement mondial 2026 de la liberté de la presse. Voilà mon affirmation, Sylvie. La France, 25e au classement mondial cette année de la liberté de la presse. Vrai ou faux, top chrono, 5 secondes.
15: Vrai.
12: Je vois que Sylvie est déterminée. C'est vrai,
15: oui.
12: Tu as totalement raison, la France est bien 25e au classement de la liberté de la presse établi par l'ONG Reporters sans frontières. C'est la Norvège qui conserve la première place pour la 10e année consécutive. les États-Unis pour la liberté de la presse. Et combien ils sont?
11: Oh bah.
12: 64e.
11: Ça fait plaisir.
12: Voilà.
11: Allez, Nicolas, un point, Sylvie, un point. Et là, tout de suite, Beau Malheur, Emmanuel Moir, vous écoutez ici, à tout de suite.

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0: Mais non, que du bonheur, en écoutant ici tous les jours Emmanuel Moire, beau malheur et du bonheur. Ah, pour Sylvie qui va être ma candidate gagnante aujourd'hui.
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1: Alors, ici nous jouons avec Nicolas qui joue avec ici Normandie. Nicolas, on le sait, est prof de cuisine. Et alors, il paraît qu'on a des spécialités magnifiques. Pot-au-feu, blanquette, lasagne, que sais-je.
3: Mais oui, ouais, effectivement, on a toutes ces spécialités-là. On a aussi même un dessert normand. Le fameux dessert normand, vous connaissez quand même.
1: Bah, ça
3: la
1: doit
3: turgoule.
1: Être.
0: Et la tarte.
1: Bah, ça doit être une tarte aux pommes, un truc comme ça, non?
3: Mais non, même pas la turgoule. Alors, la turgoule. Vous savez pas ce que c'est la turgoule.
1: Bah, bon. Non. Je suis désolée, pardon.
0: Tu te fais engueuler, là. Hein.
1: Je te demande pardon. Tu nous feras de la turgoule au Dami d'Hollande, mais qu'est-ce que c'est la turgoule, alors?
0: Excuse-moi, je voudrais rappeler quand même qu'elle est présidente du Dami d'Hollande, donc on lui parle autrement.
1: Non, on parle comme on veut.
0: Okay, attention. Okay.
1: Non, chérie, tu peux me parler comme tu veux. C'est l'autre, là. Il a un ego de la taille de l'Arkansas.
3: Ouais, il est, c'est vrai. Franchement, il est pas sympa.
0: Ouais, bah, c'est vrai.
1: Voilà, merci. Allez, dis-moi tout, c'est quoi la.
3: Alors, c'est une sorte de riz au lait, en fait, mais qui est une spécialité normande, qui est fait dans un plat spécifique. C'est une cuisson, en fait, qui se passe pendant 4 heures au four. Donc, c'est très simple. Il y a du riz rond, du sucre, du lait entier que je vais chercher chez mon voisin, donc plus qu'entier, entier, parce qu'il a des vaches, de la cannelle. Et on laisse cuire comme ça pendant 4 heures au four, 160 degrés, tranquillement. Ça fait une magnifique croûte sur le dessus. Et quand on retire la croûte, on se retrouve avec un riz fondant et crémeux avec de la cannelle.
1: Oh, mais qu'est-ce
3: c'est
1: que...
3: magnifique.
1: Je vais faire cette turgoule dès ce soir. La turgoule sera le plat officiel du Dami d'Hollande. Voilà. Eh ben alors, écoute, c'est magnifique. Alors, il paraît que tu es pas très très fort en bricolage.
0: Non, ça m'étonne pas.
1: Et que tu poses du placo pas droit. Ça veut dire quoi? Parce que quand même, le placo sur les rails, c'est fastoche.
3: En fait, je suis une grosse quiche en bricolage. Donc là, c'est vrai que je suis pas bon du tout. C'est pas mon fort. Et à chaque fois que j'essaie, alors par exemple, le truc typique, effectivement, c'est le placo pas droit ou quand je vais mettre une cheville pour mettre quelque chose dans le mur, il y a des chevilles différentes en fonction de la structure du mur. Évidemment, j'y comprends rien du tout. Donc je mets n'importe quoi et évidemment, ça ne tient pas. Il y a tout qui tombe.
0: Ah ouais, c'est ça, d'être une quiche normande. Hein.
3: Et ben voilà, ou une tarte aussi. Une tarte.
1: Il n'est pas normand, il est damidolien. Ouais. Alors, mon petit chat, tu vas marquer tout de suite le deuxième point avec la deuxième question, vrai ou faux.
3: Oui.
1: Écoute bien cette question, tiens une petite ambiance. Oh, let me be your dog. La BO de Didier avec Alain Chabat. Alors,
3: ah oui, Didier.
1: Oh, Didier. On ne sent pas le cul des gens, Didier. Alors. À Lyon, à Lyon, il existe un restaurant gastronomique entièrement réservé aux chiens. À Lyon, il existe un restaurant gastronomique réservé aux chiens. Vrai ou faux, top chrono, 5 secondes.
3: C'est tellement absurde que je dirais oui.
1: Eh ben, t'as bien raison parce que c'est vrai. Figure-toi que le restaurant s'appelle le Dogstronomy et c'est une expérience gastronomique pour nos petits camarades à quatre pattes. Menu adapté, etc. C'est magnifique. 2 points pour Nico.
0: Sylvie est avec nous dans les Deux-Sèvres à Hervaux. Elle est mariée à Jean-Paul. On pense bien fort à Jean-Paul. On l'a dit tout à l'heure, t'es retraitée, t'étais institutrice toute ta carrière. T'avais des enfants de quel âge? Tu faisais quelle classe, toi, Sylvie?
4: De 2 à 4 ans.
0: Ah oui, c'est tout petit, maternel.
4: Petit, oui.
0: Oh là là, petite section, grande section, tout ça, c'est des belles années.
4: Toute petite section, oui.
0: Et ado, tu voulais être traductrice. Alors du coup, bon, t'as préféré aller dans autre chose, mais c'est pas grave.
4: Voilà.
1: Enfin, quand t'es institutrice en maternelle, tu fais de la traduction parce que.
0: Il faut arriver à comprendre quand même.
4: Il
0: faut y
4: aller du yaourt.
0: Voilà. Elle fait du sport, notre Sylvie. Elle fait de la marche et du yoga.
4: Oui.
1: Ça c'est bien.
0: Du yoga sur chaise, c'est-à-dire.
4: Bah,
0: c'est
4: exactement.
0: C'est quoi?
4: Eh bien, ça part de la position assise avec des mouvements des bras et des jambes, tout en respirant comme le yoga.
0: Pour s'entretenir, c'est très bien. Et alors, j'ai découvert, Sylvie, que tu es très, très, très manuelle. Tu fais du cartonnage. C'est quoi du cartonnage?
4: Oui.
0: Tu fabriques quoi?
4: Nous fabriquons des boîtes en carton sur mesure elles sont recouvertes en simili-cuir ou en tissu ou en papier.
0: Tu fais également de la couture et tu donnes des cours à des adultes et des enfants par le biais d'une association.
4: Voilà, je transmets.
1: Eh bien, ça, c'est bien.
4: C'est génial. Mon savoir.
0: Écoutez, comme Emmanuelle, elle confectionne de la broderie de perles, de la broderie traditionnelle, du patchwork, et elle prend des cours d'anglais. On en revient à la traductrice. Eh mais t'as tous les talents, Sylvie, hein.
4: Oh là là.
0: Ah si. Ah non, écoute, moi je suis très très heureux d'être avec toi aujourd'hui. Franchement.
4: Oh, c'est gentil.
0: Ah non, parce que Nicolas...
4: Mais bon, il m'est arrivé une petite tuile quand même en cousant tranquillement à la maison.
0: Ouais.
4: La pédale de la machine à coudre a glissé. J'ai voulu la rattraper avec mon pied sans lâcher mon ouvrage. Et hop, l'aiguille a traversé le doigt.
0: Ah oui, appelez le docteur Kierzek, s'il vous plaît. Ça fait mal.
4: Eh ben oui.
0: Sylvie, n'oublie pas que je suis un peu le médecin aujourd'hui, et tout le temps d'ailleurs, et que je vais te soigner correctement le Nicolas qui a dit que j'étais pas
1: tu
0: sympa.
1: Là.
0: Non mais il a dit que j'étais pas sympa
1: tranquille.
0: Celui-là.
1: Donc, on
0: va voir ce qu'il va voir. Sylvie, question, extrait. C'est le jeu dans le jeu. Hein. Si vous avez reconnu Elisa Tovati, je vous offre un verre. Le gaz de ville a naturellement une odeur de soufre. Est-ce que selon toi c'est vrai ou faux? 5 secondes, on réfléchit bien. Le gaz de ville, ça sent le soufre, naturellement. Vite.
4: Oui.
0: Oui. Non, c'est faux. Le gaz distribué dans nos logements, c'est inodore. Il sent rien, ni le soufre, ni l'œuf pourri. L'odeur caractéristique est plutôt ajoutée artificiellement avec des composants. Ah, je suis désolé, Sylvie.
1: Allez, deux Nico, un Sylvie, et là tout de suite. First I was afraid, I was petrified. 1998, la France championne du monde. Gloria Gaynor, vous écoutez ici. À tout de suite.

0: Eh ouais, ça date des années 60, mais bon, bien sûr, tu l'as dit Valérie, 1998, deux buts de Zinedine Zidane, et à la 92e minute, Emmanuel Petit pour le troisième but.
1: Et 1 et 2 et 3-0.
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0: Les matchs des Bleus à suivre sur ici, bien sûr, dans quelques jours, hein, pour le Mondial.
4: Bien sûr. Alors Nicolas, tu as 2, Sylvie, tu as 1. Nicolas, avant de faire le quiz musical, je veux juste dire ce petit rituel que tu as, parce que c'est trop mignon. J'ai le même, hein. De toute façon, moi, ils dorment dans mon lit. Tu dis bonne nuit à tes petits chiens.
5: Ah bah oui, évidemment, mes petites bibis. Donc je vais leur faire un petit câlin à chaque fois, un petit bisou et je leur souhaite une bonne vie.
4: Oh, quel citoyen d'honneur du Dami d'Hollande. Ouais. Alors,
5: elles sont tout le temps contentes.
4: Bah oui, moi aussi, ils dorment avec moi. Alors, comment te dire que là maintenant, il va falloir bien reconnaître, nous allons écouter une chanson d'Ophélie Winter. Ça va s'arrêter à deux reprises. Le mot manquant, à la place, il y aura le poète. Et il va falloir que tu tentes de trouver les deux mots manquants. Alors, écoute bien, c'est Ophélie Winter, c'est un tube. Concentre-toi.

0: Alors, comme un oiseau dans le ciel, maître de... 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Alors, qu'est-ce que c'est les mots qui manquent? Le maître de... Et trouver ma place, j'avais la notion du temps. Top chrono, 10 secondes.
1: Espace et je dirais perdu.
0: Ta ta ta ta ta. Eh ben on écoute. Hey!

0: points pour Nicolas, il a 4.
1: Ah, bravo. Il est fort. Sylvie, Sylvie collectionne les grenouilles. Eh oui, notre Sylvie, les dés à coudre aussi. Et quoi d'autre?
2: Les petits verres à liqueur.
0: Oh, dis donc.
1: Bah oui, des bavoirs.
2: Bah oui.
1: Des bavoirs brodés.
2: Bavoirs, oui.
1: Oh là là, tu parcours les vides greniers, t'es comme Valérie, t'aimes les brocantes et tout ça, toi.
2: Exactement.
1: C'est pour ça qu'on écoute Louis la Brocante. Allez, j'espère que c'est petit. C'est vrai, c'est le générique de Louis la Brocante. Allez, les petites grenouilles. Généralement, ça porte chance, les petites grenouilles. Voici ton quiz. On est sur des artistes qui ont cartonné à la fin des années 90. Il y avait Ophélie Winter, il y avait aussi Larousseau avec ce tube.
0: Ah là là.
1: Tu m'oublieras, deux mots manquants, on y va.

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0: 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Temps et coup, 12h30 et 6 secondes. Voici le moment de vérité.

0: Pour Nico, 3 pour Sylvie.
1: Exactement.
0: Tout de suite, c'est la réclame et l'actualité dans vos régions grâce aux 44 locales de votre radio ici. À tout de suite.
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5: La donnerie de Reny, c'est tous les premiers samedis de chaque mois, organisée par l'association Transition Braine. Tout est gratuit. On peut prendre sans donner et on peut donner sans prendre. L'objectif principal, c'est de prolonger la vie des objets et de favoriser une consommation plus responsable et collaborative. Alors, ne sont pas acceptés par contre les livres et les vêtements. La prochaine donnerie va avoir lieu ce samedi 6 juin à la Grange de Reny, située rue Nationale, de 10h à 13h. La Banque Alimentaire de Touraine, elle organise son 7e vide-grenier, rue des Grands Mortiers et rue de la Bretèche, à Saint-Pierre-des-Corps. Ce sera le 28 juin. Les bénéfices de cette journée seront consacrés à l'aide au financement de son nouvel atelier anti-gaspi pour lutter contre le gaspillage alimentaire, en donnant une deuxième vie aux fruits et légumes, en les transformant en soupe, en coulis, en confiture. Plus de 100 exposants pourront être accueillis. Alors, pour participer à ce vide-grenier du 28 juin, inscrivez-vous sur banquealimentairetouraine.com avant le 24 juin.
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0: Je vous le rappelle, c'est le dernier jour pour se qualifier. Nicolas à 4, Sylvie à 3. Ils jouent pour la finale de demain. Le premier prix, c'est un week-end exceptionnel au Festival Off d'Avignon. Un séjour pour 4 adultes, 2 chambres doubles à l'hôtel Le Chardonnay. Les petits-déj sont compris. 100 euros de carburant pour rejoindre la Cité des Papes. Il y aura 2 spectacles par jour, soit 4 spectacles au total. Il y aura pour le deuxième une machine expresso EO fabriquée par Malongo, 32 dosettes, 6 verres en verre. Et pour tous les participants cette semaine, pour fêter les 100 ans des guides de voyage Michelin, chaque participant, qu'il gagne ou qu'il perd, gagne un guide de voyage Michelin. Voilà, on reprend la compétition immédiatement. Alors,
1: quel beau discours de la présidente du Dami d'Oland, je trouve.
0: Merci. Chers concitoyens, chères concitoyennes, demain, c'est vendredi, c'est la finale et Nicolas va gagner. Alors, tu joues avec ici Normandie, mon petit Nicolas, on sait que tu cuisines comme un dieu. Tu as aussi une petite passion, c'est les bonsaïs. D'ailleurs, tu fais partie d'une asso, ça veut dire quoi? Explique-nous.
6: Et oui, alors je fais partie d'une association, en fait, d'un club, un club de bonsaï qui se situe à Bagnoles de l'Orne, donc c'est dans le 61, et c'est un club de bonsaï, en fait, on se rejoint, on est à peu près une cinquantaine, on se rejoint souvent un samedi par mois pour entretenir, créer des bonsaïs, vraiment, les mettre en forme, ligaturer, tailler, etc. Voilà, parce que c'est des techniques bien particulières et on se rend beaucoup service entre nous par rapport à ça.
0: Alors d'ailleurs, tu as 30 bonsaïs à peu près chez toi et tu as créé une forêt de 7 mélèzes sur une pierre.
6: C'est ça.
0: C'est magnifique.
6: Ouais, exact. Ouais. Donc oui, parce que du coup, en fait, on est à, donc les mélèzes, on en trouve. Donc le mélèze, c'est un sapin qui perd ses aiguilles. On en trouve dans la forêt d'Andenne à Bagnoles de l'Orne. C'est une espèce en fait qui est endémique, qui pousse là-bas, pardon. Et on a une autorisation de prélèvement par l'ONF. Notre association a une autorisation de prélèvement, et donc du coup, on prélève des sujets qui sont assez jeunes à différents endroits dans la forêt, et ensuite on les met en culture, et puis à la fin, on crée une forêt sur une lose, hein, une pierre plate, une lose, ce qui fait que voilà, c'est une des pièces les plus belles que j'ai effectivement et que j'ai créée moi-même.
0: Je veux une photo sur le mail de Maître Coupez. Alors, nous allons tout de suite marquer 3 points de plus grâce à la question à choix multiples. Je vais te poser une question, je vais te proposer des réponses, tu auras 10 secondes pour me répondre. Tiens, une petite ambiance.
7: Allô, c'est moi.
0: Alors, allô, comment tu vas? Écoute bien la question. Quel pourcentage de Français se dit dépendant de son smartphone?
6: Oh là là.
0: Alors, écoute bien, c'est assez logique. Hein. 18%, 42%, 65%. Au Damidolande, il n'y a pas de portable. Voilà, alors, 18, 42, 65 ou pas de portable. Top chrono,
6: ah, ou
0: 10
6: pas
0: secondes.
6: De portable, d'accord.
0: Non, ou c'est le Damidolande, c'est une connerie.
6: Zéro quoi.
0: Ouais, 18, 42, 65.
6: La logique, je voudrais que ce soit 65.
0: C'est 65%, c'est quand même, c'est énormément. Hein, c'est 2 Français sur 3 sont totalement dépendants de leur smartphone. Voilà, 89% chez les 18-24, c'est magnifique.
1: Ouais. Sylvie, tu as un téléphone évidemment,
8: oui.
1: Toi aussi, hein, tu as un smartphone, on en a tous.
8: Bien,
1: un.
8: Oui.
1: Bah oui. Sylvie qui habite Hervaux, dans les Deux-Sèvres, pour ceux qui la découvrent à cette heure-ci, elle a 2 enfants qui sont grands. On pense à Jean-Paul qui a des petits soucis en ce moment. Hein. Des gros bisous à ton mari, on fait Sylvie. On est d'accord?
8: Ok.
1: Merci. Ancienne institutrice à la retraite, très manuelle, tu disais, tu fabriques des boîtes en carton, tu bosses pour une association, tu donnes des cours, tu donnes des conseils, t'aimes les fleurs, les grenouilles, enfin voilà. T'es top. Et alors, t'as été figurante dans un film chez toi, dans ta commune. C'était quoi ce film? S'agissait de quoi?
8: Alors, ce film a été tourné en 2022 sur notre commune parce que Hervaux est une petite cité de caractère,
1: ouais.
8: Avec un château médiéval et un cadre prestigieux. Et donc, un film avec des Chinonnais et puis des organisateurs, oui. De Saumur. Le Dîner aux Chandelles.
1: Dîner aux Chandelles.
8: C'est un film historique et policier.
1: Et tu faisais quoi? C'était quoi ton
8: J'étais
1: rôle?
8: J'étais religieuse.
0: Sœur.
1: Et alors?
0: Sylvie.
1: T'as mis le costume, enfin le traditionnel habit des voilà. Religieuses et tout, bah, ça devait,
8: oui.
1: Être sympa. C'est une,
8: oui.
1: Bonne expérience quand même, les tournages de films. C'est sympa ça.
8: Ah, le cadre et puis oui, la mise en scène.
1: Bah, bien sûr.
8: Voilà, il y avait des carrioles, des chevaux.
1: De l'époque.
8: C'était très intéressant.
1: Ça s'appelle
8: avec
1: le Dîner aux Chandelles. Alors t'as beaucoup voyagé, voilà. T'as visité les grandes villes européennes, Venise, Rome, Lisbonne, Barcelone. Mais tu as un petit rêve. Ton prochain voyage, il est prévu pour aller où cet été?
8: À Montréal, Québec, voilà.
1: Jamais vu? Première fois?
8: Non, la première fois, oui, wow. C'est ça, avec une amie.
1: Bah, ça va être sympa, vous partez combien de temps? Tu prends un petit moment quand même pour découvrir. Hein.
8: Oh,
1: 15
8: oui,
1: jours
8: 3 semaines.
1: Ah, 3 semaines, oh, c'est bien ça.
8: Oui.
1: Ah oui, c'est suffisant et c'est top. Donc ce sera cet été au Québec. Et puis pour te faire plaisir avant de jouer, il y a un chanteur que tu adores. Et d'ailleurs, si tu pouvais déjeuner avec lui à 13h, ce serait
8: Gérard Lenormand.
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1: Ah, je t'entends chanter, Sylvie. Tu l'as vu plein de fois en concert et t'es fan de Gérard Lenormand.
8: J'étais surtout, maintenant un peu moins parce que on le voit moins.
1: C'est
8: mais
1: vrai.
8: Oui, les anciens titres me rappellent plein de souvenirs et donc j'adorais.
1: Bah, tout le monde sait de toute façon que la fameuse chanson Si j'étais président, il l'a écrit pour Valérie Damidot. Hein.
0: Évidemment.
1: Si j'étais présidente du Damidolande,
0: on serait vachement heureux.
1: Bah, évidemment. Allez Sylvie, je joins avec cette question à choix multiples côté réponse. Tu connais les magasins Fnac? Évidemment, la FNAC, c'est
8: oui,
1: lui.
8: Oui.
1: Mais que signifient les lettres du mot FNAC? Voici les propositions. La FNAC, ça veut dire Fédération Nationale d'Achat des Cadres. Ou bien France Numérique Audioculture. Ou alors Fédération Nationale des Arts et de la Culture. Ou bien Fédération Nationale des Amis du Damidolande. Top chrono, 10 secondes.
8: Je dirais Fédération Nationale des Arts et de la Culture.
1: Fédération nationale, c'est bon. Tu dis des arts et de la culture, et c'était d'achat des cadres. Eh oui, la FNAC. Eh oui, c'est né en 1954. C'est une coopérative qui permettait aux cadres d'acheter des produits à prix réduit. Voilà l'idée de la FNAC à la base, et c'est resté. Donc c'est bien Fédération nationale d'achat des cadres. On apprend des choses.
0: Alors, Nicolas 7, Sylvie 3. Et là, tout de suite, on va partir avec Alain Souchon. Quand je serai KO.
1: Non, c'est pour Nicolas, ça. On va être KO bientôt.
0: Chut. Nico, j'ai confiance en toi, mon petit chat.

0: Souchon quand je serai KO à 12h42. Bonne journée, bienvenue sur ICI.
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1: Alors, nous sommes avec Nicolas qui joue avec ICI Normandie contre Sylvie qui joue avec ICI Poitou. Nicolas à 7, Sylvie à 3. Ah Nicolas, notre prof de cuisine qu'on adore, qui aime les animaux et à qui il arrive des petites aventures dignes de Pierre Richard. Eh oui, un jour il est en formation avec des collègues dans un hôtel. Il se lève un petit peu tôt et il se dit « Tiens, si je me faisais mon petit déj tranquille là ?» Il se met des tartines à griller, puis tu vas te faire un café. Qu'est-ce qui s'est passé après ?
3: Eh ben, j'ai mis des tartines à griller tranquillement, mais j'ai oublié la pince en bois en même temps que les tartines grillées.
0: C'est
3: et
0: moche.
3: Le problème, c'est que je ne regardais pas le grille-pain.
1: Et donc, ça a pris feu. Donc, tout l'hôtel a été réveillé par l'alarme incendie. Voilà.
3: Oui, réveillé, évacué. Et je me suis vraiment fait disputer par la directrice de l'hôtel qui n'était pas très, très contente de venir à ce moment-là pour désactiver l'alarme. Mais voilà, c'est...
1: Et comme... après un coup d'extincteur, tout a été remis en place. Et tes collègues, qu'est-ce qu'ils ont fait ?
3: Alors après, effectivement, moi je suis retourné un petit peu penaud dans ma chambre et mes collègues sont venus déjeuner après, une vingtaine de minutes plus tard, et ils ont négocié avec la personne de l'accueil pour récupérer le morceau de la pince en bois qui restait, qui n'avait pas totalement brûlé mais qui est à moitié carbonisé, et ils me l'ont offert à Noël l'année dernière dans un énorme paquet.
1: Ça, voilà j'aime beaucoup cette anecdote. Ça me fait beaucoup rire. Alors, c'est magnifique. Bien, alors, il y a cette. Tiens, je vais te faire écouter ça. On va voir si tu comprends l'allusion. C'est la fouine qui chante. Tu sais pourquoi j'ai mis la fouine ? Parce que si t'étais un animal, tu veux être une fouine.
3: Oui, c'est ça, oui. Si j'étais un animal, en fait, oui, je serais une fouine parce que je suis quelqu'un qui fouine beaucoup, cherche beaucoup, qui pose beaucoup de questions, qui cherche tout le temps, et effectivement, je me comparerais à une fouine.
1: Voilà, fouine. Eh ben, écoute, tu es mon petit détective. Je te nommerai directeur des enquêtes.
0: Ministre de l'Intérieur.
1: Mais peut-être ministre de l'Intérieur du Dami d'Hollande, on verra. Alors, magnifique. Le Dami d'Hollande, il y a toujours du soleil et des animaux en liberté. C'est la base de ce pays. Alors, tu as 7. Je te propose de marquer 5 points de plus. Tiens, une ambiance.
4: Avec mes grandes oreilles, moi j'entends les abeilles.
1: Avec ses grandes oreilles, il entend les abeilles, c'est M. Nous, on va parler d'oreilles et de peinture. Nicolas, quel célèbre...

0: arrive avant 13h. Sylvie, écoute ce générique. Voilà. Vous êtes 3 millions tous les mardis soirs à suivre la nouvelle saison de Koh-Lanta, sans parler du replay. Et la semaine prochaine, pour les fans, c'est l'épreuve de l'orientation. Et pourquoi je parle de l'orientation, Sylvie?
1: Oh, parce que je me perds régulièrement.
0: Non,
1: je perds ma voiture.
0: Non, excuse-moi. Non, tu es nul. On va dire les choses franchement. Parce que... Oui. Alors effectivement, déjà la voiture, t'arrives, tu cliques sur ta clé en espérant que ça va s'allumer, t'arrives sur un parking, alors un jour, voilà, elle arrive sur un parking qui est vide, elle pose sa voiture est noire, elle va au cinéma, elle sort, il fait nuit, le parking est sombre, et là, il y a 60 voitures, elle clique sur toutes les voitures, car elle ne sait plus où est sa voiture.
1: Mais non.
2: Ah oui, ça c'est...
1: Perdu.
2: Ah, oui, bah ça arrive.
1: Régulièrement,
2: hein.
1: Je la perds.
0: Oui, mais enfin, c'est quoi cette histoire de rendez-vous en clinique où t'es arrivé très en avance? Qu'est-ce qui s'est encore passé? Encore une histoire de voiture, d'ailleurs.
1: Eh bien, bien sûr. J'avais énormément de temps devant moi. J'avais pris des précautions. Et puis, je vois une grande enseigne que je ne visite pas souvent, parce que je ne vais jamais en grande ville. Pour ne pas la nommer, c'est bleu et jaune.
0: Oui, c'est Ikea, c'est suédois.
1: Et voilà, je me stationne, parking souterrain, je suis mon GPS, et puis voilà, je me balade. Et quand j'ai voulu récupérer ma voiture, impossible, je savais, je prends des repères, je savais qu'elle était devant le pilier K.
0: Ben bien sûr.
1: K, ben oui.
0: Ben oui, ben sauf que quoi? Sauf que voilà.
1: K, alors je prends l'ordre alphabétique et je vais au pilier K.
0: Oh, c'est tout à
1: ma voiture.
2: Oh là, mais oui, parce qu'il y en a 10 des piliers K.
1: Mais j'en sais rien, moi.
2: Eh oui.
0: Retrouvez Sylvie mardi dans l'épreuve de l'orientation dans Koh-Lanta. Sylvie qui va aller jusqu'au poteau, bien sûr.
1: Ma voiture.
0: Oui, alors tu feras attention pour les poteaux, parce que j'ai découvert, on n'aura pas le temps d'en parler, mais que bon, tu trébuches tout le temps, tu te fais des fractures, tu te fais mal aux doigts. Bon. Arrête le sport, arrête la voiture, arrête l'orientation.
2: Allez, ouais, oui, viens au Dami.
1: Il y a les vigiles pour m'aider.
2: Bah, merci, viens au Dami d'Hollande, il n'y a pas de boutique, il n'y a rien.
0: Il n'y a rien. Il ouais.
2: n'y a que des animaux et de la musique avec des gens dans la rue.
0: Tout le monde se trimballe tout nu. On n'a même pas de vêtements.
2: Non,
0: c'est la
2: pas
0: fête.
2: Tout nu, t'es fou, toi.
1: Ça m'est même arrivé de monter dans une voiture, de m'asseoir, croyant que c'était mon amie, ma copine qui était encore au volant.
0: Oui.
1: Elle avait changé de place entre-temps. J'avais un autre chauffeur à côté de moi.
0: Allez, rendez-vous mardi, encore une fois. L'épreuve de l'orientation avec Sylvie. Elle ne sait pas du tout où elle habite. Elle ne sait plus où elle est. Si vous trouvez Sylvie seule, comme ça, dans une rue...
2: Ramenez-la à Jean-Paul.
0: Voilà, n'hésitez pas à lui dire que sa maison est au bout du couloir.
2: Appelez ici Poitou.
0: Voici la question et un extrait de Gaël Faye.
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0: On parle de pays. Il évoque un des pays, Gaël Faye. Alors, pour l'ancienne institutrice que tu es, peut-être que cette question est simple. Combien de pays composent le fameux Benelux? Combien de pays composent le Benelux? 10 secondes, top chrono.
1: Je dirais 11.
0: Je suis sous le choc. Le Benelux, Belgique,
1: oui.
0: Néerlande, Luxembourg, Pays-Bas, quoi. Le Benelux, Belgique, les Pays-Bas. Le Benelux, au moment de l'Europe,
2: bon,
0: le Benelux.
2: C'est pas la peine de lui parler sur ce ton.
0: Oh non, Sylvie!
2: Allez, Sylvie.
1: Mais si, j'ai tout perdu.
0: Alors, mais Sylvie, je rappelle que tu as aussi perdu les bonnes réponses et que tu ne sais pas où est-ce qu'elles sont.
2: Bien, allez, je ne remémorerai pas les scores et tout de suite on part. Vous écoutez ici, on écoute Auria, Soirée mondaine, et puis on se retrouve après, mes petits chéris. À tout de suite.

0: Mais elle nous vient du sud de la France, elle cartonne sur les réseaux sociaux, soirée mondaine, Oria, elle sera d'ailleurs à la Scala de Paris le 10 novembre.
1: Magnifique, mais ouais, là, tout de suite, c'est la pause. C'est le moment où le Dami d'Hollande lâche les animaux dans les ruches.
0: Vous tournez encore autour de la table comme vous le faites régulièrement.
1: Je ne peux plus rester assis, je vais présenter debout jusqu'à la fin.
0: Je vais vous dire, en fait, Valérie, elle a un petit peu mal au dos, alors elle tourne autour de la table et on dirait un prof, c'est avec les mains derrière.
1: Voilà.
0: Comme ça qui fait une dictée.
1: Exactement.
0: Et ça nous a donné envie de revoir cette excellente
1: série. Victoire Bonneau, bah oui, bien sûr.
0: Victoire Bonneau, vous étiez une CPE face à Catherine Jacob. Excellent. Sur M6. M6, la chaîne sur laquelle vous officierez à la rentrée.
1: Voilà. Bien sûr. Allez, nous allons tout de suite faire un petit peu de réclame après cette réclame autoproclamée.
0: Bah oui, c'est normal.
1: La réclame.
0: La réclame.
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1: Nous sommes au taquet avec Nicolas et Sylvie. Nicolas, une petite anecdote avant de t'encourager pour le bingo. Il paraît que si tu devais déjeuner avec une célébrité, tu déjeunerais avec la femme en rouge, avec Anne Roumanoff.
7: Oui, j'aime beaucoup Anne Roumanoff. J'aime beaucoup son humour, la façon dont elle est. Je suis allé à un spectacle à l'Alhambra à Paris. Je suis allé à plusieurs d'ailleurs. Et elle m'a fait monter sur scène. Et c'est vrai que j'accroche beaucoup. J'aime beaucoup.
1: C'est bien. Allez, on va t'encourager et on va surtout te dire de relax.
7: Relax, ouais.
1: Take it easy.
0: Exactement.
1: Allez, relax, take it easy, t'es en tête. Mais le bingo, ça peut tout remettre en jeu. Écoute bien ton petit bingo, chérie. À mon top chrono, tu auras 10 secondes pour me donner un maximum de villes américaines. C'est-à-dire toutes les villes qui sont aux États-Unis de l'Amérique. Donc, un maximum de villes américaines. Top chrono, 10 secondes. Hop.
7: Alors, New York, Chicago, Los Angeles, San Diego, San Antonio, Philadelphie, Dallas, Austin, Jacksonville, Columbus.
1: Ça fait... Moi, j'en ai 9. Maître Coupez, vous me confirmerez. 9. 9, voilà.
0: Bah, dis donc, pas mal. Alors, la situation est très claire. Sylvie, il a été en tête, il a même fait un sans faute. Je reconnais le talent de Nicolas.
1: J'espère bien, oui.
0: Bon, au cœur du bingo. Le bingo, il vaut 10 points. Mais pour encaisser ces 10 points, ce qui te permettrait de prendre la tête, il faut que tu fasses plus de réponses qu'il n'en a fait. Il en a donné 9, je t'en demanderai donc 10. Et tu auras 10 secondes, soit une par seconde. Donc il va falloir être très perspicace et efficace. Allez, un dernier petit mot pour dire que lorsque t'as voyagé à Londres, t'as dit tout à l'heure que t'habitais un petit village, t'es tombé nez à nez en sortant de l'abbaye de Westminster avec quelqu'un de chez toi. Petit village de 600 habitants, c'est dingue la rencontre.
8: Eh oui.
0: C'est rare,
8: la secrétaire de la mairie de mon village.
0: Se balader dans le monde entier, et hop, d'un coup, tomber, ça t'est arrivé, ça, Valérie?
1: Tu balades dans le monde
0: et tu tombes sur quelqu'un que tu connais?
1: Oui, à Barcelone. Ça m'est arrivé.
0: D'accord.
1: Exactement.
0: Sylvie, on te détend avec ta musique, c'est Nougaro.
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0: Cécile, tu adores Nougaro, j'espère.
1: Quelle belle chanson.
0: Ça te fait plaisir?
8: Oui. Ah oui, oui. Moi, je suis contente de l'entendre. Et c'était en l'honneur de ma fille.
0: Alors,
8: voilà.
0: Ok.
8: Donc, c'était l'anniversaire.
0: Ok.
1: Joyeux anniversaire, Héloïse.
8: Voilà.
0: Allons-y. Voici pour toi 10 secondes. On reste sur de la géographie. Je vais te demander... C'est pas anodin, l'anecdote sur laquelle je t'ai lancé avant. Maximum de villes en Angleterre. En Angleterre. Top chrono, au Royaume-Uni. Top chrono, 10 secondes.
8: Londres, Manchester. Oh là là là là.
0: Eh oui.
7: Ben oui.
0: Liverpool, Birmingham, Glasgow, Édimbourg, puisque c'est le Royaume-Uni, Bristol, on aurait même pu dire la Barbade, je crois, parce que c'est les Antilles britanniques.
1: Belfast, Aberdeen, enfin bref.
0: Les Seisters.
1: Bien, Sylvie, tu ne pars pas les mains vides, puisque je le rappelle, tu repars avec un guide Michelin pour fêter les 100 ans des guides de voyage Michelin.
0: Oh, désolé, Sylvie.
1: Nico, eh ben, demain, tu seras dans ma team, la team d'Amido Lanche. Tu pourras essayer de gagner le week-end exceptionnel au Festival Off d'Avignon avec le séjour pour 4 adultes dans 2 chambres doubles à l'hôtel Le Chardonnay, 100 euros de carburant, 2 spectacles par jour, 4 spectacles ou
0: la machine à café, Nespresso, Malongo, EO,
1: et quoi, EO, 32 dosettes
0: et cyber en verre, bien
1: et ben voilà. Allez, je remercie notre ami Christophe à la technique, Céline à la Réal, Maître Coupez au savoir, Alex au standard, Eric Bastien.
0: Oui. Pourquoi vous riez comme ça?
1: Je sais même plus à quoi je peux dire, je sais pas.
0: Mais tout ne dites plus rien, enchaînez.
1: Voilà, je vous embrasse tous un par un très très fort et on se retrouve bien évidemment demain pour
0: la
1: finale.
0: Merci Victor
1: Bonneau. Merci Victor Bonneau. Tu vas prendre des heures de colle, tu vas voir. Et à demain pour la finale, mes petits chéris.
0: Elle est citoyenne du Dami d'Hollande, c'est Wendy Bouchard.
1: Bah,
0: bonjour. Bonjour Wendy.
10: J'ai ma carte de membre, en effet.
1: Évidemment, elle aime les animaux.
10: Estampillée, plastifiée, amis des animaux, voilà, ça nous réunit.
1: Oui.
10: Amis des animaux, amis de la terre, les journées nationales de l'agriculture, demain, samedi et dimanche, on en parle. 200 000 Français se sont rendus dans les fermes et les exploitations, journée porte ouverte, c'était l'année dernière, même édition, même principe, même affluence.
1: Magnifique.
10: À tout à l'heure les amis,
1: après l'info.
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0: Passez une excellente journée ici.fr pour écouter au taquet. Le mot de la fin, c'est bien sûr pour la présidente.
1: Évidemment, vous écoutez ici. Il est 13h, je vous aime. À bientôt.
0: Voici ma France avec Wendy Bouchard. Bonne journée.
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10: Bonjour à tous et merci d'être à l'écoute de Ma France, une France dans laquelle les députés ont voté une loi hier pour limiter la contamination de nos sols et des produits de la terre au cadmium, un métal lourd et cancérigène. Les associations de défense de l'environnement et de la santé applaudissent en attendant la confirmation du vote par le Sénat. Vous entendrez un représentant de Foodwatch, c'est notre dossier du jour. 7e jour de recherche pour la petite Liana face à un suspect numéro 1, toujours mutique en prison, mais toujours aucune trace de cette jeune fille donc disparue. Vendredi, vous entendrez la colère du maire de Florence devant les délais de la justice. Une plainte pour viol pour mineur contre cet homme déposée en août dernier et pour laquelle le suspect n'a toujours pas été inquiété. La mort de l'artiste franco-iranienne Marianne Satrapi, elle avait ému le public du monde entier en racontant sa vie et l'oppression du régime des Mollahs à Téhéran. Elle avait 56 ans. Les Bleus rencontrent la Côte d'Ivoire ce soir en match amical, une semaine tout pile avant le début de la Coupe du Monde de foot. Match à suivre à Nantes ce soir. Et puis au cœur de vos régions, les vétérans américains arrivent en Normandie pour les commémorations du D-Day et les journées nationales de l'agriculture partout en France. 2000 fermes et exploitations qui ouvrent leurs portes pour des visites et des animations tout le week-end. Nous serons en Gironde notamment et dans la Marne avec nos invités. C'était un vote particulièrement attendu par les associations de défense de l'environnement et de santé publique. Et les députés ont fait fort en adoptant à une très large majorité, 144 voix contre 22, la proposition de loi écologiste qui vise à limiter l'exposition de la population au cadmium. Marie Bouéda, vous avez travaillé sur ce dossier. On va d'abord rappeler à nos auditeurs que ce métal lourd, cancérigène par le biais de l'alimentation, on le trouve dans les pâtes, dans le riz, dans les épinards, les pommes de terre ou le pain, et que les Français sont parmi les plus contaminés d'Europe aujourd'hui. Alors que dit ce texte qui a donc été voté à l'Assemblée ?
11: Eh bien, il permet de réduire les doses de cadmium plus rapidement que prévu dans les engrais phosphatés, ces engrais qui enrichissent les sols en France. Et donc, le texte propose de baisser leur teneur à 40 mg par kilo à partir de janvier de l'année prochaine, à 20 mg en 2030. Actuellement, le seuil était fixé en France à 90 mg par kilo, bien plus haut que la réglementation européenne qui restreint à 60. Le cadmium, c'est un métal, vous le disiez, classé cancérigène, responsable a priori de l'explosion des cancers du pancréas. Le ministre de la Transition écologique, Mathieu Lefèvre, a reconnu, je le cite, une surimprégnation de la population française en cadmium par rapport à nos voisins européens. Et selon l'Agence nationale de sécurité sanitaire de l'alimentation, près de la moitié de la population adulte en France présente une contamination au cadmium.
10: C'est un texte qui a fait consensus à gauche chez les parlementaires, incluant donc Renaissance, Horizon, le Modem et également quand une partie des LR et le RN ont voté contre. Du côté des agriculteurs de leur syndicat, quelles sont les réactions à midi, Marie ?
11: Eh bien, d'abord, il faut rappeler que ce sont surtout les producteurs d'engrais phosphatés qui sont visés par cette proposition de loi. La France en apporte la quasi-totalité, notamment du Maroc. Et donc, les syndicats agricoles sont encore très prudents sur ce texte. Pour la FNSEA, le syndicat majoritaire, la santé des Français est prioritaire, dit son vice-président. Il a appelé hier les fournisseurs d'engrais à baisser le plus drastiquement possible les teneurs en cadmium. Du côté de la Confédération paysanne, on ne se prononce pas vraiment non plus. Le gouvernement et les agences sanitaires doivent encore expliquer pourquoi il y a une explosion de cadmium dans les analyses des Français, dit un représentant. Pour l'instant, les études ne leur permettent pas de prendre position. Rien n'affirme aujourd'hui que réduire le cadmium dans les engrais phosphatés baissera le taux de ce métal dans l'urine des Français, selon le syndicat. Et enfin, la coordination rurale ne nous a pas répondu.
10: Merci Marie Bouéda pour ce dossier, cette enquête pour ici. Autre réaction attendue en direct dans Ma France, c'est celle du directeur de campagne de l'association Foodwatch. Bonjour Camille Dorioz.
12: Bonjour, merci de l'invitation.
10: Merci à vous. L'association se bat pour le droit à une alimentation saine, à une alimentation choisie, durable également. C'est un contre-pouvoir citoyen face aux risques induits par les aliments qui sont contaminés, on l'entendait, à nos dépens. Comment vous réagissez à cette première étape parlementaire ?
12: C'est une grande victoire qui a été menée hier. On a vu un changement. Il faut noter, c'est que au début on était plutôt parti avec des propositions venant du centre qui essayait de réduire, d'amoindrir cette loi et ce calendrier. Mm-hmm. Des amendements qui ont été retirés sous la pression des citoyens et des citoyennes, sous la mobilisation des citoyens et des citoyennes pour obtenir cette loi véritablement ambitieuse et qui rattrape en fait les errements des précédents gouvernements qui ont laissé en fait cette surcontamination advenir en mettant en place cette dérogation. Oui. De 50% de plus de contamination dans les fertilisants. Et aujourd'hui, on est obligé d'accélérer, on est obligé d'aller plus vite que le reste de l'Europe, mais en fait c'est parce que surtout on doit rattraper un retard qu'on a pris ces dernières années.
10: Bien sûr, je vous parlais de première étape parlementaire parce que ce texte et cette adoption doit être évidemment confirmée au Sénat. Les sénateurs, vous les appelez à être à l'écoute justement de cette mobilisation citoyenne, Camille Dorioz.
12: Alors il y a deux choses qu'on dit aujourd'hui. La première, c'est que le gouvernement est en train de finaliser des décrets pour avancer sur cette question-là. Hier, on a eu une claire majorité, une claire décision par l'Assemblée nationale. Du coup, on appelle la ministre Annie Genevard et les ministres qui sont concernés, c'est-à-dire ministre de l'économie, ministre de l'environnement, ministre de la santé, d'entendre la décision prise par l'Assemblée nationale. Oui. Et de directement appliquer ce calendrier dans les décrets qu'ils vont appliquer. D'accord. Après, derrière, un décret, ça change assez facilement. Et du coup, nous, ce qu'on veut, c'est effectivement que la loi soit appelée par les sénateurs et les sénatrices, qu'ils entendent en fait l'inquiétude des Français, qu'ils entendent aussi le retard qu'on a pris sur la gestion de cette contamination, cette surcontamination de nos sols, qui aujourd'hui pose problème aussi à nos agriculteurs. Je pense que c'est important. Ils subissent cette contamination. Hein. Eux, ils n'ont pas choisi de savoir combien il y avait de cadmium dans leurs fertilisants qu'ils achètent. Du coup, aujourd'hui, pour donner à nos agriculteurs la possibilité de prendre soin de leur sol, mais aussi de produire des aliments de qualité sur lesquels les Français peuvent avoir confiance, on appelle les sénateurs et les sénatrices à appeler la loi et à la voter comme elle est aujourd'hui pour en fait avoir quelque chose de solide, de robuste. On a lancé une pétition d'interpellation sur le site foodwatch.fr où on appelle tous les citoyens et les citoyennes qui se sentent concernés à la signer pour interpeller ces sénateurs.
10: Les choses sont très claires. Merci beaucoup avec cette application d'urgence des décrets. Cette adresse à la ministre de l'Agriculture, Camille Dorioz, qui est directeur de campagne de l'association Foodwatch. Première étape avec cette adoption d'un texte par les députés pour réduire, vous l'avez entendu, notre exposition au cadmium contenu dans de nombreux fertilisants. On ne supprime pas la substance, mais on en limite drastiquement le volume. Il est 13h07, vous êtes à l'écoute d'ici et l'attente est insupportable. Après la disparition de Liana dans le Gers, c'était vendredi. À cette douleur, sans trace, sans nouvelles de cette petite fille de 11 ans, disparue à la sortie de son collège, s'ajoute la colère aujourd'hui. Et cette question, le principal suspect aurait-il pu être empêché d'agir, être stoppé dans sa prédation sexuelle? On a appris en effet que l'homme qui dort en prison, qui ne parle pas, était déjà au cœur de 3 procédures pour viol ou agression sexuelle. 2 classées sans suite et une plainte pour pour viol sur mineur déposée en août dernier à la gendarmerie de Plaisance du Touche. Plainte qui n'a donné suite à aucune avancée en 10 mois. Alors hier soir, le maire de Fleurance a poussé un coup de gueule teinté d'émotion face aux tentatives de justification des autorités compétentes. Écoutez Grégory Bobato au micro ici Occitanie de Théo Cobel.
13: La réalité, c'est que nous faisons les frais de décennies d'économies sur le dos de sujets cruciaux que sont l'accompagnement de la parole des victimes et l'urgence que devraient revêtir les procédures quand il s'agit d'enfants. Ils sont victimes deux fois, de criminels pédophiles d'abord et d'un système qui les écrase par sa lenteur ensuite. Stop à un système qui n'apporte qu'un soutien de façade. Stop à un système qui ne répond seulement et uniquement seulement à coup de énième enquête administrative. Avant de tomber dans des calculs de politique politicienne, en se soustrayant aux explications pour nos dirigeants, au lieu de remonter la chaîne des responsabilités, n'oublions pas qu'en priorité, nous continuons de rechercher une petite fille. C'est d'une jeune fille qu'il s'agit, c'est une jeune fille que nous devons retrouver, car c'est tout un territoire et des parents qui ont perdu le sommeil depuis 6 jours.
10: Les mots forts du maire de Fleurance. Le gouvernement a lancé une enquête administrative sur le non-traitement de cette plainte, mais vous l'avez entendu, de plus en plus de voix s'élèvent comme ce maire pour questionner la justice, Coralie Moreau, sur la gestion de ces dossiers si cruciaux.
14: Oui, alors rappelons qu'au début de la garde à vue, Jérôme B est présenté comme un suspect au casier judiciaire vierge. Depuis, vous l'avez dit Wendy, on a appris les antécédents de ce père de famille, les plaintes qui le visent depuis 2020, notamment pour des viols sur mineurs. D'où la colère des associations de protection de l'enfance qui ne comprennent pas aujourd'hui comment ce profil inquiétant a pu être traité avec autant de légèreté. Il faut des signaux qui s'allument quand il y a déjà eu des plaintes et des signalements, a réagi Joëlle Sicamois, la présidente de la Fondation pour l'enfance, sur notre radio ici. Après le scandale du périscolaire, cette nouvelle affaire montre l'urgence de faire des dossiers de mineurs victimes de violences sexuelles une priorité, comme pour les violences conjugales. Et ce n'est pas le cas aujourd'hui, déplore Manon Lefebvre, secrétaire nationale du syndicat de la magistrature.
15: Le problème, c'est que les violences sexuelles sur les mineurs ne sont pas considérées comme un contentieux de masse. Or, c'est des centaines de milliers d'enfants qui, chaque année, sont victimes de violences sexuelles. Ça devrait être la priorité numéro un. Aujourd'hui, dans le traitement judiciaire, ça ne l'est.
14: Et si ce n'est pas une priorité, c'est avant tout par manque de moyens. Les syndicats de magistrats le dénoncent depuis des mois. L'USM rappelle que le nombre de procureurs est 4 fois moins important chez nous en France que chez nos voisins européens. Le manque de personnel est criant également au sein des brigades des mineurs, tout comme les places dans les structures d'accueil pour mettre à l'abri les enfants en danger. C'est tout le système qui craque, dénoncent les syndicats. En écho ce matin, Maud Bréjon, la porte-parole du gouvernement, a plaidé pour continuer à augmenter les moyens de la justice.
10: Merci beaucoup Coralie Moreau. Les recherches se poursuivent pour tenter de retrouver la petite collégienne de 11 ans. Les plongeurs venus en renfort des brigades d'autiques du sud de la France continuent d'ausculter les rivières, mais aussi un lac et un bois. Plus de 170 gendarmes restent mobilisés. Le GPS de la voiture du principal suspect ainsi que de nombreuses données numériques et électroniques sont toujours analysées. À la une encore, l'un des 3 agents de l'Office National des Forêts est placé en garde à vue dans l'enquête sur l'incendie géant du massif des Corbières. C'était l'été dernier. Va être présenté aujourd'hui à la justice. C'est une cigarette jetée par la fenêtre d'une voiture de patrouille de l'ONF qui est l'une des pistes explorées dans l'origine de ce méga-feu qui a ravagé 17 000 hectares de végétation. La disparition de Marjane Satrapi, elle avait 56 ans, grande auteure et réalisatrice franco-iranienne. Emmanuel Macron salue une immense artiste qui a transformé une enfance iranienne en fable universelle. Elle avait connu en effet la consécration avec sa saga autobiographique Persepolis, une BD lue dans le monde entier sur la répression des mollahs. Primée en 2001 au Festival d'Angoulême, elle a porté cette histoire au cinéma, décrochant le prix du jury au Festival de Cannes. Marjane Satrapi, naturalisée française, qui avait refusé la Légion d'honneur en raison, disait telle de l'attitude hypocrite de la France face à l'Iran, continuait de porter l'espoir d'une chute du régime en Iran en observant la révolution de son peuple.
16: La révolution Femmes, Vie, Liberté, c'est la première révolution féministe au monde. On parle d'une révolution, on ne parle pas d'un mouvement. C'est une révolution qui a été commencée par les femmes. Mais pourquoi j'appelle que c'est une révolution? C'est parce que les hommes, ils sont tous derrière. Les 800-900 personnes qui ont été exécutées dans les prisons en Iran, c'est des hommes qui sont tous morts pour avoir scandé « Femme, vie, liberté ». C'est là où ça devient une révolution. C'est pas des femmes qui demandent leur droit et les hommes qui sont contre. C'est ça ce qui a changé.
10: L'auteur et réalisatrice Marjane Satrapi, morte à 56 ans, ses proches précisent avec douleur qu'elle s'est laissée mourir de tristesse après le décès de son compagnon l'an dernier. Et puis notre humoriste français, scénariste, réalisateur aussi, notamment de Maison de retraite, Kev Adams, va-t-il se faire un nom aux États-Unis? Il a épaté en tout cas le jury d'America's Got Talent, la version américaine de La France a un incroyable talent, devant 5 millions de téléspectateurs sur une scène à Los Angeles. Sa prestation, Loïc Piala, pardonnez-moi, a été très très remarquée.
17: Your name is
18: Kev Adams.
17: I come from Paris.
19: Voilà, pour les présentations, à l'aise en anglais, Kev Adams a misé sur les différences culturelles entre la France et les États-Unis pour faire rire.
20: J'ai un copain américain qui m'a demandé si j'avais déjà été à Las Vegas. J'ai dit non. Il m'a dit, tu devrais y aller. C'est juste à côté. Et j'ai regardé sur Internet, c'est 5 heures de route depuis Los Angeles. En France, vous roulez 5 heures, vous arrivez en Turquie, dans un autre pays, avec un autre gouvernement et une autre monnaie.
19: L'humoriste de 34 ans n'avait que quelques minutes pour séduire la dure loi des télécrochets. Ça lui a suffi pour conquérir le jury d'America's Got Talent.
21: Oui. Yes.
19: 4 yes, 4 oui et des louanges, celles du comédien Owen Mendel et de l'ex-Spice Girl Mel B.
22: C'est le meilleur humoriste qu'on ait jamais eu dans l'émission.
23: Tu étais fou, sexy, cool, tout ça. Tu étais très très drôle et très sympathique aussi.
19: Il y a quelques années, le Français avait tourné une web-série à Los Angeles. Il a aussi fait une apparition dans la comédie hollywoodienne L'espion qui m'a largué. Il se produit sur quelques petites scènes de stand-up à Los Angeles et New York. Son rêve américain prend forme.
10: Amazing Kev Adams, pour vous servir. Au cœur de vos régions, nous voici en Normandie maintenant, avec une trentaine de vétérans américains, combattants de 1944 évidemment. Ces hommes, héros de bravoure et de la libération, ont été accueillis avec leurs familles par Brigitte Macron et par des écoliers du Breuil en Auge, à Deauville. Ces anciens soldats de l'US Army vont participer aux différentes célébrations du 82e anniversaire du débarquement et leur arrivée a été saluée, émue. Un joli moment intergénérationnel, Martin Cotta.
24: Des jeunes Normands applaudissent un par un les vétérans sur le tarmac. Patrick King, membre d'une division d'infanterie américaine. C'est la première fois que je reviens. C'est très beau de revenir ici, même s'il y a beaucoup de nuages. Derrière lui, un autre vétéran, plusieurs médailles épinglées sur son blouson bleu marine. Moi, je suis déjà revenu en France. Mais je remercie tous ces gens venus nous dire bonjour. Je pense qu'on va passer un bon séjour. Dans le hall de l'aéroport, des élèves de l'école du Breuil en Auge chantent l'hymne américain. Journée que n'oublieront jamais Nolan et Margot en CM2.
25: C'est émouvant, ça fait beaucoup, beaucoup de bonheur parce qu'ils ont quand même sauvé la France.
26: C'est pas tous les jours qu'on voit des gens qui ont sauvé un petit peu la France. Du coup, c'est exceptionnel.
24: Pour Jacqueline Davis-Frost, fille d'un soldat américain ayant combattu dans le Pacifique, c'est une immense joie de voir des jeunes et moins jeunes commémorer la paix.
27: Le monde a changé énormément depuis, évidemment, depuis 1945. Mais la chose principale, c'est qu'une trentaine, cinquantaine de pays qui sont ensemble pour travailler pour la démocratie.
24: Lors d'un discours à l'aéroport, le général Lecointre, grand chancelier de la Légion d'honneur, a rappelé que de nombreux soldats ayant débarqué sur les plages normandes avaient pour beaucoup l'âge d'aller au lycée.
10: Et puis dans l'heure, la mairie d'Alizay a adopté deux ânesses de 5 ans pour aider les agents municipaux dans leurs tâches au quotidien à l'extérieur et pour sensibiliser évidemment les habitants aux animaux. Les deux équidés s'acclimatent doucement à leur nouvel environnement et c'est au cœur du village Mathilde de Parois.
28: Dans les rues d'Alizay, les deux nouvelles résidentes aux oreilles pointues ne passent pas inaperçues.
29: La marron s'appelle Linotte, 1m27. Lisette, 1m31, 300 kg.
28: Patrick Robert, adjoint à la mairie, les fait entrer dans leur nouvelle maison.
29: Allez, vite.
28: Un corps de ferme à 400 mètres de la mairie. Bientôt, elles vont pouvoir travailler ensemble.
29: Ça sera beaucoup plus facile puisqu'ils ont l'habitude d'être collés les unes à l'autre.
28: Leur première mission, aider les agents municipaux dans le potager bio du village.
29: Désherber, d'aérer la terre.
28: Mais elles vont aussi nettoyer les 36 km de voirie de la commune.
29: Et au lieu de prendre un véhicule thermique, là, ils avanceront à pied et ils nous accompagneront. Et de chaque côté, deux sacs poubelles de 100 litres et on ira à la pince, on mettra les canettes, les papiers, les mégots, les choses comme ça.
28: Une volonté de la mairie qui s'engage fortement sur la transition écologique. Pour Jérôme, un habitant, l'arrivée de Linotte et Lisette est une très bonne nouvelle.
30: Puis il est quand même beaucoup mieux d'avoir deux ânes
1: qui seront occupés à faire des travaux de maraîchage qu'à avoir un tracteur qui pollue, qui consomme du gasoil, surtout au prix du gasoil actuellement, au prix du gasoil même pour l'écologie, c'est super cool.
28: Linotte et Lisette commenceront à la rentrée en septembre prochain, le temps de s'habituer à leur nouvelle maison et de faire connaissance avec les 8 collègues du service technique.
10: Merci Mathilde. Et puis sur la pelouse de Nantes, vous retrouvez ce soir l'équipe de France pour un match de préparation face à la Côte d'Ivoire. L'occasion pour Didier Deschamps à la tête des Bleus de faire sa revue d'effectifs. France-Côte d'Ivoire, match amical ce soir à suivre. 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
10: Dans Ma France, on soutient chaque année les journées nationales de l'agriculture. Plus de 2000 portes ouvertes dans les fermes, dans les exploitations, avec à la clé des visites, des animations, bien sûr, pour relier les habitants aux paysans, pour s'interroger aussi sur la qualité de ce que nous mettons dans nos assiettes. Des journées demain, samedi, dimanche, du 5 au 7 juin, donc, nous sommes associés avec ici à cette 6e édition des journées nationales de l'agriculture. Et pour vous donner une idée de l'intérêt du succès, l'an passé, 200 000 Français se sont rendus dans ces différentes exploitations. Des journées découvertes à Montauban, un concert à la ferme, un marché paysan dans la Meuse, à Merle-sur-Loison, un rallye de la gastronomie entre la Drôme et l'Ardèche. Voici quelques exemples qu'on va mettre en lumière avec nos invités en duplex d'ici Gironde, Stéphane Linou. Bonjour Stéphane.
2: Et bonjour.
10: Vous qui portez avec vous sur le territoire de l'Entre-deux-Mers un sacré défi, l'Ocavore, on va en parler. Et puis je salue à vos côtés, mais à distance, un agriculteur de la Marne qui est avec nous, Romuald Carouge. Bonjour Romuald.
3: Bonjour à tous.
10: Vous êtes de la Marne, oui, mais vous allez passer ces journées nationales de l'agriculture à Paris. Racontez-nous quel est le programme pour vous, Romuald.
3: Ah, exactement. Donc, en fait, ces journées nationales, elles commencent dès demain. Donc, je me rends sur Paris, aux arènes de l'UTEST. Les arènes de l'UTEST, c'est justement pour parler d'agriculture et parler aussi, des projets entrepreneuriaux que des agriculteurs en collectif peuvent mener.
10: Oui, vous venez porter la bonne parole à Paris, qui peut-être est un peu trop à distance, justement, de ces terres paysannes et agricoles.
3: Ouais, complètement. Il y a deux enjeux, faire venir les gens sur les fermes. Donc là, quelque part, on fait venir des gens qui ont déjà une appétence. Mm-hmm. Mais l'enjeu aussi, c'est d'aller à la rencontre des publics, tout simplement, pour créer du lien.
10: Bien sûr.
3: Ça, c'est la ferme qui vient à vous, quelque part.
10: C'est ça. Vous, l'agriculteur de la Marne, qui venez aux arènes de l'UTES, avec des stands qui vont accueillir les familles, les scolaires. Il y aura des simulations sympas de conduite sur tracteur, un vrai tracteur aussi. Lancer de bottes de foin, fabrication de pain, sélection d'ouvrages pour sensibiliser en s'amusant. Quel est le discours que vous avez envie de vous, à titre personnel, de partager, Romuald?
3: L'idée, c'est surtout, en fait, c'est comme je disais tout à l'heure, c'est créer du lien, c'est de se dire, challengeons en fait les discussions, les débats qui parfois peuvent être très compliqués entre consommateurs et agriculteurs.
10: Oui.
3: Et à partir de ce moment-là, en fait, on arrivera forcément à trouver des échanges, à trouver des liens en fait qui vont pouvoir nous permettre en fait d'avancer ensemble. Et c'est tout aussi l'enjeu en fait de notre collectif qu'on mène. On a intitulé C'est mon pote agri. Pour justement créer cette relation amicale entre consommateurs et agriculteurs.
10: Absolument, et on va parler de C'est mon pote agri dans quelques instants. Le temps donc de vous présenter notre autre invité qui est en duplex de Bordeaux, Stéphane Linou. Alors vous n'êtes pas agriculteur, Stéphane, mais vous êtes largement associé à ces journées. Dites-nous à quel titre ?
2: Mais tout d'abord, merci pour l'invitation. Donc oui, donc le projet alimentaire territorial du sud du Gironde m'a demandé de venir former les élus sur le risque de rupture d'approvisionnement alimentaire, mais pas que. Également pour que je fasse relever mon 119e et mon 120e défi locavore et bas carbone que j'ai inventé donc en 2018.
10: Oui.
2: En fait, c'est tout simplement un cas concret que je propose de faire relever à des cantines, des cuisines centrales, des particuliers, des restaurants, qui consiste à réaliser un repas de fête local, chic et pas cher et bas carbone.
10: Mmh.
2: Alors local, on fait planter la pointe du compas ici, c'est partout ici.
10: Oui.
2: Donc le ici, c'est à Camble et Ménac et à Porte de Benoge. On plante la pointe du compas dans l'assiette, on trace un rayon de 51 km et on doit faire avec ce qu'on a.
10: C'est génial.
2: C'est-à-dire que ça permet de réaliser ce que l'on a sur le territoire comme une ressource, ce que l'on n'a pas, ce que l'on sait en faire et de ce qu'il faudrait faire. Et c'est à partir de là qu'on fait parler les assiettes.
10: Oui.
2: C'est-à-dire qu'avant chaque plat, je demande aux personnes qui ont cuisiné, qu'est-ce qui a été simple ? qu'est-ce qui a été compliqué, qu'est-ce qu'ils ont su en faire, et à partir de chaque ingrédient, on tire les fils vers l'économie, donc le revenu des agriculteurs, puisqu'il faut que ça soit correctement payé, hein. Moins de 51 km autour de l'assiette, vol d'oiseau, 3 plats, et que ça soit bon évidemment, moins de 9,50 euros par personne, coût matière, mais correctement payé à nos producteurs, c'est vraiment la base pour le repas qui est censé être le plus cher de l'année. Donc pour les cuisines centrales ou les cantines, si elles sont à 3 euros d'habitude, elles restent évidemment autour de 3 euros. Et bas carbone, mais moins de 1,6 kg d'équivalent carbone par personne, oui. Qui est tout simplement la chose que personne n'est venu expliquer, c'est-à-dire dans le concret, là où on est, et ici là où on est, c'est-à-dire à quoi correspond un menu COP21. Vous savez, les accords de Paris qu'on a signés en 2015, visant à limiter notre consommation de carbone pour limiter la hausse des températures. Et là, vous voyez, on sort d'une déjà canicule. Personne n'est venu expliquer à quoi peut correspondre un menu COP21 correctement payé à nos producteurs avec des produits locaux, bons pour la santé et qui, en même temps, permet de maintenir le travail de nos paysans et la présence de nos paysans qui est notre assurance vie alimentaire. Parce que ce que l'on ne sait pas, c'est que 98% de ce qui remplit nos assiettes arrive par les camions venant d'autres régions et d'autres nations.
10: Oui, c'est ça. Et, alors vous
2: et dans
10: faites
2: le même
10: défi...
2: temps, on exporte quasiment tout ce qu'on produit sur place.
10: Complètement.
2: Donc, s'il y a un problème sur les transports, on se tape dessus.
10: Oui, Stéphane Linou, c'est très intéressant parce que ce défi low carbone et bas carbone, vous le faites relever par, vous le disiez, des cantines de ce territoire de l'Entre-deux-Mers, deux cantines, deux communes avec des élus qui doivent concevoir ce repas 100% local. Romuald, vous pouvez peut-être réagir à cette formidable initiative qui vous inclut, vous, paysans, justement, dans cette juste rémunération, dans ce hyper local, justement, au cœur de ces journées nationales de l'agriculture.
3: Oui, complètement. Le revenu, ça devient le mot principal aujourd'hui en fait de l'agriculteur. Il doit avoir une complémentarité de revenus pour assurer sa durabilité. Oui. Et là, quand vous commencez à me parler de repas, de restauration peut-être collective, etc., ça fait tout son sens de dire on a l'occasion en fait d'aller porter entre guillemets la bonne parole auprès de public, toutes âges confondues, pour les sensibiliser en fait à l'impact que peuvent avoir en fait des productions issues de leur bassin de vie. Pour en fait assurer une durabilité économique, environnementale aussi, du tissu agricole et plus largement du tissu de la ruralité.
10: Oui, c'est d'ailleurs tout l'objet aussi de votre programme, de ce projet C'est mon pote agri que vous avez monté, Romuald, pour promouvoir ce lien aujourd'hui plus amical que générationnel, que filial avec les paysans. D'où vous est venue cette idée, vous qui avez repris la ferme familiale il y a 3 ans maintenant en Champagne?
3: Exactement. Et ma particularité, c'est que je me suis installé relativement sur le tard. J'avais plus de 35 ans.
10: Oui.
3: Mais préalablement, j'ai mené une carrière, un premier début de carrière professionnelle dans le commerce et dans le marketing. Mm-hmm. Et j'ai vraiment noué une passion pour la relation client, l'échange consommateur. Et en fait, en venant sur ma ferme, en étant en grande culture, je me suis dit, mais comment je vais pouvoir, en fait, pérenniser, en fait, cette compétence de cœur que j'ai développée dans mon projet agricole. Et c'est comme ça, en fait, qu'on est arrivé, en fait, sur les grandes cultures. On s'est dit avec aussi un de mes collègues avec qui on travaille au quotidien à travers notre CUMA, donc il y a une coopérative où on partage le matériel agricole. En gros, on a le tracteur en commun tous ensemble et on travaille au quotidien, on se challenge aussi au quotidien dans nos pratiques. Et en fait, on s'est dit avec mon collègue Gaël, on s'est dit mais alors, il faut qu'on trouve une marque qui puisse en fait créer de l'engagement, mais aussi bien côté agriculteur que côté consommateur. Et aujourd'hui, on est sur des codes aussi marketing qui appellent beaucoup à l'approche quelque part friendly, si on prend un mot anglais, une relation vraiment amicale. Et c'est là, comme ça, qu'on est arrivé sur le C'est mon pote agri.
10: Oui. Et les missions de C'est mon pote agri, concrètement, quelles sont-elles, Romuald?
3: Notre ambition, c'est vraiment, on se projette. L'idée, c'est que demain, on voudrait que 65 millions de consommateurs aient tous un pote agri.
10: Ah, pas mal.
3: Et on part de ce principe-là en se disant que si on arrive à ça, en fait, il y aura sûrement des discussions qui auront lieu de part et d'autre, des challenges qui seront menés aussi bien pour le consommateur que pour l'agriculteur. Mm-hmm. Mais le fait d'avoir ce lien amical, on arrivera finalement à apporter un discours apaisé, challengeant, des deux côtés de la filière.
10: Stéphane Linou, pardonnez-moi, Romuald, je voudrais faire réagir Stéphane Linou qui nous écoute à Bordeaux, qui n'est pas agriculteur, mais qui est expert associé au laboratoire sécurité défense du CNAM, et donc créateur, initiateur de ce défi locavore. Vous en avez pas mal, vous, des potes agris, Stéphane?
2: Et oui, mais hélas, de moins en moins, à force de ne pas leur acheter au juste prix leurs produits, eh bien, les agriculteurs, tels des muscles que l'on n'entretient pas, eh bien, leur nombre a fondu. Donc on se retrouve dans des campagnes incapables de nourrir les campagnards. Pourquoi ? Parce qu'il n'y a plus d'agriculteurs.
10: D'où l'intelligence de ce programme, par exemple.
2: Tout à fait. Et ce qu'on ne dit pas assez, c'est que les meilleurs amis de nos agriculteurs, ce sont les gens qui cuisinent. Puisque en cuisinant, on peut correctement payer nos producteurs. Les euros restent également fixés dans le territoire. Ils s'infiltrent dans le territoire. Ils ne ruissellent pas vers la mer pour s'y perdre. Et les euros restent également dans la cuisine. Donc en fait, on fait des économies. On maintient nos agriculteurs en vie. C'est bon pour l'économie. Et les agriculteurs qui sont correctement payés, ils peuvent financer leur transition agroécologique, c'est-à-dire une meilleure qualité de l'eau, des sols. Tout le monde est gagnant, à condition de cuisiner. Et quand on anticipe le tsunami de la hausse des prix qui va arriver normalement à l'automne, eh bien, il va falloir se remettre à cuisiner, que ça soit dans les cantines ou dans les foyers. Et on a l'occasion idéale de cocher énormément de cases et de maintenir un revenu pour nos agriculteurs. C'est une question aussi de sécurité collective.
10: Bien sûr. Et puis, de politique, évidemment, politique publique, c'est un défi politique, oui. Que ce défi locavore, consommer local, ce défi avec des cantines embarquées dans le territoire de l'Entre-deux-Mers, Stéphane, avec des élus, évidemment, qui jouent le jeu pour certains en début de mandature. Un mot de la fin pour vous, Romuald Carouge, qui est donc aux arènes de Lutèce, tout en étant agriculteur dans la Marne, sur ce défi qui devrait être, en effet, collectif et qui devrait irriguer. Alors, on en parle beaucoup de vos préoccupations agricoles, mais dans la vision qu'il faudrait avoir de l'agriculture française, vous avez aussi des messages à passer.
3: C'est la jeunesse, hein, on va pas se mentir, c'est là qu'on peut orienter quelque part les pratiques culinaires, aussi redonner goût à la cuisine, hein, comme notre interlocuteur là, de Gironde le précisait. Donc en fait, il faut aller à la rencontre de ces publics-là, donc ça c'est vraiment une de nos lignes directives, c'est d'aller à la rencontre des jeunes publics, des écoles, pour parler d'agriculture et aussi on parle d'alimentation, mais aussi pour parler de ce fameux challenge de renouvellement de génération, surtout. C'est ça l'enjeu, c'est de créer de la vocation, de créer de l'envie.
10: Merci beaucoup Romuald Carouge, fondateur de C'est mon pote agri. Merci à Stéphane Linou en duplex d'ici Gironde et Antoine Nuel qui vous a accueilli à la technique pour ICI, ces journées nationales de l'agriculture du 5 au 7 juin, dont nous sommes avec ICI partenaire. Je vous souhaite un bel après-midi à l'écoute de l'info locale, de la proximité, de la bonne humeur, de la musique. À demain, 13h, dans ma France.
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8: Atelier d'art plastique, voyage textile. Pour les artistes débutants ou initiés, c'est les 6-8 ans ou les 9-13 ans, avec au programme des expérimentations collées, brodées, cousues pour créer un tableau sensoriel ou une pièce en volume. Ça va se passer ce samedi 6 juin, cet atelier à Saint-Pierre-des-Corps. C'est à la bibliothèque Viala Stalingrad, de 10h à midi. Dimanche 7 juin prochain, le Bois des Possibles vous propose une journée dans les bois à Ballon-Miré. Cette journée s'adresse à tout un chacun et aux familles, avec des enfants, quel que soit leur âge. Vous pouvez en profiter pour partager un moment hors du temps, explorer la forêt, chercher des traces de ses habitants, construire une cabane ou même se reposer sous le feuillage. Les possibilités sont infinies dans le bois. Des activités sont aussi proposées pour ceux qui le souhaitent. Pour compléter le programme, art et bricolage nature, découverte sensorielle, observation du vivant, jeux collectifs, le goûter et les boissons ou tisanes sont fournies. Cette journée dans le bois de la Closerie de la Fuie à Ballon-Miré vous est proposée donc ce dimanche 7 juin. C'est de 11h à 17h. Les tarifs, 20€ par enfant, 12€ par adulte et c'est gratuit pour les moins de 2 ans. Pour tout renseignement, rendez-vous sur le site leboisdespossibles.fr.
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8: Pour la musique et la bonne humeur, voici maintenant les Communards avec Don't Leave Me This Way. Je vous souhaite une excellente après-midi.

0: Leave Me This Way. C'était les Communards. Bonjour, bienvenue. Vous écoutez Ici Touraine, c'est votre radio locale qui va vous accompagner tout cet après-midi jusqu'à 17h. Et nous sommes ensemble pour plus de temps à perdre dans un petit instant avec, dans notre rendez-vous sur les initiatives écologiques en Touraine, un atelier cuisine sauvage. On va cuisiner sauvage, on va déguster aussi avec la Belle et la Blette. C'est un atelier qui vous est proposé ce samedi 6 juin pour apprendre à améliorer un petit peu votre quotidien. Les bons plans, c'est dans un instant, ce sera juste après Louane avec son nouveau titre Conduire qui a mis fin à une relation toxique.
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0: la musique que j'aime. C'était Johnny Hallyday.
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0: Et si vous enrichissiez votre assiette de plantes sauvages, eh bien ça s'appelle la cuisine sauvage. On vous propose de vous initier à cette cuisine sauvage le samedi 6 juin. Ça va se passer au verger de l'association La Belle et la Blette à La Riche. Bonjour Clément Abrassard.
2: Bonjour à tous.
0: À La Belle et la Blette, alors vous faites plein de choses. Vous avez un verger, vous cultivez des légumes, vous les transformerez bientôt. Et justement, vous avez cette connaissance aussi de la nature qui permet de reconnaître les espèces de plantes, celles qui sont comestibles, celles qui ne le sont pas, dans la nature pour pouvoir s'en servir dans la cuisine. Quel est l'intérêt d'ajouter des plantes sauvages à sa cuisine?
2: L'intérêt, il est bien souvent nutritionnel. On a un apport de minéraux et de vitamines qu'on ne retrouve pas forcément dans les légumes cultivés ou ce qu'on mange au quotidien.
0: Même quand c'est cultivé dans de très bonnes conditions.
2: C'est ça, tout à fait. Les plantes vivaces qui nous entourent sont souvent une bombe de nutriments et de minéraux. Et donc, les ajouter dans son assiette, de temps en temps, ça peut être une bonne chose.
0: Après, il faut savoir les reconnaître, parce que bon, faudrait pas se tromper quand même.
2: En effet, c'est pas toujours évident de se lancer quand on débute à la cueillette des plantes sauvages. On avait proposé au mois d'avril deux temps d'animation autour de la reconnaissance des plantes, je dirais, assez communes qui nous entourent. Et là, l'idée, c'est de pouvoir les cuisiner. Donc, en effet, on va se balader dans le verger, on va identifier certaines plantes, comme par exemple l'ortie, ou alors...
0: Celle-là, elle est facile à identifier au moins.
2: Elle est assez facile, mais c'est l'une des plantes fantastiques qui nous entoure, qui est riche en protéines, en minéraux, etc.
0: Ouais.
2: Voilà, ce sont des plantes telles que l'ortie et bien d'autres que l'on va apprendre à transformer, cuisiner, pour faire des choses très gourmandes.
0: Ça peut être très

0: Cœur maladroit, c'était Marine, extrait de son album d'ailleurs éponyme. 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En attendant, on va continuer en musique avant de rejoindre 14h avec Phil Collins. C'est l'heure du slow in the air tonight.
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0: In the Air Tonight, c'était Phil Collins.
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2: Dans le Gers, les gendarmes font appel à des cavaliers bénévoles aujourd'hui pour retrouver Liana, 11 ans, disparue vendredi dernier à Fleurance. C'est le 7e jour de recherche. Un homme est en détention provisoire. Il s'agit du père de la meilleure amie de la disparue, déjà visé par plusieurs plaintes, dont une pour viol sur mineur de moins de 15 ans en 2025. Au total, son nom figure dans 6 dossiers pour agression sexuelle. Un agent de l'ONF de l'Aude, interrogé aujourd'hui par les juges d'instruction de Montpellier sur l'incendie des Corbières de l'été dernier, un méga-feu qui avait parcouru 17 000 hectares. 3 agents de l'Office national des forêts ont été entendus dans cette affaire. 2 sont remis en liberté. Les enquêteurs cherchent à établir si une cigarette jetée par la fenêtre d'une voiture de patrouille de l'ONF pourrait être à l'origine de ce feu. Patrick Bruel n'a pas joué hier soir sur scène à Paris. Une dizaine de militantes du mouvement Nous Toutes manifestées devant le théâtre Édouard VII. La direction a préféré annuler la représentation. L'artiste est visé par de multiples plaintes pour viol. De nombreuses dates de concert ces prochains mois ont déjà été annulées. Emmanuel Macron adresse ses condoléances émues à la famille et aux proches de Marianne Satrapi. L'autrice franco-iranienne est morte à 56 ans. Le président salue son œuvre la plus célèbre, la BD et le film Persepolis, un immense succès populaire. Et puis les Bleus du foot jouent ce soir à 21h10, France Côte d'Ivoire, match amical à Nantes au stade de la Beaujoire.
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0: Merci, l'info revient tout à l'heure à 15h. Côté météo, qu'est-ce qu'on a pour cet après-midi? Un petit peu plus d'éclaircies. Elles vont se développer, laisser même le soleil s'installer. On aura quand même quelques petites précipitations qui vont persister au cours de cet après-midi, notamment entre Sainte-Maure-de-Touraine et Loche, et puis en bordure du Berry également. En fin d'après-midi aussi, un petit vent qui va s'établir, un vent d'ouest, qui va souffler en rafale, qui atteindront quand même les 65 km/h cet après-midi, fin d'après-midi jusqu'en début de soirée. Les températures pour aujourd'hui, 19 à 21 degrés. Ce sont les maxis. Demain, ça ne montera pas au-delà non plus, avec 20 à 21 degrés pour les maxis. On aura 11 à 12 seulement sur le thermomètre demain matin. Et un soleil plutôt contrarié par les nuages toute la journée. Ça va donc alterner tout au long de cette journée, avec toujours un petit vent de sud-ouest cette fois, localement modéré, qui va souffler assez fort dès les premières heures du jour, notamment sur le sud et l'ouest du département.
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0: Et on continue en musique justement avec Les Innocents et Color. Bon après-midi.

0: Teardrops, c'était Womack and Womack. Dans quelques petits instants, nos trois chansons françaises. À la suite, nous aurons pour commencer, pour la femme veuve qui s'éveille, et ça c'est qui? Eh ben oui, c'est Daniel Balavoine. Effectivement, le tout nouveau titre, tout chaud, tout frais de Zazie, peu importe, juste après. Et puis Laurent Voulzy avec Belle Île en Mer, Marie Galante, un joli voyage qui vous est proposé. Avant de partir un peu à Tahiti aussi. Oui, je vous en proposerai un petit voyage à Tahiti sans bouger d'ici. On va rester tranquille quand même. Je vous souhaite donc une excellente après-midi. Les trois chansons françaises à la suite, elles arrivent juste après ceci.
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0: 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Marie Galante, c'était bien sûr Laurent Voulzy.
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0: L'association de danse tahitienne Thiers et Ir de Saint-Cyr-sur-Loire vous invite à son premier gala en collaboration avec une autre école de danse tahitienne de la région, Matai Tahiti. Ces deux écoles vont vous inviter à partager une danse, une culture, une passion. Vous découvrirez toute la richesse de la culture polynésienne, mais surtout la beauté de la danse tahitienne ce samedi 6 juin. Ça va se passer au gymnase en Gérant à Saint-Cyr-sur-Loire. C'est à partir de 15h et l'entrée est gratuite. Le pass Loire à vélo, lui, est disponible toute la belle saison auprès de l'office de tourisme de Tours. Ce pass comprend la location d'un vélo musculaire et d'un casque. Il est possible de louer un vélo à assistance électrique avec un supplément à régler directement auprès des loueurs à tarif préférentiel. Il en va de même pour les accessoires dont vous pourriez avoir besoin ou la souscription à des garanties spécifiques. Ces passes permettent de partir en toute quiétude sur l'itinéraire de la Loire à vélo. Pour 2, 3, 4 ou même 5 jours, il inclut la location de vélo, les déjeuners et goûters, des dégustations de produits locaux, mais aussi les visites de musée des plus grands châteaux de la Loire. Vous en trouverez plus de renseignements sur tour-tourisme.fr.
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0: Et voici un titre très très très connu de Murray Head. Non, ce n'est pas Say You Need So Joe, mais voici One Night in Bangkok.

0: Années 80, Cook Da Books, c'était Your Eyes. Dans quelques petits instants, vous allez pouvoir retrouver les infos à 15h. Mais d'abord, on va écouter le tout dernier titre de Mylène Farmer. C'est à qui le tour? Elle arrive dans quelques instants. Ce sera après Chicago, If You Leave Me Now. On va rester dans la douceur cet après-midi. Chicago arrive juste après ceci.
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0: Never Gonna Give You Up, c'était Rick Astley.
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2: La mort d'un jeune homme de 20 ans, tué par balle à la mi-journée à Nantes. Plusieurs hommes sur 3 scooters différents ont ouvert le feu. C'est le 4e mort par balle en un peu plus d'un mois dans le même secteur de la ville, dans le quartier de la Bottière, sur fond de règlement de compte entre trafiquants de drogue. 7e jour de recherche dans le Gers à Florence. Liana, 11 ans, reste introuvable. L'homme soupçonné dans cette affaire a fait l'objet par le passé de 3 procédures pour viol ou agression sexuelle. Âgé de 41 ans, il est visé depuis mercredi par une nouvelle plainte dans une autre affaire. Un agent de l'Office national des forêts a-t-il par négligence déclenché le méga-feu des Corbières en 2025, pire incendie des 50 dernières années en France. L'homme est interrogé par des juges d'instruction de Montpellier pour savoir si une cigarette a été jetée par la fenêtre d'une voiture de patrouille de l'ONF. La disparition de Marianne Satrapi à l'âge de 56 ans, l'artiste franco-iranienne, s'est faite mondialement connaître avec la bande dessinée et le film Persepolis. Emmanuel Macron salue une immense artiste qui avait transformé une enfance iranienne en fable universelle. Fin de citation. La France affronte la Côte d'Ivoire ce soir à Nantes. C'est du foot, match amical de préparation à la Coupe du Monde. Didier Deschamps va pouvoir donc tester ses options à une semaine de début du Mondial. En tennis, les demi-finales cet après-midi à Roland-Garros. L'Ukrainienne Marta Kostiuk face à la Russe Mira Andreeva. Puis la Russe Tania Schneider affronte la Polonaise Maya Kvalinska.
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0: Merci, l'info revient tout à l'heure à 16h. 19-21 degrés, on n'ira pas au-delà au niveau des températures aujourd'hui, avec quelques éclaircies qui vont être de plus en plus larges cet après-midi. C'est tout ce qu'on nous souhaite en tout cas. Des rafales de vent par contre, un vent d'ouest qui vont atteindre les 65 km/h cet après-midi jusqu'en début de soirée. Ça va souffler, on fait attention à son parapluie. Pour demain matin, 11 à 12 degrés sur le thermomètre, avec un soleil bien contrarié par les nuages. Ça va durer toute la journée, donc une belle alternance de passages nuageux et d'éclaircies. Un petit vent, pareil, là, du sud-ouest qui va souffler modérément et des températures qui n'excéderont pas les 20 à 21 degrés. Voilà le programme pour demain, vendredi.
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0: Dans un petit instant, Amoureux solitaire avec Lio et puis This Girl aussi avec Kungs et Cooking on Three Burners. Mais d'abord, voici Françoise Hardy avec VIP.

0: Live is Life, c'était Opus. Dans quelques petits instants, qu'est-ce qu'on fait? Eh bien, je vais vous proposer une petite fête du sport. Oui, une fête du sport. Ça sera dans quelques instants. Mais d'abord, on va écouter Michel Polnareff qui nous emmène en vacances avec Holidays. Bon après-midi.
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0: Ainsi soit-il, c'était Louis Chédid.
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0: La fête du sport aux Tourettes, c'est une journée dédiée à la découverte du sport pour tous. Vous pourrez rencontrer les associations sportives qui œuvrent sur le nord de Tours pour découvrir l'offre sportive de proximité et participer à de nombreuses animations autour de démonstrations, d'initiations et d'ateliers. La fête du sport aux Tourettes, c'est ce dimanche 7 juin, c'est à Tours, au complexe sportif des Tourettes, comme son nom l'indique, et c'est à partir de 14h. Et puis samedi et dimanche, c'est la nouvelle édition de la foire au fromage de Sainte-Maure de Touraine, dont votre radio Ici Touraine est partenaire. On attend entre 15 et 20 000 visiteurs pour découvrir les produits gastronomiques régionaux. Il y aura également des animations folkloriques et musicales, des expositions d'artisanat d'art et puis une fête foraine. C'est donc samedi et dimanche. Où ça? Eh bien, à Sainte-Maure de Touraine.
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0: Dans un instant, la dernière chanson du monde de Florent Pagny, qui est sa dernière chanson d'ailleurs. Mais d'abord, Sitting Down Here, voici Lynn Marlin.

0: Ride Like the Wind. C'était Christopher Cross. Justement, du vent, on en a cet après-midi. C'était juste pour illustrer, hein. Voilà. Dans quelques instants, on va retrouver les infos à 16h. Mais d'abord, c'est Jean-Jacques Goldman qui va arriver avec son titre Patois. Il sera suivi de Hoplite par Taylor Swift.
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0: La fièvre dans le sang. Alain Chamfort, bien sûr.
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0: Vous écoutez Ici Touraine, soyez les bienvenus. Il est précisément 16h. 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

0: finale dames cet après-midi à Roland-Garros. L'Ukrainienne Marta Kortchvik notamment face à la Russe Mira Andreeva. Programme et résultats sur ici.fr.
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2: Merci, l'info revient tout à l'heure à 17h. Pour cet après-midi, qu'est-ce qu'on a? Eh bien du soleil qui commence à se développer particulièrement. Ça va s'arranger a priori tout au long de la journée. Un petit vent quand même qui souffle assez fort en rafale jusqu'à 65 km/h. Un vent d'ouest. Et puis des températures de 19 à 21 degrés. Voilà le programme de cet après-midi. Pour demain matin, un soleil qui sera présent, mais des nuages aussi. Ils vont se bagarrer un petit peu toute la journée. Les températures seront de 11 à 12 degrés demain matin, 20 à 21, pas plus demain après-midi.
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2: Dans un petit instant, on file à Saint-Cyr-sur-Loire avec les gens d'ici de Victoire Jacquet. Mais d'abord, avec ou sans toi, c'est la question que se pose U2 with or without you. Je vous souhaite une excellente après-midi. 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

0: même, c'était M. Pokora, extrait de son album Adrénaline. Les gens d'ici, c'est des personnes qui parlent à Victoire Jacquet, qui parlent de leur parcours, qui parlent aussi de leur passion. Et c'est le cas aujourd'hui avec Virginie, l'organisatrice du Croc Saint-Cyr, une fête des voisins absolument gigantesque.
1: Ce qui a été super comme surprise, c'est qu'au début, on l'a fait dans l'école du quartier et on a vu répliquer en fait 4 générations de personnes qui avaient envie de se retrouver.
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1: Je suis Virginie et je suis présidente de l'association Croc depuis 3 ans. J'ai 57 ans. J'habite à Saint-Cyr.
3: Vincent, donc j'ai 59 ans. Je suis cofondateur de l'association Croc et de cet événement festif.
1: Un peu mon métier, je suis éducatrice, donc je m'occupe d'adolescents qui ont des troubles du comportement, un handicap invisible en fait.
3: Toujours fidèle au poste parce que j'étais au tout début. Donc voilà, toujours impatient d'y être, ouais, de revoir tous les copains et puis de passer un bon moment. Alors l'idée, c'était de faire une fête un peu autour de la fête de la musique, plus ou moins. Enfin voilà, à l'arrivée des beaux jours. Une fête un peu familiale, conviviale de la musique avec des groupes pros. Ça, on y tient. Puis un bar et puis de quoi manger pour que les gens passent une super soirée.
1: De reproduire un peu une fête de quartier qu'on avait connue dans un autre quartier qui était très familiale, très vivante. Et on a commencé à faire la cuisine pour ce beau monde et il y avait 300 réservations quand même dès les premières années, quoi. Et puis quand on a commencé à installer le décorum, des grandes tablées avec des nappes Vichy et des fleurs, plus nos petits écussons, nos petits fanions, là, et ben ça faisait vraiment la fête au village.
3: Nous, quand on est arrivé à Saint-Cyr, il ne se passait rien, en fait. Nous, ça fait 22 ans qu'on est à Saint-Cyr et il n'y avait pas du tout d'événements de ce type-là. Alors, il y avait peut-être des fêtes de voisins dans certaines rues. Ça a tout de suite mordu, même auprès de gens qui habitaient à Saint-Cyr depuis toujours. Et on en est à la 12e ou 13e édition, je ne sais plus, et il y a de plus en plus de monde.
1: Alors, en fait, depuis 4 ans, c'est dans le parc de la Tour. À Saint-Cyr, ce n'est pas le parc le plus connu, mais c'est le plus bucolique et c'est dans une, on va dire, comme une clairière, donc on est bien au frais, à l'ombre, et ça contribue grandement à la réussite de la fête. On essaye de choisir des choses très différentes pour que ça puisse convenir à tout le monde, donc c'est un peu crescendo. Ça débute en fin d'après-midi vers 16h30 face au manoir sur une petite scène. Okay. Donc là justement il y a pas mal de personnes âgées. Les petits-enfants qui courent partout. Vers 19h, ça commence sur la grande scène. Voilà, de la fête de quartier qui n'est pas du tout un terme péjoratif pour nous. On commence à être un petit festival, c'est-à-dire qu'on a une certaine reconnaissance, ça fait vraiment plaisir.
3: Et on avait perdu des bénévoles après le Covid. Et là, ce qui est chouette, on a renouvelé totalement avec des personnes qui ont 10 à 15 ans de moins que nous.
1: Je sais pas, c'est faire vivre son quotidien, en fait, d'être bénévole. Puis moi, j'adore mettre les gens en relation, donc ça tombe bien.
3: Bon, on soupçonne, on sait jamais très bien, mais quelquefois, on pense à créer des couples aussi. Des amitiés, et puis, parce que c'est quand même, pour cette fête-là, ça reste quand même globalement un public de proximité. Hein, mais ça va bien au-delà du quartier quand même.
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0: Maria Magdalena, c'était Sandra. Dans quelques petits instants, qu'est-ce que je vous propose? Allez, je vous propose une fresque de la mobilité. Ça va être très très sympa, ce sera le 27 juin. On en parle dans quelques instants, mais d'abord, Eddy Mitchell arrive avec son Cimetière des éléphants. Il sera suivi du deuxième single, extrait de l'album de Vanessa Paradis, Les épines du cœur. Bon après-midi.
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0: pas moderne solitude, c'était Alain Souchon.
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0: L'accueil vélo et rando géré par le syndicat des mobilités de Touraine organise une fresque de la mobilité gratuite sur inscription à la Maison de la Gloriette. Ce sera le samedi 27 juin de 15h à 17h. Cet atelier de 2h vous permettra de comprendre les ordres de grandeur et d'identifier les actions possibles pour vous aider à décarboner votre mobilité et à sensibiliser votre entourage. Cette animation est collaborative, pas de compétition, pas de stress, juste un moment d'entraide pour vous accompagner dans votre quotidien. C'est gratuit pour les plus de 14 ans. Inscription obligatoire auprès de l'accueil vélo et rando pour cette date du 27 juin, c'est de 15h à 17h. La 29e et nouvelle édition du Festival des Arts de la Rue, les Années Jouées, a lieu sur 3 jours à partir de demain vendredi et jusqu'à dimanche. Et notez qu'ici Touraine, votre radio locale est partenaire de cet événement. Ça va se passer au Parc de la Rabière à Tours sur le thème cette année, Histoire d'en rire. Vous allez embarquer dans un univers festif et décalé avec 42 compagnies, 41 représentations, des spectacles pour toute la famille, du théâtre, de la danse, de la musique, des performances. Vous pourrez aussi profiter du village gourmand et de la fête foraine. Tout le programme est à retrouver sur le site icitouraine.fr.
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0: Et on va retrouver Téléphone à leur début, à leur tout début même, je crois que c'est leur premier titre si je ne me trompe, Argent trop cher, les voici Téléphone, ils seront suivis de Shakira et Michael Giacchino.

0: Zou, c'était Michael Giacchino avec Shakira, bien sûr. Allez, le téléphone portable est devenu le prolongement de nous-mêmes et s'en séparer une journée est source d'angoisse. Mais Fred Ballard a quand même trouvé le moyen de rendre cette addiction digitale rigolote. Et ça, c'est de l'humour en tube.
1: Il y a un truc qui est terrible avec ces appareils, vraiment monstrueux même. Tu vois qui t'appelle. C'est pas bien. Souvenez-vous, avec les vieux téléphones avant, quand ça sonnait, c'était une loterie. C'était ou tout bon ou tout mauvais.
2: Ah, c'est vrai qu'avec le bon gros téléphone fixe à fil que les moins de 40 ans ne doivent pas connaître, il y avait ce charme indéniable, hein, un mélange de surprise, d'angoisse ou d'espoir monté en nous à chaque fois que la sonnerie du téléphone faisait trembler les murs de la maison.
1: Allô ? Oh merde, c'est la tante Yolande. Elle va me prendre la tête pendant 2 heures. Oui, mais tu lui parlais avant à la tante Yolande. Alors qu'aujourd'hui, quand tu vois marqué sur l'écran « Tante Yolande », tu la vires en messagerie directe, la vieille.
2: Voilà, oui, c'est moche, hein, d'autant qu'on est assez nombreux à avoir le sentiment d'être la tata Yolande de nos enfants quand on tente désespérément de les joindre. Heureusement que tonton Célig arrive à nous dérider face au temps qui passe et que Titoff sait nous faire marrer quand la tech nous dépasse.
3: Sinon, l'alternative avec le kit de main libre, sinon c'est le Bluetooth. Hein, je sais pas qui a trouvé le nom. Le Bluetooth. En français, touffe bleue.
2: Traduit en français, la novlangue digitale de la Silicon Valley devient nettement plus drôle et beaucoup plus accessible. Avec la touffe bleue, tout de suite, on se sent mieux. Hein, l'avenir s'annonce radieux.
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0: Fais-moi une place, c'était Julien Clerc. Dans quelques instants, un petit peu plus de 10 minutes, vous allez pouvoir retrouver Alain Joly avec toute l'équipe de Je serais pas étonné qu'on ferme. Mais d'abord, musique toujours au programme avec le dernier titre de Bruno Mars, I Just Might. Le voici, extrait de son nouvel album The Romantic.
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0: d'Allemagne. C'était Patricia Cass.
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0: Vous écoutez Ici Touraine, soyez les bienvenus. Il est précisément 17h. Dans un instant, Alain Joly avec Je serais pas étonné qu'on ferme, mais d'abord les infos.
2: Des identifications sont en cours dans le Gers après la découverte d'un corps dans le secteur de Florence, là où la jeune Liana, 11 ans, a disparu vendredi dernier. Yannick Falk, les gendarmes cherchent désormais à vérifier s'il s'agit bien de cette jeune fille de 11 ans.
3: Oui, ce corps a été retrouvé dans la journée sans que l'on connaisse l'heure précise de la découverte macabre, ni le lieu à ce stade. Ce que l'on sait pour l'instant, c'est que les recherches s'étaient intensifiées ces dernières heures entre Puy-Casquier et Mirepoix, à une quinzaine de kilomètres au sud de Florence, où vivait Liana. Les gendarmes de l'IRCGN sont désormais attendus sur place. Des spécialistes des scènes de crime et des médecins légistes de l'Institut de recherche criminelle de la gendarmerie. La priorité étant donc d'identifier le corps, savoir s'il s'agit bien de la collégienne de 11 ans dont la famille a évidemment été prévenue.
2: Une précision signée Yannick Falt, l'homme soupçonné d'avoir enlevé Liana devant son collège, est en détention provisoire, déjà visé par deux plaintes pour viol sur mineur. 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La prison à vie demandée contre Martin Nye à Nantes, le pédocriminel allemand déjà condamné dans son pays à la réclusion à perpétuité comparée pour le meurtre du petit Jonathan en 2004 en Loire-Atlantique alors qu'il participait à un voyage scolaire. Patrick Bruel ne jouera plus sur la scène du théâtre Édouard VII à Paris. La direction annule les dernières représentations. Cette décision a été prise en accord avec les comédiens, écrit le théâtre sur son site internet à l'intention des spectateurs. Hier soir, une dizaine de militantes du mouvement Nous Toutes manifestaient devant le théâtre. L'artiste, je vous le rappelle, est visé par de multiples plaintes pour viol, de nombreuses dates de concerts. Ces prochains mois ont déjà été annulés. Une fuite d'ammoniac sur un site industriel classé Céveso près de Strasbourg. Ça s'est passé aujourd'hui à 14h30 dans une usine spécialiste du caoutchouc synthétique. Un premier bilan fait état de 3 blessés en cours d'examen, 2 blessés légers. Un agent de l'Office national des forêts a-t-il par négligence déclenché le méga-feu des Corbières en 2025, pire incendie des 50 dernières années en France? L'homme est interrogé par des juges d'instruction de Montpellier pour savoir si une cigarette a été jetée par la fenêtre d'une voiture de patrouille de l'ONF. La disparition de Marianne Satrapi à l'âge de 56 ans. Aujourd'hui, l'artiste franco-iranienne s'est faite mondialement connaître avec la bande dessinée et le film Persepolis. Emmanuel Macron salue une immense artiste qui avait transformé une enfance iranienne en fable universelle. Fin de citation. La France affronte la Côte d'Ivoire ce soir à Nantes. C'est du foot. Un match amical de préparation à la Coupe du Monde. Didier Deschamps va pouvoir tester ses options à une semaine du début du mondial. Coup d'envoi 21h10. Et puis en tennis, demi-finale dames cet après-midi à Roland-Garros avec la première qualifiée pour la finale, la russe Mira Andreeva. L'autre demi oppose une autre russe, Diana Schneider, contre la polonaise Maya Gwalinska.
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6: Allez, un petit mot du temps pour cette fin de journée. Ciel partagé entre nuages et éclaircies, vous l'avez remarqué, avec du vent, avec des averses encore possibles par endroits vers Château Renaud, La Vallière, Sainte-Maure de Touraine. Il y a des températures bien qui sont un petit peu en dessous des normales de saison. On a une moyenne de 20 à 22 degrés. Demain, des nuages le matin, mais aussi des éclaircies timides dans le courant de l'après-midi. Les températures, pas de grand changement, 11 à 12 degrés demain matin. Et entre 20 et 22 degrés pour demain après-midi.
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6: Mais autant vous dire qu'il y en a qui chantent vraiment n'importe quoi. Et pourtant, ça marche. Voilà l'été, les négresses vertes. Et c'est avec votre radio. Ici Touraine. Faut que je les attrape, ça là. Hein.

0: Ah bah c'est fini. Bah oui, c'est fini comme ça. Mais c'est surprenant, mais c'est très surprenant. Les négresses vertes, voilà l'été, c'est avec votre radio ici Touraine. Vous connaissiez pas les négresses vertes?
1: J'étais embarquée moi, hein, ça y est.
0: J'adore surtout la fin.
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0: Avec mes invités pour animer cette émission, ils sont là, ils sont en pleine forme.
1: Toujours
0: avec, Pauline Richard, avec Stéphane Pradillon qui est avec nous. Quel bonheur de vous retrouver ici autour de cette table. Bah, vous savez quoi, on va passer du bon temps, on va faire des rencontres incroyables. On va parler d'un festival incroyable, Absuria, qui a commencé à Tours et puis on va recevoir une jeune artiste tourangelle qui sera sur la grande scène du festival Terre du Son le 11 juillet prochain. Elle s'appelle Inès, son projet s'appelle Ineige. Après voilà l'été, il n'y a aucun rapport. Dites-moi Pauline Richard,
1: c'est
0: vous
1: moi.
0: Avez créé une page incroyable qui s'appelle _Paulette.
1: Non, _Paulette, vous vous trompez à chaque fois.
0: C'est vrai que je me trompe à chaque fois. _Paulette. Mais c'est pour me faire reprendre, j'adore l'idée. Une page dans laquelle vous partagez votre vie de maman, parce que dans la vraie vie, vous êtes attachée de presse, c'est
1: oui.
0: ça hein.
1: Dans la vraie vie, à mes heures perdues.
0: Voilà, cette page, c'est une décompression, c'est
1: ouais,
0: ça.
1: Ouais, c'est ça, c'est pour partager entre mamans, notre quotidien, nos joies, nos peines, nos déboires, nos ras-le-bol, nos...
0: D'accord,
1: voilà,
0: et vous invitez
1: vie,
0: toutes les mamans à venir vous rejoindre, bien évidemment, exactement. Sur ce compte Insta, _bypaulette.
1: Vous l'avez.
0: Je l'ai bien dit, hein. Stéphane Pradillon,
4: oui,
0: il est professeur d'histoire géo, de français également.
4: C'est ça.
0: Il est chanteur aussi, et vous nous donnez rendez-vous, je crois, dans quelques jours maintenant, le 6 juin.
4: Je vous donne rendez-vous à la Croix en Touraine, à 20h30, samedi, là, c'est dans deux jours. On a encore répété ce matin, ça commence vraiment à prendre forme, là.
0: D'accord, à deux jours de concert, c'est bien.
4: On a un peu envie. On a un peu envie que ça arrive.
1: Ouais,
4: non, le track, pour l'instant, ça va. Non, le track, ça va être l'après-midi, mais pas trop avant. Ça sert à rien.
0: À la Croix en Touraine, le 6 juin, c'est à quelle heure?
4: 20h30. Et c'est gratuit, faut le savoir.
0: Mais c'est formidable,
4: mais
0: en plus,
4: c'est la mairie de la Croix et le Comcom de Bléré qui organise ça, donc c'est top.
0: Rien que du bonheur.
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0: Allez, un petit point sur vos conditions de circulation. Trafic assez dense hein, sur les routes de Touraine. Un petit peu de monde boulevard Béranger à Tours. 6 minutes de ralentissement. Un petit peu de monde aussi boulevard Winston-Churchill. Nous sommes toujours à Tours. Qu'est-ce qui se passe ici que je découvre à l'instant même? Entre Jouer et Ballan sur la M37 où on a 3 petites minutes de ralentissement.
4: Oui, il y avait un accident c'est... tout à l'heure quand je suis passé. Si
0: d'accord.
4: Je peux intervenir.
0: Mais vous avez raison.
4: Mais je pense qu'il est en train de se résorber. Il y avait la remorqueuse qui était là.
0: Bah voilà, c'est pour ça qu'il n'y a plus que 3 minutes de ralentissement dans le secteur. Un petit peu de monde en direction de la Ville aux Dames sur la M140 avec là aussi 5 minutes de ralentissement. Et puis comme chaque jour, vous partagez l'info 02 47 38 10 20.
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0: Et vos chansons préférées, c'est Escroc, c'est Marine. C'est avec votre radio Ici Touraine. Marine qui fait son show ce soir à 20h sur Ici.

0: Qu'est-ce qu'on fait? C'est Marine qui part en live ce soir, c'est à 20h, c'est sur votre radio ici Touraine. Concert qui avait été enregistré à Lens.
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0: Mais avec mes invités pour animer cette émission, avec Pauline Richard, avec
7: oui.
0: Stéphane Pradillon.
7: Oui.
0: Des cadeaux et un métier
7: oh, oui.
0: qu'on cherche aujourd'hui.
7: Okay.
0: On cherche un métier. On cherche un métier. Il y a 4 invitations pour le plus grand, pour le plus beau parc de loisirs en Touraine. C'est Family Park.
7: Ah, ah,
0: vous
7: bah
0: connaissez
7: oui.
0: bien, vous, bah, en bien tant sûr. Que mère de famille, à Sorigny, des attractions, des manèges à volonté. Du spectacle également à volonté. En tout cas, on cherche un métier aujourd'hui. Il y a pour cela des
20: c'est
0: indices.
20: C'est pas vraiment un métier, moi, je trouve. Hein.
0: Bah, oui, c'est pas vraiment un métier. Nous sommes
7: une
0: assez
7: passion,
0: d'accord.
7: Ouais, c'est... Une vocation.
0: Ouais, c'est...
7: Non, j'essaye de rattraper ce que Stéphane dit. Parce que
0: vous faites bien, vous faites bien.
20: Non, mais
0: Julie, parce que bon, je vous dis, il y a 2 personnes. Tout le monde se dit,
20: bah,
0: mais
20: oui,
0: où est la troisième?
20: Évidemment, tout le monde
0: où
20: dit
0: est
20: ça.
0: Le troisième? Il y a des bouchons,
7: bah,
0: sur
7: bien
0: les
7: sûr.
0: Routes. Et ben
7: bah,
0: voilà, elle va arriver, la troisième personne, rassurez-vous. Je vais prendre sa place, justement, pour le premier indice, mais je vais d'abord vous écouter et on va commencer avec vous, Pauline.
21: Alors, je capture des instants sans les interrompre et transforme parfois quelques secondes en souvenirs pour toute une vie.
0: D'accord.
20: Ouh,
0: ah bah tout, tout, bah, tout, tout, c'est immédiat, ça nous met sur la voie.
7: Ah bah oui.
0: Stéphane, est-ce que vous allez nous donner votre indice,
20: ah
0: vous
20: ouais, je
0: aussi
20: pense que là, c'est bon.
0: Allez-y.
20: Je compose des images en jouant avec l'ouverture, la vitesse et la sensibilité. 3 réglages qui changent tout en une fraction de seconde.
0: Bah oui, ce fameux triangle. Dites-moi, mon regard, je vais prendre le petit indice de ma copine Julie, mon regard cherche ce que les autres ne remarquent pas toujours au premier coup d'œil. Ben, je pense que là,
20: on avance
0: je
7: facile.
0: Pense qu'on avance
20: mais
0: plutôt
20: on
0: pas mal.
20: Le...
0: L'indice, il y en a deux, il y en a deux d'indices musicales.
7: C'est gagné d'avance.
0: Le premier, j'ai honte, mais j'aime quand même.
20: J'y vais quand même. D'accord.
0: Voilà. Si vous connaissez le nom du groupe, normalement, vous avez une partie de la réponse. Je vous donne le deuxième indice, le voilà.
22: Juste une mise.
20: Oh, Jackie Quartz.
0: Bah oui.
20: Là, je pense
0: qu'on a fait le tour de la situation
20: on
0: pour le métier.
20: On se précipite sur les téléphones.
0: Complètement. Ouais. 02 47 38 10 20. Il y a 4 invitations pour Family Park. C'est à Sorigny pour toutes les familles. Juste après Marc Lavoine, c'est Bascule avec moi. On se retrouve.

0: C'est Marc Lavoine, Sébastien avec moi, c'est avec votre radio, ici Touraine.
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0: Et avec des invités exceptionnels autour de cette table.
2: Merci, c'est gentil.
0: Oui, non, mais c'est vrai, je pèse mes mots en prime.
3: Tous les soirs, il dit ça. Mais, il n'est pas crédible du tout, tous les soirs,
0: c'est
3: il dit
0: pas
3: ça.
0: Vrai avec Pauline Richard, avec Stéphane
2: mais
0: Bradillon.
2: Mais on prend, écoute, on prend.
0: Allez, vous allez. Nous avez donné des indices pour tenter de découvrir un métier qui n'est pas vraiment un métier, je
3: une
0: vous l'accorde.
3: Un art.
0: Bah oui, une passion, un art. Bonjour Christine.
4: Bonjour Alain, bonjour à toute l'équipe.
2: Bonjour Christine. Christine.
0: Vous nous appelez de Saint-Épin, est-ce que vous avez trouvé le métier qu'on avait envie de vous faire trouver aujourd'hui justement?
4: Eh bien oui, je pensais à photographe.
0: Ben, vous pensez bien.
2: Bravo,
0: on est tous un petit peu d'ailleurs photographe. Est-ce que vous aimez faire des photos vous Christine?
4: Ah bah oui, surtout avec mes petits-enfants.
0: J'imagine
4: donc,
0: bien.
4: Voilà.
0: Et vous les faites avec votre téléphone portable, sans doute.
4: Bah oui, ouais. Oui, bien sûr.
0: Bah oui, mais écoutez, on est tous un petit peu photographes dans l'âme, parce que ces souvenirs, on a envie de les garder. Alors j'ai une question à vous poser, parce que on fait des photos avec le téléphone portable. C'est bien déjà de faire des photos et puis de garder ces souvenirs, mais est-ce que ces photos que vous faites avec votre téléphone portable, vous les faites développer et vous les mettez sur papier aussi?
4: J'ai une imprimante esprit, donc voilà.
0: C'est formidable, vous êtes terriblement bien équipé. J'ai l'impression que ça revient un petit peu, ça, le tirage papier, je trouve, qu'il y en a de plus en plus. Il y en a de plus
4: oui,
0: en plus qui me disent.
4: C'est bien aussi.
0: Oui, parce que ça permet de garder des souvenirs.
3: Sinon, on ne les regarde pas, elles sont sur le téléphone, sur l'ordinateur, on ne les regarde pas.
0: Exactement. Ouais. Christine, on vous offre 4 entrées pour passer vraiment de bons moments en famille, pour aller dans ce plus beau, ce plus grand parc de loisirs en Touraine. C'est Family Park à Sorigny. Il y a 4 entrées pour vous. Vous allez pouvoir les utiliser quand vous voulez, parce que c'était bel et bien le métier de photographe qu'il fallait trouver.
4: Merci beaucoup.
0: À bientôt, Christine.
3: Au revoir.
4: À bientôt. Bonne fin d'après-midi. Au revoir à tout le monde.
0: C'est un petit peu de musique. Et vos chansons préférées, celle d'Alex Warren, c'est Ordinary.

0: C'est Alex Warren sur Ordinary, c'est avec votre radio, ici Touraine.
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0: Je vous emmène à Vouvray pour la prochaine collecte de dons du sang qui aura lieu ce vendredi 5 juin de 15h à 19h à la salle des Lilas à Vouvray. Donner son sang, c'est important, hein. C'est offrir un peu de son temps pour venir en aide à celles et ceux qui en ont besoin, et chaque don est précieux et peut sauver vraiment des vies. Je voulais vous parler d'un événement avec un petit peu d'avance également. J'ai trouvé ça rigolo et vraiment très bien. C'est le 12 et le 13 juin, vendredi et samedi prochain, se tiendra la première édition de la bourse aux petits électroménagers, aux outils électriques de bricolage, de jardinage. Ça va se dérouler à la salle Saint-Exupéry de Mons. C'est un événement qui va permettre, en tant que vendeur, de donner une seconde vie à des objets inutilisés, en tant qu'acheteur, bien de profiter de prix avantageux dans une démarche de réemploi, de réduction des déchets et d'économie solidaire.
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0: Mais avec mes invités pour animer cette émission, Pauline Richard, Stéphane Pradillon. On parlait du métier de photographe. Les photographes sont à l'honneur, d'ailleurs, à l'occasion d'un tout premier festival qui se tient à Tours, ici dans le centre-ville de Tours. On va en parler avec Thierry Germain et Philippe Ogdé. Bonsoir à tous les deux.
3: Bonsoir.
0: Vous êtes les organisateurs de ce premier festival international de la photo abstraite et surréaliste qui va durer jusqu'à la fin du mois de septembre. D'où vient l'envie, Philippe, de créer un festival, parce qu'on reçoit tout de même et on réunit tout de même deux mouvements d'art qui sont parmi les plus connus, à savoir l'abstraction et le surréalisme en matière de photo.
4: Alors, on a eu cette idée avec Thierry, c'était pour justement mettre en avant la photographie abstraite et surréaliste, parce que ce sont deux courants d'art qui sont extrêmement populaires, et on l'a fait par le biais de la photographie, parce qu'on voulait effectivement avoir une démarche qui aille un peu à l'inverse de ce qui se faisait traditionnellement, c'est-à-dire qu'au lieu de faire venir les gens dans des lieux d'art, on a décidé que l'art allait dans la rue. Donc pas faire du street art, hein, bien sûr, mais c'est tout simplement faire descendre dans la rue, mettre à disposition des publics, dans des lieux divers, de l'art.
0: Qui sont ces photographes, Thierry, qui vont exposer? Ils viennent du monde entier, je crois.
3: Ils viennent du monde entier, tout à fait. Philippe a fait un travail remarquable là-dessus et il a pu capter un certain nombre de photographes qui sont des sommités dans leur pays ou dans le monde, et ils sont exposés donc dans les endroits qu'on a indiqué, enfin dont on peut parler.
0: Ben bien sûr, j'allais vous poser la question. Ils sont exposés où?
3: Alors il y a une belle exposition sur le parvis de la cathédrale qui est superbe parce qu'on a un environnement qui est magnifique. On a le jardin François Sicard aussi qui est superbe avec un photographe qui à la fois lit une photo et un poème, donc ça c'est un plus. Le jardin lui est réservé. Et puis on a, comme l'a indiqué Philippe, puisque c'est pour tout public, PMR aussi, donc c'est la possibilité à tous les gens de pouvoir circuler à travers ces images. Il y a la Galerie Nationale qui est couverte aussi de photos, et il y a les Halles.
0: Voilà. Et puis c'est totalement gratuit, ça aussi c'est un avantage. Et puis on en a oublié un.
4: Non, c'est pas grave. Il y a aussi le jardin de la préfecture qui va ouvrir les jours qui viennent. Et également une galerie un peu inattendue parce qu'elle se trouve dans les locaux du Crédit Agricole Jean Jaurès, qui de par sa taille permettait de se transformer en galerie photo.
0: Alors il y a à la fois des photographes amateurs et professionnels.
4: Tout à fait. Des photographes professionnels, on a la chance effectivement d'avoir des photographes connus et reconnus dans le monde entier. Et nous avons pu faire venir à Tours que ce soit des photographes de Fondette, que ce soit des photographes de Paris, que ce soit des photographes de Berlin, d'Amsterdam, de Los Angeles, de New York, pour les plus éloignés d'Australie et d'autres, et enfin d'Indonésie.
0: À qui s'adresse ce festival? À ceux qui ont envie de découvrir, aux curieux, aux passionnés, les deux à la fois peut-être,
4: hein. Il s'adresse absolument à tout le monde. L'autre jour, on a vu effectivement le plaisir de voir des parents avec leurs enfants, les enfants s'intéressant, les parents commentant. C'est-à-dire que ça s'adresse aussi aux enfants des écoles, parce que l'art, surtout l'art abstrait et l'art surréaliste, permet d'aborder plein de sujets au travers du rêve, au travers de l'imaginaire.
0: Stéphane.
5: Alors justement, on parle de photos abstraites ou surréalistes. Parfois, il y a besoin d'avoir quelqu'un, un médiateur, qui explique un peu la démarche de l'artiste. Est-ce que ça fait aussi partie de vos préoccupations?
4: Alors, pour non, permettre justement volontairement, cette... on ne l'a pas fait. On a un peu tout fait à l'envers. On a fait un peu tout à l'envers.
0: Ce sera pour la deuxième édition, peut-être.
5: Chacun y va alors de son interprétation, absolument, il ressent les choses, c'est vraiment ça.
4: Vous avez tout compris, c'est la priorité. D'accord. On a la chance d'avoir effectivement deux arts qui sollicitent l'imaginaire. Donc, que ça soit un film, que ça soit pour un roman, que ça soit une photo, peu importe, c'est la réaction primaire qui doit... Si on a besoin de l'expliquer, c'est qu'il y a quelque chose qui ne fonctionne pas.
0: Alors, il y a déjà des prix qui ont été remis il y a quelques jours, justement.
4: Oui, il y a une remise de prix qui a été faite parce qu'il était absolument indispensable d'inscrire, que le festival s'inscrive dans un calendrier. Donc, c'est pour ça qu'on a initialisé les premiers prix de la photographie abstraite et de la photographie surréaliste, que ce soit dans les domaines du professionnalisme ou du grand public, des amateurs. Et donc, le premier prix de l'abstraction a été remis à Hardy Bodhi, qui est un photographe qui vit à Jakarta, qui est indonésien, et qui a eu le plaisir, avec lequel on a eu le plaisir d'échanger. La photographie de l'abstraction a été remise à Thierry Vezon, qui est un photographe de la nature, très connu dans le monde de la photographie et du grand public. D'ailleurs, il a un dernier livre qui vient de sortir et qui doit être en vente à la FNAC.
0: D'accord.
4: Entre autres, bien sûr, et sur les réseaux. Et d'autres prix ont été remis également. Il y a eu le prix Jacques Dutot, en hommage au peintre Jacques Dutot, Tourangeau, donc abstraction, et le groupe Dutot a décidé de remettre son premier prix Jacques Dutot à une photographe, c'est une photographe allemande qui a gagné le prix. Le prix de la ville de Tours aussi a été remis, là, à un photographe de Montpellier.
0: Le mieux, c'est d'aller découvrir toutes ces photos, c'est d'aller découvrir cette expo. Elle est gratuite, elle est en plein air, sauf dans la Galerie Nationale, effectivement, à Tours. Elle est également à découvrir sur le site absuria.fr. Nous sommes bien d'accord.
4: Tout à fait d'accord.
3: Et vous avez beaucoup d'images pour rêver. Ça permet de s'évader dans un monde qui est un peu compliqué.
0: Merci à tous les deux, Philippe et Thierry, et à très bientôt.
3: Merci.
4: Formidable.
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0: c'est Joséphine, c'est Alain Bachung, c'est avec votre radio ici Touraine. Comment ça se passe sur les routes? Ça se passe bien, plutôt bien. On a quelques ralentissements dans le centre-ville, les quais de Loire et la levée du Cher, boulevard Winston Churchill par exemple à Tours, avec 3 minutes de ralentissement. C'est plus compliqué au niveau du boulevard Béranger à Tours et dans les deux sens de circulation avec 7 minutes de ralentissement. Plus calme au niveau du boulevard Hortelou avec 4 minutes de ralentissement en direction de Tours Nord. Sur la M801, on a 7 petites minutes de ralentissement, une circulation ralentie aussi sur la rocade entre Jouet et Ballan, avec 4 petites minutes de ralentissement partout ailleurs. Écoutez, ça se passe plutôt pas mal. Puis comme chaque jour, vous partagez l'info, vous nous passez un petit coup de fil au 02 47 38 10 20 au PC fil bleu. C'est Audrey qui est avec nous. Bonjour Audrey.
1: Bonjour.
0: En temps réel, dites-moi, pour le bus et le tram, comment ça se passe?
1: Eh bien écoutez, à 17h37 précise, nous informons qu'en raison de difficultés opérationnelles, plusieurs courses sont supprimées. Donc sur la ligne 17, le départ de Saint-Cyr-Méry de 17h45 est supprimé. Et sur la ligne 54, le départ de Porte-de-Loire de 17h25 ainsi que le départ de 18h15 est supprimé aussi. Côté déviation, veuillez noter qu'à partir de 22h ce soir jusqu'à la fin de service, les lignes 2 et N1 seront déviées. Les arrêts Liberté et Charcot ne seront pas desservis dans les deux sens de circulation. Et vous devrez vous reporter aux arrêts plan B de l'arrêt Liberté et de l'arrêt Charcot situé avenue de Gramont. Pour plus d'informations, rendez-vous sur notre site filbleu.fr.
0: Ben voilà, tout simplement, vous l'avez parfaitement descendu. À bientôt Audrey.
1: À bientôt.
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0: Et avec mes invités pour animer cette émission, avec Pauline Richard, avec Julie Beauté, oui, qui était dans les bouchons, qui vient d'arriver.
12: Oui.
0: Ça nous fait super plaisir. Notre Kimi est là.
12: Je suis fidèle.
0: Notre Kim Kardashian.
12: C'est ça.
0: Elle
12: c'est
0: est
12: moi.
0: Arrivée.
12: Je pétille sur mon siège.
0: Mais c'est le bonheur. 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On y fait des
12: oui.
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12: Mais oui,
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13: Et elle a quand même un rouge à lèvres assorti à ses bagues. 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
0: Ben les deux,
12: c'est
0: oui,
12: la du détail.
0: Avec Stéphane Pradillon qui est avec nous aussi. Vous savez que les plus beaux spectacles, les plus belles idées de sortie, bien c'est ici tous les jours, avec votre radio ici Touraine. Aujourd'hui, coup de projecteur, une nouvelle fois sur le festival Terre du Son, surtout sur une artiste tourangelle qui se produira sur la grande scène de ce festival le 11 juillet, c'est Ineige. Et pour représenter cette formation Ineige, il y a Inès et Benjamin. Bonjour à tous les deux.
14: Bien, bonjour.
12: Bonjour.
0: Inès, vous êtes la chanteuse de ce groupe. Vous avez créé musicalement un univers assez particulier parce que vous nous embarquez sur votre planète. Vous avez eu envie de créer un univers dans lequel vous alliez et vous aviez envie de vous démarquer. Ça part de là, cette aventure?
15: Je sais pas si c'était une envie de se démarquer, mais une envie de faire de la musique sincèrement, qui amène forcément à un truc un peu unique, vu qu'on est tous un peu uniques.
0: Eh ben voilà, tout simplement. Le premier extrait de cet album s'appelle « Les yeux fixés sur le soleil » et quand on écoute, ça donne ça.

0: yeux fixés sur le soleil. Rien à voir avec la prochaine éclipse. Hein. C'est l'extrait du premier album qui était sorti en 2024. Ce premier album qui sort en 2024, qu'est-ce que ça représente pour de jeunes artistes comme vous?
1: Ça représente une première pierre, un édifice qui sera plus grand, j'espère, parce que bah, comme on est encore un peu jeune, on peut peut-être encore en faire une quinzaine, vingtaine.
0: Et bah, avec le temps. C'est tout le mal que je vous souhaite, d'en faire même peut-être un petit peu plus. Ouais.
1: Ouais, et puis ça, c'est vraiment, on avait fait des EP avant qui étaient pas, enfin qui nous ont pas forcément satisfaits sur le long terme. On regrettait un peu les avoir faits. C'était la première fois qu'on faisait quelque chose dont, enfin même là en réécoutant aujourd'hui, je suis encore contente de ce qui a été fait à ce moment-là. Donc je me dis que c'est déjà une étape de commencer à se satisfaire de son travail. Même s'il y a des choses à améliorer, mais...
0: Le 11 juillet, à l'occasion de Terre du Son, sur la grande scène, sur la prairie, parce que depuis 2024, c'est écoulé 2 ans, il y a de nouvelles chansons, il y a forcément des nouveautés qu'on va découvrir sur scène.
1: Hein. Ouais, il y a pas mal de nouvelles chansons. On prépare un nouvel album, là, qui sortira en avril 2027. Et du coup, là, on commence à tester les nouveaux morceaux qui sont plutôt punk dans l'esprit. Donc, ça va être chouette, dans une grosse scène, devant un gros public, de... ramener cette énergie.
0: Bah écoutez, on a hâte de découvrir tout ça. On continue de vous découvrir encore.

0: Le groupe Inège le 11 juillet sur la grande scène du festival Terre du Son. Stéphane, vous aviez une question.
1: Ah oui, moi j'aime bien quand
0: on a à l'un des deux.
1: Bah plutôt à Inès, parce que a priori c'est vous qui êtes l'auteur, la compositrice, la chanteuse bien sûr. Et moi j'aime bien demander le processus créatif. Vous commencez plutôt par la musique, plutôt par les textes, ou les deux, ou la musique amène un texte, ou c'est quoi?
2: Plutôt la musique, le texte, ouais. C'est la partie un peu laborieuse du travail. Donc la musique, je me retrouve devant mon ordinateur à bidouiller plein de trucs jusqu'à ce que ça me plaise.
1: D'accord.
2: C'est assez ludique.
1: C'est pas une mélodie qui vient comme ça à un moment donné dans la tête.
2: C'est
1: on
2: plein
1: est à la
2: tests.
1: Recherche de quelque chose.
2: C'est ça, c'est okay. Plutôt de l'expérience. Et après, au bout d'un moment, je commence à marmonner avec du charabia. Et puis il y a des mots qui sortent tout seuls. Souvent, je garde ces mots. Et après, je construis une histoire autour parce que je me dis que si c'est eux qui sont venus, c'est sans doute ce qui va avec la musique. Et petit à petit, il y a un fil conducteur qui se dessine et voilà. Et après, je travaille avec trois super musiciens qui donnent vraiment une vraie forme à tout ça pour que ce soit écoutable.
3: Merci beaucoup.
0: Depuis quand vous avez rejoint l'aventure, vous? Depuis le début déjà?
3: Non, moi j'ai rejoint depuis 2 ans, à peu près. En fait, l'album venait de sortir ou allait sortir, celui Les yeux fixés sur le soleil. Et là, ça fait à peu près 1 an qu'on travaille donc avec Mathias et Jérémy, pour ne pas les citer, sur le prochain album, sur le nouvel album. Sachant que Inès, ça faisait déjà 1 an qu'elle bossait dessus et qu'elle était dans sa chambre à faire sa tambouille. Et ensuite, elle nous a dit « Tenez !»
0: « Tenez, débrouillez-vous voilà, avec tout ça !»
4: Moi, j'ai une petite question. D'où viennent vos influences pour la musique?
0: J'ai une petite idée, moi.
2: Elles sont assez variées. J'écoute pas mal de trucs, beaucoup de pop et de sorcières de la pop et du rock comme Björk, Florence and the Machine, tout ça. J'écoute pas mal d'anciennes musiques. Et après, les gars écoutent plus de rock. Bah, pas forcément toi, Benjamin, mais plus Mathias et Jérémy. Et du coup, je me suis mis à en écouter plus, à adorer vraiment cette énergie qui est plus viscérale. Et du coup, on s'influence tous, on s'envoie des sons qu'on aime bien et ça enrichit notre palette.
4: C'est un mix de tout ça.
2: C'est ça.
0: Ouais. Inège, le 11 juillet, Terre du Son sur la grande scène du festival.
1: Inège,
0: le 11 juillet. Comme quoi, tout est possible avec le dérèglement climatique.
1: Après Maria Forêt.
0: Voilà, c'est ça. The Winner Takes It All, c'est le groupe ABBA, juste avant de se retrouver avec Inège. Le groupe qui sera le 11 juillet, je le répète, à Terre du Son, à Mont, au domaine de Candé.
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0: C'est le groupe Abba, The Winner Takes It All, c'est avec votre radio. 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
0: Et avec mes invités pour animer cette émission. Ils sont exceptionnels d'ailleurs aujourd'hui, avec Julie Botté, avec Pauline Richard.
3: mais
0: ça fait deux fois que je dis. On dit jamais deux sans trois.
3: Stéphane
0: Pradillon. Oui, toujours avec Inès et Benjamin du groupe Inège en concert le 11 juillet prochain au festival Terre du Son à Mont. On va écouter un petit peu de musique, on va écouter Icare.

0: j'ai choisi Icare, pas par hasard, parce que lorsqu'on écoute les paroles, je me dis, on fait une référence au personnage de la mythologie grecque, ou pas du tout. Vous avez le droit de me contredire, même si je suis très fâché après.
1: Oui et non, c'est une référence au personnage de la mythologie grecque, et c'est aussi une référence à une personne publique, on va dire, que j'ai trouvé assez intéressante ces dernières années dans ses échecs et dans son traitement médiatique, qui est, on va dire, qui possède des fusées pour aller dans l'espace. Et...
0: D'accord, j'ai une petite idée.
1: On a la
0: rêve immédiatement. On a écouté trois morceaux. Musicalement, ils sont assez différents, hormis techniquement. Est-ce que vous n'avez pas envie un peu d'expérimenter toute forme de sonorité à travers ces morceaux et peut-être ce qu'on découvrira à Terre du Son le 11 juillet prochain?
1: Bon, en tout cas, on s'interdit rien, je pense. C'était surtout le cas sur cet album. Le prochain est plus compact. Il y avait vraiment, mais sans le vouloir, en fait, c'est ce qui s'est passé. Mais celui-ci, on a exploré plein de choses. Je pense qu'on essaie de se découvrir et de voir un peu tout ce qu'on pouvait faire. Et je suis contente de à quel point chaque morceau est différent, mais chaque morceau est quand même nous un petit peu. Donc c'est chouette.
0: Julie.
2: Oui, alors moi je suis assez curieuse quand vous produisez sur un festival, comment vous l'appréhendez? Est-ce que vous réarrangez les musiques ou vous y allez tel quel? Est-ce qu'il y a voilà une manière de se préparer différente?
3: En fait ça dépend vraiment des personnes. Pour le coup, évidemment que nous on répète un peu toute l'année. Et que ce soit pour un concert ou un festival, en l'occurrence Terre du Son, on va peut-être axer en se disant on va changer l'ordre des morceaux éventuellement parce qu'on trouve ça plus pertinent d'avoir ce morceau en premier ou un autre. Mais par contre, oui, on réarrange les morceaux pour le live souvent parce que on prend le temps quand on est en studio de se dire on a toutes les possibilités techniques qui s'offrent à nous. Et en live, c'est un peu plus brut, mais c'est aussi ce qu'on aime et donc c'est une matière qu'on aime travailler et on se dit allez-y, on arrange ça, et s'il n'y a pas cet instrument qu'on entend dans le CD, c'est pas grave, il y aura l'énergie en plus.
0: Est-ce que sur scène, on va croiser justement des créatures fantastiques, un petit peu comme votre musique aussi? Est-ce qu'il y a un petit peu une mise en scène particulière?
1: On était habillés un peu comme des aliens dernièrement. Là, on est plus sur une nouvelle DA qui va être plus en mode médiéval du futur. Du coup, on a toujours des petits déguisements et c'est toujours...
4: Médiéval du futur, j'ai hâte de voir ça.
5: Faut voir ça, absolument.
6: Non, Inès porte un collier qui fait penser une côte de maille.
3: Tout à fait,
0: juste un petit bout de la côte de maille.
6: Jorabane est parmi nous, voilà. C'est...
0: Pauline.
4: Oui, moi j'avais une question un peu bête, mais pourquoi...
0: Non, mais ne dites pas ça.
4: C'est vrai que vous le pensez tellement fort, Alain.
0: Non, pas du tout.
4: Non, mais pourquoi il neige

0: Ça vient d'où ce nom de groupe?
1: Inès et Neige.
0: Inès et Neige.
2: Oui,
3: voilà,
2: elle est con,
3: votre question. Non,
0: la question bête. Rappelez-moi quand je reviens déjà.
2: Vous l'avez cherché. Vous l'avez un petit peu cherché aussi.
0: Mais non, mais c'est tout à l'heure, votre petit jeu de mots, il neige le 11 juillet. Je me suis dit, tiens, mais pourquoi en fait il neige?
1: Moi, j'ai le droit. C'est mon émission, je fais ce que je veux.
2: Inès, donc, allez-y.
0: Oui, ça vient de mon prénom, qui avait été écorché par mon père, qui m'appelait en allant me chercher au collège. Et les gens m'avaient entendu Inès. Donc, en fait, je me suis appelée Inès. Puis après, quand j'ai commencé à écrire des choses, à faire de la musique, j'ai gardé ce nom. Puis en fait, quand on est devenu un groupe, c'était déjà là, donc on a dit bon, on s'appelle Inès et voilà.
1: D'accord. Voilà, tout simplement.
0: Mais j'aime beaucoup cette petite anecdote.
1: Rendez-vous le 11 juillet à Mont pour le festival Terre du Son, tout le programme sur le site de Terre du Son également. Merci à tous les deux et à très bientôt.
0: Merci.
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0: Alerita Mitsuko, c'est Andist avec votre radio ici Touraine.
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0: Très bon début de soirée, vous écoutez ici Touraine, votre radio, il est tout juste 18h. À 18h, les infos avec vous, Virginie Vandeville, bonsoir.
2: Bonsoir Alain, bonsoir à tous. De la drogue retrouvée dans les poches des clients, mais aussi dans une banquette de l'établissement. La préfecture d'Indre-et-Loire vient de sanctionner le bar tabac Le Balzac, situé dans le quartier des Fontaines à Tours, avec une fermeture administrative de 2 mois, suite à la découverte donc de stupéfiants lors de 2 contrôles de police en octobre et février dernier. Le bar avait déjà fait l'objet d'une fermeture d'un mois pour les même raison en 2023. Les détails sont à retrouver sur ici.fr.
0: Un corps découvert près du lieu de la disparition de Liana dans le Gers.
2: Oui, alors que les recherches se poursuivent pour tenter de retrouver la fillette de 11 ans disparue depuis une semaine, un corps a donc été découvert dans un silo à grains dans le secteur de Fleurance. Il est en cours d'identification par les gendarmes. Claudia Calmel.
3: Oui, je suis actuellement sur la D151 dans le petit village de Tour-en-Quête. On est précisément à 14 kilomètres au sud de Fleurance et tout le secteur est quadrillé par les gendarmes. Les routes sont bouclées à Tour-en-Quête. Par exemple, plus personne ne passe. Des camions orange de la DIRSO, la direction des routes du sud-ouest, sont postés avec le message « route barrée qui clignote ». Alors, le corps a été découvert dans un silo à grains. On ne sait pas encore comment les enquêteurs y sont arrivés. On ne sait pas si le suspect a fait des aveux. La gendarmerie cherche maintenant à identifier ce corps pour savoir s'il s'agit bien de celui de Liana. La collégienne a disparu il y a maintenant 7 jours de Fleurance. 170 gendarmes étaient mobilisés encore aujourd'hui et plus de 450 km de zone ont été quadrillés depuis le début des recherches. Ça représente l'équivalent d'environ 4 fois la ville de Paris.
2: Les précisions de Claudia Calmel pour ici Touraine. L'étau se resserre pour Patrick Bruel, visé par plusieurs plaintes pour viol et agression sexuelle. Après l'annulation de sa participation au spectacle des Enfoirés, ses concerts cet été, les 5 dernières représentations de la pièce de théâtre dans laquelle joue le chanteur sont annulées à leur tour. C'est ce qu'annonce aujourd'hui la direction du théâtre parisien Édouard Arcette au lendemain d'une nouvelle action de militantes féministes.
0: Une 40aine d'agents du département réunis en assemblée générale devant l'hôtel du département cet après-midi à Tours.
2: Et ils réclament de meilleures conditions de travail, mais surtout une prime IFSE de 500 € par mois, du pouvoir d'achat en plus pour faire face à l'explosion du prix des carburants et l'inflation. Une somme qui leur est due, selon Dominique Minard, représentant CGT du personnel au conseil départemental.
4: On demande au département d'augmenter l'IFSE de 500 €. 500 €, c'est pas un chiffre pris au hasard, hein. C'est ce qu'on a calculé par rapport à l'inflation. On demande une augmentation de salaire net puisque le point d'indice est bloqué depuis 2010. C'est pratiquement 25% du salaire qu'on a en moins. La mobilité des salaires n'existant plus, il n'y a plus de relation avec l'inflation. Et du coup, là par exemple, le SMIC il augmente de 2,42% à partir du mois de juin. Il faut savoir que la première grille de la fonction publique territoriale se retrouve complètement au niveau du SMIC et les 3 premiers échelons de la catégorie B de même. Et ça, c'est plus entendu. Il n'y a plus de reconnaissance de notre travail et voilà.
2: Des revendications portées également par les agents de la métropole de Tours qui pourraient bien se joindre à la journée d'action et de grève prévue le 16 juin prochain. Il y a ceux qui, au-delà d'un salaire décent, recherchent tout simplement un job. Pour certains seniors, c'est la galère pour retrouver un emploi après souvent une première vie professionnelle. Alors pas le choix, il faut postuler en ligne, en physique et profiter de tout ce qui existe pour s'en sortir, comme le grand forum de l'emploi qui se tenait toute la journée au Vinci à Tours, au plus de 2000 postes étaient à pourvoir, Hugo Deschamps.
5: CV dans la main, blazer sur les épaules, il y a Stéphanie, 52 ans, ancienne assistante de gestion. Et si elle est là, c'est...
6: Parce que ma société était en liquidation judiciaire et que je me retrouve au chômage aujourd'hui.
5: Elle a passé 22 ans dans la même boîte. Là, il lui reste 15 ans avant la retraite et c'est compliqué de rebondir.
6: Il faut se remettre dans le bain alors qu'on pensait qu'on était à l'abri. C'est compliqué. Ce que je m'aperçois, c'est que les entreprises veulent les compétences, veulent l'expérience. Mais par contre, au niveau salaire, ils voudraient nous embaucher comme des débutants.
5: Comme elle, Pascaline a aussi été licenciée le mois dernier.
7: 57 ans, c'est pas facile pour trouver du travail.
5: La Tourangelle est comptable, elle regarde où postuler.
7: Je réponds à des offres, je suis quelques entretiens, mais pour l'instant, rien de concret. Je viens voir ce qui se passe ici, proposer ma candidature, même en tant que professeur de comptabilité.
5: Rien de concret non plus pour Isabelle, 61 ans, qui cherche du travail dans l'informatique depuis un an. Pour elle, son âge est un vrai frein.
8: Le fait d'être mobile, au bout d'un certain âge, on a des contraintes physiques et puis des contraintes familiales aussi, quand on a à s'occuper de parents âgés, donc on ne peut pas non plus partir très très loin. Donc voilà.
5: Et les postes dans son secteur ne courent pas les rues, mais pour elle, hors de question de se réorienter à quelques années de la retraite.
2: Allez, on termine juste un point avec les années jouées qui débutent à partir de demain soir. 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
2: Bon, qu'est-ce qui nous attend les jours prochains?
0: Ben écoutez, je vais vous le dire, demain des nuages le matin, un petit peu de soleil dans le courant de l'après-midi, un petit peu comme aujourd'hui, finalement des averses, attention encore possible hein, d'ici la tombée de la
2: beaucoup
0: nuit.
2: Beaucoup de vent quand même.
0: Beaucoup de vent, jusqu'à 65 km/h, ça me décoiffe d'ailleurs, j'ai les bouclettes.
2: C'est moi, je n'osais pas vous dire que tout là, niveau pagaille. Coiffure, c'est pas top ouais, top. Ben, quoi,
0: c'est mais... le vent, mais c'est le vent ma pauvre dame. Les températures demain matin, 11 à 12 degrés, demain après-midi, les maxis entre 20 et 22 degrés. Allez, à demain, je vais me recoiffer.
2: Ah bah j'espère bien.
0: Bah, oui.
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0: Allez, je me recoiffe et je me repoudre le nez. C'est important, c'est Tainted Love. C'est les soft cells.

0: Ubisoft, c'est Tainted Love, c'est avec votre radio ici Touraine.
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0: Et avec mes invités pour animer cette émission, avec Pauline Richard,
2: oui.
0: Avec Julie Beauté, c'est notre Kim Kardashian.
2: Oui, toujours là.
0: Avec Stéphane Pradillon, oui. Qui est avec nous. Ce qu'on adore faire dans cette émission, et bien chaque jour, c'est vous présenter des personnes vraiment, mais vraiment incroyables.
2: Incroyable.
0: Vous allez nous faire aimer la lecture d'ici quelques petites secondes,
2: oui.
0: Quelques minutes même,
2: ouais,
0: avec une invitée que j'ai vue arriver qui me semble déjà avoir vu quelque part.
2: Familière,
0: hein, un petit peu. Ouais, oui.
2: Oui, on va retrouver Océane qui va nous parler de son book club, Les cœurs qui lisent.
0: Les cœurs de Tourlise.
2: Voilà, exactement.
0: C'est bien, on sent que c'est préparé. Ouais. Ça me fait plaisir.
3: Allez, deux fois.
2: Hein. C'est la fin de la journée, elle est fatiguée.
0: Ouais,
2: c'est ça.
0: Et puis, maman de 5 enfants, ça prend du temps. Hein.
2: Voilà, exactement.
3: 5, mais quelle
2: 5.
3: Idée.
2: Oh là là, oui. L'enfer. C'est pas toi qui disais que t'aimais pas les enfants.
3: Mais je ne vous permets pas de me tutoyer.
0: Absolument. Les cœurs de Tourlise.
2: Voilà, donc
0: à 18h20.
2: On va parler de romance, de romantaisie et de dark romance avec Océane.
0: J'ai hâte d'en savoir beaucoup plus. Vous savez, certains le savent ici autour de cette table, j'ai une véritable passion pour la photo. Mais là, j'ai eu un coup de cœur que j'avais envie de partager avec vous. Et on en parle avec elle d'ici quelques petites secondes.
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0: Et avec mes invités pour animer cette émission, avec Pauline Richard.
2: Toujours là.
0: Avec Julie Beauté qui est avec nous, et puis avec Stéphane Pradillon. Oui. J'avais envie de vous présenter une photographe tourangelle, pour qui j'ai eu un vrai coup de cœur d'ailleurs, pour son travail, pour son approche. Elle est sensible, attentive à l'humain, elle crée des images qui racontent des histoires, qui captent l'émotion. Elle s'appelle Aurélie Marie. 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

0: Alic.
1: Alain.
0: Je suis allé faire un petit tour sur votre site, j'ai entendu ça, je me suis dit, il y a une fan de Sia quelque part, j'ai envie de commencer avec ce morceau. La photo, je le disais tout à l'heure à la personne qui jouait avec nous aux alentours de 17h, c'est une façon de conserver des souvenirs, de vivre des expériences, de les partager. Comment la photo, Aurélie, rapprochez-vous du micro à 5 petits centimètres, comment la photo est entrée dans votre vie? Racontez-nous.
1: Elle est rentrée vraiment très très tôt, j'ai commencé la photo... J'avais peut-être 10-11 ans.
0: C'était hier,
1: exactement, tout à fait. Et je prenais mes copines en photo dans la chambre, elles venaient avec leurs vêtements. Donc ça a commencé très très tôt. J'ai toujours aimé jouer à la poupée, grandeur nature.
0: Qu'est-ce qui vous attire le plus quand vous êtes derrière l'objectif? Quelle est la première chose que vous voyez? Parce qu'on dit souvent que les photographes ne voient pas ce que les autres voient.
1: C'est
0: justement
1: ce côté brut, et de pouvoir le révéler, de pouvoir sublimer, d'aller capter, en tout cas les femmes avec qui je travaille, c'est pouvoir aller capter qui elles sont. Et elles ont tellement peu d'estime et de doute que nous on est là justement pour leur montrer qu'elles existent. Et c'est mon leitmotiv, c'est de pouvoir les sublimer. Quand elles se voient, elles se disent ouais.
0: C'est bien moi. Votre sujet de prédilection, justement, ce sont les femmes. Il y a une raison particulière. Est-ce que le fait d'être femme vous-même aussi, c'est comme un atout?
1: Oui, et puis c'est des combats que l'on mène, j'ai l'impression, tout au long de notre vie, de pouvoir s'aimer, de s'accepter avec nos formes, avec notre parcours de vie. Donc au studio, on voit énormément de choses et voilà, moi je suis très très sensible à tous ces sujets-là et l'idée c'est de pouvoir leur donner vie et de les faire vibrer, quoi. Elles me font vibrer, de toute façon, je dis tout le temps, c'est l'essence même de ma passion.
0: Alors Aurélie, vous travaillez en binôme avec Solène, qui m'a appelé monsieur tout à l'heure, je suis fâchée terriblement.
2: Voilà, mais c'est bon, maintenant, une fois que je le sais, c'est bon, la prochaine fois, je vous appellerai Alain, pas de problème.
0: J'ai pris 102 ans, voilà, d'un seul coup d'un seul.
2: Je suis désolée,
0: mais à coup pas. Vous travaillez en binôme, donc avec Aurélie, qu'est-ce que vous avez comme rôle avec elle?
2: Alors moi, je fais le maquillage. Voilà, donc quand les clientes en fait appellent Aurélie pour une séance photo, si elles souhaitent faire une mise en beauté par le maquillage, eh ben Aurélie me contacte. Tu as d'autres collaboratrices aussi, mais c'est vrai qu'Aurélie à chaque fois elle me propose. Et puis pareil, on se connaît depuis longtemps avec
0: Vous
2: Aurélie.
0: Vous jouiez avec la poupée déjà avec elle?
2: Non, mais ça fait 20 ans qu'on se connaît et c'est vrai qu'on a on s'est quand même toujours suivi et voilà, j'ai un profond respect aussi pour son travail, pour la personne d'Aurélie. Je l'aime énormément. Ouais, et c'est vrai quand elle me propose des séances photos, déjà je sais que ça va être un super moment et moi j'aime la valeur ajoutée que je peux apporter pour la femme par le maquillage. Je trouve que c'est toujours c'est toujours chouette et joli de pouvoir sublimer en fait la femme.
0: Cette collaboration justement, elle est née d'une rencontre et ça matchait immédiatement, j'ai l'impression.
1: Solène travaillait en fait, j'avais un magasin sur Tours avec mes parents et Solène, je l'ai rencontrée en tant que stagiaire. Voilà, donc
0: l'avez enrôlée dans l'aventure.
1: Mais j'aime sa personnalité, j'aime sa douceur et c'est tout ce que je veux au studio, c'est que mes clientes soient coucounées et avec Solène, ça fonctionne très très bien comme avec mes autres collaboratrices. Mais mes clientes se sentent vraiment
3: Stéphane. Oui, moi je me demandais, parce que là, on a l'impression que c'est un univers de femmes qui se retrouvent autour de ces photos. Justement, c'est à quelle occasion que vos clientes, comme vous dites, les femmes, viennent vous voir? C'est pour, célébrer un événement de la vie? C'est avec un enfant ou pas? C'est quoi, en fait, la démarche?
1: C'est vrai que essentiellement...
0: Ou avant de faire des enfants
1: aussi, parce que je les suis déjà sur les mariages. D'accord. Mais c'est vrai que le studio a été créé après le confinement. Et j'ai eu cette envie, vraiment, de pouvoir les suivre. Sublimé, donc j'ai beaucoup de femmes enceintes, j'avoue.
3: D'accord.
1: C'est une période qui me touche vraiment profondément et c'est là où justement j'ai une matière incroyable pour pouvoir travailler avec elles et j'ai en plus un dressing. Enfin, on a un dressing complet avec des robes que je fais créer par des stylistes et donc je mets tout à leur disposition.
3: L'idée c'est de révéler la femme au travers de vos photos dans ce moment qui n'est pas forcément évident dans la féminité, j'imagine, la maternité ou la presque maternité.
1: Enfin, Ouais. Mais vraiment, qui elles sont. Je leur pose beaucoup de questions sur leur passion. Pendant une heure, quand elles sont au make-up, vraiment, on communique comme si c'était des amis. Je veux tout savoir. Et là, après, je brode. Je brode et je vais travailler toute la partie artistique, stylisme. Vraiment, même en amont des séances photos, je laisse rien au hasard.
3: Non, mais c'est important.
1: Ouais.
0: Allons voir votre travail. On peut vous retrouver sur Insta, sur Facebook. Vous avez un site internet aussi, ça s'appelle Aurélie Marie Photographe. Merci à toutes les deux, Aurélie et Solène, d'être passées par ce studio.
2: Beaucoup.
0: Et à très bientôt. Je vous en veux pas, Solène. Appelez-moi monsieur, si okay, vous voulez. Comment ça se passe sur les routes de Touraine? Ça se passe plutôt pas mal. On a quelques ralentissements à vous signaler. Une moyenne de 5 à 6 minutes de ralentissement dans le centre-ville, les quais de Loire et la levée du Cher. Nous sommes à Tours. Un petit peu de monde aussi sur la rocade entre Jouer et Ballant. Partout ailleurs, écoutez, je ne vois pas de difficulté importante à vous signaler. Comme chaque jour, vous partagez l'info. Vous nous passez un petit coup de fil au 02 47 38 10 20. Et pour vous, on décroche la lune. C'est avec Christophe Maé.

0: Si vous l'avez vu, c'est Christophe Maé qui sera en concert d'ailleurs à Tours à la rentrée prochaine. Ce sera le 6 novembre prochain au Parc Expo. Il y aura même des invitations à gagner. Ce sera avec votre radio ici Touraine.
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0: Mais avec mes invités pour animer cette émission, ils sont trois comme tous les jours autour de cette table avec Pauline Richard,
3: oui.
0: Avec Julie Beauté,
3: oui,
0: avec Stéphane Pradillon,
3: oui.
0: Aussi autour de cette table.
3: C'est terminé.
4: Non, on est en minorité ce soir là.
0: Mais c'est vrai que je trouve qu'on est un petit peu en minorité.
3: Ça vous fait du bien, pourquoi ça
5: tout de suite.
4: Eh ben je sais pas. Je n'ai rien à rajouter.
3: Solidarité avec Alain.
0: Pauline, les cœurs de Tours lisent. Vous vouliez nous présenter cette nouvelle association avec votre invité qui s'appelle Océane et qui est avec nous dans ce studio.
6: Exactement. Bonsoir Océane,
7: hello.
6: Merci d'être avec nous. Vous êtes la fondatrice des Cœurs de Tourlise, un book club tourangeau qui réunit des lecteurs passionnés de romance, de romantaisie et de dark romance autour de rencontres conviviales et de lectures partagées.
7: C'est bien ça.
6: C'est tout à fait ça.
7: Tu l'as bien dit.
0: Merci beaucoup.
6: C'était
0: bien. Très
6: toujours hyper accueillant Alain.
7: Ouais, il m'adore.
0: Ça n'a pas changé. Pourquoi cette association?
6: C'est moi qui pose les questions.
0: Non mais moi j'ai envie de prendre la parole aussi. C'est, me taire pendant 5 minutes, c'est pas possible.
6: Bah, je sais, mais
0: non,
6: bon.
0: Allez-y, je sors.
6: On essaye de temps en temps. Hein. Non mais allez-y Alain, je vous en prie.
0: Non mais allez-y.
6: Ne vous battez pas.
4: Attends, il faut y aller, hein, sinon j'y vais.
6: Bon, comment est née l'idée de créer un book club qui est dédié à la romance et à ses différents univers?
7: Alors, en vrai, il y a beaucoup de choses, donc je vais essayer d'être rapide. Pourquoi l'idée de base? Déjà, j'ai été en arrêt maladie au mois de mars pour burn-out, dépression.
6: Okay.
7: Voilà, c'était pas facile. Et je me suis dit, il fallait que j'aie quelque chose de nouveau, parce que ça se passait pas très bien au travail, donc je pouvais pas me plonger là-dedans. Et je lis que depuis seulement un an et demi, pour la petite anecdote. Et j'ai vu une amie, Morgane, qui était là pendant mon arrêt maladie, qui lit aussi plutôt du cow-boy, elle, en romance. Je lui en ai parlé, je lui ai dit, écoute, j'ai une idée folle.
0: Cow-boy en romance, c'est quoi ça?
7: Bah, c'est une des romances, mais avec des cow-boys.
3: Ah oui, donc c'est spécifique, c'est un texto.
4: C'est ça.
7: Et du coup, je lui en ai parlé, elle m'a dit, mais ton idée, elle est trop bien. Mais je lui ai dit, ouais, mais imagine, on a personne et tout. Elle dit, vas-y, on lance et on voit. Je dis, bah ok, mais tu m'aides. Donc, Morgane est ma cofondatrice. Donc, je suis la principale qui vire vraiment tout. Et Morgane, elle me seconde sur deux rencontres sur quatre, à peu près par mois. Bref, je m'étale. Et du coup, on a décidé de fonder ça ensemble. On a créé la page Insta et ça a pris un succès fou. Normalement, on devait avoir une rencontre par mois et maintenant, on en a quatre. Donc, j'ai quatre groupes de 12 par mois à gérer. Voilà.
0: Vous rencontrez où, comment, avec qui et comment ça se passe?
7: Alors avec qui, c'est avec moi et Morgane. Et dans des restos, on découvre des adresses. Là, il va faire beau, donc on va faire des pique-niques.
0: D'accord.
7: Voilà, et on se rend compte et ça se déroule en trois parties du coup. La première, on va présenter un livre chacune en fonction d'un thème. Donc la dernière fois, c'était par exemple présenter le livre qui nous a le plus touché émotionnellement. Donc ça permet de faire découvrir aux 12 personnes, enfin 11, moi je ne me compte pas dedans, mais des titres. Après, on débrief à base de questions de la lecture commune parce qu'on lit toutes le même livre pendant un mois. Donc on peut vraiment en parler ensemble. Et la troisième partie, on choisit la lecture commune après.
0: Ça veut dire qu'on fait des devoirs à la maison, quoi.
7: Non, c'est plus cool quand même.
0: D'accord, bon, ouais. Ça me rassure. Pauline.
6: La romance et la romantaisie connaissent un succès phénoménal depuis quelques années maintenant. Qu'est-ce qui explique cet engouement à être agi?
7: Je pense que en fait les personnes qui lisent de la romance, elles cherchent vraiment une bulle, se mettent dans une bulle. Oui, d'ailleurs, je parle beaucoup de femmes parce que moi j'ai que des femmes dans mon groupe, dans mon book club.
0: Parce que vous voulez pas d'hommes ou c'est
7: ah
0: parce
7: non,
0: que les hommes ne sont pas manifestés?
7: Ah non, mais si on nous écoute, moi je veux bien, il y a pas de problème, ce serait bien.
0: Non, mais
7: les hommes
0: nous écoutent
7: et qui veulent venir avec nous. Pourquoi ça? Oui, non, je pense que on cherche cette bulle, on cherche cette émotion dans la romance. On a vraiment beaucoup d'émotions quand on lit. On peut être même des fois, je dis que je suis orpheline quand je finis un livre parce que vraiment, on a énormément d'émotions. On s'attache au personnage. Et la romance, maintenant, il y a quand même beaucoup de genres. Donc, on parlait de la dark romance, on parlait de la romantaisie. On a la romance contemporaine, historique, sportive. Donc, on retrouve forcément quelque chose qui va nous plaire au moment ou à un autre.
0: La prochaine rencontre, c'est quand? C'est où?
7: C'est la semaine prochaine, mardi, à BBM.
0: D'accord,
7: voilà.
0: À Chambray des Tours.
7: C'est ça, et après on part sur les pique-niques.
6: Je crois que Julie, elle est perdue sur la romance, la romantaisie.
3: La romantaisie, alors qu'est-ce que c'est?
7: C'est un mélange de romance avec du fantastique. Donc, des histoires d'amour.
6: Romance, fantasy,
7: autour de dragons, d'elfes, de sorcières. Bon, moi, c'est pas trop mon
3: c'est
7: truc.
3: C'est le Game of Thrones du roman.
7: Hunger Games, par exemple.
5: Ah,
7: c'est
5: oui,
7: une romantaisie.
5: Ça me parle bien.
7: Voilà.
4: C'est van, non?
8: Non, mais je non. suis. Non, mais c'est chouette que les gens puissent se retrouver autour de la lecture, parce que c'est vrai que aujourd'hui, on est plutôt sur les séries, sur les plateformes, etc. Et le retour de la lecture, alors qu'on apprenait aujourd'hui que pour la première fois en France, quand même, il y a eu plus de fermetures de librairies que d'ouvertures. Donc vous mettez en avant cette passion, ce loisir. Donc très très bien.
7: De base, c'était aussi pour avoir un côté communauté, pour des rencontres. Mais des rencontres, il y a beaucoup de clubs sur Tours maintenant qui se font à base d'activités. Mais moi, je voulais vraiment une passion commune de base qui les aide à dialoguer plus facilement. Donc, c'est aussi pour ça que ça s'est créé. Donc là, c'est vraiment une communauté. On se rejoint tous. On devient toutes copines. Et ce que je fais aussi maintenant, c'est j'ai un week-end lecture prévu en août. Donc là, on part avec 10 personnes du book club. Tout un week-end, j'ai organisé avec des ateliers créatifs, tout ça. Une lecture commune, bien sûr. Et on fait des soirées. Là, on va aller au Jouvenceau. On va faire une soirée DJ. Donc voilà, j'essaie vraiment que ce soit une communauté où on devient copines avec la lecture.
0: Mais écoutez, c'est tout maintenant.
7: Super.
0: Maintenant, c'est tout. Les cœurs de tout. Pour Lise,
7: ouais,
0: c'est sur Instagram. Merci Océane et
7: merci.
0: Et à bientôt. Tiens, si on dansait, je monte sur la table.
5: Ah bah, on va voir.
0: Ouais. Des promesses. Ouais, c'est ça.
5: C'est ça. Enfin, ça devient rigolo.
0: Enfin.
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0: Les Bee Gees et Night Fever avec votre radio ici Touraine.
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0: Vos chansons préférées et mes amis qui reviennent dans moins de 5 minutes.

0: Les Tears for Fears, c'est avec votre radio ici Touraine.
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0: Mais quel trio de choc aujourd'hui autour de cette table. Aujourd'hui jeudi, avec Pauline Richard, avec Julie Beauté, avec Stéphane Pradillon. Et tous les soirs, on adore vous raconter des histoires vraiment incroyables.
2: Vraiment.
0: Appelez-moi la police immédiatement d'ailleurs, parce qu'on va parler d'un policier.
2: Non, mais pompier.
0: D'un pompier. Ah, j'avais compris, un policier.
2: C'est pas la même
0: cela. Avec l'âge, vous savez, quelquefois, mon sonotone est un peu mal réglé. J'entends pas tout bien. Voilà, c'est ça.
2: C'est moi qui me suis mal exprimé.
0: Bon, alors, ce pompier, il fait quoi?
2: Eh ben, à Toulouse, un pompier a fait le buzz cette semaine.
0: Non.
2: Si. Il s'est déguisé en Céline Dion. Perruque blonde, tout ça, tout ça. Robe à paillettes et playback sur I'm Alive. I'm Alive. Voilà.
0: C'est pas lui, hein.
2: Non, c'est pas lui.
0: Il a fait ça en haut de la grande échelle.
2: Non, sur le parking de sa caserne pour promouvoir son bal des pompiers. Et ben, n'empêche que ça a fait. La vidéo a fait genre 225 000 vues sur TikTok en quelques jours. Oh, le truc de fou.
3: On va tout de suite aller voir cette vidéo.
2: J'imagine. Allez-y.
0: Pompiers Toulouse. Normalement, on va trouver. Et c'est pas pour rien que vous nous parlez de Céline Dion, vous. Dites-moi, parce que vous avez monté un truc de dingue.
2: Exactement. On organise la contre-soirée karaoké géant. Céline Dion pour avec le fiasco de la billetterie
0: Rachel.
2: Avec ma copine Rachel, on a lancé l'idée d'organiser sur les dates de concert de Céline un karaoké géant.
3: Et ça se passe où?
2: Ah bah ça, on l'a pas encore divulgué. La billetterie arrive la semaine prochaine.
0: Moi je le sais, est-ce que je peux le dire?
2: Vous le dites pas. Il va y avoir plein d'animations, ça va être une vraie grosse soirée, hein, la vraie contre-soirée. Et la billetterie ouvre la semaine prochaine. Il y aura toutes les infos sur nos comptes Instagram. Donc, _
0: Paulette, voilà, hein, pas by _ Paulette, voilà, c'est ça.
2: Voilà, et on vous divulguera les dates, le lieu, les animations, tout ça.
0: Mais c'est une super idée, voilà, à la rentrée, on va chanter du Céline Dion.
2: Exactement.
0: Fort et faux.
2: Exactement. surtout.
0: Moi, ça sera surtout très fort et très faux. Ça, j'y arrive super bien. Je vais venir vous voir. Julie, on parlait de photos.
4: Oui, exactement, moi je reste dans la thématique parce que je suis une bonne élève, ouais. Voilà, c'est ça exactement. Je voulais vous. J'aime bien ça, ça me fait plaisir. Je vais vous parler d'un cliché qui a été pris en Allemagne par un radar. Voilà, c'est peut-être le parallèle avec la police que vous êtes embrouillé, cher
0: c'est
4: Alain.
0: Ça. Je vous remercie, Julie.
4: Voilà, c'est une femme en fait qui s'est fait flasher en déambulateur.
0: Vous aurez un bon point à la fin de cette émission.
4: J'espère en avoir plusieurs. Qui s'est fait flasher en fait malencontreusement parce qu'une camionnette était en excès de vitesse. Et elle est passée au même moment et la flash. Et là, ce qui est quand même génial, c'est qu'avec son déambulateur, elle cache la plaque d'immatriculation. Donc le conducteur, grâce à la petite mamie, est passé outre la contravention.
0: Il peut l'inviter au restaurant.
4: Voilà. Et franchement, le cliché est mignon. Voilà. On reste dans la thématique.
0: Est-ce que vous allez rester dans la thématique, vous,
3: quelque part, oui, parce qu'on a dit tout à l'heure que la photo n'était pas un métier, mais un art.
0: On essaie de se mettre véritable félin.
3: Non, mais moi, j'ai vu cette info locale, pour le coup, qui nous dit qu'un record a été battu au musée des Beaux-Arts à Tours.
0: Alors, il faut
3: tous
0: le
3: les Tourangeaux et Tourangelles connaissent ce musée, il faut le revisiter.
4: Qui est très beau.
3: Mais cette année, du coup, avec une exposition sur Camille Claudel, une exposition temporaire, on a battu le record qui datait d'une, je crois, de 16 ans, c'est ça, oui, avec Max Ernst, qui avait fait 36 000 entrées en 2009, c'est ça. Et là, on a battu, on est à 45 000 visiteurs pour cette exposition Camille Claudel. Donc, c'est l'occasion de féliciter ce musée et tous ses agents. C'est aussi l'occasion de rappeler qu'il existe et qu'il va y avoir des expositions temporaires très intéressantes d'ici quelques semaines, j'ai envie de dire. La prochaine, ça va être une exposition autour d'un accrochage des œuvres de Alexandre Calder. On connaît tous les œuvres, ces espèces de suspensions, de mobiles, c'est ça, effectivement. Et grâce, entre guillemets, à la fermeture de Georges Pompidou, qui est fermé pour travaux pendant quelques années, le musée des Beaux-Arts de Tours récupère des œuvres de Calder et on va pouvoir voir des choses magnifiques à partir du 30 septembre jusqu'au 8 mars 2028 au musée des Beaux-Arts.
0: C'est pas un Calder dans l'un des films des Inconnus, là, une espèce de suspension.
3: Alors, c'était pas un Calder, c'était un truc avec un nom impossible.
0: Voilà, c'est
3: Mais les calders, on en voit pas mal. On en voit entre autres à Saché. On en voit aussi dans d'autres lieux tourangeaux. Donc c'est vraiment un artiste qui est, on va dire, contemporain et vraiment habitué des tourangeaux. Donc on va pouvoir le redécouvrir. Donc voilà, Musée des Beaux-Arts, peut-être un nouveau record. Donc
0: bah, peut-être avec ça, vous serez là pour venir nous en parler, je l'espère. Allez. Amir, pour vos chansons préférées, c'est à l'imparfaite.

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1: À l'imparfaite, c'est le nouveau titre d'Amiron. Chausse nos baskets, on va aller rejoindre Nordine Attab sur les routes de la région centre. Il est quelque part du côté de Buzancé aujourd'hui et on l'appelle d'ici quelques petites secondes.
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1: Avec mes invités pour animer cette émission, avec Pauline Richard, Julie Bottet, avec Stéphane Pradion. Oui. J'espère que vous êtes bien chaussés, hein, que vous avez mis de bonnes baskets parce qu'on va marcher.
6: Ah mince.
1: Encore une fois.
6: Alain, vous nous épuisez avec tout ce sport.
7: Après, il y en a qui font des marathons en claquettes.
1: Tout est possible. Vous savez que depuis le début de la semaine, on suit notre coach sportif Nordine Attab qui s'est lancé un défi, celui de parcourir la France du nord au sud en partant de Lille. C'était au mois de janvier dernier pour rejoindre Nice en décembre prochain et tout ça, il le fait à pied et pour partir à votre rencontre. Vous pouvez aussi partir à sa rencontre et on va en parler avec lui. Bonjour Nordine Attab.
8: Bonjour Alain, ça va bien ?
1: Bah ça va bien et vous-même depuis hier ?
8: Oh bah très bien, alors aujourd'hui c'était voilà encore aquagym et bronzage.
1: Bon
8: bah
1: écoutez, c'est génial, voilà, vous êtes parti de Châtillon-sur-Indre ce matin en direction de Châteauroux. Combien de kilomètres vous avez parcouru ? Parce que de Châtillon-sur-Indre, vous êtes allé jusqu'à Buzancé, où vous êtes ce soir. Hein.
8: Exactement, alors une petite trentaine. Et aujourd'hui, bah, ça n'a pas été une journée si simple, hein. Hormis à Châtillon-sur-Indre où bah, il y a eu Camille, il y a eu Oumi et Estelle, trois amis qui voilà étaient en train de se promener. Et puis je les ai rencontrés, j'ai parlé de l'aventure et puis ben, ils sont venus avec moi et on a effectué ben, entre 6 et 8 kilomètres.
1: Écoutez, c'est génial. D'ailleurs, pour gagner des kilomètres, pour vous faire avancer justement parce que vous avez une petite jauge dans la main, il faut venir à votre rencontre. Et à chaque fois, vous faites des rencontres, vous me l'avez raconté hier, à chaque fois super étonnantes. Vous êtes un petit peu un confident aussi à chaque fois des personnes qui viennent vous voir.
8: Ben, vous croyez pas si bien dire. Et aujourd'hui, quand je dis que c'est pas simple, c'est-à-dire que j'ai pas croisé 50 000 villages. J'ai croisé, alors de mémoire, vous allez m'aider, mais Saint-Genoux,
1: oui.
8: Là où il y a un château, Pont-le-Voy, avec l'Étranger également, tout ça. Ce que j'ai fait, c'est que j'ai été sonné chez les gens pour justement bah, essayer de faire en sorte de pouvoir réussir à avancer. Et je me suis rendu compte au final que bah, y avait des gens, ça faisait un petit bout de temps qu'ils ne sortaient plus de chez eux, ou très très peu. Et au final, bah, voilà, y a eu 2-3 personnes avec qui j'ai pu réussir à effectuer, allez, on va dire 100 mètres ensemble. Mais quoi qu'il en soit, il y a une dame, je me souviens à la fin, qui m'a dit, mais Nordine, malgré tout, bah, ça fait du bien, parce que c'est vrai que je sors de moins en moins chez moi, et moins je sors, bah, moins j'ai envie de voir des gens. Et au final, bah, voilà, juste par la marche, et bah, on réinstalle ce système aussi de lien social, et c'est ça l'idée de Viens en bouge.
1: Alors justement, vous êtes un petit peu comme Antoine de Maximi, vous allez sonner chez les gens, sauf que vous n'allez pas dormir chez eux, quoi, cette fois-ci, vous les invitez à venir marcher avec vous et faire un petit peu d'exercice. C'est bon pour le moral et pour la santé en prime.
8: Exactement, voilà, vous avez super bien résumé, c'est bon pour le moral et c'est vrai que bah, toutes ces rencontres qui s'installent, qu'elles soient de 5 minutes, de 10, de 1 heure ou même un peu plus, bah, elles font du bien à tout le monde, ça nourrit, que ce soit les personnes qui marchent avec moi, mais moi aussi, on s'éclabousse un petit peu, voilà, de bien-être.
1: Alors pour vous rejoindre, il suffit de vous contacter via les réseaux, sur votre compte Insta, Nordine Attab.

0: passé ici autour de cette table.
1: Connu.
0: C'est bien connu. Depuis
2: pourquoi,
0: le début.
2: Pourquoi tout le monde tousse?
0: Ben, je ne sais pas. Tonton, pourquoi tu tousses? Vous m'avez fait relever des défis que j'ai acceptés d'ailleurs depuis le début de la semaine parce que vous m'avez fait lever, animer debout. Hier, 30 minutes assis, 2 minutes à se balader. Effectivement, toutes les 30 minutes, on se levait. À chaque fois que mon téléphone sonnait, effectivement, eh bien, il fallait que je me lève également pour faire quelques pas. J'espère que les auditeurs d'ici Touraine font la même chose aussi. Demain, le défi que j'accepte, et tous les auditeurs vont l'accepter aussi, ce sera quoi, Nordine Atab ?
2: Ah, c'est bien, bravo, ça y est, vous y... Attention,
0: ah bah, je vais y prendre goût.
2: Alors, le défi, que ce soit pour vous, pour les personnes autour de la table, et les auditeurs et les auditrices, dès que vous êtes sur un parking, que ce soit pour faire les courses ou pour aller au travail, ne misez pas sur la place la plus proche, parce que généralement, on s'agace et on est là à chercher, oh, il n'y a pas de place. On regarde derrière et on va au plus loin du parking. Comme
3: on
2: ça,
3: est à mon père.
2: Grâce à ça, que ce soit... Papa Nordine. Comme ça, que ce soit au travail ou pour aller faire les courses, eh ben, là aussi, on va réussir à bouger davantage, à capitaliser davantage de pas.
0: Bah écoutez, c'est génial. Ce qui veut dire que ce soir, lorsque je rentre à la maison, plutôt que de me garer devant, eh bien, je me gare à l'autre bout de la rue et je fais 500 mètres à pied.
2: Oh, vous, hey, vous me bandez du rêve, là. Là. Vous me bandez du rêve, là.
3: Et
2: là,
3: comme
2: là,
3: ça, ça fera 500 mètres demain matin aussi.
0: Et ça fera 500 mètres demain matin. Voilà, exactement. Nordine, 18h45, on se retrouve demain. Et puis, on se retrouve avec les auditeurs d'ici, bien évidemment. Ils vous contactent directement sur votre compte Insta. C'est Nordine Atab. Passez une belle soirée et à demain.
2: Allez, bonne soirée à tout le monde. Au revoir.
1: Bonsoir, au revoir. Au revoir.

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0: Chagrin d'amour, chacun fait ce qui lui plaît. On l'a bien remarqué d'ailleurs depuis 17h, on tourne de cette
1: table.
0: Avec Caroline Richard, avec Julie
2: Bosset,
0: avec Stéphane Pradillon. On a passé un super moment, on a fait une super rencontre. Ben, vous revenez quand vous voulez autour de cette table. Vous serez les bienvenus.
3: Quand vous voulez, surtout.
0: Je vous souhaite de passer une très belle soirée.
2: Merci beaucoup.
4: Belle soirée à tous.
0: Et je vous dis à très bientôt. Sorry seems to be the hardest word. C'est Elton John avec votre radio ici Touraine pour aller jusqu'à 19h. Et c'est 3 minutes 30 de pur bonheur.

0: Elton John, Sorry Seems to Be the Hardest Word. Vous restez avec nous juste après les infos de 19h. Vous avez rendez-vous avec Laurent Petit-Guillaume. Vos chansons préférées, celles des années 80. Et puis, en live, c'est Marine, elle fait son show. C'est à partir de 20h. C'est dans Décibels.
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0: Très très bon début de soirée. Vous écoutez Ici Touraine, votre radio. Il est tout juste 19h. Vous écoutez ici, il est tout juste 19h, c'est l'heure des infos.
2: Une autopsie sera pratiquée dans les prochaines heures, mais le corps retrouvé aujourd'hui dans le Gers semble être celui de Liana. Le procureur indique que c'est un corps d'enfant porteur de vêtements similaires à ceux de la collégienne de 11 ans. Corps découvert dans un silo à grains d'une usine agricole à une quinzaine de kilomètres au sud de Florence, là où la jeune fille a été vue pour la dernière fois vendredi dernier, montant dans la voiture d'un homme de 41 ans. Le principal suspect, Adèle Belloumri, vous êtes à Montestruc sur Gers, le village où habite cet homme et où il règne une forte colère.
3: Oui, ce corps annoncé retrouvé une quinzaine de kilomètres a jeté un froid à Montestruc-sur-Gers, le village d'où venait l'homme soupçonné d'avoir enlevé Liana. Devant l'école où sont scolarisées ses filles, un homme fou de rage, très agité, la mâchoire serrée, me confie hors micro la haine qu'il ressent à l'égard du suspect de cette affaire, Jérôme Barella. Pourquoi, avec tout ce qu'il a fait avant, la justice l'a laissé dehors? Voilà le résultat, me dit-il froidement. Un homme agacé qui se refait le film, il dit avoir vu le suspect au spectacle de ses filles vendredi soir, soit après la disparition de Liana. C'est un dénouement malheureux, mais la famille pourra peut-être faire son deuil s'il s'agit bien du corps de Liana, réagit Bruno, la soixantaine. De son côté, une maman qui cache ses enfants avant de vouloir réagir se dit bouleversée par toute cette histoire et attristée pour la famille de la petite collégienne disparue. Bref, beaucoup d'émoi ici à Montestruc après la découverte de ce corps à une quinzaine de kilomètres d'ici, en attendant que les vérifications en cours se termine.
2: Adèle Belloumri, l'homme était déjà visé par 2 plaintes pour viol sur mineur. Le Premier ministre réunira demain les ministres de l'Intérieur et de la Justice pour un point de situation dans cette affaire. Patrick Bruel ne jouera plus sur la scène du Théâtre Édouard VII à Paris. La direction annule les dernières représentations. Cette décision prise en accord avec les comédiens, écrit le théâtre sur son site internet à l'intention des spectateurs. L'artiste est visé par de multiples plaintes pour viol, de nombreuses dates de concert. Ses prochains mois ont déjà été annulés. Alors que la saison des feux de forêt débute, la France annonce qu'elle va acquérir 2 canadairs supplémentaires pour lutter contre les incendies. Le ministre de l'Intérieur, Laurent Nunez, a signé cet après-midi la commande lors d'une visite sur la base aérienne de la sécurité civile de Nîmes-Garons, d'où décollent les canadairs. La France en a 12 à ce jour. Une flotte vieillissante alors que les risques de départ de feu augmentent fortement avec le réchauffement climatique, Mathilde Vinceneux.
4: C'est après une démonstration de largage que le ministre de l'Intérieur a signé la commande de 2 nouveaux Canadair auprès d'une entreprise canadienne, la seule à les construire, Laurent Nunez.
5: 2 canadairs supplémentaires qui arriveront en 2032-2033. Et puis nous attendons les 2 canadairs qui ont pu être acquis en partie grâce à des financements de l'Union européenne et qui arriveront en 2028 pour porter notre flotte de 12 à 16.
4: Alors en attendant, il faut pouvoir compter sur les 12 Canadair existants, très sollicités. Ils tombent souvent en panne. Éric Durand est pilote de Canadair.
6: Nous, ce qu'on attend, c'est d'avoir l'ensemble de nos Canadair disponibles quand on prend l'alerte. Et ça, on verra bien cet été.
4: Pour l'instant, seuls 7 Canadair sur 12 sont en état de voler. Mais les avions seront bientôt tous opérationnels, assure le directeur général de la sécurité civile, Julien Marion.
7: Nous aurons au début de la saison 10 avions en état de voler. Le 11e et le 12e devraient être disponibles dans le courant du mois de juillet.
4: Rappelons que la France compte aussi 8 avions Dash, soit une 20aine de bombardiers d'eau au total, indispensables pour lutter contre des feux qui touchent désormais tout le pays. Rémi Savasi de l'ONF.
8: Avant, c'était cantonné en Méditerranée, dans la plaine. Maintenant, ça remonte en montagne, ça remonte vers le nord de la France.
4: Les autorités insistent donc sur la prévention, car 9 feux sur 10 sont d'origine humaine.
2: Mathilde Vinceneux. Et puis ce feu avait marqué les esprits l'été dernier. Un agent de l'Office national des forêts a-t-il par négligence déclenché l'incendie des Corbières? L'homme est interrogé par des juges d'instruction de Montpellier pour savoir si une cigarette a été jetée par la fenêtre d'une voiture de patrouille de l'ONF. La France affronte la Côte d'Ivoire ce soir à Nantes. Match amical de préparation à la Coupe du Monde. Didier Deschamps va pouvoir tester donc ses options à une semaine du début du Mondial. Xavier Monferrand, bonsoir.
9: Bonsoir Marine, bonsoir à tous.
2: Alors vous êtes à Nantes pour suivre le match, un match pendant lequel Kylian Mbappé va tenter de dépasser le meilleur buteur de l'équipe de France, Olivier Giroud.
9: Ouais, il y a un peu un match dans le match, hein, Marine, c'est vrai, pour Kylian Mbappé. C'est pas lui dont on a beaucoup parlé ces derniers temps, hein. Il était un peu dans l'ombre du Paris Saint-Germain, son ancien club. Mais là, il reprend la vedette. Il devrait être à la pointe de l'attaque. Et effectivement, ça peut être le match où il dépasse le record de buts d'Olivier Giroud. Il en a 56, Kylian Mbappé, à un petit but de Giroud. Donc peut-être dès ce soir, il va égaler le Lillois Olivier Giroud, à moins même qu'il ne batte son record. On se demande, soit en France, il y a deux matchs amicaux avant la Coupe du Monde, soit alors ce sera à la Coupe du Monde aux États-Unis.
2: Merci beaucoup Xavier Monferrand, direct de Nantes. Coup d'envoi à 21h10.
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0: Le ciel était partagé tout au long de cette journée entre nuages et éclaircies. C'est encore le cas à cette heure-ci. Des averses sont encore possibles, nous dit Météo France, entre Château-la-Vallière et Sainte-Maure-de-Touraine. Du vent également jusqu'à la tombée de la nuit, avec des rafales jusqu'à 65 km/h. Côté température, 20-22 degrés. Demain, des nuages le matin, mais aussi quelques éclaircies dans le courant de la journée. Pas de grand changement pour les températures. 11 à 12 degrés demain matin, 20-22 degrés pour demain après-midi. Et vos chansons préférées, elles arrivent, c'est avec Laurent Petit-Guillaume pour une heure. On va remonter le temps dans les années 80.
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11: Bonsoir à tous, bienvenue si vous venez de nous rejoindre. Jusqu'à 20h, on replonge dans les années 80 et le meilleur moyen de réveiller des souvenirs, c'est la musique. Donc place au tube époque top 50 et ce soir, ça commence comme ça.

0: Étienne Dao, des heures hindoues.
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0: Extrait d'un album majeur d'Étienne Dao pour Nos Vies Martiennes qu'il est allé enregistrer à Londres pour s'éloigner du tumulte parisien et des fêtes un petit peu trop nombreuses, si vous voyez ce que je veux dire. Il retrouve là-bas l'inspiration, découvre de nouveaux musiciens. C'est d'ailleurs l'un d'entre eux qui lui confie un jour une jolie mélodie au piano. La nuit suivante, Étienne écrit le texte et on vient d'écouter le résultat. Heure hindoue, sorti en juin 88. La suite, c'est Une nuit sans clair de lune. Enfin, Moonlight Shadow, Michael Field.
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0: I Just Die In Your Arms, c'était Cutting Crew. Tube de l'été 86, toutes les radios programment ce titre du groupe et I Just Die In Your Arms devient un véritable tube. 1986, rappelez-vous, c'est l'année de l'émergence d'une mode qui dure encore aujourd'hui. Le sportswear envahit les rues, les baskets deviennent tendance et les t-shirts XXL s'imposent chez les jeunes. Eh ouais, souvenir, souvenir. La suite, c'est dans un instant. Indochine, troisième sexe, juste après ça.
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2: Je vous emmène dans le sud Touraine, je vous emmène à Loche avec le forum Santé Sud Touraine qui revient ce samedi 6 juin pour une journée consacrée à l'information, à la prévention et au bien-être. C'est gratuit, c'est ouvert à tous. L'événement va rassembler des professionnels de santé, des associations, des partenaires locaux. L'objectif, il est tout simple, celui de rendre la santé plus accessible, plus compréhensible pour chacun à travers des échanges, des conseils, des actions de prévention. Ce forum Santé-Bien-être, c'est samedi toute la journée, c'est à Loche, c'est à l'espace Agnès Sorel, c'est de 9h à 18h, l'entrée est gratuite. Je voulais aussi vous parler d'un événement ce week-end, c'est avec votre radio ici Touraine, c'est la nouvelle édition de la Foire au fromage de Sainte-Maure-de-Touraine. Votre radio est partenaire, je vous le dis encore, on attend entre 15 et 20 000 visiteurs pour bien découvrir les produits gastronomiques régionaux. Il y aura aussi des animations, du folklore, des concerts, des expositions, de l'artisanat d'art et une fête foraine toute la journée.
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0: Mylène Farmer, c'était Maman à tort.
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0: Le saviez-vous, la carrière de la plus grande star de la chanson française a commencé par un casting. Eh oui, Laurent Boutonnat compose cette chanson. Il la propose à une jeune fille de 15 ans, mais finalement il renonce. Il organise un casting et parmi les candidates se trouve Mylène Gauthier. Tout de suite, son choix s'arrête sur elle. Ce sera elle, personne d'autre. La suite, on la connaît. Maman à tort propulse Mylène, devenue Farmer, vedette, puis star, puis légende. Et voilà. Une autre légende arrive maintenant. James Brown, Living in America.
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0: Madonna, c'était Into the Groove. Des cheveux noirs en bataille, de la dentelle noire ou rose, un look fait de briques et de broc, de bracelets en plastique, bah ça c'est Madonna en 85. Dans un instant, vous avez rendez-vous avec la blonde Émilie Mazoyer pour Décibel. Son invitée ce soir, la jeune chanteuse Marine, avec en bonus un ici par en live enregistré au Louvre-Lens. Mais ce sera après Jean Schultes qui arrive dans un instant pour Confidence pour Confidence.
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2: Mais oui, il est 20h et c'est Décibel, toute l'actualité musicale avec ce soir, une heure spéciale et tant attendue avec

0: Après avoir illuminé la 12e saison de la Starac d'octobre 2024 à janvier 2025 et gagné hein, devant près de 4 millions de téléspectateurs, Marine a tracé sa route et savouré le succès de son premier album, disque de platine, Cœur maladroit. Ce soir, Décibel vous offre une heure avec Marine entre interview et concert privé. Oui, une performance enregistrée il y a quelques jours au Louvre Lens. Rien que pour vous, les auditeurs d'ici.
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0: Salut à toutes, salut à tous et bienvenue dans Décibel. On est ensemble jusqu'à 21h, un jeudi soir un peu spécial donc, puisque Marine qui est avec nous va partager ce concert qu'elle a donné pour les auditeurs d'ici au Louvre Lens. Et puis on écoutera donc des extraits de ce concert, on écoutera aussi des extraits de son album. Et puis on a envie de savoir évidemment comment elle va, où elle va, à quelle vitesse elle y va. Bref, c'est parti, je pense à toute vitesse avec Marine. Bienvenue Marine.
3: Merci.
0: Bonsoir. Bonsoir. Alors, ma première question, elle est basique, mais à la fois je vais t'expliquer pourquoi je te la pose. Comment ça va ?
3: Ça va.
0: Je te la pose parce qu'il y a un peu plus d'un an, on s'est rencontrés pour la première fois, je pense que tu t'en souviens absolument pas et c'est ok. Parce que...
3: Si, je m'en souviens très bien.
0: Tu t'en souviens ? Ouais. Sortie de Starac, t'étais assise à cette place-là, oui, oui. En face, à côté de toi, il y avait Ebony. Oui. Et parce que nous, on était la radio partenaire du programme, et donc évidemment, on recevait après la finale les deux finalistes, oui. La gagnante, et donc Ebony était là avec toi. Et alors, il y avait une espèce de tempête émotionnelle, médiatique, etc., qui était dingue. Et en fait, ça, c'est mon côté daronne. Je me suis fait du souci pour toi. Je me suis dit, oh là là, ma petite star, comment ça va se passer ? Et là, je te vois aujourd'hui. Archi rayonnante.
3: Oui.
0: Donc,
3: j'allais dire moins fatiguée, pas forcément, mais ouais. À force, on s'habitue. Non, en fait, c'est.
0: Je fais toujours pas de nuit complète.
3: Si, ça va, je dors très bien.
0: Bon.
3: C'est juste que, oui, c'est intense forcément, parce que c'est un métier qui veut ça, mais en même temps, c'est le rêve, donc c'est trop bien. Ouais. C'est une bonne fatigue.
0: C'est vrai. Mais ce moment-là, qui était complètement zinzin, est-ce que tu te souviens, alors c'était il y a plus d'un an maintenant, et beaucoup d'eau a coulé sous les ponts, et beaucoup de disques d'or aussi, mais comment tu es sortie de cet état? Parce qu'en fait, c'est un état psychologique, physique, hyper étrange, de sortir d'une énorme émission de télé et de se dire, ok, maintenant c'est à moi de jouer, quoi.
3: Oui et non. En fait, il y a beaucoup de personnes qui me disent ça, qui me plaignent un peu entre guillemets, qui me disent ah mais ça devait être horrible, etc. Et pas tant.
0: Ah bon.
3: Je sais pas si c'est parce que c'est dans l'inconscient et je m'en suis pas rendu compte peut-être, mais en fait moi j'aime dire que j'ai attendu ça tellement longtemps de pouvoir partager avec les gens ma musique, d'être pas forcément connue mais en tout cas entendue pour ce que je fais. Que c'était un peu naturel, quoi. C'est comme si je vivais ça au jour le jour. Alors, je dis pas que tout est facile, tout était facile, mais je le vivais plutôt bien à ce moment-là, à part la fatigue et forcément la découverte de tout ce qui s'est passé en 4 mois, puisque nous, on n'avait pas trop de nouvelles de l'extérieur.
0: Et non, quand t'étais dans le programme télé, oui, bien sûr.
3: Mais non, trop bien, trop bien.
0: Bon.
3: Faut vivre ça comme... comme je l'ai vécu, je crois, assez normalement, c'était trop bien.
0: En tout cas, un peu plus d'un an plus tard, on peut le dire, oui, voilà, là, tout va bien. Ce soir, tu joues au Zénith de Paris.
3: Oui.
0: Ça, c'est magnifique. Et alors, cette idée géniale, donc, d'aller jouer dans un lieu pas comme les autres, le Louvre Lens. On va découvrir ce soir ce concert que tu nous as offert. Quand on te l'a proposé, en fait, au départ, c'était selon la météo, c'était soit le Louvre-Lens, soit en haut d'un terril.
3: Alors,
0: la météo du Nord a décidé que ce serait le musée.
3: Étonnamment.
0: Ouais.
3: Enfin non, je savais qu'on pourrait jamais le faire en extérieur. Normalement, ça devait être entre deux terrils.
0: Ouais.
3: Et c'est super, c'est assez typique du Nord, c'est trop bien. C'est des montagnes de charbon, en fait. Et on m'a dit, s'il fait beau, dans ma tête, je me suis dit, bon. Ben, on doit le faire à l'intérieur. Hein,
0: c'est rare. Aucune illusion sur la météo.
3: C'est rare qu'il fasse beau, quoi, dans le Nord. Quoique, c'était un moment où il faisait plutôt beau. Mais du coup, on l'a fait dans le Louvre-Lens, qui est un lieu que j'ai toujours voulu visiter, mais j'ai jamais eu l'occasion de le faire.
0: Et donc là, la première fois que tu y entrais, ouais. C'était pour jouer.
3: Bon, du coup, j'ai pas pu visiter le musée réellement, mais l'endroit où on l'a fait, c'était très beau.
0: Ouais. T'as déjà, là, depuis un petit peu plus d'un an, joué dans des lieux atypiques.
3: Je crois pas, je voudrais pas dire de bêtises en même temps.
4: Atypique, non, pas plus que ça.
0: Ouais. Par exemple, il y a un festival très drôle, s'appelle Rock the Piste. Tu joues en haut des pistes de ski.
4: Ah, c'est trop bien.
0: Ça, c'est drôle.
4: Okay.
0: Tu vois, il peut y avoir comme ça des trucs.
4: Non, je crois pas. Je crois qu'il n'y a jamais eu d'endroit vraiment atypique.
0: Mais le musée, en tout cas, ça te faisait pas peur. C'était plutôt rigolo.
4: Moi, je suis toujours un peu stressée avant chaque fois où je dois chanter, mais non, je trouvais ça cool, ça change, c'était vachement beau, tout était vitré, enfin, on pouvait voir l'extérieur, c'était très lumineux. Et non, je crois la chose la plus atypique que j'ai faite, peut-être, c'est dans un bus.
0: Ah bah c'est pas mal, dit.
4: Mais parce que c'est avec Clinique, la marque de laquelle je suis ambassadrice maintenant, c'est une marque de cosmétiques, de beauté, etc. Et du coup, pour le lancement de cette collaboration, je suis allée dans le Glowbus, c'est genre un bus qui est aménagé, il y avait des produits, et j'ai fait un petit showcase de quelques titres.
0: C'était sympa. C'est pas mal. Bon, après le bus, le musée, les amis, on va démarrer. Vous avez envie d'entendre les premiers titres de Marine au Louvre-Lens. On va commencer avec la chanson-titre de ton album, Cœur maladroit.
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0: live enregistré au Louvre Lens, ici part en live avec Marine. Marine et les auditeurs d'ici qui étaient ravis, il y avait une soixantaine de privilégiés qui étaient là. Mais voilà, ce soir on partage avec tout le monde ces chansons. Marine, j'avais envie de te parler de ta tournée parce que c'est quand même dingue. Je pense que tu as fait tous les formats de concerts qui existent depuis qu'on te connaît.
1: Je sais pas.
0: Bah écoute, on t'a vu.
1: Oui, il y a eu la télé.
0: Voilà, on t'a vu à la télé devant des millions de personnes. Après, on t'a vu dans les Zéniths. T'as fait aussi la tournée des clubs en 2026, mais aussi les Zéniths.
1: Les théâtres.
0: À nouveau, ouais, les théâtres. Là, tu joues voilà devant une soixantaine de personnes,
1: oui.
0: Tout dans un musée. T'as goûté à tous ces formats de concerts finalement assez rapidement. Est-ce qu'il y en a un qui a ta préférence?
1: En fait, c'est assez différent parce qu'on peut se dire qu'une soixantaine de personnes, ça va être plus intimiste, donc plus facile pour communiquer avec les gens, pour prendre plus de temps pour leur parler. Et en même temps, ça peut être plus difficile de les regarder dans les yeux, c'est parfois plus intimidant.
0: Oui, parce que tu les vois directement. Si quelqu'un, genre tous, tu t'en rends compte.
1: C'est vrai.
0: Dans un zénith.
1: Non. Alors qu'un zénith qui va être, je ne sais pas, rempli à 5000 personnes, il y a ce côté trop bien parce que d'entendre autant de gens chanter, crier, danser, c'est super. En même temps, c'est moins intimiste, même si j'essaye de garder un show qui, de toute façon, me fait interagir avec eux. Mais c'est aussi moins intimidant parce que je ne peux pas les regarder un par un dans les yeux. Je ne sais pas, il y a des avantages et des inconvénients à tous les formats. Je crois que c'est quand même sympa, les zéniths.
0: Hein. C'est pas mal. Hein.
1: Les théâtres, c'est beau aussi.
0: Ouais.
1: Franchement, c'est dur. Et parfois, avec une vingtaine de personnes, une soixantaine, comme ici, c'est aussi bien de pouvoir être au plus proche, de pouvoir avoir une relation privilégiée. Franchement, j'aime tout, en fait.
0: Ça, c'est merveilleux. Les artistes qui montent sur les scènes, alors notamment des zéniths, des festivals aussi, parlent d'un truc assez physique, je voulais savoir si tu le ressentais aussi. Il parle d'un souffle. En fait, quand tu montes sur scène, les 5 premières secondes, tu sens le souffle de la foule.
1: Ouais.
0: Et ça procure, paraît-il, des sensations incroyables dans le corps. Est-ce que tu confirmes?
1: Oui, mais je crois que c'est même avant.
0: Ah ouais.
1: Parce que parfois, je suis pas encore sur scène, je suis derrière le rideau, ou je suis même encore dans les loges, et je les entends applaudir, ou crier, ou même parfois taper des pieds, j'ai l'impression que c'est en train de trembler, et je me dis, ok. C'est aussi comme ça qu'on jauge un peu s'ils sont plus ou moins chauds, même si j'ai de la chance, ils le sont toujours. Mais... Et puis oui, après, quand on entre et que d'un seul coup, bah, déjà, on voit tout le monde, et qu'on les entend crier, il y a quelque chose, c'est pas réellement du vent, mais c'est vrai qu'il y a une sensation assez impressionnante et super.
0: Tu te souviens la première fois que t'es montée sur scène?
1: De
0: ta vie?
1: De ma vie? Ben... Oui. Après, moi, mes toutes premières scènes, c'était pas forcément au chant, c'était au piano.
0: Ouais.
1: Parce que j'ai commencé le piano quand j'avais 6 ans et je jouais beaucoup de classiques. Et donc, chaque année, il y avait des... On appelait ça des auditions de fin d'année. Enfin, c'était comme une fête de fin d'année où chaque élève jouait de son instrument un morceau. Et je jouais du piano d'abord devant les gens. C'était toujours un stress parce que j'avais peur de faire une fausse note ou que mon doigt tape à côté. Ça n'a pas changé, d'ailleurs.
0: Parce qu'il y a les parents, il y a les profs de piano aussi.
1: Il y a tout le monde, et c'est que des familles. Mais c'était mes premières scènes vraiment au piano. Puis après, j'ai chanté la première fois, il me semble que c'est dans une église. Et puis après, oui, il y a eu The Voice Kids, il y a eu la Starac, il y a eu quelques scènes, quelques concours régionaux, locaux. Ici et là, mais le mieux, c'était vraiment... Bah, c'est ce que je vis actuellement, quoi.
0: Bien sûr. Mais je me demandais si ton rapport avec la scène, il avait déjà évolué.
1: Ah, complètement.
0: Ah ouais, c'est vrai?
1: Moi, si je dois dire la vérité, la scène, avant, c'était pas un endroit sur lequel je me sentais bien.
0: Ah ouais?
1: Parce que je pense qu'il y a une question de légitimité, d'estime de soi, de confiance, etc. Mais en fait, j'avais aucune aisance. Je bougeais pas. J'avais la tête en bas, j'étais figée, j'avais la main devant le ventre. Enfin, c'était vraiment... On aurait dit que j'étais pas faite pour ça, quoi. Moi, je préférais le studio et les moments de création.
0: Oui.
1: Et puis, en fait, au fur et à mesure, je sais pas, ça a évolué avec peut-être l'amour des gens, la prise de confiance, le fait que maintenant, j'écrive mes propres chansons et que donc, je puisse plus les ressentir. Et maintenant, c'est complètement différent. Je dirais pas que je fais le show à 100% comme, je sais pas, Beyoncé, mais... mais il y a quelque chose où maintenant, je me sens bien et même mieux que n'importe où ailleurs.
0: Ah, donc c'est devenu ton lieu préféré.
1: Ça a complètement changé, ouais. On est passé de pas du tout à l'aise à c'est trop bien. Enfin, c'est pas encore, il faut que j'apprivoise encore le public et la scène, je peux pas encore arriver, mais ça va être de mieux en mieux en tout cas.
0: Tu dis que tu fais ce que tu peux pour que ces concerts, ces gros concerts dans les Zéniths soient le plus intimes possible, notamment en gardant un dialogue avec la foule. Comment tu le travailles? Ça, t'es toute seule ou bien, comme le reste, ça peut se travailler en équipe?
1: J'imagine que ça peut se travailler en équipe, mais là, j'ai voulu le faire seul parce que c'est même pas tant travaillé que ça. Alors, bien sûr, je sais ce que je veux raconter, oui. à quel moment, etc. Mais j'aime que ce soit une interaction spontanée, être à l'écoute d'eux, parfois répondre à leurs questions ou parler avec eux. C'est plutôt improvisé, même si j'ai des choses à raconter, j'ai envie de leur raconter. Mais le tout, c'est que ça reste naturel, quoi, et qu'on puisse s'amuser aussi.
2: Évidemment. Alors, Marine sur scène, c'est les festivals cet été. Je vous donnerai les dates tout à l'heure également de sa tournée de Zénith. Mais pour le moment, on va écouter un extrait de l'album Cœur maladroit, je le disais, disque de platine, bravo. C'est une chanson qui s'appelle Dalida.
1: Oui.
2: Ouais. C'est une de tes préférées. Dalida, la chanteuse.
1: La chanteuse ou le titre?
2: Oui. Les deux. Mais je me demandais, Dalida, si c'était une de tes chanteuses préférées.
1: Ben, c'est plus celle de ma grand-mère que de moi, mais bien sûr, j'adore ses chansons.
2: Ouais.
1: Et le titre, c'est un peu tous un de mes préférés, en fait. C'est dur de choisir, ils sont tous différents.
2: On va pas faire ça, alors on va pas demander à Marine de choisir ses petits préférés dans son premier album, mais on va écouter Dalida, donc tirée de Cœur maladroit.

0: moi, c'est une de mes préférées sur le premier album de Marine, la chanson Dalida, à l'instant, dans Décibel. Et Marine, qui est avec nous, merci de passer la soirée ensemble. Plaisir.
1: Merci à vous de m'accueillir.
0: Alors, je le disais, ce soir, c'est le Zénith de Paris, suivi de la Cité internationale de Lyon. Ça sera dimanche soir, et puis la semaine prochaine, Zénith de Lille, Arena.
1: Oui.
0: Alors là, est-ce que ça a une saveur particulière de jouer dans sa région ?
1: Oui, c'est vrai. Mais déjà, pour n'importe quel artiste, je crois que... Enfin, j'entends beaucoup d'artistes dire que c'est un public chaud, dans tous les cas, le public du Nord.
0: Oui.
1: Et moi, comme c'est en plus l'endroit d'où je viens, oui, c'est encore mieux.
0: Surtout qu'en plus, toi, tu le revendiques, le côté nordiste. Il y a des artistes qu'on parle pas forcément.
1: Oui, bah,
0: ou quoi.
1: J'ai pas trop le choix, ça s'entend, quoi. Donc, vraiment, même si je voulais pas le revendiquer, les gens le devineraient, je pense. Mais ouais, non, j'ai pas de honte. Comme je dis souvent, le seul défaut pour moi, c'est la météo. Oui. Si on avait la même région, mais au soleil, ce serait mieux. Mais non, bien sûr, bah, c'est mes origines. Donc,
0: Marine présidente, elle va retourner la carte de France.
1: Peut-être, mais ce serait plus le nord du coup. Donc,
0: C'est ça, peut-être ça changerait tout. Les concerts également, le 13 juin, dans l'immense galaxie de Amnéville, suivi de toute une tournée de festivals d'été, notamment les Nuits d'Istres, Sion sous les étoiles, les Franco de Spa en Belgique, trop sympa ce festival. Et puis, après, on arrive au mois d'octobre et rebelote, jolie tournée. À partir du 2 octobre, Niort, Châteauroux, Longjumeau, Blanc-Mesnil, le théâtre de Hyères, encore des Belges, Théâtre Royal de Mons. Il y a une petite histoire qui est en train de se créer avec la Belgique, on dirait. Hein.
1: Oui, je les considère toujours un peu comme des gens du Nord aussi, quoi. C'est juste à côté de chez moi.
0: Bah oui, évidemment. Et puis ensuite, ça continue donc en novembre avec Laval, Quimper, en décembre, Aurillac ou encore le summum de Grenoble. Et il y a comme ça une alternance de grandes salles, les Zénith de Paris qui sera en mars 2027 cette fois-ci.
1: Oui.
0: Bref, il y a un carnet de balles rempli sur plus d'un an. Est-ce que ça donne un peu le vertige de se dire « Ah, mais je sais parfaitement où je serai dans un an, en fait, c'est déjà booké. »
1: Non, je trouve ça super de se dire que ça va continuer et que je vais encore avoir plein d'occasions de rencontrer les gens, de faire de ma musique, de jouer, de chanter. C'est trop cool, au contraire, moi je préfère quand il se passe plein de choses que quand il se passe rien, quoi.
0: Et là, il s'en passe plein des choses. Revenons quelques jours en arrière au Louvre-Lens, ce concert ici live. Marine était là, vous vous en doutez, Pascal Todd d'Issinor également, et il a passé son micro à plein de gens sympas dans le public, et il est tombé sur Rose.
2: J'ai Rose de Saint-Nicolas-les-Arras, ça vous parle ? Ah, c'est chez vous ça ?
1: Moi, oui.
3: Bonjour Marine.
1: Bonjour.
3: Alors nous, on a la chance avec ma mère de te voir pour la deuxième fois aujourd'hui. La première fois qu'on t'a vu, c'était il y a 10 ans à Saint-Nicolas, quand t'étais venue chanter.
1: Ah oui, pour la fête de la musique ou je ne sais plus.
3: C'est ça.
1: Ça.
3: Et c'est crois. D'ailleurs là qu'on avait eu ton tout premier album que t'avais sorti.
1: Oh my God. Vite cacher ça, il faut que personne en ait connaissance.
2: On savait pas ça. Hein. Ça on savait pas.
1: Ah si, ben ouais, je peux raconter. Hein, mais
3: Et aujourd'hui, je voulais te demander ce que tu voulais dire à la Marine qui avait enregistré cet album à l'époque.
1: C'est trop drôle. Bah en fait, du coup, comme tout le monde sait, quand j'ai commencé à faire un peu de musique, mon père, il a dans ma chambre cassé 2-3 murs ou même rajouté des murs, je sais pas trop. Il a créé une genre de mini cabine de studio. Je crois que le micro, il tient sur une barre de douche et tout. C'est vraiment un truc. Bah c'est bien, mais c'est basique quoi. Et en fait, on s'est dit bah tiens, je commençais à faire un petit peu des concours. Il y a eu The Voice Kids. Après, j'ai fait quelques concours régionaux. Bah tiens, si les gens ça les intéresse, tu pourrais faire des reprises. Et donc j'avais fait un petit disque comme ça. Je crois qu'il y a quelques reprises. Je sais pas combien, 6 reprises. Et en fait, bon bah j'avais 14 ans, donc c'est j'aimerais bien le réentendre par curiosité. Et en fait, à chaque fois que je faisais une scène, genre soit un concours, soit une scène comme ça, la fête de la musique, bah on en ramenait quelques-uns et je crois qu'on les vendait en plus, mais pas cher, hein, 4 €. Non, c'est combien ? 5 €.
2: Ah bah oui.
1: Le business. Donc c'est avec mon père qu'on a fait ça, des petites musiques comme ça. Et c'est bon, c'était que des reprises parce que j'écrivais pas encore à l'époque. Et après, j'ai écrit ma faute, mais elle est pas dedans. Hein, je crois que c'est bien après.
0: Tellement jeune et déjà tellement d'histoires.
1: Ça a pas de sens. Ça me fait trop rire. Je l'avais oublié. Enfin, non, je l'avais pas oublié. Mais oui, c'est vrai que quand j'ai commencé à faire de la musique un peu plus sérieusement, on va dire, et que mon père m'a créé cette petite cabine dans ma chambre, je faisais que des reprises encore à l'époque. Et beaucoup de gens me demandaient d'en avoir une trace, en fait. Quand ils venaient me voir sur des fêtes de la musique comme ça, sur des petites scènes que je faisais vraiment locales. Et donc, on a enregistré ça dans ma cabine, 6 reprises. je sais plus trop ce qu'il y avait.
0: Est-ce peut-être que tu l'as récupéré, le disque que Rose a apporté?
1: Elle me l'a fait voir. J'avais déjà un autographe à l'époque, mais mytho.
0: Le toi de 14 ans avait
1: signé mon nom de famille avec un D, je sais pas quoi. Et en fait, il y a 6 reprises dessus qui sont donc enregistrées dans ma cabine avec ma voix de 14 ans. Je les ai pas réentendues, mais j'espère que personne n'aura jamais cet album, enfin ce topé de reprise entre ça. Les mains.
0: Ça va devenir
1: c'est drôle,
0: un truc
1: et
0: de
1: oui, on le vendait genre 5 euros. Il y a, franchement, on en a vendu pas mal, peut-être 1000.
0: Tu vas recroiser des gens qui l'auront à la main.
1: Je sais pas, mais oui, les gens demandaient ça parce que c'était pas une période où j'avais forcément les réseaux, où je postais sur les réseaux, etc. Et avec mon père, on s'était, c'est vrai, déterminé à graver un CD en plusieurs exemplaires et on l'avait vendu.
0: Et quand le vrai CD arrive, celui de ton premier album, Cœur maladroit, alors évidemment, j'imagine qu'à l'intérieur de toi, la toi de 14 ans est en furie joie, etc. Est-ce que c'est comme tu l'imaginais?
1: Mais en fait, j'imaginais rien. C'est ça le problème. J'aime souvent dire que pour moi, c'était tellement impossible et ça n'allait jamais arriver que je me suis jamais posé la question de comment c'est. Enfin, si on a tous un peu des pensées, des clichés, des grandes idées sur comment est le milieu d'artiste, le milieu de star, comment ça se passe, etc. J'en avais comme tout le monde, mais en fait, c'est pas si dingue. On vit comme tout le monde. Enfin, c'est trop bien, mais je veux dire, il n'y a pas de truc de fou. C'est pas si rock, en tout cas pas pour moi. Voilà, j'aime souvent dire que quand je finis un concert avec mes musiciens, on va dans le tourbus, on boit une tisane nuit tranquille et on va se coucher. En fait,
0: c'est très calme.
1: Là, après, je vais rentrer chez moi, je sais pas, je vais ranger, faire ma vaisselle. Malheureusement ou heureusement, je sais pas, ça fait peut-être pas star, mais en fait... je suis quelqu'un de normal, quoi, qui a de la chance de faire sa musique et de la partager avec les gens. Mais après, quand je rentre chez moi, je suis pas exceptionnelle.
0: Ouais, et puis je pense aussi que il y a ce rapport avec le public qui est tellement proche que de toute façon, même si tu avais des envies de diva, tu pourrais pas parce que écoutez ce qui se passe quand Marine et les auditeurs d'ici se lâchent un petit peu.

0: Et ça s'applaudit, ça.
1: Ah oui, oui, à quel beau moment.
2: Oui, toujours, quand je viens dans le Nord, ça part. Je sais pas comment. Est-ce que c'est quelqu'un qui le lance? Est-ce que c'est moi qui en parle? On finit toujours par revenir au coron.
1: C'est ça, la base. Des gens bien, du coup, on va l'écouter maintenant. En live au Louvre-Lens. Tu veux me dire quelques mots de cette chanson avant qu'on l'écoute? Imagine quelqu'un l'a jamais entendue.
2: C'était une envie que j'avais de parler de ma région. Forcément, le Nord, c'est de là d'où je viens. Et des gens, et de l'ambiance, et des images, et des origines. Ouais, c'était important pour moi d'en parler, d'en faire une sorte d'hymne, et de jouer aussi un peu sur les clichés qu'on peut entendre souvent, quoi.
1: Marine est dans Décibels, qui part en live.

0: live au Louvre Lens. Merci aux moyens techniques de Ici Nord et merci à Marine d'être notre invitée
1: merci.
0: Ce soir. Merci. Oh là là, quel beau concert. On n'a pas fini de l'écouter, on n'a pas non plus fini de discuter avec Marine. On va parler de ses nombreuses collaborations, de ses dossiers sur le feu. Et puis on lui a réservé un petit blind test aussi à venir sur les chanteurs du Nord, évidemment. À tout de suite.
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0: Et celle qui fait l'actualité musicale ce soir, et puis depuis une bonne année, et puis pendant encore un long moment, on lui souhaite, c'est Marine. Marine et son premier album, Cœur Maladroit, disque de platine. Marine en tournée, Marine qui a offert aux auditeurs et aux auditrices d'ici un très joli concert qu'on déguste ce soir en discutant avec elle. Alors, il s'est passé un truc génial, c'est que j'ai prononcé le mot blind test. Et là, Marine, j'ai vu, c'est pas un sourire, j'ai vu un énorme sourire et l'œil du tigre.
1: Ça fait partie des mots ouais, qu'il faut pas prononcer.
0: C'est
1: comme quand tu dis le mot promener à ton chien et qu'il se réveille d'un coup.
0: Là, j'ai dit blind test. Non, mais vraiment, t'as l'œil qui est parti, quoi. En l'air.
1: Je suis pas forcément quelqu'un de compétiteur, j'ai envie d'écraser personne, etc. Mais le blind test, c'est autre chose.
0: Je sais, mais tu t'as.
1: Il y a le blind test et il y a le reste. En fait, je sais pas. J'avais une application quand j'étais plus jeune sur mon portable qui s'appelait Waza Sound. Et en fait, c'était le principe. C'était un blind test. On était confrontés à des joueurs du monde entier en ligne. Et ils buzzaient. Mais je te jure, il y en a qui buzzaient en 0,1 seconde. Parce qu'en fait, ils entendent ne serait-ce qu'une note, ils buzzent. Ensuite, ils réfléchissent et ils sortent, parfois au hasard, parfois non. Et ils l'ont. Et en fait, ça m'a forgé, ça m'a entraîné. Et puis, forcément, j'écoute énormément de musique. Et donc, je suis assez forte normalement au blind test. Mon année de prédilection est en 2015.
0: Ok. Alors, je te cache pas que mon année de naissance est en 1980. J'ai pas mis beaucoup de 2015.
1: C'est okay.
0: J'espère que ça va aller, Marine.
1: Non, mais normalement, ça va. Mais après, là, je fais la maligne et ça se trouve, je vais perdre.
0: On va voir. Mais non, mais en tout cas, ça me fait plaisir de voir que tu prends avec.
1: Ah, mais j'adore.
0: Voilà, avec envie ce blind test.
1: J'adore le blind test.
0: Ok, blind test des artistes du Nord. On commence. Marine, qui veut buzzer en une seconde.
1: Je suis concentrée. Enfin, les corons, mais ça c'était facile.
0: Voilà, les corons direct. Une seconde.
1: Pierre Bachelet.
0: Très bien, Pierre Bachelet.
3: Au Nord, c'était les corons.
0: Premier point. Pour Marine, on reste dans le Nord.
1: Non, c'est le seul que j'aurais, je pense.
0: Mais non. Allez, on continue. Deuxième extrait.
1: Je vais voir quand ça va commencer. Ah, c'est Louane.
0: C'est Louane, bravo.
1: Oui, la pluie. J'avais pas l'intro.
0: C'est pour le moment un sans faute. Alors après Pierre Bachelet et Louane. Là, c'est un classique.
1: Je donne tout.
0: Un méga classique. Une artiste que tout le Nord aime de tout son cœur. Ah, c'est un peu ancien, comme tu peux l'entendre. Tu vas entendre sa voix. C'est une chanteuse.
1: Ah, mince.
4: Ma cabane au Canada.
1: Non, je l'ai pas.
0: Son prénom, c'est Lynn. Lynn Renaud.
1: Ah ouais?
0: Il y a quelques décennies. Hein.
1: Ah, wow. Non, mais évidemment, je connais très bien Lynn Renaud, évidemment, mais je la connaissais plus en tant qu'actrice que chanteuse, pour le coup. Je crois que j'ignorais même.
0: Cette chanson-là, Ma cabane au Canada.
1: Ok. Oh,
0: c'est trop joli. Alors là, c'était une découverte pour moi. Je ne savais pas qu'il était nordiste, ce garçon.
1: D'accord.
0: Si je te mets dans l'univers du Club Dorothée, tout ça, t'étais pas née, mais tu. Ouais, je suis trop vieille pour
1: non,
0: jouer au blind test avec Marine.
1: Non, mais ça va pas du tout, là. Ce blind test, c'est pas top. Bon, c'est pas grave. Je vais essayer.
0: Allez.
1: Ne me donnez pas d'indices.
0: Ok, promis.
1: Mais c'est qui, ça? C'est Jérôme?
0: Ah, ça pourrait. Tu sais quoi? Il a la même voix, c'est Bernard Minet.
1: Mais j'en peux plus.
0: Attends, on va revenir. On va revenir au 21e siècle.
1: Ça, c'est abusé.
0: Bah, je sais, c'est gonflé parce que.
1: J'ai un prénom pif qui datait un peu.
0: J'étais enfant quand c'est sorti. Donc, Bernard Minet est nordiste pour celles et ceux qui ne savaient pas, comme moi. Bah, voilà. Là, c'est plus récent.
1: Time is running. Ah, Skip the Use, j'adore ce groupe.

0: Keep the Youth. D'ailleurs, ils sont de retour et en tournée.
1: Ils sont de Lille, ouais, c'est vrai. Matt Bastard, c'est le chanteur.
0: Ouais. Et tu sais tout.
1: Oui,
0: le
1: oui.
0: nom du groupe, le nom du chanteur, le nom de la chanson.
1: Le nom du bassiste, carrément. Mais enfin, à l'époque, ça a beaucoup changé entre deux.
0: Oui, c'est vrai.
1: Maintenant, il y a des nouveaux musiciens, mais Matt Bastard, c'est toujours le chanteur. Ouais, c'est un des premiers groupes que j'ai écouté. J'écoutais beaucoup tous leurs albums quand j'étais plus jeune, autour de 15 ans, je crois.
0: Ouais.
1: Et je les ai vus au Men's Square Festival à Arras. C'était trop bien. Ouais,
0: ils
1: j'adore.
0: Sont trop forts. Alors, Pierre Bachelet, Louane et Skip the Use, ça nous fait trois beaux points, Marine. Est-ce que tu veux tenter le banco?
1: Ça veut dire quoi?
0: Ça veut dire un dernier extrait. Si tu l'as, c'est comme si tu avais eu tout bon.
1: Ok, allez. Et si je l'ai pas, c'est comme si je perdais.
0: Si tu l'as pas, je dirais qu'il y a eu un problème technique. Tu sais comment on est avec les stars. On y va.
1: Oh non, c'est quoi ça? Attendez.
0: Oui, attends, on te laisse la voix quand même.
1: Non, mais je sais tout de suite si je vais la voir ou pas.

0: je l'aurais pas.
1: C'est Enrico Macias. Non, on fait pas le Super Banco alors. On l'enlève. On l'enlève le Super Banco.
0: Non, c'est trop vieux. Désolé. Hein.
1: Bah non, mais t'inquiète pas.
0: Mais on va croire que j'ai aucune culture, mais c'est faux. Non, ok.
1: Mais non, mais attends, mais c'est intéressant aussi de se dire quel genre de musique t'écoutes.
0: Ben de tout pourtant, en fait j'ai une formation classique à la base, donc j'ai quand même commencé par ça.
1: Beaucoup de piano, de musique classique.
0: Ouais, après j'ai écouté de tout, de la musique américaine, francophone, du rap, du rock.
1: Oui, Skip the Use pour le coup, c'est même, ouais, ça flirte avec le punk.
0: Et bon, voilà, je sais pas. Mais il y a quelques petits trucs que j'ai pas quoi.
1: Ben voilà, moi je vais faire une cassette à Marine, qui n'a pas de Walkman de vieille personne, mais j'en ai deux, je vais lui en prêter un. Et je ferai une cassette avec Lynn Renaud et Enrico Macias. Ne vous moquez pas de moi à la maison. Vous savez, mes marottes pour les artistes qui ont plus de 80 ans.
0: Je connais.
1: C'est comme ça, Marine.
0: Mais il y a Lucky Love qui vient du Nord aussi.
1: Oui, j'aime beaucoup.
0: Camille Lou.
1: Ouais,
0: mais
1: exact.
0: Mais elle fait les deux.
1: Chanteuse et actrice.
0: Ouais. Ah, Danny Boone, bon voilà.
1: Il a chanté dans La Reine des Neiges. La Reine des Neiges.
0: C'est en fait la voix française de Olaf.
1: Ouais.
0: C'est Danny Boone.
1: Et donc il chante les chansons d'Olaf.
0: Il chante, il parle, et ça lui va trop bien. J'adore ce personnage.
1: Une fille ordinaire. On va l'écouter en version live, enregistrée au Louvre, Lens. C'est notre Marine qui est avec nous jusqu'à 21h sur votre radio ici.

0: êtes ici live. Marine a enregistré cette version il y a quelques jours devant une soixantaine d'auditrices et d'auditeurs au Louvre Lens. Voilà pour ici. Elle est particulière, cette chanson, c'est ton premier tube. Hein.
1: C'est mon premier titre tout court.
0: Oui, oui. C'est aussi ton premier tube,
1: c'est
0: la
1: vrai,
0: chanson
1: c'est
0: que.
1: Tube. C'est marrant de se dire ça.
0: Oui. T'entretiens quel rapport avec cette chanson-là? Alors, je sais, tout à l'heure, tu m'as dit, tu ne veux pas choisir de chanson préférée sur ton premier
1: non,
0: album.
1: Non, bah oui,
0: mais
1: forcément.
0: Mais celle-ci.
1: Forcément, c'est différent parce que, comme tu dis, c'est le premier que j'ai écrit vraiment et composé seul dans ma chambre. À la base, je pensais pas que ça allait plaire. C'était, je l'ai sorti en version un peu maquette, faite maison pour mes amis, pour mes proches parce qu'ils l'aimaient bien. Mais on peut jamais savoir le potentiel vraiment. Et après, les gens l'ont découvert pendant l'aventure Star Academy et, en ont fait ce qu'elle est aujourd'hui, donc c'est assez dingue.
0: Et c'est ton acte de naissance d'autrice et de compositrice. Tu chantais avant cette chanson, t'as chanté après, mais c'est à partir de là que t'écris.
1: C'est vrai, ça a débloqué ça.
0: Oui. Et puis alors, là par contre, on n'est plus bloqué du tout. tu écris, on me dit, en permanence, en fait, et pas forcément toute seule. Ça, c'est intéressant. T'as collaboré avec Eddy de Préto, tu en as déjà parlé. Écrire avec quelqu'un d'autre, est-ce que tu peux m'expliquer l'expérience que c'est pour toi?
1: C'est super, j'imagine que c'est un défi à la fois parce qu'il faut s'ouvrir. Moi, j'aime bien raconter que des choses vraies. Je veux pas être dans un point de vue fictif. Enfin, j'aime raconter des choses que j'ai vécues qui sont vraies, je les ressens mieux. Donc il faut accepter de se livrer à la personne avec laquelle on va travailler. Mais avec Eddy, ça n'a pas été un problème parce que je me suis sentie en confiance. Et puis... c'est de l'expérience, forcément. Ce sont des artistes, notamment Eddy, qui sont là depuis longtemps, qui ont vécu beaucoup de choses, qui ont écrit aussi des choses très intimes, très personnelles. Et moi, c'est un artiste que j'adore. J'ai écouté ses albums, j'adore sa plume, sa musique. Donc, c'était super de pouvoir faire ça avec lui.
0: T'es montée sur scène avec Julien Doré.
1: Oui.
0: T'as rejoint aussi les Enfoirés. Là, on va t'entendre. Au dernier spectacle, hein, 2026, La Balade des Enfoirés. T'es sur scène avec Lara Fabian, Amel Bent, Vita, Zaz, Elena, Mentissa, Sophia et Saïdi. Non, mais le gang de badass.

0: Enfin, c'est eux, ils me connaissent également et ils m'accueillent et ils m'aident et ils me portent et me soutiennent. Donc, c'est trop bien.
1: Il y en a qui te sollicitent aussi pour faire des apparitions sur leurs albums. Mon petit doigt me dit qu'on va t'entendre dans quelques jours sur la réédition de l'album de Yoa, par exemple.
0: C'est vrai, c'est une artiste que j'adore et son titre, Princesse K.O. en particulier, qui est, je trouve, un titre qui me représente beaucoup. Voilà, parce que c'est le chaos, même si c'est génial et je confonds maintenant mes rêves et la réalité. Enfin, il y a quelque chose de super dans ce titre. Je l'ai beaucoup écouté, je l'ai beaucoup ressenti et donc elle m'a proposé d'en faire une version un peu à nous, sur sa réédition. C'est trop bien.
1: Donc à découvrir d'ici quelques jours. Et puis il y a en revanche alors une collaboration qui là est bel et bien sortie. C'est une chanson qui s'appelle On m'avait dit avec un certain Félix Radou. Alors il faut me raconter.
0: Eh ben Félix, c'est un auteur super et surtout un déclameur de textes. C'est énorme en fait ce qu'il fait. Il fait des chroniques parfois. Enfin il en faisait. Où en fait, il récitait des textes avec une certaine ferveur. Il écrit très bien, il parle très bien et il en a fait un album d'histoires qu'il raconte. Et on s'est rencontrés à la base pour un concept qui était de faire un titre en une heure et de le poster sur les réseaux sociaux.
1: C'est ça.
0: Mais finalement, les gens ont adoré le refrain qui était plutôt efficace, je crois. Et du coup, on en a fait un titre complet. On l'a fini en studio, on s'est retrouvés, on l'a sorti. Et on le fait sur scène maintenant. On l'a fait sur sa tournée, on le fait sur ma tournée. Il a aussi accepté de venir faire quelques-unes de mes premières parties, donc c'est trop cool.
1: C'est difficile ça, de choisir qui va venir faire tes premières parties.
0: C'est difficile. Oui, il y a tellement d'artistes que j'aime, et en même temps c'est toujours délicat de poser la question. Mais c'est trop bien, c'est trop cool de pouvoir partager ça avec d'autres artistes.
1: Donc les premières parties, les concerts, je vous les ai donnés tout à l'heure. Je ne vous ai pas fait un récap des festivals sur lesquels vous pourrez voir Marine. Il y a le Caribana Festival, le Festival des Sables. Il y a l'Avoine Zone Groove, le Pavillon Grignan. Ou encore, ça j'en ai parlé, mais c'est vraiment cool, les Francopholies de Spa. Franchement, si vous avez moyen d'aller en Belgique, les Franco de Spa, c'est dingue. Le Théâtre Antique de Vaison-la-Romaine, le Festival Attrape-Son. Ou encore, là aussi très très cool, ce festival le 4 septembre, le Pelliculive. À Thuire, c'est un tout petit bled, mais c'est le bled de François-Xavier de Maison et de sa femme. Et en fait, c'est lui qui organise ce festival. Et donc, l'idée, c'est de voir des bons films, d'écouter des bons concerts et de très bien manger. Il y a des chefs tous les ans.
0: Ah, super, bah, ça réunit mes trois passions en un seul art.
1: Ciné, musique et bouffe.
0: Manger, le cinéma et la musique.
1: Ah, mais trop bien. D'ailleurs, oui, c'est pas trop galère, ça, quand on est en tournée, justement, et qu'on aime bien manger, prendre son temps, etc. Quand il faut manger un sandwich triangle sur autoroute.
0: Non, mais c'est pas vraiment ça, parce qu'on a la chance d'avoir un catering qui nous accompagne, soit dans les salles, soit qui nous suit. C'est des gens, en fait, qui nous font à manger, quoi. On a une cantine, en fait. Donc, et qui est assez équilibrée, en plus, pour le coup, des entrées, de salades, des plats chauds. Donc, on essaye, même si les heures, c'est pas toujours ça. Moi, je mange pas avant le concert, je mange après, parfois à 23h. Mais non, ça va, on essaye quand même. De bien manger.
1: Donc la vie est belle sur la route.
0: Super, génial.
1: Et ça t'inspire? T'écris aussi quand t'es sur la route?
0: Oh non, pas trop.
1: Non?
0: Ben, parfois ça peut venir par fulgurance parce qu'il n'y a pas vraiment un moment. Je peux être de retour dans un taxi et avoir une idée d'un coup. Mais j'aime bien que le live soit le live, quoi. Et les moments de création, c'est d'autres moments.
1: Très bien. Alors vivement la suite, ma chère Marine. Je te souhaite un très bel été de festival, un très bon Zénith de Paris ce soir, le premier, en attendant le suivant, le 7 mars 2027. J'annonce également le Zénith de Toulouse, le 14 mars prochain, ou encore le Liberté à Rennes, le Zénith de Nantes, le 21 mars, le Zénith de Lille, le 26 mars 2027. Bonne route, chère Marine.
0: Merci.
1: On écoute cette chanson avec Félix Radou qui s'appelle « On m'avait dit » et à la prochaine.
0: Merci, à bientôt.

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0: voix.
1: Marine, avec Félix Radou. Alors, ceci dit, en quittant le studio, elle m'a glissé à l'oreille. Je pense que ça se prononce Félix Radou. Eh ben, peut-être. Écoutez, choisissez votre camp. Radou, Radou. En tout cas, la chanson, elle s'appelle bien. On m'avait dit. Et elle est disponible absolument partout. Merci, les amis, d'avoir écouté Décibel. Un merci spécial aux équipes d'ici Nord qui ont rendu possible ce concert de Marine. C'était vraiment un joli moment. Et merci au Louvre-Lens pour un accueil absolument magnifique. Bisous les terrils, désolé, tant qu'il y aura beaucoup de vent sur les terrils ou au pied des terrils, on ne pourra pas y faire de concert, mais on reviendra, c'est promis. Merci enfin à l'équipe de ce soir pour Décibel. Il y avait Iris Guitoni, Emma Quenardel, Iki, Elodie Biancamaria et Franck Moillet. À demain 20h avec les Negmarons.
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7: J'adore cette chanson. D'ailleurs, les paroles, honnêtement, me rappellent quelque chose de ma propre existence et de cet isolement que les artistes connaissent quelquefois, même au milieu de milliers de personnes.

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0: Amour Censure de Oshi est sans doute le titre le plus nécessaire de sa carrière. Je vous explique.
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0: Le 6 octobre 2019, un déclic brutal s'opère pour Oshi. Ce jour-là, des milliers de personnes défilent dans Paris pour la Manif pour tous, criant leur opposition à la PMA. Choquée, meurtrie par ces images, la chanteuse refuse de se taire. Pour elle, l'amour universel que l'on croit acquis est en réalité menacé. Elle écrit alors un cri du cœur pour dénoncer ouvertement l'homophobie, c'est amour-censure.

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0: En 2020, Grand Corps Malade invite Louane sur le titre Derrière le brouillard, mais ce duo a failli ne jamais voir le jour.
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0: Lorsque le slammer tente de joindre la jeune chanteuse pour lui proposer le projet, celle-ci ne reconnaît pas le numéro. En entendant cette voix grave et si particulière au bout du fil, Louane est prise d'un tel trac qu'elle finit par raccrocher brusquement au nez de son futur partenaire. Heureusement, les deux artistes finissent par se retrouver en studio pour enregistrer cette ode à la résilience.
3: 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À quel moment tu sais quelle est ta boussole, quand la vie te punit, la musique te console? À quel moment ce piano a chanté?
0: Le texte renvoie chacun à ses propres zones d'ombre, à ses blessures, créant une alchimie immédiate avec le public, touché en plein cœur.
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0: Diane Tell, si j'étais un homme.
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0: La chanson préférée d'Eddie de Préto.
4: C'est une des premières chansons qui m'a inspiré une question sur le genre que nous sommes, sur le travestissement. Et je trouvais ça hyper audacieux de le faire à cette époque-là. Quand j'étais petit et que j'écoutais cette chanson, je regardais la liberté de Diane Tell qui pouvait le chanter avec un air si... Oui, c'est libéré.

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funk et pop soyeuse, De Velours est un style à part sur la scène toulousaine. Un univers rétro et sensuel où chaque note semble caressée par la lumière. Avec son groove élégant et sa voix feutrée, De Velours ravive l'esprit des années 80 tout en y insufflant une modernité pleine de charme et de justesse.

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2: Aujourd'hui, je vous emmène à la rencontre d'animaux mystérieux et fascinants. J'ai testé le parc des loups du Gévaudan. Alors, direction la Lozère, au cœur d'un grand parc naturel, on marche sur des sentiers boisés et soudain, on aperçoit une silhouette furtive derrière les arbres. Et là, ça commence quand même un peu à faire peur, c'est assez mystérieux. Et puis, des yeux brillants qui nous observent en silence, le loup est là. Le parc aux loups vous propose une immersion au plus près des loups blancs, gris et d'autres espèces. Donc, on peut voir vraiment pas mal d'espèces, même si, pour ceux qui ne connaissent pas, ça permet d'observer des animaux qui sont dans un cadre quand même adapté pour leur bien-être. Donc, c'est important de le préciser et en sécurité. On les voit jouer, se reposer et parfois se défier. Et à l'heure du nourrissage, là, je vous avoue qu'il y a une toute autre ambiance. On entend des grognements, des courses, des hiérarchies en action, parce que des fois, il y en a certains qui se battent. C'est sauvage et captivant à la fois. Entre fascination et frisson, j'ai ressenti quelque chose de fort. On comprend à quel point cet animal est à la fois redouté, mais magnifique en même temps.
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2: Voir les loups dans un environnement semi-naturel,
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2: Voir les loups dans un environnement semi-naturel, ça marque quand même une vie. Que vous soyez curieux, passionné de faune ou en quête de sorties enrichissantes, le parc vous l'offre l'opportunité et la possibilité de mieux comprendre le comportement des loups, leur place dans notre écosystème, ce qui est très important de savoir, bien évidemment. Et le parc est ouvert quasiment toute l'année. Donc, il faut compter environ 16 euros pour les adultes, 13 euros pour les enfants. Et bien prévoir pour la visite des bonnes chaussures de randonnée quand même. Bien évidemment que c'est validé, j'ai testé, j'ai adoré. Et vous, allez-vous oser croiser le regard des loups? C'est Béatrice et on se retrouve très vite pour une nouvelle aventure locale.
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4: Bonjour, mon nom, évidemment, c'est Joseph Fragomène, et en italien Giuseppe Fragomène, alias Mazarin. Messieurs, dames, bonjour. Le musée que vous allez visiter, c'est toute ma vie.
5: Le musée dont nous parle Joseph Fragomène retrace des centaines d'années de costumes. Il a été créé de toutes pièces à l'Esparmédoc et il est à l'image de cet homme de 90 ans. Joseph est né en Italie, mais son cœur bat pour la France depuis 70 ans. Il a été couturier de stars à Paris avant de poser ses valises dans le sud-ouest et au cœur du Médoc. Il nous reçoit dans son musée, habillé tout en bleu.
4: Regardez la photo avec Michou, je suis là avec Michou.

0: Michou, c'est moi qui a donné la couleur en 70. Il n'avait pas les moyens de se payer le costume chez moi. Il rentre dans la boutique à Place des Vosges et il m'a demandé, monsieur Mazarin, pourriez-vous me faire un costume? J'ai regardé ses yeux, je dis, vous savez, tellement des yeux bleus, jolis et beaux. Franchement, vous devrez vous habiller en bleu ciel. Ça vous va très bien. Et c'est à partir de ce jour-là, qu'il s'habillait tout le temps en bleu.
1: Qu'est-ce que vous avez fait à Paris de beau? Parce que là, je vois face à nous des tas de photos de stars, d'Alain Souchon à Karen Cheryl, de Philippe Chevalier à Ariel Dombal.
0: Tous les stars de cinéma de France, des 70 en 2000, venaient chez moi.
1: Pourquoi venaient-ils chez vous? Est-ce que c'était pour leur costume personnel ou pour les rôles qu'ils allaient jouer?
0: C'était pour le cinéma. J'étais obligé d'habiller l'artiste.
1: Charles Aznavour est en photo.
0: Il était très content de s'habiller chez moi parce qu'on avait la même taille. Et d'ailleurs, on mettait des talons tous les deux à l'intérieur de la chaussure pour s'agrandir.
1: Qu'est-ce que ça fait d'habiller les gens, les stars, les personnes célèbres? Est-ce qu'on a un petit peu de pression?
0: Oui, une seule fois avec un seul comédien, un Italien qui s'appelle Michel Piccoli, figurez-vous. Je croyais qu'il était gentil. Non, pas du tout. Ce monsieur, il voulait un costume près du corps. Et une fois fini, oh monsieur, il est trop serré. Et surtout, je ne sais pas lui dire, mais monsieur, vous savez la tête en avant, vous savez les épaules basses, vous savez le dos rond. Franchement, vous êtes mal foutu, mais je ne pouvais pas le dire.
1: Est-ce qu'on peut dire que vous avez, depuis Paris, habillé toutes les stars et les politiques, et depuis l'Espar Médoc, créé un musée du costume aussi? C'est-à-dire que c'est le fil conducteur de votre vie, tout ça?
0: C'est un musée que j'ai mis sur scène tous les costumes du cinéma et le théâtre.
1: Dans le musée, Joseph, il y a une partie consacrée à la Révolution française. C'est l'époque où on coupait des têtes et vous avez reconstitué cette partie de notre histoire avec les costumes dédiés.
0: Vous savez, Marat, Danton, Robespierre.
1: Qu'est-ce qu'on voit là? Parce que
0: là, c'est une guillotine avec la tête de Marie-Antoinette qui tombe. Je peux faire même le bruit de la lame, comme il tombe. Alors évidemment, il y avait le bourreau qui tirait.
1: C'est ça qui est bien dans votre musée, c'est qu'effectivement, il y a les costumes et les accessoires. C'est vraiment une exposition très complète.
0: Regardez la lanterne, d'où il vient la chanson. L'aristocrate a la lanterne. L'aristocrate le prendra.
1: Le palais du costume Mazarin est plus qu'un musée. Il est un lieu de culture et d'histoire. Il est aussi un endroit de témoignage, incontestablement celui d'un homme dont la passion a toujours été dévorante pour le travail du tissu, l'art de créer des vêtements et finalement des costumes.
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2: Bonjour Olivier, vous nous racontez une expérience professionnelle aujourd'hui.
1: Vouille, linguistico-professionnelle. Méblet. Aujourd'hui, je vais vous raconter l'histoire d'une jeune kiné qui s'est installée à Saint-Thé, toute fraîche diplômée et persuadée que chez nous, tout le monde parlait comme dans les manuels de l'école de kiné. Le travail, pas de souci, elle en a d'abondes comme tous les kinés. Mais ce qu'elle n'avait pas prévu, c'était une aide pour les séances de traduction simultanée en gaga. Premier cas, un patient vient pour une rééducation à une prothèse de hanche. Il s'assied, soupire et déclare « Mon problème principal, c'est que j'arrive plus à m'acacasser. » « À vous quoi ?» qu'elle lui rebique, perplexe. « Ben, à me mettre à cacasser, pardi. » Et là, notre kiné reste planté, croyant qu'il parlait d'un nouveau mouvement de yoga. Alors qu'en fait, bien sûr, il voulait juste s'accroupir. Deuxième séance de la matinée, deuxième quiproquo. Une patiente entre en se tenant le dos et lui dit « Ma sciatique, elle m'a fait kiné !» La jeune praticienne la regarde, ébahie. « Ah, vous vous êtes découvert une vocation ?» Mais la patiente ne voulait pas dire kiné au sens de kinésithérapeute, mais bien kiné, Q-U-I-N-E-R, qui veut dire gémir, pleurer, couiner. La jeune femme s'imaginait qu'à peine arrivée, la patiente voulait lui faire de la concurrence. Troisième épisode, un monsieur arrive, pas très en forme, et déclare « J'ai du mal à me concentrer sur les exercices, j'ai le bas beau depuis quelques jours. » Et la kiné de rebiquer « Mais si vous avez le bas du corps qui est beau, c'est plutôt positif, non ?»« Mais non, kiné ma blette, avoir le bas beau, c'est ne pas avoir le moral. » Et pour finir, la palme de la consultation la plus confuse, une dame entre et lui dit « J'ai une consulte. » 5 minutes d'incompréhension plus tard, la jeune kiné découvre que « consulte » ici, ça veut dire « ordonnance ». La tatin, elle est allée la voir, la jeune kiné. Elle m'a dit qu'elle avait bien progressé parce que, après 2 mois à Saint-Thé, la kiné lui a dit, allez, on s'acacasse doucement, tâchez moyen d'y aller doucement pour pas kiner. Moi, je suis été la voir, la kiné, pour lui remettre le diplôme du Goya lauréat.
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2: Salut Brézizel.
3: Est-ce que par hasard vous ne seriez pas la petite Manon?
2: Je m'appelle Manon.
3: Il faut bientôt regarder pour te reconnaître.
2: J'ai 22 ans, bientôt 23.
4: L'appareil est un peu plus que son âge. Elle fait au moins 18 ans. Qu'est-ce que tu fais?
2: Je suis vendeuse de carrelage et je suis dans les petits bonheurs.
3: Mais pourquoi, hein? Pourquoi?
4: Parce qu'elle est belle. Et que je suis d'accord.
5: Elle vient d'où cette fille?
2: J'habite à Quimper, je ne suis pas originaire d'ici, j'habite à Cancale de base, ville de cœur, la meilleure ville de Bretagne.
6: Le symbole de la nation bretonne.
2: Moi, Cancale, j'aime Cancale parce que c'est une petite ville avec un petit port magnifique. Tout le monde se connaît, il y a la joie de vivre, il y a les huîtres, il y a le vin blanc, il y a les bars, il y a tout ce qu'il faut pour avoir une belle vie en fait.
7: Et sinon, les huîtres?
8: Il y a encore eu une marée noire en Bretagne.
7: Putain, une marée noire, c'est de l'encre de sèche.
9: Alors, où est-elle ton île?
2: Si je devais finir mes vieux jours sur une île bretonne, je dirais Groix. Franchement, ça a été le coup de cœur de mon été, là, dernier. J'ai pas été sur beaucoup d'îles, parce que les Glénans, bon, c'est vu et revu, mais Groix, franchement...
10: Non mais franchement, qu'est-ce que tu lui trouves, hein?
2: En fait, c'est un mini Cancale.
11: Oh non, mais c'est pas vrai, vous croyez pas que vous poussez?
12: Un méga tube.
2: Ma chanson préférée, c'est Je te promets.
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2: C'est vraiment la chanson que je pourrais sortir à toutes sortes de soirées. Et je n'ai pas honte de le dire. Mamie, in love de Johnny, a vu tous ses concerts, elle a le tatouage sur le bras, elle a fait tous ses concerts. Ses premiers concerts, là, dans la fosse, comme ça, mamie, génial. Ah, je te promets, c'est vraiment la meilleure musique que j'aime.
15: Ta grand-mère, elle a enterré Michael Jackson, David Bowie, Johnny, Prince, même le gars de Koh-Lanta, Miskel.
16: Changement d'époque en cours.
2: Si je pouvais voyager dans le temps, j'irais à l'époque baroque, parce que j'aurais aimé porter les tenues des femmes.
17: C'est quoi cette tenue?
2: Les belles robes, les belles coiffures, j'aurais aimé ça, mais j'aurais aimé vivre dans les années 80, enfin, rien qu'une époque sans téléphone.
18: Non mais allô quoi, je sais pas, vous me recevez?
19: Oh, j'ai plus de bar, hein. J'ai plus d'unité. Pourtant je suis chez Orange, il devrait pas y avoir de pépins.
2: Allez, salut, c'était Manon.
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17: Pierre Nus s'installe pour les astuces de sa mamama. Bonjour Pierre.
20: Good morning, Yvonne. Salut Bissam.
17: Info pour celles et ceux qui viennent de découvrir peut-être une rayure sur un de leurs meubles.
20: Hop là, je vais d'en passer. Oui, ça arrive, une dent de chien, une griffe de chat, un jouet de bébé. Les roues des camions en plastique, ça laisse des traces des fois. Bon, un petit choc, ça peut parfois abîmer vos meubles préférés, mais ma mamama m'a rassuré. Elle m'a dit d'acheter des noix. Alors c'est pas parce que je porte le même patronyme que j'en fais la promotion, mais le cerneau de noix est riche en huile et graisse naturelle. Mais c'est l'intérieur de la noix, car n'y allez pas avec la coquille pour frotter sur le meuble, ça va empirer les choses. Vous frottez le cerneau directement sur la rayure en allant dans le sens du grain du bois. Bon, vous faut un peu frotter, hein.
17: Vous frottez longtemps. Un petit peu quand même.
20: Voilà, faut que l'huile sorte et il faut laisser agir l'huile pendant environ 5 à 10 minutes pour qu'elle pénètre le bois. L'huile libérée va dans la rayure, ça aide à nourrir le bois sec qui est exposé par la rayure et surtout les pigments naturels de la noix vont aider à teindre la rayure et ça va mieux correspondre à la couleur du bois qui l'environne, ça la rend beaucoup moins visible cette rayure. Ensuite, vous laissez agir, vous essuyez l'excès d'huile avec un chiffon doux et propre, n'y allez pas avec le côté vert de l'éponge, Gal, et vous lustrez légèrement la zone. Alors ça fonctionne beaucoup mieux sur les rayures peu profondes et sur les bois dont la couleur est proche de celle du cerneau de noix, donc un brun assez clair. Les meubles verts ou rouges, vous oubliez. Merci ma maman.
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2: Itinéraire bis à Sainte-Vertu cette semaine, et là je suis en mairie de Sainte-Vertu. Christophe Chesson, bonjour.
3: Bonjour.
2: Comment vous définissez-vous, Christophe ?
3: Écoutez, j'ai 63 ans et je cherche encore à comprendre qui je suis et ce que je fais dans la vie. J'ai travaillé dans le cinéma pendant des années, je suis photographe depuis 20 ans. Il y a eu un moment où j'ai choisi de changer de vie. Sainte-Vertu m'a appelé et je suis arrivé ici suite à un coup de foudre avec ma maison. Et puis ensuite, la mairie m'a appelé et je me suis retrouvé maire accidentellement. J'ai monté une petite auto-entreprise qui fabrique des meubles et en acier, en ferraille. J'essaye de faire du sur-mesure. Et puis voilà, j'essaye d'être un citoyen digne de ce nom, avec une vie de consommation un petit peu mieux maîtrisée, et puis une implication vis-à-vis de la collectivité par mon poste de maire. Mais je pense que j'essaie de m'impliquer avant, et je continuerai à m'impliquer après, à la fin de ce mandat, si ça se confirme comme ça.
2: La passion pour l'image, vous avez travaillé dans le cinéma, vous êtes photographe, c'est terminé ?
3: Ah non, ça c'est quelque chose qui vous tient à vie. La fabrication d'une image, qui en fait consiste à raconter une histoire dans une fenêtre, c'est quelque chose qui me tient à cœur. Je pense que si on veut juger de la santé d'une société, on regarde sa fiction. Si sa fiction est imaginative, riche, la société va bien.
2: On peut rappeler quand même les films pour lesquels vous avez travaillé ?
3: Alors, j'ai été extrêmement gâté. J'ai travaillé avec Jean-Jacques Hano, j'ai travaillé avec Sofia Coppola, dont j'ai travaillé sur Marie-Antoinette, j'ai travaillé avec Claude Lelouch, j'ai travaillé avec Andrzej Zulawski, j'ai fait 55 films, donc oui, j'en ai fait quelques-uns.
2: Mais pourquoi un jour on s'arrête alors, Christophe ?
3: D'abord parce qu'on devient un peu plus vieux, peut-être un peu plus sage, que les métiers de cinéma sont des métiers qui sont absolument épuisant en termes d'investissement physique. Moi, j'ai toujours été mu par l'envie d'apprendre, et que peut-être j'étais arrivé à un stade où j'avais le sentiment de ne plus apprendre suffisamment pour me satisfaire. Et puis, place aux jeunes.
2: Aujourd'hui, à Sainte-Vertu, cette rencontre avec cette toute petite commune, elle s'est faite de quelle façon ?
3: J'avais un besoin viscéral de m'enraciner quelque part. Alors après, Sainte-Vertu, le nom lui-même est assez attractif. Et puis après, j'ai eu un coup de foudre pour la maison que j'habite ici.
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2: Itinéraire bis à Sainte-Vertu cette semaine. Et aujourd'hui, eh bien, je suis au 2. Le 2, Cécile Barbara, bonjour.
4: Bonjour.
2: C'est quoi le 2 ?
4: Le 2, c'est un lieu qui est dédié à l'art. C'est une magnifique maison que j'ai rachetée à une artiste peintre, Joëlle Kamnica, qui a vécu pendant plus de 25 ans. Et quand j'ai racheté la maison il y a 5 ans, je me suis dit, je le dédie à l'art, je continue les expositions de peinture de Joëlle, j'y organise des concerts de musique classique, 2 concerts par an, et mon métier, c'est la mosaïque murale. Donc c'est un lieu qui est dédié à l'art autour de la peinture, de la musique et de la mosaïque.
2: Comment on tombe dans la mosaïque, Cécile Barbara ?
4: Ah, alors moi j'avais un autre métier auparavant, j'étais pas du tout destinée à ça, c'était d'abord un loisir créatif. Un dimanche, j'ai trouvé un petit kit au BHV, j'ai fait un cadre photo, et ça est devenu une passion, donc j'en ai fait de plus en plus. Et puis suite à un licenciement économique, je me suis interrogée, puis je me suis formée auprès d'un professionnel, et après j'en ai fait mon métier, voilà.
2: Des exemples de mosaïques que vous avez faites ?
4: Oui, j'ai quelques belles réalisations dont je suis assez fière. J'ai fait une terrasse de 60 mètres carrés rue de Rivoli à Paris pour un restaurant L'Impérial, donc qui est en sous les arcades de la rue de Rivoli, en face du jardin des Tuileries. J'ai fait aussi un sol pour une boutique de vêtements pour enfants, tartines et chocolat, également à Paris, boulevard Saint-Germain, et puis également 2 façades de boutique d'un chocolatier au Mans et à Tours. Voilà, donc j'ai à la fois des grands projets, des grandes réalisations, puis des projets un peu plus petits, et j'aime bien alterner entre des grands et des plus petits projets. Et là, je viens juste de terminer un hall d'immeuble pour un immeuble en construction à Paris, dans le 20e arrondissement, un hall de 15 mètres carrés, voilà.
2: Vous travaillez également, j'imagine, pour les particuliers ?
4: Oui, je fais souvent des crédences de cuisine, et puis des salles de bain. Et j'aime bien à la fois avoir des grands projets et puis des plus petits projets. Et c'est à chaque fois une relation aussi avec les clients, de trouver quelque chose qui va leur plaire, qui me plaise aussi. Et chaque projet est un moment de rencontre.
2: Et votre passion pour la mosaïque, Cécile Barbara, vous la faites partager ?
4: Oui, j'organise souvent pendant les vacances scolaires des petits ateliers découvertes que j'ouvre aux adultes et aux enfants pour en fait transmettre le plaisir que j'ai eu la première fois que j'ai fait de la mosaïque avec un petit cadre photo où j'ai collé un carreau noir, un carreau blanc à côté. Et c'est vraiment tellement super. Et une fois, j'avais la grand-mère, la maman et la petite fille qui chacune avait leur sous-verre. Et c'était vraiment, et c'est des très bons moments, très, très conviviaux et vraiment de partage.
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2: Itinéraire bis à Sainte-Vertu cette semaine, la pause gourmande que vous attendez chaque semaine. Eh bien, aujourd'hui, je suis à l'auberge du Moulin. Sylvie, bonjour.
5: Bonjour.
2: Sylvie, vous êtes à l'auberge du Moulin depuis combien de temps ?
5: Alors, ça fera un an le 15 novembre.
2: Vous avez pris la suite de quelqu'un très connu, c'était Louisette. C'était qui, Louisette ? Je vous ai parlé de Louisette parce que j'ai vu sa photo dans la salle.
5: Alors oui, c'est une grande dame à qui appartenait le moulin et qui cuisinait beaucoup avec son cœur. Et c'est une personne qui a fait de cet endroit une belle histoire. C'était convivial et surtout très familial.
2: Il a fallu prendre la suite, redonner une vie à ce lieu qu'est l'auberge du Moulin ici à Sainte-Vertu. Qu'est-ce qu'on peut manger ici, Sylvie ?
5: Alors, on peut manger du bourguignon. Des plats en sauce, de la blanquette de veau, on peut manger de la tête de veau, du riz de veau, bien sûr, hein. Tous les plats traditionnels français, des œufs en meurette, voilà. Mais on fait aussi des plats indiens, donc du butter chicken, du biryani, des poulets au korma, de l'agneau korma, donc voilà. Et justement, on prépare une belle soirée samedi, la fête des Lumières.
2: C'est quoi la fête des Lumières ?
5: Alors, en Inde, la fête des Lumières, c'est une fête hindouiste qui est le Diwali. Et Diwali, c'est une fête où tout le monde, c'est très pareil, c'est très convivial, c'est très amical. On se partage les sucreries, les pâtisseries, on se partage les repas, c'est voilà. C'est plein de lumières, plein de fleurs, plein de couleurs surtout, voilà.
2: Une très belle salle et un très beau lieu hein, que cette auberge du Moulin.
5: Ah mais tout à fait, avec le serein qui est juste à côté, ce paysage qui est merveilleux, on a aussi ce joli cachalot qui est à côté, qui attire pas mal de curiosité aussi. Et puis, il faut savoir que les gens du village aussi, c'est des gens qui ont beaucoup de cœur, qui sont très gentils, très, très accueillants, qui mettent la main à la pâte si on a besoin, voilà.
2: C'est la question que j'allais vous poser, Sylvie. Est-ce que vous avez été bien accueillie ici, dans ce petit village de Sainte-Vertu ?
5: Alors, pour ma part, oui, très très bien accueillie. Et j'ai même eu l'impression d'avoir une famille. Donc voilà, c'est des gens très touchants, avec qui il y a de l'humour, il y a, je dirais même, une pointe d'amour. Donc voilà.
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2: Itinéraire bis à Sainte-Vertu cette semaine et aujourd'hui, eh bien, je vous propose une rencontre avec Joël Dolé. Joël Dolé, bonjour.
6: Bonjour.
2: Joël, vous êtes photographe professionnel, vous êtes installé ici à Sainte-Vertu. La photographie, elle est rentrée de quelle façon dans votre vie ? Racontez-moi.
6: Elle est là depuis longtemps, très longtemps. La photo, c'est ma mémoire, c'est ma manière de partager ce qui me touche et j'ai toujours eu, même depuis très très très longtemps, j'avais toujours un Nikon avec moi partout où j'allais et en argentique j'ai fait énormément de choses en me déplaçant. J'ai toujours eu mon studio photo et j'ai eu envie de travailler sur des sujets de société, des sujets d'actualité qui me tenaient à cœur. Et je fais beaucoup de portraits. J'ai fait une série qui s'appelle Des légumes et des hommes qui est actuellement exposée d'ailleurs à Guergy. Dans cette série, il y a des personnes extrêmement connues comme Michel Onfray, Alain Passard, Alain Baraton et des gens absolument pas connus, comme tout le monde, comme moi, comme n'importe qui autour de moi, et des jeunes, des vieux, et des légumes pareils, des anciens, des connus, des pas connus, des courants, tout ça. Et tout le monde est remis sur le même plan. Et c'est ça qui m'intéresse.
2: Et aujourd'hui, vous êtes totalement abandonné Paris pour Sainte-Vertu.
6: Oui. J'ai mis 2 ans avant de faire le pas, j'ai mis du temps. Depuis 2015, je venais je faisais mes semaines moitié Paris, moitié Sainte-Vertu. Et j'ai pris la décision un jour de lâcher Paris complètement parce que je suis autonome. J'ai un studio, je suis totalement indépendante et autonome. Je continue à venir, à aller à Paris de temps en temps. J'ai de temps en temps des commandes sur Paris. Évidemment, j'ai plus le rythme que j'avais avant quand j'étais à Paris. Après, la roue, elle tourne forcément. Moi, j'ai eu ma période, j'ai beaucoup bossé. Les jeunes, ils sont là aussi, ils continuent. Donc voilà. Mais et moi, je travaille, je me concentre sur mes expos, sur mon travail. Je continue, je fais des nouvelles séries ici dans la région. Ici, il y a beaucoup de proximité. J'adore ça. Et donc, je suis très contente d'avoir quitté Paris. Et j'ai eu la chance de quitter avant le Covid, genre tout début 2020. Donc voilà.
2: Et puis Sainte-Vertu, j'ai envie de dire, c'est un cocon artistique.
6: Oui, alors bien sûr, c'est aussi la raison pour laquelle j'ai pu quitter Paris. C'est le fait qu'on soit une petite bande ici à Sainte-Vertu. On est plusieurs artistes, on se connaît, on s'est connus à Paris pour certains. On s'est rencontrés, d'autres sont venus et ça s'est élargi dans Sainte-Vertu. Mais c'est vraiment, et on est solidaires en effet des événements pour les uns et les autres.
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2: Itinéraire bis à Sainte-Vertu cette semaine. Je me suis arrêtée à l'atelier Cœur de Lys. Maria Pérez, bonjour.
7: Bonjour.
2: Vous êtes tapissière. Ici, c'est le domaine de la tapissière. Alors, tapissière, ça veut dire quoi ?
7: Tapissière, c'est de la couturière d'ameublement. Je réalise tous les décors textiles de la maison. Double rideau, store, voilage, habillage de lit, etc.
2: Comment devient-on tapissière ? Quel était votre parcours jusqu'à exercer cette profession ?
7: J'ai habité 30 ans à Paris, j'étais assistante de direction dans un grand groupe. Et puis, vers la quarantaine, je dirais, je me suis demandé ce que j'allais faire de ma vie. Et la couture me plaisait énormément. Donc j'ai fait une formation à l'école Boulle. Et quand j'ai déménagé en province, il y a presque 15 ans maintenant, je me suis installée comme tapissière.
2: À Sainte-Vertu. Pourquoi Sainte-Vertu ?
7: Sainte-Vertu parce que d'abord je suis bourguignonne d'origine et puis j'ai toujours rêvé d'habiter à la campagne et j'avais des amis à Sainte-Vertu et je venais déjà régulièrement les week-ends et voilà donc évidemment s'installer en province c'est important d'avoir de connaître du monde et c'est ce qui m'a amenée ici à Sainte-Vertu.
2: Pourquoi vous êtes-vous dirigée vers ce métier de tapissière ?
7: Alors petite, ma tante était couturière et donc j'aimais beaucoup passer du temps avec elle quand on était en vacances près de chez elle. Et puis je faisais des habits pour mes poupées, pour les poupées de ma petite sœur. J'ai toujours aimé avoir une aiguille dans les mains.
2: Que viennent chercher les gens chez vous ?
7: Alors déjà, moi je vais chez les clients, donc ça veut dire qu'il y a un temps d'échange, un temps de conseil qui est très important pour eux. Les moments d'échange, le travail que je fais pour eux de recherche, par exemple sur les tissus, etc., c'est important pour eux.
2: Quel type de conseils vous pouvez leur donner ? Ce sont des conseils de couleur, des conseils de matière ?
7: Oui, tout à fait. Les finitions, la forme, les matières, les harmonies par rapport à leur intérieur. Mais j'aime ça, donc voilà, je m'amuse beaucoup et j'aime conseiller mes clients.
2: C'est un métier qui vous fait découvrir de différents univers, j'imagine, parce que dès que vous rentrez chez quelqu'un, c'est un univers différent qui s'offre à vous.
7: Oui, tout à fait. J'ai eu la chance de travailler, par exemple, dans plusieurs châteaux du coin. Ça peut être aussi j'ai eu des maisons d'hôtes. Sinon, c'est des particuliers et chacun a son univers. Hein. On passe du rustique au très contemporain. Donc, j'ai la chance d'entrer dans de très belles maisons parfois. Et ça, c'est vraiment la récompense de la tapissière.
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8: Les trois quarts des gens pensent qu'ils ne sont pas photogéniques. Et tu vois dans leurs yeux qu'ils se trouvent beaux. Et ça, je trouve ça fait trop plaisir.
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8: Alors bonjour, je m'appelle Florent Collat, je suis photographe sur Tours. Je fais du portrait, je fais du reportage, je fais de l'animalier, je fais plein de choses. J'ai pas envie encore de m'arrêter sur quelque chose. Mes réseaux sociaux, c'est florian.collat sur Instagram et sur TikTok.
9: Et ces réseaux sociaux ont quand même vraiment du bon. Sur Instagram, un jour, je tombe sur ça.
8: Excusez-moi de vous déranger, je suis photographe, je me balade dans la rue, je fais des portraits d'inconnus. Est-ce que t'as genre deux secondes, je fais un petit portrait vite fait ?
9: Florian arrête les gens dans la rue et leur propose gratuitement de capturer leur visage.
8: Quand les personnes se voient et qu'ils découvrent qu'ils sont photogéniques, c'est trop beau. Et même moi, après, en retouche, je prends beaucoup de plaisir à faire des retouches. C'est un peu comme si je dessinais, j'ai mon petit pinceau en plus. Pendant des années, on m'a, entre guillemets, rendu beau à l'image en me filmant quand j'étais comédien. Et j'aime bien rendre l'appareil, du coup, mettre en avant les gens, mettre en valeur des gens. Et voilà, ça me fait plaisir.
9: Peut-être que vous avez déjà vu notre photographe sur le petit écran.
8: Ouais, j'ai commencé dans la télé, le ciné, j'avais 14 ans. J'ai fait des séries Léo Mattei sur TF1. Récemment, j'ai joué Clovis, roi de France sur France 2, avec une grande barbe, des grands cheveux, méconnaissable du coup. Mais en fait, le métier de comédien, tu dépends vachement du désir de tout le monde, du désir d'un directeur de casting, des envies d'un réalisateur, de ci, de ça. Et j'en ai eu un peu marre. Je voulais prendre les choses en main. Et là, en l'occurrence, mon appareil. Regardez-vous.
9: On va passer de la théorie à la pratique, mise en situation.
8: Ah,
9: Florian Alpag, un père.
8: Je vous montre ce que ça donne.
9: Et sa fille.
8: Vous êtes trop beau. Je crois que le papa a vu que la fille était partante, donc j'ai dit bon allez, pourquoi pas. Et puis finalement, ça leur fait des souvenirs, quoi. Ça leur fait des belles photos faites par un professionnel, bah, gratuitement. Mine de rien, c'est pas tous les jours que ça arrive, j'imagine.
9: Amour, amitié, complicité, en tout cas, visible avec une photo. Certaines images, d'ailleurs, restent dans la tête de notre photographe.
8: Moi, j'ai un petit coup de cœur pour les vieux couples, les personnes âgées qui s'aiment. Je trouve ça trop beau de voir cet amour qui continue avec l'âge, quoi. Moi, ça me touche beaucoup. Et c'est des petits détails, c'est une petite main qui passe sur le dos, une petite attention, un truc. Je trouve ça trop mignon, quoi. De voir que ça fait 50, 60 ans qu'ils s'aiment et qu'il y a toujours des petites fleurs, petits machins, petits bisous. Moi, ça me fait fondre.
9: TikTok, Insta, son site web ou juste la rue, tout simplement, où vous pouvez croiser Florian Collat, de beaux clichés qu'on aime voir exister.
10: L'amour.
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16: À Dichat Cynthia.
15: Alors avec toi, des histoires de clés, des histoires de clous, moi je sais plus, je te laisse raconter.
16: Aujourd'hui, je vais vous raconter l'expression « ne pas valoir un clou » qui est « locutio verbial courent nabe nat merit nad balou d'estad ocio utilitat donc endus mots est annul. »
3: Ah, c'est vrai que c'est joli.
17: C'est nul ! Zéro !
16: C'est une locution verbale courante d'avoir presque aucun mérite, n'être presque d'aucune valeur, d'aucune utilité, donc en deux mots, être nul. Par exemple, que collectionne le Skyhouse n'est bon pas sur Cloud, mais que vous avez mis tout. Par exemple, je collectionne les cailloux, mais ce n'est bon pas sur Cloud, mais je les aime quand même.
18: La vie ne vaut rien.
15: Il y a tellement de choses qui valent pas un clou, mais qu'on aime quand même. Merci Zoé.
16: Merci, c'est Dichat.
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1: Dans la famille Moquet, je demande la fille, Pauline. Effectivement, chez Daniel Moquet, il travaille en famille, mais vraiment.
2: Donc au départ, c'était mon père qui a créé sa société. Donc ma mère a rapidement rejoint l'aventure de l'entreprise. Et puis donc moi, en 2004, et ma sœur Camille, parce qu'on est deux filles. Et puis enfin nos maris, qui eux gèrent les entreprises. Donc mon beau-frère à Laval et mon mari à Parigny-sur-Bray.
1: L'entreprise Daniel Moquet est purement mayonnaise, fondée par le papa Daniel Moquet en 1977, originaire de Parigny-sur-Bray.
2: Et on aménage, on embellit les extérieurs des particuliers qui veulent avoir un beau jardin.
1: Un beau jardin avec des petits oiseaux, du vent et même la mare aux canards. Quant à l'entreprise Daniel Moquet, elle a semé des graines dans tout le département et dans toute la France.
2: Alors en tout, on a 450 entreprises qui sont réparties sur 4 marques, puisque notre métier historique, c'est entrepreneur paysagiste. Au départ, on ne faisait uniquement les allées chez les particuliers. Et puis on a rajouté à notre activité toute la partie clôture, portail et pergola. En 2022, on fait les jardins. Et puis enfin, là, le dernier réseau, on propose aussi à nos clients de réaliser les piscines, des spas.
1: Et leur point fort, c'est de s'adapter au projet du client et rapidement.
2: C'est-à-dire que quand un client nous appelle, rapidement, sous 8 jours, on se déplace à son domicile pour faire une étude de son projet.
1: Je voudrais une petite île végétale au milieu de ma grande fontaine, si c'est possible. D'ailleurs, c'est quoi la mode? Parce que l'entreprise suit les envies des clients et le climat qui évolue.
2: On est de plus en plus à des jardins naturels et sans entretien. Donc en fait, c'est un peu ça, c'est-à-dire qu'on s'y sente bien et qu'on n'y passe pas un temps fou à entretenir son jardin. Des massifs qui sont autonomes, qui ont moins besoin d'eau. En fait, on fait attention au choix des végétaux qu'on utilise.
1: Aujourd'hui, il y a plus de 2500 personnes à travailler sous l'enseigne Daniel Moquet et l'un des principaux c'est celui-ci.
2: On s'attache en fait à utiliser la végétation locale. C'est vrai que quand on nous demande des palmiers ou des oliviers, c'est moins les végétaux de notre région.
1: Oups ! Est-ce que vous pouvez me déplanter l'olivier et mettre un châtaignier à la place ? Comme le précise Pauline, la Mayenne reste la terre de cœur.
2: On est très attaché à notre région et on travaille avec des entreprises mayennaises.
1: Daniel Moquet, une entreprise qui participe à la bonne santé économique de notre département et qui se déploie toujours plus. Ah, si c'est possible d'ajouter des nénuphars dans mon spa, s'il vous plaît.
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3: Le bateau s'appelle l'Antilope. C'est le premier hein, quand on arrive.
4: Ça, oui. Nous sommes 14 bateaux sur cette portion-là de la zone 10 ZBL. Voilà.
3: Dit quoi ?
4: Zone de bateau logement. Il y a des bateaux qui ont été vendus, même certains plusieurs fois. Il y en a qui sont en vente actuellement. Les gens viennent un peu visiter pour voir plutôt comment c'est agencé. C'est quand même quelque chose de particulier parce qu'il y a quand même de l'entretien à faire. Hein, quand
3: c'est
4: vous
3: à
4: regardez,
3: dire
4: il faut faire de la peinture, il faut laver le bateau assez régulièrement. Hein. Si on laisse la peinture s'encrasser, on n'arrive plus à l'avoir propre. Hein.
3: Vous payez un loyer ?
4: Ah oui, tout à fait, oui. Convention d'occupation temporaire.
3: D'accord. Ah, renouveler tous les ans ou...
4: Non, c'est tous les 3 ans. Là, on est dans la timonerie. En fait, c'est facile. Le timonier manipule le timon dans la timonerie.
3: Et le timon, c'est ce que j'appelle le volant. Ça tourne.
4: Ou le macaron, voilà, dans le terme fluvial.
3: Vous êtes né sur un bateau, m'a-t-on dit ?
4: Oui, tout à fait. Je suis enfant de marinier. 10 jours après ma naissance, le premier voyage, c'est Strasbourg-Bâle.
3: D'accord.
4: Voilà, donc j'ai navigué en permanence avec mes parents jusqu'à l'âge de 7 ans que je suis allé à l'école. Oui. Et après, j'ai passé toutes mes vacances scolaires, je les ai passées à bord.
3: Ah oui, c'est ça, parce que vous, il fallait bien que vous soyez à terre pendant qu'eux, ils travaillaient. Donc voilà. Vous avez été à l'internat très jeune, j'imagine.
4: Hein, voilà, c'est un internat spécialisé pour les enfants de bateliers et de forains. D'accord. Donc, qui ne fermait pas les week-ends. Donc, on restait aussi à l'internat les week-ends.
3: Oh, tu loulou tout seul, tout le temps, à 7 ans.
4: Oui, mais bon, ça forge plutôt un caractère. Bon, c'est pas grave, hein, je veux dire, la preuve, hein, ça m'a pas...
3: Oui.
4: Voilà, quoi. Hein, donc, après, on a certes une façon et une vision différente des choses de la vie, quoi.
3: Ah,
4: hein.
3: Ouais,
4: on a toujours voyagé.
3: On peut descendre.
4: Vous descendez en marche arrière.
3: Oui, c'est un peu abrupt comme escalier.
4: Vous avez la longueur totale du pied qui est posée sur la marche. Voilà.
3: Oh là là, voilà. Super. Donc là, on est vraiment chez vous, quoi.
4: Si le bateau avait été un bateau de commerce, on serait dans la cale où on met la marchandise. J'ai habité une maison pendant 22 ans, un appartement pendant une quinzaine d'années. Je suis revenu à mes sources parce que je ne me sens pas bien à terre et que je suis mieux sur l'eau. Étant né sur un bateau de commerce, je suis revenu à mes sources, voilà.
3: C'était votre métier ?
4: Non. J'avais compris dans les années 70 que c'était un métier en perdition. Tout commençait un petit peu à aller de travers. D'ailleurs, mes parents ont arrêté dès 76 de naviguer en France. Ils naviguaient principalement en Allemagne et aux Pays-Bas. C'est là où la navigation est le mieux entretenue et fonctionne le mieux. Et puis, il y avait beaucoup de transports, il y a toujours beaucoup de transports dans ces pays-là à réaliser, ainsi qu'en Belgique.
5: Vous le pilotez, ce bateau, il bouge ?
4: Oui, bien sûr, oui, tous les ans. Finalement, on part en vacances sans faire de valise, on n'oublie rien, c'est quand même super, quoi. Je veux dire, il n'y a pas mieux, quoi. Par exemple, l'année dernière, je suis parti entre Breda et Rotterdam pour sortir le bateau de l'eau. Donc, je suis descendu la Moselle, le Rhin, et puis le Val, jusque donc Drimlen. Et puis après, une fois que les travaux étaient terminés, puisque j'ai réalisé des travaux sur la coque, je suis remonté par des petits canaux qui sont en parallèle de la Meuse jusque Maastricht. Et là, de Maastricht jusque Nancy, j'ai pris la Meuse sur la totalité.
3: Vous avez des cartes alors ?
4: Oui, ça c'est une carte allemande.
3: Mitteleuropäische Wasserstraße.
4: Nein, Mitteleuropäische Wasserstraße.
3: Ah, très bien.
4: Les voies bleues, c'est le fleuve. Mm-hmm. Voilà, et puis après, vous avez les grandes rivières. Ouais. Et puis après, vous avez tout le reste. Vous voyez, comme par exemple Vouziers, tous ces petits machins bleus. Ça, c'est le gabarit Fraissinet.
3: Ah, ça se navigue.
4: Vous voyez ? Et chaque petite arête, là, ça représente une écluse. Je navigue avec une carte électronique internationale, puisque je fais beaucoup les pays étrangers, parce qu'on n'a pas de possibilité de se rendre actuellement dans le sud de la France. Il y a trois voies possibles et c'est très compliqué. On ne peut pas aller sur Paris, je parle en période d'été, donc voilà, c'est très compliqué. On ne peut pas descendre les Vosges, parce que c'est navigable sur une très courte durée. Donc on pourrait par exemple descendre, mais pas remonter, ou alors faut descendre et remonter l'année suivante. C'est très compliqué.
3: Qu'est-ce que ça apporte de naviguer comme ça ? C'est paisible ? Qu'est-ce que ça apporte de naviguer sur les canaux comme ça ?
4: Ben, ça apporte de la zénitude, du calme. On voit du paysage, on le voit totalement différemment que si vous suivez le canal en vélo. Vous avez une vue qui est totalement différente sur la nature. On est vraiment très proche de la nature et on voit un paysage qui est magnifique. Hein, y a des endroits où c'est vraiment très très très joli. Hein.
3: Et puis c'est la lenteur, quoi. Hein ?
4: Ah bah oui, hein, quand vous vous déplacez une dizaine de kilomètres heure, vous avez le temps de voir les choses.
3: Vous vous ennuyez pas, vous, hein ?
4: Jamais.
3: Merci beaucoup, je vous tiens au courant.
4: Merci bien.
3: Vous allez faire quoi, là, maintenant ?
4: Pour retour, eh bien maintenant, je vais aller me faire une petite balade, comme il ne pleut pas.
3: À pied.
4: Puis, voilà. Et puis bon, j'ai des articles encore à faire sur Facebook. Voilà.
3: D'accord, ça marche. Super. Bon après. Bah oui, vous avez le wifi, hein ?
4: Oui, oui.
3: Ah oui.
4: Par téléphone. Mon modem, c'est le téléphone.
3: Le téléphone, c'est ça. Allez, super. J'enjambe le truc, je ne tombe pas à l'eau. Bon, bonne fin de journée.
4: Merci.
3: Merci, au revoir, je vous tiens au courant.
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1: Laetitia, 54 ans, j'habite à Saint-Jean-de-Braye, je fais partie depuis toujours de l'association ANCO. Alors ANCO, pour faire court, c'est Association Navigation sur le Canal d'Orléans, et on milite pour la réouverture de ce canal à la navigation, en le gardant dans son jus du XVIIe siècle, quelque chose de très naturel, on n'a pas envie du canal du Midi. Alors le permis bateau, moi je l'ai passé en 1997, j'étais toute jeune maman.
2: Ça vous fait quoi, Laetitia, quand vous conduisez un bateau?
1: Alors moi ça me vide complètement la tête, je suis heureuse, en fait j'aurais pu en faire mon métier. C'est mon échappatoire.
2: Grand bol d'air.
1: Ah oui, complètement. Le canal, c'est très calme, c'est serein. Et les écluses, moi j'adore, c'est sympa.
2: Voilà. Pourquoi vous adorez?
1: Parce que d'une écluse à l'autre, surtout sur notre canal qui est déclassé, il y en a qui pulsent au niveau de l'eau. Il y a certaines écluses, ça passe par en dessous, on est soulevé doucement. Quand on est tous ensemble dans les écluses, on attend, on se marre bien. Et c'est simple. Hein.
2: C'est quoi les discussions entre mariniers quand on attend?
1: Oh là là, je ne sais pas si je dois le dire. Non, mais on chante, on rigole, c'est vraiment...
2: Vous avez une petite chanson de marinier, là, à nous chanter?
1: Oh,
2: a cappella.
1: A cappella, je chante très mal. Après, ce serait bienvenue sur le port d'Orléans. Eh oh, bienvenue au port d'Orléans, eh oh. Voilà, mais je suis nulle en chanson. Hein.
2: Ah non, c'était pas mal, moi, je l'aurais bien fait plus fort, quoi.

0: Et c'est un milieu où il n'y a pas beaucoup de femmes.
1: Alors en effet, mais je pense qu'il y en a de plus en plus, surtout la Loire, ce qu'on appelle la Loire d'en bas, parce que nous on est la Loire d'en haut.
0: Attendez, c'est quoi la Loire?
1: La Loire d'en bas, ce serait plus vers Chalonne et puis arriver vers l'estuaire. Il y a beaucoup plus de jeunes sportifs, j'ai envie de dire, mais nous on va essayer de rajeunir aussi de ce côté-là. J'ai toujours très bien été accueillie de toute façon, je me suis même pas posé la question à vrai dire de savoir si j'étais une femme et qu'avec des hommes, je n'ai pas fait attention à ça.
0: Est-ce que vous avez des rêves ou des ambitions avec le canal d'Orléans, ou des voyages?
1: Le rêve, ce serait bien sûr qu'il soit réouvert à la navigation, que tout le monde puisse faire ce fameux triangle d'eau, canal de Briard, canal d'Orléans et la Loire. Ça dépayse complètement.
0: On a l'impression, du coup, là, quand on est sur ce triangle d'eau, d'être encore dans le Loiret.
1: Non. Pour avoir fait le bief de partage, donc c'est vers Suré-aux-Bois il y a plusieurs années, j'avais l'impression, j'ai jamais été, hein, mais d'être en Amazonie.
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1: 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Wikizef, petit guide à l'usage des étrangers du sud du péage d'Arras en vacances dans notre belle région.
2: Je ne vais pas vous apprendre que la vie est injuste. Ne vous inquiétez pas, je vais bien, mais force est de constater que la vie est injuste. Prenez par exemple la silhouette des gens. Il y en a de toutes sortes, des petits, des grands, des roux, des blonds, des crépus, courts, longs, carrés, minces, gros ou ronds. Viens avec nous chez les barbapapas. Mais pour certains, la vie est plus dure que d'autres. L'exemple le plus frappant que la vie est injuste, c'est quand ma grand-mère disait en parlant d'une de mes matantes qui essayait à toute fin de maigrir, mais sans succès, « Quel malheur, elle peut faire ce qu'elle veut, mais chez elle, tout fait penche. » Ne paniquez pas, Wikizef est là pour vous aider. Tout fait penche. Rassurez-vous, il n'y a rien qui penche et qui va peut-être caire. Non, tout fait penche.
1: Traduction.
2: Tout fait ventre. Ventre, une panse, un penche. Pour illustrer ce que c'est qu'un penche, il suffirait que je me mette de profil. Et vous verrez que là, il n'y a pas que pour ma tante que tout fait penche.
1: Définition.
2: Tout lui fait penche, tout lui profite. C'est le malheur des bons vivants. Quel rapport avec la justice de la vie? Il y en a des. Ils peuvent manger ce qu'ils veulent et ils grossissent pas. Je n'ai même vu manger des tartes au chuc à longueur de journée. Elles et Thomas, elles pouvaient passer derrière une affiche à la décollée du mur. Et d'autres, ils regardent la vitrine du pâtissier, ils prennent un kilo. Alors, je vous dis pas si on en mange. Le pire, c'est que dans mes prises de sang, les triglycérides, impeccable, c'est le seul truc qui est pas en gras. Alors, je sais pas ce que je range là-dedans, moi. Mais ce qu'il y a de plus sûr, c'est qu'il y a plein de trucs. Un penche, c'est un logement social. C'est en cela que la vie est injuste. Et en même temps, on peut y avoir une sorte de résignation. À la question, t'aurais pas un peu grossi? C'est mieux de répondre, qu'est-ce que tu veux? Chez Mie, tout fait penche, que de se vexer.
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3: Nous sommes en mai 1970, le 17 précisément, un dimanche ensoleillé et non un lundi au soleil. Et Claude François roule à vive allure, pressé de rejoindre Nîmes. Il s'écoute un live d'Elvis Presley.
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5: Dans la voiture, il y a 8 haut-parleurs tout autour, donc vraiment, j'étais entouré par le son, j'adore ça.
3: Quand soudain, son pneu éclate à hauteur de Bédarides. À l'époque, le chanteur raconte son accident dans une interview fascinante tirée de l'émission de radio Bande à part que Lina a archivée.
5: Quand la roue a explosé, l'arrière s'est présenté vers l'avant et la gauche de la voiture se soulevait pour culbuter, pour faire les tonneaux. Je me suis donc retrouvé de face à l'autoroute, donc de nouveau, et là j'ai re-ralenti. Dès que c'est représenté de nouveau en tonneau, j'ai re-accéléré, ainsi de suite, jusqu'à peut-être 100-110 à l'heure. Alors mes bras étaient mous pour conduire la voiture, et elle s'est arrêtée net, le retour m'a projeté la tête dans le volant.
3: Sa voiture traverse les 4 voies de l'autoroute et finit sa course dans un fossé de l'autre côté de l'autoroute A7. Conscient mais sonné, l'artiste est un